0: Elle peut faire ce qu'elle veut, mais chez elle, tout fait penche.
1: Ne paniquez pas, Wikiz est là pour vous aider.
0: Tout fait penche. Rassurez-vous, il n'y a rien qui penche et qui va peut-être caire. Non. Tout fait penche.
2: Traduction.
0: Tout fait ventre. Ventre, une panse, un penche. Pour illustrer ce que c'est qu'un penche, il suffirait que je me mette de profil. Et vous verrez que là, il n'y a pas que pour ma tante que tout fait penche.
2: Définition.
0: Tout lui fait penche, tout lui profite. C'est le malheur des bons vivants. Quel rapport avec la justice de la vie? Il y en a des. Ils peuvent manger ce qu'ils veulent, et ils grossissent pas. Je n'ai même vu manger des tartes au chuc à longueur de journée. Elles et Thomas, elles pouvaient passer derrière une affiche en la décollée du mur. Et d'autres, ils regardent la vitrine du pâtissier, ils prennent un kilo. Alors, je vous dis pas si on en mange. Le pire, c'est que dans mes prises de sang, les triglycérides, impeccable, c'est le seul truc qui est pas en gras. Alors, je sais pas ce que je range là-dedans, moi. Mais ce qu'il y a de plus sûr, c'est qu'il y a plein de trucs. Un penche, c'est un logement social. C'est en cela que la vie est injuste. Et en même temps, il peut y avoir une sorte de résignation. À la question, t'aurais pas un peu grossi? C'est mieux de répondre, qu'est-ce que tu veux? Chimie, tout fait penche, que de se vexer.
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4: Nous sommes en mai 1970, le 17 précisément, un dimanche ensoleillé et non un lundi au soleil. Et Claude François roule à vive allure, pressé de rejoindre Nîmes. Il s'écoute un live d'Elvis Presley.
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6: Dans la voiture, il y a 8 haut-parleurs tout autour, donc vraiment, j'étais entouré par le son, j'adore ça.
4: Quand soudain, son pneu éclate à hauteur de Bédarrides. À l'époque, le chanteur raconte son accident dans une interview fascinante tirée de l'émission de radio Bande à part que Lina a archivée.
6: Quand la roue a explosé, l'arrière s'est présenté vers l'avant et la gauche de la voiture se soulevait pour culbuter, pour faire les tonneaux. Je me suis donc retrouvé de face à l'autoroute, donc de nouveau, et là j'ai re-ralenti. Dès que c'est représenté de nouveau en tonneau, j'ai re-accéléré, ainsi de suite, jusqu'à peut-être 100-110 à l'heure. Alors mes bras étaient mous pour conduire la voiture, et elle s'est arrêtée net, le retour m'a projeté la tête dans le volant.
4: Sa voiture traverse les quatre voies de l'autoroute et finit sa course dans un fossé de l'autre côté de l'autoroute A7. Conscient mais sonné, l'artiste est un miraculé. Nous sommes alors 8 ans avant l'épisode de la baignoire fatale. Il n'aura qu'un nez cassé, nécessitant par la suite une rhinoplastie.
6: C'est pas le cartilage qui s'est cassé, mais l'os entre les deux yeux. Alors là, quand j'ai vu ça, j'ai donné un coup de poing dans le miroir, j'ai donné des coups de poing partout, j'ai piqué ma crise de... J'ai pas de chance.
4: Claude François sortira 2 ans plus tard, le lundi au soleil.

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1: Bonjour Nicolas Villerette.
2: Bonjour Olivier.
1: Responsable zoologique, c'est tout mignon, hein, raton laveur. Décrivez-nous cet animal.
2: C'est un animal qui fait à peu près la taille d'un renard, qui va être tendance gris avec cette belle queue annelée, avec des anneaux qui sont noirs un peu plus foncés. C'est comme un petit ourson. Et puis c'est très dynamique.
1: Il vit où ?
2: On peut le trouver de plus en plus d'ailleurs, parce que les densités augmentent ces dernières décennies. Nous ici, dans notre secteur, on va dire en Argonne-Ardennaise, autour de tous les village, si on sort la nuit en voiture, il n'est pas rare de croiser un ou quelques ratons laveurs maintenant. Au départ, les ratons laveurs, c'est nord-américain. On les retrouve au Canada. Ça n'est pas une espèce de chez nous, mais qui a été importée notamment dans notre secteur par les militaires canadiens au sortir de la Seconde Guerre mondiale. Et en fait, ils retrouvent ici tout ce qui leur correspond, des forêts de feuillus dans les zones tempérées, qui leur permettent d'avoir des refuges que quand ils se sentent agressés ou en danger, ils montent à la cime des arbres et là, ils sont inatteignables.
1: Qu'est-ce que ça mange, un raton laveur ?
2: Eh bien, c'est omnivore, ça mange de tout. Donc, quelqu'un qui a un beau jardin, eh bien, ça en fait une belle assiette pour les ratons laveurs.
1: Qui va se servir dans le potager.
2: Ah oui, il va se servir dans le potager. Alors voilà, effectivement, donc, ils vont manger des légumes, des fruits bien sucrés, ça c'est ce qu'ils aiment bien, et de la viande, et c'est là où ils posent problème. Sur les passereaux, notamment les populations de mésanges, de moineaux, parce qu'ils vont aller prélever les petits ou les œufs directement. Et puis, ils vont manger aussi beaucoup de grenouilles, par exemple, dans les milieux humides.

0: ils vont manger aussi beaucoup d'amphibiens. Donc c'est là où, effectivement, en surdensité, il peut poser des problèmes à la biodiversité.
1: On trouve souvent en lisière de village, est-ce qu'ils rentrent dans les villages, est-ce qu'ils fouillent dans les poubelles?
0: Alors oui, typiquement, si on retrouve un jour une poubelle un peu éventrée, c'est pas nécessairement un chien errant, ça peut être un raton laveur.
1: Ça reste actif toute l'année, hiver comme été?
0: Alors il n'y a pas d'hibernation au sens strict, mais il y a une hivernation, c'est-à-dire que les périodes froides, et lorsqu'on va dire qu'on descend en dessous de 0 degré, ils vont se mettre dans une cachette et ils vont rester là, tranquilles, s'endormir. La température de leur corps baisse un petit peu. Ils ne vont plus chercher à manger. Ils restent au chaud. Ça peut durer quelques semaines, 2-3 semaines. Et dès que les températures sont plus clémentes, hop, ils restent en activité. Ce qui est très pratique quand il fait froid. Ils n'ont pas besoin de chercher à manger.
1: En matière de reproduction, comment ça se passe?
0: C'est comme les chats, on va dire. Les petits naissent au printemps. 3-4 petits par femelle en général. Et je fais le comparatif avec les chats et on en parle ici au parc parce que parfois des gens trouvent un jeune raton laveur à la traîne, vont le prendre, c'est trop mignon. On peut le biberonner facilement. Les gens vont parfois les garder chez eux. Mais quand vient le moment de l'adolescence, ça devient bougon, c'est compliqué, ça met le bazar à la maison. Donc on déconseille vivement qui que ce soit de ramasser des ratons laveurs. Laissons les là où ils sont. S'il est à la traîne, ça arrive, c'est pas grave, il n'est pas nécessairement oublié par sa maman.
1: D'ailleurs, en préparant cette interview, vous me racontiez qu'il y a des ratons laveurs qui passent par les chatières dans des habitations.
0: Ah oui, tout à fait, si jamais, parce que c'est la bonne taille, si jamais il y a à manger pas très loin après la chatière, ils sont tout à fait capables de rentrer dans la maison, manger les croquettes et ressortir presque incognito. Et puis autre chose, leur particularité, ils aiment bien ouvrir les robinets et ils les ouvrent, mais généralement ils ne le referment pas. Donc ça, c'est souvent signe qu'il y a un raton laveur par ici.
1: Ces animaux tout mignon, on les a mis à l'honneur aujourd'hui dans Terre de Champagne-Ardenne avec vous Nicolas Villeretz, les ratons laveurs de notre région.
0: Avec grand plaisir, Olivier.
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1: Quand on passe le rideau, ça sent le pop-corn, il y a de la lumière qui clignote de partout. Et les gens, ils retombent en enfance et ils ne s'attendent vraiment pas à trouver ça dans une maison.
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3: Lui a troqué tout simplement des cartons de souvenirs pour un musée privé de 45 mètres carrés dédié à la piste étoilée. C'est Thomas Joly. Thomas, d'où vous vient cet amour pour la piste étoilée et pour le cirque ?
1: Alors que c'est une passion qui me suit depuis que j'ai à peu près 6 ans. Tout a commencé bêtement par une visite à des animaux dans un cirque qui passait à Mèche. Et c'est là que l'amour pour le cirque a commencé. Depuis de nombreuses années, je collectionne pas mal d'objets et de documents concernant le cirque. Et en fait, tous ces objets, ils étaient enfermés dans des cartons. Et donc, j'ai décidé de leur laisser la place qu'ils méritent et de les mettre en lumière et en valeur.
3: Mais alors, du coup, comment on organise sa maison ? Parce que j'imagine que plein d'objets, il faut donner des sortes de fonctionnalités, trouver la bonne place. J'imagine que ça se met pas en place du jour au lendemain, Thomas Joly.
1: Non, pas du tout. En fait, quand on a construit notre maison, on a tout aménagé le dessus du garage. Donc, on a rehaussé le dessus du garage. Et ça m'a permis de récupérer une pièce de 45 mètres carrés qui est aménagée du sol au plafond, 100% cirque.
3: Le Thomas Joly qui était en train de mettre en place, en tout cas, ce cirque à la maison, de mettre en place ces objets, c'était quoi ? C'était Thomas Joly adulte ou c'était l'enfant qui a eu ce choc psychologique qui a mis en place tout ça ?
1: On va dire un peu les deux. On va dire le Thomas petit parce que j'ai retrouvé beaucoup de choses que je gardais depuis tout petit. Et le Thomas adulte qui a pris soin de tout bien exposer, de tout mettre en lumière, de tout dépoussiérer, de tout mettre en place pour que ça soit vraiment un vrai musée privé.
3: Est-ce que il y a une pièce, quelque chose en particulier dont vous êtes le plus fier, ou alors peut-être une pièce, un objet que vous aimeriez ou rêveriez d'avoir chez vous?
1: En pièce que j'ai récupérée récemment chez un monsieur qui liquidait son musée. J'ai récupéré une très vieille affiche du Cirque Pinder qui date de 1930. Donc il y a une affiche en papier journal écrit avec de l'encre très bien écrit. C'est vraiment joli, et en plus récent, j'ai récupéré 2 blasons en métal, pareil du Cirque Pinder, qui étaient édités en très peu d'exemplaires, et il en reste très peu dans toute l'Europe en état exceptionnel comme je les ai aujourd'hui.
3: Quand des amis, des proches à vous poussent ou ont poussé pour la première fois la porte de ce bel endroit, ça a été quoi les réactions ?
1: Les gens ils disent que je suis fou. Quand en fait vous rentrez par la porte et il y a un petit sas avec des rideaux en velours, vraiment comme dans un cirque, on a vraiment l'impression de rentrer dans un cirque. Et quand on passe le rideau, ça sent le pop-corn, il y a de la lumière qui clignote de partout. Et les gens, ils retombent en enfance et ils s'attendent vraiment pas à trouver ça dans une maison.
3: À vous, je cours. Thomas Joly a réalisé son rêve d'enfant en transformant une partie de sa maison en un véritable musée du cirque. Une immersion sensorielle unique entre des rideaux de velours de pop-corn. 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
4: Bonjour à toutes et tous, bienvenue dans Affaires classées, le podcast. Nous sommes au printemps 1824. Une vieille dame habitant Saint-Faust est jetée vivante sur un bûcher. Des villageois l'accusent en effet d'être une sorcière qui jetterait des sorts maléfiques sur la population. Que cache ce fait divers digne d'un autre temps ? La suite dans un instant.
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4: Nous sommes en l'an 1824. Au matin du 29 avril, le préfet des Basses-Pyrénées est de fort mauvaise humeur. Il vient d'apprendre qu'à 8 km de son palais, dans le village de Saint-Faust, une vieille dame connue sous le nom de Marie Payon a bien failli périr brûlée sur un bûcher improvisé par un groupe d'individus au prétexte qu'elle serait une sorcière. Des villageois se sont emparés d'elle afin de la ligoter. Ils ont entassé du bois, attachant la malheureuse à un pieu avant d'allumer le feu. Mais tandis que les flammes faisaient leur œuvre, elles cramèrent aussi les cordes qui entravaient les mains de la pauvre Marie, laquelle parvint à s'échapper comme elle le put. Grâce aux soins d'un médecin, elle échappa à la mort et put lentement panser ses plaies malgré d'horribles souffrances. Quelques jours plus tard, Marie songea à alerter monsieur le maire du village, pensant qu'il lui viendrait en aide en prévenant les gendarmes du crime commis sur sa commune. Que nenni ! Fort embarrassé par cette affaire d'un autre temps, l'élu commença par mener son enquête en identifiant les suspects. Dans ce village rural de quelques centaines d'âmes, les langues finirent par se délier. Les auteurs du crime ne sont autres que les membres et proches d'une famille honorablement connue à Saint-Faust. Suspectant la vieille dame de leur vouloir du mal, ils ont tenté de la supprimer par le feu. L'affaire fait tâche. Elle rappelle ces pratiques d'un autre temps, en Béarn, au Pays Basque ou en Bigorre, où l'on brûlait ces femmes que l'on taxait de sorcellerie. Le maire s'interroge. Doit-il dénoncer l'affaire ou bien l'étouffer?
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4: Selon les premiers témoignages, une fillette du village souffrant d'un mal implacable semblait vouée à une fin prochaine. Et comme souvent à l'époque, lorsque la médecine s'avérait incapable à soigner, les proches recouraient aux soins du guérisseur ou du sorcier du coin. Ça tombe bien. À Saint-Faust, les villageois racontent que Marie Payon, une vieille femme un peu marginale, aurait le pouvoir magique de guérir toutes sortes de maladies. Croyant en un miracle, les parents de la fillette implorent Marie de leur venir en aide. La vieille dame se déplace, elle examine l'enfant, et là, stupeur, elle refuse, se disant incapable de soigner ce mal sournois. L'incompréhension, la colère gagnent les parents de la fillette, prêts à payer tout ce qu'elle voudra, mais rien n'y fait. Marie refuse. Un refus qui pourrait bien lui coûter cher. Au village, la veuve Payon est surnommée la poussouère. Comprenez, celle qui connaît les poussous, autrement dit, les poisons. Aussi admirée que redoutée, elle offre, dit-on, ses potions miracles, ses breuvages mystérieux lorsque la médecine ne peut plus grand-chose. Les proches de l'enfant malade s'interrogent « Pourquoi Marie a-t-elle refusé ses soins ?» Sans doute se sentait-elle impuissante face à ce mal incurable, mais les parents meurtris ne l'entendent pas de cette oreille. À leurs yeux, son refus signifie qu'elle leur a jeté un sort. Ivre de chagrin, il s'imagine que la vieille veuve a pactisé avec le diable. Et comme on le croyait naguère par ici, il faut brûler la sorcière afin que ses cendres chassent le mal dont la fillette souffre. Une pratique pourtant interdite par le roi Louis XIV depuis l'an 1682. Circonstances, le maire du village aurait dû alerter les gendarmes et le procureur du roi afin qu'une enquête soit ouverte et que les suspects soient identifiés, jugés et châtiés. Or, en cette année 1824, marquée par l'avènement du roi Charles X, il en ira tout autrement dans cette commune béarnaise connue pour ses coteaux de vignes, de maïs et d'apiculture. Redoutant le scandale et voulant sans doute éviter la paille de la prison aux acteurs de cette affaire honorablement connue dans le canton, l'édile de Saint-Faust va tout faire pour l'étouffer, avec de l'argent, tout bonnement. Il convainc les parents de la fillette de mettre la main dans leurs économies et lui remettre des espèces sonnantes et trébuchantes qu'il se propose de porter au chevet de Marie Payon, accompagnée du notaire de Gand. Au mépris des lois du code pénal napoléonien en vigueur depuis 1810, monsieur le maire lui met le marché en main, moyennant une somme d'argent destinée à réparer le prix de ses souffrances. La vieille dame serait bien inspirée de signer un papier officiel par lequel elle s'engage à ne pas déposer plainte contre ceux qui ont allumé les flammes du bûcher. Une transaction qui éteindrait le feu, en somme. Lorsqu'il apprend la nouvelle, le préfet palois manque de s'étrangler. Qui est donc ce maire de campagne, ce petit notable qui fait fi des lois ? Aucun élu ne doit se prêter à un tel chantage, tonne le préfet palois. Furieux, il demande au procureur du roi l'ouverture d'une enquête qui sera confiée le 2 mai aux gendarmes de l'Escar. La malheureuse Marie Payon va enfin pouvoir livrer son récit des faits aux autorités.
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4: Âgée d'une soixantaine d'années, Marie était la benjamine d'une famille nombreuse des environs. Sa vie durant, elle avait exercé le métier officiel de fileuse. Ses connaissances en matière de plantes lui ont vite valu la réputation de guérisseuse. Les témoins entendus par les gendarmes confirment qu'en mars dernier, Marie s'est présentée dans l'état le plus affreux, pieds et mains brûlés. Marie accusa spontanément les nommés Sagette, Broc, Pondac et la sœur de ce dernier d'être les auteurs de son calvaire. L'un d'eux avait d'ailleurs fui le village, redoutant sans doute d'être envoyé en prison par les gendarmes. Il revint 3 semaines plus tard, proposant sans honte, par l'entremise de monsieur le maire, ce qu'il appelait un accommodement, une sorte de transaction destinée à éteindre l'affaire. Interrogé à son tour, l'édile de Saint-Faust masque mal son embarras. Laurent Luc jure qu'il ne savait rien des raisons de ce bûcher improvisé. Marie lui aurait confié qu'elle avait été attachée à un piquet, le feu sous les pieds et sur la tête, se disant victime d'un mauvais tour. L'omerta frappe aussi un couple de vignerons qui, bien que présents près du bûcher, disent tout ignorer de l'histoire. Sur la foi des accusations de Marie Payon, les 2 principaux acteurs de cet acte barbare sont identifiés et arrêtés. Le premier est un certain Jean Broc. Marié à la nièce de la victime, il est tailleur d'habits de métier. Lui nie envers et contre tout. Jamais, jure-t-il, il n'a brûlé les jambes de celle qu'il taxait naguère de sorcellerie, l'accusant d'avoir donné une maladie à une enfant par ses maléfices et ses sortilèges.
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4: Le second suspect se nomme Jean Pondac. Laboureur de profession, il est suspecté d'avoir planté le pieu, installé les sarments au pied de la malheureuse et d'avoir allumé le bûcher. Lui aussi nie de toutes ses forces, imaginant que nul ne croirait les dires de celle qui dit être une folle. L'enquête ira vite. 2 mois plus tard, le 28 juillet 1824, le juge d'instruction palois met Broc et Pondac en accusation du crime de tentative de meurtre sur la personne de Marie Payon. Dans son ordonnance, le magistrat écrit que la victime fut soupçonnée de sortilège par l'opinion publique parce qu'elle avait eu le tort de refuser ses soins dont chacun espérait de prompts résultats. Aux yeux des villageois, Marie fut accusée d'avoir, par ses maléfices, ses sortilèges, généré des maux qu'elle ne pouvait guérir. L'ignorance commune et les préjugés firent le reste. Les esprits s'irritèrent. Ainsi naquit l'idée de brûler une présumée sorcière. Le procès s'ouvre au Parlement de Navarre le 20 novembre 1824. L'instant est grave. L'affaire Marie Payon sera l'ultime procès palois de l'histoire où l'on parlera de sorcellerie dans un tribunal. 12 jurés venus du Pays Basque, du Béarn, et trois magistrats vêtus de leurs robes rouges et noires sont réunis pour juger deux accusés, deux hommes honorablement connus. Très vite, l'audience vire au calvaire, non pas pour les accusés, mais pour la victime, Marie Payon. Certes, les deux hommes ont bien commis les faits reprochés, mais selon les juges, c'est Marie, par ses maléfices, ses sortilèges, qui a fait naître ses blessures et les a envenimées. Incroyable, la victime passe pour une simulatrice, une victime si peu innocente que la cour acquitte les deux accusés. Ils seront libérés sur le champ.
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4: Le malheureux destin de Marie Payon, c'était l'épisode Requiem pour une guérisseuse. Dans un prochain épisode, je vous raconterai une affaire survenue en juin 2014. Une fillette âgée de 30 mois décède d'une asphyxie soudaine dans son lit près de Saint-Jean-Pied-de-Port. Selon le médecin légiste, c'est une mort naturelle, mais les gendarmes nourrissent pourtant quelques doutes.
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6: Circuit court aujourd'hui au cœur du village de Roiffieux où l'on va se régaler avec Noémie Marron de l'atelier du père Marron.
7: Nous sommes donc dans un vieux bâtiment qui date d'après une pierre gravée sur la façade de 1612. C'était en fait l'ancien entrepôt du boulanger du village puisque mon papa est natif de Roiffieux. Donc ici nous sommes un atelier de transformation de fruits. Notre objectif c'est de décliner le fruit sous plusieurs formes. Donc, on a commencé avec la confiture, on fait maintenant des pâtes de fruits et on aimerait faire à terme encore plus de déclinaisons. Ça peut être de la compote, des coulis, des sorbets, enfin voilà. Avec un cahier des charges extrêmement exigeant et qui ne bougera pas, qui correspond en fait tout simplement à nos valeurs, que des fruits français qu'on va chercher en direct chez les producteurs, des variétés dites, dans le monde du fruit on dit premium, donc ça veut dire très qualitatif, très gustative, et le tout très peu cuit et peu sucré. L'idée c'est à chaque fois à travers nos produits d'avoir l'impression de manger le fruit cru, c'est un substitut en fait lorsque le fruit n'est pas de saison.
6: Et ici on est confiturier de père en fille, Christian le papa et Noémie sa fille, associés dans cette belle aventure gourmande depuis 2024 dans l'atelier du père Marron, mais depuis toujours à la maison pour régaler les épicurieux avec une vingtaine de parfums de confiture extra.
7: Donc la gamme Corse, ce sont la clémentine de Corse, le pomelo de Corse et le citron Corse, une confiture d'ailleurs très rare à trouver, une gamme réunionnaise avec l'ananas Victoria et la mangue José, et ensuite on a les classiques et en plus original on va dire, mais extra local, on va avoir tout ce qui est poire qui est vraiment une belle découverte parce que c'est un fruit extrêmement classique mais rarement transformé, la pêche de vigne, les fruits sauvages, donc mûres, myrtilles ainsi que cynorhodon. Et puis j'y tiens, c'est très important, on ne fait pas de crème de marron, on fait de la confiture de châtaigne. La différence, elle est majeure à notre sens. On fait des choses très haut de gamme, mais on veut quand même rester sur de l'abordable. Nous, on va vraiment être sur de la retranscription du fruit, ce qui fait qu'on n'aura jamais d'assemblage de plusieurs fruits ou d'épices. Et dans la crème de marron ou confiture de châtaigne, nous, on va se différencier parce qu'on ne met pas de vanille, on met moins de sucre, ce qui fait que ça fait beaucoup plus châtaigne à tartiner. En fait, nous, notre principe, c'est de se dire, quand un fruit est excellemment bon, il se suffit à lui-même et il n'a pas besoin de rajout, d'exhausteur de goût, que sais-je, pour être savoureux.
6: Et alors, avec ce même savoir-faire, Noémie et Christian confectionnent également des pâtes de fruits savoureuses.
7: Alors, les pâtes de fruits, c'est vrai que ça a été un grand enjeu, puisqu'en fait, ce qui se faisait sur le marché, attention, je ne mets pas tout le monde dans le même sac, mais on était quand même sur des produits extrêmement sucrés qui n'avaient de fruits que le nom dans pâtes de fruits. Et donc là, c'était un vrai challenge parce qu'il fallait que la texture suive. Donc, ça nous a mis vraiment des mois et des mois pour trouver le juste équilibre. Mais on est extrêmement fiers de ce produit-là. On voit qu'il a beaucoup de succès parce qu'effectivement, on fait une pâte de fruits, plus de 50% de fruits, avec cette espèce de trompe-l'œil qui fait qu'on a l'impression de manger le fruit. Et certains, d'ailleurs, clients pensaient que c'était un fruit confit tellement qu'il ressemblait à la clémentine, par exemple. exemple.
6: Donc vous l'avez compris, dans l'atelier du Père Marron, on fait vraiment tout artisanalement et le plus souvent possible donc en circuit court.
7: On essaye vraiment toujours d'être extrêmement local. Après, il s'avère qu'on est dans une région très limitrophe avec la Drôme et l'Isère, donc des fois il est plus local d'aller en Drôme et l'Isère que dans le sud de l'Ardèche par exemple. On travaille avec une bonne vingtaine de producteurs et aussi des cueilleurs. Les cueilleurs, c'est quand vous voulez, où vous voulez, il n'y a aucun problème. On est vraiment à la recherche de ce savoir-faire. Donc, on le fait pour la mûre sauvage et le cynrodon. On a la chance d'être dans une région où il y en a plein. Il n'y a pas de mal à les trouver. Par contre, un peu plus de mal à les cueillir.
6: Donc, l'appel est lancé. Si ça vous intéresse, rapprochez-vous de Noémie et de l'atelier du Père Marron à Roiffieux. Vous retrouvez leurs confitures et pâtes de fruits dans certaines épiceries fines, chez certains restaurateurs également, notamment les maisons Marcon, ou directement ici à l'atelier boutique à Roiffieux, où Noémie se fera un grand plaisir de vous faire déguster ses douceurs.
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1: Bonjour, je m'appelle Jérémy Ferrier, j'ai 40 ans, je vis à Port-Camargue et je suis soigneur animalier à l'Institut Sicorium du Rue du Roi depuis 15 ans.
2: Comment on se dit, petit, je veux faire ça comme métier? Vous vous rappelez du moment qui a été le déclic?
1: Ouais, je pense que c'est une vocation et je me rappelle très bien du moment. À l'époque, j'étais au CP et j'ai reçu un papier du Marineland où j'ai vu tous les mammifères marins et je sais qu'à ce moment-là, je me suis dit, c'est ça que je veux faire plus grand.
2: Est-ce que c'était compliqué à atteindre votre rêve? Les profs vous ont soutenu dans le projet?
1: On va dire qu'il y a maintenant plus de 20 ans que je fais ce métier. Du coup, à l'époque, le métier était moins connu que maintenant. Et quand j'ai demandé pour m'orienter, on m'a dit, tu veux être éleveur, c'est ça? De chiens, de chats? J'ai dit non, je veux travailler en parc zoologique ou en aquarium. Et du coup, ils m'ont dit, il faut être vétérinaire pour ça. Ce qui était totalement faux. Du coup, au début, oui, j'ai dû galérer, m'orienter vers un schéma plus classique. Et enfin, j'ai pu faire un stage au Sicorium où j'ai rencontré les soigneurs et eux m'ont dit quelle formation fallait faire pour devenir soigneur.
2: Vous dites quoi le matin en vous réveillant?
1: Le matin, quand on arrive, on se dit qu'on a de la chance d'être là déjà, de travailler avec des animaux sauvages. C'est quand même une chance. Surtout, la première chose que je me dis, c'est est-ce que tout le monde va bien?
2: C'est quoi le meilleur souvenir que vous avez eu avec les animaux où on se trouve là au Sicorium? Il y a des otaries, il y a des phoques. Vous avez forcément un souvenir inattendu avec eux?
1: Oui, il y a un souvenir plutôt marquant qui c'était avec mes otaries. Il y avait le mâle dominant et deux femelles. Il y a une femelle qui commençait à être un peu agacée. Du coup, elle n'écoutait plus trop et j'ai eu le mâle dominant qui s'est mis entre elle et moi pour pouvoir recadrer la femelle et la session s'est très bien terminée.
2: C'est quoi le message que vous avez envie de faire passer à la radio?
1: Le message que j'ai envie de faire passer, c'est qu'il faut respecter la vie animale, végétale, que les aquariums et les parcs zoologiques servent à sensibiliser les gens à cette vie-là et à pouvoir les voir en vrai. Je pense que c'est notre rôle d'éducation.
2: C'est quoi qui vous impressionne le plus chez ces animaux?
1: C'est déjà leur adaptation à l'eau. Ils ont des capacités exceptionnelles de nage. La proximité qu'on peut avoir avec eux, quand on les connaît bien et qu'on passe beaucoup de temps avec eux, la confiance qu'ils peuvent nous donner.
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3: Bonjour, Serge Papagali.
4: Ah, monsieur Thomas, bonjour. Et cher Dauphinois, cher Dauphinois, bonjour également, bien sûr.
3: On est samedi pour le Dauphiné Tour. Aujourd'hui, où est-ce qu'on part?
4: Ah, vous allez voir. Hommage aux Grésivaudins, aux Grésivaudins et aux Chalassiennes et Chalassiens au pied de la montagne de Bramfarine. Donc, je suis désolé, mais c'est le vrai nom de la montagne, pas de ma faute. Hein. Donc, on est où?
3: Au Chalard.
4: Bravo. Ça farine Bram, au Chalard, je sais pas. La brame farine. Elle en a marre d'être broyée, je sais pas quoi. Bref, une précision, en dauphinois, Chalas, ça se prononce Sala, en fait. Sala. Ce qui veut dire faire un chemin dans la neige. J'ai appris ça, dis donc. Ah oui. D'où le nom du Chela, qui est un lieu de passage pour aller à l'étranger.
3: Ah.
4: À Chambéry, par exemple.
3: L'étranger, Chambéry.
4: Ah ouais, carrément. Ouais, donc, toi, les autres étrangers, quoi. Bon. Les Chela portent du Grésivaudan. Je précise également que les Chela n'est pas le village de naissance de la fameuse chanteuse Aquette, bien évidemment.
3: Oh,
4: attends. Bien sûr, tu peux, ouais. on confond souvent le Chela et la Chela qui n'ont bien les mains, rien à voir. Le Chela n'est pas le mari de la Chela, enfin, en gros,
3: non
4: quoi. Voilà, ça veut dire. Chela qui, depuis, a coupé ses couettes d'ailleurs et a été retendu entièrement, alors que les habitants du Chela, eux, sont détendus, on va dire ça. Et ils n'ont pas de couette, bien évidemment. Entre Mortel de Maille et Pontcharra, le Chela est ici chez lui. Alors, c'est dur à dire ça. Le Chela est ici chez lui, allez-y, bien
3: le
4: sûr.
3: Le Chela est ici chez lui.
4: Oui, mais vous êtes un jeune professionnel de talent, plein d'avenir. Bref, c'est normal. Chela ou chez ici, comme vous voulez, ça n'empêchera pas le manoir de la Tour de prendre garde au village. C'est peut-être de là que vient l'expression la Tour. prends garde au toit, pas à toi, au toit, car les toits coûtent cher, j'ai lu ça quelque part, entretenir, surtout dans un château du 16e siècle, qui est au Chalin. Alors vous allez penser, le papa Gali, il a picolé de la chartreuse, parce qu'il part un peu dans tous les sens, mais même pas, hein, vous confirmez.
3: Non, je suis témoin.
4: Voilà, je ne bois jamais en studio.
3: Jamais.
4: Voilà, toujours
3: en dehors.
4: Dans les toilettes. Une autre précision, si au Chalin vous entendez parler de la Rolande, il ne s'agit pas de la péripatéticienne du coin, péripatéticienne, c'est dur à dire, en dauphinant de la pute, de la péripatéticienne du coin, non, mais d'un espace naturel sensible. C'est vrai, c'est un peu comme ça. La péripatéticienne du coin s'appelle Josiane, ce que vous m'avez dit, mon cher Thomas.
3: Ah bah oui,
4: m'a dit que vous la connaissez très bien, donc voilà. Alors, la Rolande, en fait, un espace naturel. Mais qu'est-ce qu'un espace naturel sensible? J'ai l'impression que la planète entière, actuellement, est un espace naturel plutôt sensible. J'ai l'impression,
3: c'est
4: voilà.
3: Vrai.
4: N'empêche que dans la Rolande du Chalin, vit, écoutez-moi bien, la Rainette arboricole.
3: Oh.
4: Ça vous embouche un coin, comme dit l'autre. Ben, c'est son dernier îlot isérois en dehors de l'île Crémieux. Alors, si certains d'entre vous s'en moquent, ben, ils ont bien tort. Je vais vous dire pourquoi. Les Rainettes valent parfois bien mieux que les petites reines et les roitelets de cette terre. Protégeons-les, elles, surtout. Les autres, on s'en tape. Alors, tous ensemble, ce que je veux dire, allez,
3: on n'est pas des quand même.
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1: Franchement, c'est mignon, Cormeille. Si vous cherchez du typiquement normand, vous êtes au bon endroit. Et puis, on est à la campagne, tout en étant qu'à 20 minutes de la mer et à 15 km de Pont-l'Évêque. Cyril, lui, vous le trouverez en plein cœur du village, sur la place du Mont Mirel. Il m'aurait plu son métier à Cyril, si j'avais pas eu de main gauche.
2: Trop bien ça. Comment ça va?
3: Ça va, oui, impeccable.
2: Tu viens de rentrer?
3: Eh ben à l'instant, on vient de rentrer de chantier.
2: T'étais dans une église?
3: Oui, on était dans une église à une vingtaine de kilomètres d'ici, à Saint-Pierre-de-Salerne.
1: Son métier, c'est de donner vie à la lumière.
3: Nous, la lumière, on la redonne dans les édifices et puis on la reprend, mais colorée, la lumière.
2: Mais tu fais pas que les églises?
3: Non, on fait les manoirs, on fait les particuliers, on fait tout plein d'édifices, que ce soit particulier ou monument historique.
1: Cyril, il est comme ton père, il est pas vitrier.
3: Non, je ne suis pas miroitier ni vitrier. Moi, je suis maître verrier, restaurateur, créateur de vitraux.
1: Je pensais qu'on disait vitrailliste.
3: Ah oui, vitrailliste. Vitrailliste, c'est pour ceux qui ont moins de 10 ans d'expérience.
1: Ah.
3: Voilà. Et au-dessus de 10 ans d'expérience, quand on a travaillé dans des monuments historiques et autres classés, eh bien, on devient maître verrier.
1: J'entends du monde à la cave.
3: En bas, ils sont en train de faire du montage au plomb. Donc, on les entend un peu taper avec des clous, des marteaux. Ouais. Et ils remontent des vitraux en plomb.
1: Bah oui, c'est du plomb entre les bouts de verre.
3: Après, il y en a d'autres qui peuvent utiliser une technique au Tiffany, mais c'est pas la technique traditionnelle. Nous, on fait la technique traditionnelle plomb, verre et étain, comme au Moyen-Âge.
2: Ah, le Tiffany, c'est la même technique que celle qu'on utilise pour les lampes qui portent le même nom?
3: Exactement, c'est ça. C'est la technique qui s'appelle Louis Comfort Tiffany, qui a fait les lampes aux États-Unis.
2: Ah, mais je croyais que c'était du plomb.
3: Hein. Ah non, c'est du Tiffany.
2: D'où le nom de la lampe.
3: D'où le nom de la lampe, puisque c'est le nom du créateur, Louis Comfort Tiffany.
2: Je vais me coucher moins con ce soir.
1: Pour ça, il y a encore du boulot.
3: Et d'autres aussi peut-être, du coup.
1: Il a pas l'air si vieux à la louche.
3: À la louche, le mois prochain, 44.
2: Quand t'avais 15 ans, tu voulais être...
3: Un an après. Moi, j'ai commencé à l'âge de 16 ans mon métier, à l'apprendre, bien évidemment. Ouais. Et puis, je suis ressorti d'une école sur Paris à l'âge de 20 ans.
2: Et ça devient d'où, cette envie de travailler le verre, comme ça?
3: Eh ben, on parlait tout à l'heure, la lumière le matin. Bon, ouais. Ben, moi, c'était la lumière, tout simplement, qui se décolorait sur les murs par rapport à des vitraux avec le soleil qui passe à travers. Ça m'a tout de suite attiré et j'ai voulu savoir comment ça se passait. J'ai découvert une école, l'école de Paris, et je suis rentré dedans.
1: Le maître verrier, il travaille pas que le verre.
3: On travaille le bois, le métal, la pierre et le verre.
2: La pierre aussi?
3: Eh oui, quand là, on vient de sortir de chantier, on vient de taper dans la pierre pour retirer les vitraux. Et puis pour les reposer, bah, il faut savoir faire du mortier avec la pierre.
2: Donc tu casses et tu refais, quoi.
3: Exactement, on casse et on refait.
1: Si vous voulez un vitrail chez vous, il peut vous le faire?
3: On peut le faire. Par contre, nous, on a une chance assez extraordinaire, et je touche du bois, on a à peu près un an et demi d'attente avant de pouvoir le réaliser.
1: Ah bah oui, mais non, j'en avais besoin pour ce week-end, moi.
3: Donc Fred, t'auras ton vitrail dans un an et demi, pas avant.
1: Il a fait des beaux chantiers, le copain.
3: Moi, celui qui me vient tout de suite en tête, c'est le Petit Palais à Paris, de refaire les quatre rosaces du Petit Palais à Paris.
1: Bon, il était pas tout seul, hein.
3: Je les ai restaurés avec des compagnons, mais j'étais dessus, j'étais chef de mon équipe à cette époque.
1: Pour voir le travail de Cyril, vous tapez ateliergouty.com avec un Y à Gouty.
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1: Bon, tout va bien, Sébastien ?
2: Ouais, tout va bien. Oh, moi, je fais une belle balade avec vous. Par contre, il va falloir s'arrêter, Claire, pour faire l'interview.
1: Bon, ben, attendez, je m'arrête là. J'attends le plat. Ça y est,
3: ah,
1: c'est
3: ça
1: bon.
3: Ça fait bizarre. Hein.
2: Bonjour, Claire Gombeau.
1: Bonjour, Sébastien.
2: Vous faites partie de l'association À Vélo Sans Âge à Toulouse. Et d'abord, on va raconter un peu votre... Avant de raconter ce qu'est l'association, on va raconter votre parcours. Vous êtes retraitée, mais qu'est-ce que vous faisiez dans la vie ?
1: Alors, j'étais institutrice au départ, puis chef d'établissement. Donc, pendant plus de 38 ans, je me suis occupée des pitchounes.
2: Et à la retraite, quand arrive l'heure de la retraite, vous vous dites quoi ?
1: Je me dis, oh, chic, je vais me poser. Et... patatras, je lis un article dans un journal qui raconte l'odyssée d'un vélo sans âge. Et je me dis, mais qu'est-ce que c'est que ce truc ? C'est génial. Je les appelle, ils me disent, il n'y a pas d'antenne entre Bordeaux et Nice, Claire, il faut que tu en montes une.
2: C'est quoi ce slogan ?
1: Du vent dans les cheveux et de la lumière dans les yeux, c'est magique.
2: Ouais. Alors que fait l'association ?
1: On propose aux personnes à mobilité réduite ou personnes âgées, isolées ou en EHPAD, des balades en triporteur. Figurez-vous que vous avez deux personnes devant et un bénévole derrière qui pédale.
2: Et c'est génial parce que évidemment vous mettez des étoiles dans les yeux des personnes que vous transportez, notamment des personnes âgées et ce couple qui pourrait en être un, Émile et Gaston, deux copains.
1: Oh, Émile et Gaston, magique. Quand on a ouvert l'antenne, Gaston a inauguré le premier triporteur. Il avait mis la cravate de son mariage, trop fier, en disant « Aujourd'hui, c'est jour de fête ». On est parti place du Capitole, où on a été accueilli par le maire. Gaston était le roi du jour. Tout le monde voulait monter avec lui pour découvrir ce drôle d'engin. À la suite de cette première balade, il ne ratait jamais, jamais une balade avec son copain Émile.
2: Quel âge tous les deux ?
1: Je pense qu'Émile avait déjà 91 ans et Gaston devait en avoir 92. On a emmené des personnes jusqu'à 104 ans.
2: Ah, magnifique. Il y a aussi la petite Élise.
1: Élise, extraordinaire, une jeune autiste qui, quand elle arrive, elle hurle de joie, de je ne sais. Et à partir du moment où elle s'installe sur le triporteur, elle s'arrête net, les yeux pétillent, elle sourit pendant toute la balade et dès qu'on rentre et qu'on remet le pied à terre, elle se remet à hurler. C'est quand même magique.
2: Et vous alors, le bonheur que ça vous procure, vous nous en parlez ?
1: Honnêtement, ce sont les personnes qui nous le transmettent parce que ce sont que des sourires, que du bonheur. Et j'avoue qu'il y a des jours où on se donne un petit coup de pied dans le derrière pour y aller parce qu'on a la flemme. Mais quand on rentre, on se dit, heureusement qu'on y est allé. C'est magique.
2: On repart, Claire ?
1: Allez, on y va. En route.
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Idez, de la pop teintée de soul et une écriture d'une grande sincérité. 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
2: C'est l'heure de Décibel, toute l'actualité musicale avec ce soir l'incarnation en chair et en os du poster que vous aviez collé au-dessus de votre lit dans votre chambre d'ado. Cal, Steve, Nathan, les Worlds Apart sont de retour. Bonsoir les gars.
3: Sur le radio, maintenant, tout de suite.
2: Vous parlez super bien français maintenant.
3: Pas super, mais ça va.
4: Un peu un coup de champagne, Willy.
3: Ah, oui, le français, mieux, le nouveau niveau.
2: Ils ont bu du champagne avec modération, évidemment. N'oubliez pas que nous sommes sur le service public.
3: Modération.
2: Recompte.

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1: C'est pas mal, ça.
2: And, oui, oui, maintenant, oui. If you go direct on the World Apart Official,
1: oui.
2: As a photo
1: oui.
2: of...
1: Alors, allez faire un petit tour tout de suite sur le compte Instagram maintenant. Officiel des World Apart. Ils ont mis
2: the
1: une photo
2: World
1: de
2: Apart
1: nous.
2: Official.
1: Le World Apart Official. Official.
2: Yeah, the photo oui. direct.
1: Voilà, mais je pense oui. que vous êtes déjà abonné à ce compte Instagram indispensable. Et donc, il y a une photo de nous en studio. Ce soir, également, dans l'actualité musicale, l'anniversaire du jour qui vous fera honorer cette chère Catherine Lara. Le coup de cœur, la découverte, c'est Maxwell Farrington et le super Omar. Très, très cool. Ça, ça vient de France et je pense que vous allez aimer. Et puis, un blind test autour des chansons qui parlent de Paris. Si ça vous inspire, vous pouvez nous appeler dès maintenant. Marian vous attend au standard. Le numéro 0810 055 056 0810 055 056 à gagner ce soir au blind test. Des cahiers de vacances, mais pour adultes et surtout qui parlent de musique. C'est beaucoup mieux. Alors, Cal, Steve, Nathan, comment ça va les Worlds Apart?
0: Ça va bien, merci. Ça va
2: ça
0: bien.
2: Ça va.
0: Oui, super.
3: Ça va. Ils sont bien, très heureux d'être ici.
2: Un peu fatigué, c'est normal pour moi.
0: Oui, un peu
1: pourquoi
0: fatigué.
1: C'est normal? Pourquoi tu es fatigué?
2: Le jet lag. J'habite en Los Angeles. And,
0: non, le meilleur, c'est qu'on travaille très dur le dernier 5 jours pour nous préparer le spectacle.
1: Et oui,
0: le grand spectacle.
1: Grand spectacle des Worlds Apart à Paris. C'est complet, évidemment. Demain à la Cigale, après-demain au Trianon. Donc, voilà, celles et ceux qui n'ont pas de place, là, c'est trop tard. En revanche, il y a une grande tournée au mois d'octobre. Et puis pour les Parisiens, donc, parce qu'évidemment, la Cigale et le Trianon, c'est dans de petites salles. Il y a une grande salle parisienne qui est annoncée pour le 20 février 2027. C'est le Dôme.
0: Oui, exactement.
1: C'est le énorme.
0: Dôme. Oui.
1: Allez, on se remet dans l'ambiance.

0: 30 ans de carrière, un groupe qui a marqué les années 90, les années 2000. 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
1: 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Everybody, l'album de Worlds Apart, également en CD de titre.
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0: Absolument. Alors là, c'était des cassettes vidéo qu'on voulait absolument parce qu'on pouvait vous suivre en tournée dans les coulisses. Et puis en 98.
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0: Alors, mis à part la voix un tout petit peu agaçante du monsieur qui faisait la pub, il n'empêche que c'était dingue, cette exposition que vous aviez, 96, 97, 98, on vous filmait sur scène, on vous filmait dans les coulisses, on faisait des documentaires, vous étiez invité dans toutes les émissions de télé, vous n'avez fait que ça, vous n'aviez pas le temps de faire autre chose que d'être des Worlds Apart à cette époque-là. Oui.
3: Oui.
2: Oui. J'avais une question pour toi.
0: Ok, vas-y.
2: Qu'est-ce que c'est ton chanson que tu préfères avec les Worlds Apart? Qu'est-ce que c'est ton préféré?
0: Baby, come back.
2: Ah, yeah, you say. Wow. Tout le monde aime la chanson. C'est mon préféré aussi.
0: C'est ton préféré aussi?
2: C'est mon préféré aussi, okay. Oui, exactement.
0: Alors, c'est quoi vos souvenirs de l'époque? C'était un vrai tourbillon. What do you remember of those times in 96, 97, 98, when you were on the TV, in the advertisements?
3: Mayhem. Mayhem.
2: C'est la vie fou.
0: Ouais, c'est ça, la vie folle.
2: C'est l'effet fou, oui, exactement.
3: Well, it was a crazy time for us.
0: C'était un moment fou pour nous, ouais.
3: Parce que we have beaucoup d'années avant in England. Thank you. Trying very hard to become successful.
0: Oui, ils avaient passé beaucoup d'années précédemment en Angleterre à essayer d'avoir du succès. Mm-hmm. And then it happened.
3: And then we arrived.
0: Et ensuite, c'est arrivé.
3: And we arrived very quickly.
0: Ouais.
3: And all of a sudden, I remember, we did a dance machine at Bercy.
0: Oui.
3: And it was direct. We became Worlds Apart.
0: C'est ça.
3: Know?
0: Et donc, ils sont arrivés en France. Ils ont fait Dance Machine. Il faut vous souvenir, c'était une grande émission de télé qui passait sur M6, un grand concert à Bercy.

0: Et là, bah, c'était le début de l'histoire des Worlds Apart. Et alors, est-ce qu'à l'époque, vous aviez le temps de faire autre chose ou bien c'était un job 24 heures sur 24? Did you have the time to do anything else at the time? Or being a Worlds Apart, was it 24/7?
1: Oui, exactement. C'est 24/7.
2: It was 25/8.
0: C'était 25 heures par jour, 8 jours par semaine.
1: Oui, exactement. Non, c'est la vie, c'est incroyable. En France, c'est magnifique. Beaucoup de concerts, beaucoup de missions, beaucoup de radio, beaucoup de magazines. Et les Worlds Apart arrivent dans notre culture en France.
0: Ouais. Mm-hmm.
1: C'est plus gentil pour arriver dans la fabrique de la vie en France. Et ça, c'est pourquoi les Worlds Apart continuent encore après 30 ans.
0: Ouais.
1: Ça, c'est le bel moment pour les Worlds Apart. Le 30 ans avec les fans en France, c'est spécial.
2: Yeah.
0: Mm-hmm. Nathan, avoir voulu comme ça que ça marche très fort et quand finalement ça arrive, c'est quoi tes souvenirs à toi de ce tourbillon? What are your memories of that whirlwind?
3: Le plus grand moment, c'était quand nous avons fait « Je te donne » pour la première fois.
0: Donc la reprise de Jean-Jacques Goldman.
3: Avant ce moment, je crois le public
1: n'aime pas.
0: Ah bon?
3: Je me sens une fraude.
0: Le syndrome de l'imposteur.
1: Il dit avec moi, Carl, je pense que le public n'aime pas parce que l'accent, c'est pas bien, c'est pas bon.
3: Je suis un imposteur. Oui. Nous avons un registre de chansons, une ligne par ligne, mot par mot. Je ne comprends pas rien de la chanson.
0: Oui, vous avez
1: Je dis avec Nathan avant le concert, la première fois, j'ai dit, Nathan, c'est pas un problème. Je pense que le public aime les chansons et aime les Worlds Apart.
2: C'est normal pour Nathan.
1: Pas de stress. Et les Worlds Apart arrivent sur la scène pour mettre le concert. Mm-hmm. Explosion avec les Worlds Apart.
3: Juste avant, nous arrivons sur scène. Je regarde le Backstreet Boys.
0: Ouais.
3: Et le présentateur.
1: Pousser
3: la Backstreet Boys. Ah, excusez-moi, voici la Worlds Apart. Nous arrivons sur scène, devenus chante la chanson, et tout le public chante chaque
1: plus
3: mot.
1: Plus fort.
3: Le même tempo. And I was, pour moi, I was like, wow. C'est fantastique.
2: C'est incroyable. Hein?
3: And, je connais dans ce moment. It's pas de problème. Stress, Nathan. Stop. Arrête, Nathan.
1: Oui, aime le moment.
3: Moment magique.
0: Really. Oui. Wow. Bah, puisque c'était si magique, on va l'écouter, cette chanson. Je te donne les Worlds Apart qui reprennent en français, qu'on dirait parfait, ce français, Nathan.
1: Merci.
0: La chanson.
1: Très bien, Nathan.
0: Je te donne les Worlds Apart sont ce soir les invités de Décibel. On célèbre leurs 30 ans de carrière.

0: je te donne. Cow. Eh ben oui, c'est les Words français, Apart sont dans décibels. Ils sont un petit peu dissipés, mais c'est ça qui fait leur charme aussi. Il y a Nathan, il y a Steve, il y a Cal. Les Words Apart qui célèbrent leurs 30 ans de carrière avec le concert anniversaire. Donc demain à la Cigale, c'est complet. Après-demain, au Trianon, c'est complet, ça c'est Paris. Paris, du coup, si vous voulez voir les Words Apart, c'est le 20 février 2027 au Dôme. Et puis, il y a tant de dates au mois d'octobre. Nancy, Lille, La Grande Motte, Toulouse, Marseille, Lyon, Mulhouse, Bruxelles et Nantes. Donc, ne les ratez pas. Vous allez faire le Tour de France, messieurs. C'est quoi la magie qui a fait que vous, groupe pas français, et les Français très chauvins, tombe amoureux, le rapport que vous avez eu avec la France, cette connexion, cette histoire d'amour qui dure depuis 30 ans, ça tient à quoi ?
1: Pour moi, beaucoup de fans qui étaient là au tous les débuts, ils sont toujours là.
0: Ils sont toujours
1: maintenant.
0: Là, ouais.
1: Je me sens un lien profond entre nous qui existe depuis ce moment. Pour moi, c'est incroyable. La fille maintenant, maman, devenue maman, elle arrive avec le garçon, les enfants, toute la
0: et
1: famille.
0: Oui, elles sont devenues adultes.
1: And, ouais. Yeah, and so like, you, tu dois écouter-la, regarder-la, Worlds Apart, ok? C'est spécial.
0: Vrai. Il y a non. des générations Worlds Apart maintenant. Et à avoir tellement de succès en France, plus que dans votre propre pays, est-ce qu'à un moment vous avez déménagé en France, vous avez vécu vraiment en France?
2: Oui, moi, j'habite un peu à Paris, dans le sud, en Corse aussi, avant. Et maintenant, je vis un petit appartement dans le Côte-Megève, dans les Alpes.
0: Ouais.
2: Et c'est la vie de Français restée dans moi. Oui, j'aime la culture, le manger, la personne, le public. Toute personne, c'est cool. C'est meilleur. Plus de meilleur de anglais.
0: C'est mieux que l'Angleterre.
2: Oui, oui, exactement. Plus meilleur.
0: Steve, donc toi, tu vis à Los Angeles, c'est ça?
3: J'habite dans Los Angeles.
2: Mais il aime pas. Il aime pas. Non, il aime pas.
0: You don't like it. He says you don't like it.
3: It's okay.
0: Ça va, c'est pas mal.
3: Be careful what you wish for.
2: Yeah.
3: But during the time of the pandemonium of Worlds Apart, it was très difficile pour moi to habite en France.
0: Oui, pendant l'énorme succès au début des Worlds Apart, c'était pas possible d'habiter en France, c'était trop.
3: Oui, we in the restaurant, I had my cap, my glasses in the corner of the restaurant.
0: Au restaurant, ils se mettaient au fond, cachés, lunettes, casquettes.
3: It was just too much. Too many eyes and
0: trop.
3: Too much, thank God there was no internet.
0: Oui, et à l'époque, c'est vrai, il n'y avait pas internet, donc il y avait juste des yeux rivés sur vous.
3: Because it would have been just too much, you know.
0: Oui, oui c'est
3: everything.
0: Vrai, il n'y avait pas internet. C'est malin ce qu'il dit.
2: Pas le mobile phone.
0: Il n'y avait pas les téléphones pour prendre des photos. Sinon, vous auriez.
3: Non, really, thank God.
0: Impossible.
2: Oui.
0: C'est fou ça, complètement dingue. Et ils ont chanté en français les Worlds Apart. On a entendu Je te donne, mais n'oubliez pas Quand je rêve de toi. 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

0: petit florilège des Worlds Apart qui chante en français. Alors, c'est vrai que à cette période qu'on a appelée la période musicale des boys bands en France, vous étiez sur le haut de l'affiche, vous n'étiez pas les seuls. Évidemment, il y avait la concurrence ou les copains, je ne sais pas, vous nous direz tout à l'heure.
1: Oui, c'est copains. Oui.
0: Copains.
1: Oui. C'est pas un problème avec les autres artistes en France, ouais. Autres boys bands, ses amis. Hein.
0: Bon.
1: Mais les Worlds Apart fait la vie pour longtemps avant d'arriver en France. Et je comprends, la vie, c'est un peu... Ok, tu regardes, c'est le public qui regarde, c'est plus simple, c'est plus fameux, c'est plus simple, mais c'est pas la vérité. C'est plus difficile pour la vie. Mais tu n'es pas la vie private.
0: Ouais.
1: C'est plus dur. Je connais l'autre personne dans l'autre boys band française. Oui, c'est explosion. En France, c'est beaucoup de boys band arrivent, mais... La fame.
0: La célébrité.
1: Célébrité, merci, arrive plus vite. Ça, c'est plus difficile.
0: Ouais.
1: Mais pour les Worlds Apart, c'est doucement.
0: C'est ça.
1: Ça, c'est plus difficile de nous.
0: Certains, ça leur est vraiment tombé dessus en une semaine. Vous aviez déjà une carrière et donc vous avez eu le temps de vous habituer à l'idée de la célébrité et du succès. Alors, on a eu une série d'artistes qui nous ont quittés, de ces groupes-là, qui sont morts assez jeunes, tous entre l'âge de 30 et 50 ans. Je pense à Philippe des To Be Free, qui est mort en 2009, Steven de Boyzone en 2009 aussi, Quentin de Alliage en 2014, ou encore Andrew des G-Squad, qui lui est mort récemment. Alors, je me demandais, est-ce que vous aviez un style de vie qui allait avec votre métier et qui était dangereux?
1: Oui, j'ai dit, c'est pas la vie de boys band, c'est pas dangereux.
0: Alors c'est quoi? Pourquoi?
1: C'est après.
0: Les
1: personnes appellent la vie finie avec le boys band. C'est dur pour arriver dans la vie normale.
0: Le retour à la réalité.
1: Oui, exactement, c'est ça. Ouais. La réalité, c'est plus dangereux après la vie de World Cup, le boys band.
0: Ouais.
1: C'est normal.
0: Vous pensez ça aussi, les gars? C'est difficile. Une fois qu'on a connu une célébrité extrême, ce qui était votre cas dans les années 90-2000, après revenir à une vie plus simple, ça peut être difficile. Et c'est pour ça que ces garçons l'ont mal vécu. Do you think that going back to normal, more simple life after the fame and the pandemonium, you said the mayhem, could it be, so difficult for some of those guys that they...
2: I think what happens is you get thrust into fame so quickly that it becomes this like unimaginable experience that when you come down again as quick as you went up, it's really hard to stabilize.
0: Ouais, quand on a été jeté comme ça dans une immense célébrité très très vite, et qu'ensuite ça redescend, ce qui est naturel, mais c'est difficile de se stabiliser.
2: Oui.
0: Ouais.
3: Yeah, it's un tellement incroyable moment quand tu devenais une grande star.
0: Ben oui, c'est vrai.
3: And it's presque comme une drogue.
0: C'est une drogue, oui, bien
3: yeah,
0: sûr.
3: You know, accepter une vie normale comme j'ai conduit un
0: oui taxi, conduire est-ce que oui, non, mais quand tu as été une énorme star et qu'après il faut aller faire tes courses, conduire, faire les devoirs à tes enfants, c'est une vie tellement différente.
3: Jamais un problème de conduire un Uber, pas pour accepter un life comme ça contre une vie comme une star sur scène, chante avec beaucoup de fans tout de nous, it's really tellement difficile. And so je comprends quand quelques artistes trouvent un moment difficile, and naturellement là. Je vous avais expliqué pour Gerald et...
0: Oui, c'est ça, les artistes que j'ai cités.
1: Gerald est still alive.
3: Pardon, les gars.
0: Non, oui. Mais c'est ça, les artistes que j'ai cités, oui, voilà, qui ont eu, donc, ouais, selon vous, du mal, en fait, à se réhabituer à une vie normale. Et
1: Mais je pense aussi, l'autre raison, ce n'est pas arrivé pour les Worlds Apart, Steve, moi.
0: Mais non, vous allez
1: non,
0: bien.
1: Non, parce que... En français, c'est difficile pour moi de dire en français, mais
0: tu peux dire
1: anglais,
0: en anglais.
1: We don't take ourselves too seriously.
0: On ne se prend pas trop au sérieux.
1: We keep ourselves grounded.
0: Oui.
1: You know, each of
0: on
1: us
0: a les pieds sur terre, on se connaît très bien.
1: And,
0: on
1: know,
0: s'appelle, on prend des nouvelles.
1: Yeah, we don't, you know, we keep each other on, keep each other's feet on the ground.
0: Ouais.
1: You know, you see how much fun we have.
0: Oui.
1: Yeah.
0: And if this tu vois, on est encore très célèbre et c'est vrai. Là, j'ai jamais eu autant de monde dans la régie. Le couloir devant la radio est plein, mais vous restez les pieds sur terre.
1: Tu connais après le World's Apart fini, ses amis frères pour toute ma vie.
0: Oui.
1: Just because World's Apart finishes tomorrow, we will always be there for each other.
0: Et même si World's Apart s'arrête demain, on sera toujours là pour les uns pour les autres et pour se soutenir.
1: 100%. Bah, tant mieux, messieurs. 100%.
0: Ça fait plaisir. On écoute ma préférée maintenant?
1: Moi.
0: Ma chanson préférée.
1: Ah, pardon, désolé. Excusez-moi.
3: Chanson de Calais.
1: Pardon.
0: C'est Baby Come Back.
1: Yeah!
0: World's Apart sur votre radio. Ici. Et vous me le dites pas très bien. Sur votre radio. Ici,
1: baby.
0: Ici, baby.
1: Ici, baby.
3: Maintenant.

0: Les Worlds Apart fêtent leurs 30 ans de carrière. Alors on fête ça, nous, dans Décibel, avec Steve, avec Nathan et avec Cal, en direct avec nous. Oui, c'est live, hein, messieurs, sans filet, c'est trop bien, ça va. Qu'est-ce qu'il fait ? Cal, il est sur son téléphone, à qui tu écris ?
1: Rien.
0: Who are you writing to ?
1: Rien, no one.
0: No one.
1: No one.
0: Ah là là là là.
2: He's taking notes. He's writing a song.
0: Il écrit une chanson.
1: He's writing a song juste pour vous.
0: Ah voilà. Ça c'est un garçon qui a de la ressource. Il se fait gauler sur son téléphone pendant une émission de radio et il dit non, je suis en train d'écrire une chanson sur toi.
2: To the family.
0: Parfait, magnifique.
2: Look, see, look.
0: Ah ben c'est très beau. Coucou les Worlds Apart. On revient dans une minute.
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0: J'ai envie de vous faire écouter un souvenir. I'd like to share a memory with you. Une émission de télé qui était animée par Séverine Ferrer et qui s'appelait Fan 2. Ah. Et il y avait dans Fan 2 une séquence incroyable où des fans étaient tirés au sort pour passer une journée avec leurs idoles. Et il y a la jeune Angélique, vous allez l'entendre, qui a été tirée au sort et elle est trop heureuse, elle passe la journée avec vous. On est en 1997.
6: Salut, je m'appelle Angélique, j'ai 15 ans et j'aimerais rencontrer les stars de ma vie, les Worlds Apart.
7: Grâce à Fan 2, Angélique va aujourd'hui rencontrer ses idoles.
0: C'est pas vrai.
7: Mais si, une journée entière avec les Worlds Apart pour Angélique, qui a remporté cette semaine le concours Fan 2. Une surprise soigneusement préparée par ses parents, qui lui avaient caché la vérité jusqu'à la dernière minute. Départ pour les répétitions, Angélique est conviée à se joindre au groupe dans le bus de la tournée.
6: Je suis la seule à être là, peut-être la seule fan à y être entrée, c'est super.
7: Après de tendres moments de complicité, le groupe arrive à la salle de concert où les fans sont déjà au rendez-vous. Visite exclusive des coulisses avec Nathan.
8: Voilà, c'est par ici qu'on entre.
9: Première chanson, c'est soir.
8: En haut, on y va. Et voilà, tout se passe ici.
0: Et merci à Lina pour cette belle archive. Des fans qui pleurent, des fans qui crient, des fans qui courent dans la rue. Après vous, c'était votre quotidien, les Worlds Apart, à la fin des années 90. Là, on a entendu Angélique, mais il y en avait des milliers comme ça. Aujourd'hui, vous êtes devenu père. Alors, vous avez des jeunes filles, vos filles à vous. Vous supporteriez qu'elles crient comme ça pour des artistes? Now that you've become fathers, what would be your reactions if you saw your own daughters crying and screaming for other artists?
10: I had that.
0: Yes. Il va nous expliquer. Steve, il a ça.
10: Yes, so I took my daughter to see Harry Styles.
0: Ah, j'ai emmené ma fille au concert d'Harry Styles.
10: In Los Angeles, and we were there, and I got us a special seat. It was quite
0: il avait
10: close.
0: Des bonnes places près de la scène.
10: And I actually have the video of it.
0: Il a la vidéo.
10: Usually, she says, Dad, stop filming me.
0: D'habitude, elle dit, papa, arrête de me filmer.
10: This time, she didn't realize I was filming because she was so focused on Harry.
0: Cette fois, elle se rendait même pas compte que Steve filmait parce qu'elle regardait que Harry.
10: I'll kill him. Anyway.
0: Il a envie de le tuer.
10: But anyway, I'm joking, Harry. And she fanned out. She went nuts.
0: Elle est devenue dingue.
10: And I had the moment. I had that moment. She was 13.
0: Elle avait 13 ans.
10: And I thought, wow, that's exactly the same. And I was so happy to give her that experience. And it made me thank every father that took their daughters to see us.
0: Et quand j'ai vu ma fille vraiment péter un câble et être tellement heureuse devant Harry Styles, je me suis dit, mais c'est exactement ce qui s'est passé pour moi avec des jeunes fans. Et donc, je remercie tous les pères qui ont laissé leur fille aller au concert de Worlds Apart. Parce que ça apporte une telle joie.
10: Yeah, she had so much joy that she lost her voice. I mean, she went for it.
0: Elle était tellement heureuse, elle criait tellement fort, elle a perdu sa voix.
10: Yeah, so I really, and I respected every single parent that let their child or brought their their children to the shows.
0: Ouais, et donc gros respect de la part de Steve pour tous les parents qui accompagnent aussi leurs jeunes ados au concert. Oh, ça va être beau. Ça va être beau ces concerts demain et après-demain à Paris, La Cigale, le Trianon, des petites salles, puis des plus grandes salles à Paris, carrément une des plus grandes, le Dôme le 20 février, et puis une grande tournée Nancy, Lille, La Grande Motte, Toulouse, Marseille, Lyon, Mulhouse, Bruxelles et Nantes au mois d'octobre. À quoi il faut s'attendre, Worlds Apart sur scène en 2026-27? Est-ce que vous dansez encore? Worlds Apart on stage 2026-2027, do you still dance?
10: Nothing's really changed.
0: Rien n'a changé.
10: Nothing's really changed, honestly. We have to modify some... I don't do backflips anymore.
0: Ah, il ne fait plus les backflips. Bah oui, non, c'est le dos, the back.
10: Well, I haven't tried. So maybe.
1: Do you know what? Ah. It was really weird. I was only thinking today.
10: Shall I try it?
1: Right, let's see if you can do a backflip.
0: Est-ce que Steve peut encore faire les sauts périlleux arrière?
1: Yeah.
10: No. Do you have insurance? Do you have insurance?
0: Il me dit, est-ce que je peux essayer maintenant dans le studio? Mais est-ce que vous êtes bien assuré?
10: No.
11: You guys say no.
10: Right now, we're making a documentary.
0: Ah oui, alors vous faites un documentaire?
11: About backflips.
10: With a guy called, is the master of documentaries, a guy called David Serrera.
0: Alors, David Serrero.
10: So I was going. If I do a backflip, David, will you film it?
0: Alors,
10: and
0: David,
10: if I break my neck, send my daughter my love. Tell my children I love them.
0: Yeah. But David Serrero, will pay your hospital bills. Qui est un réalisateur de documentaires, notamment, vous l'avez entendu en interview dans Décibel à propos du documentaire sur Serge Lama. Et donc, il est en train de faire un documentaire sur les Worlds Apart. Et donc, Steve dit, si je fais un saut périlleux arrière dans le studio et que je me brise le cou, est-ce que tu me filmes et est-ce qu'on est bien assuré? We have no insurance. On n'a pas d'assurance. Attention à toi.
1: Next time. Careful. La prochaine fois.
10: Oh, okay.
1: Next time.
0: Mais alors, les concerts, ça va être comment? Oui. How are the shows going to be?
1: Oui, c'est un peu le même d'avant. C'est une nostalgie avec les chansons pour les derniers 30 ans.
0: Ouais.
1: Mais les Worlds Apart présentés un peu différent avec un musicien.
0: Ah, il y a un groupe avec vous sur scène.
1: Derrière,
0: ok, super.
1: Oui, si je change les chansons un peu pour faire notre émotion avec la même chanson.
0: Ok.
1: Et
0: donc des réinterprétations des chansons que vous connaissez déjà.
1: Mais c'est un cadeau. Ça, c'est le plus important. C'est un cadeau pour les fans pour les derniers 30 ans. Pour dire un grand merci. Pour, j'ai connu les fans. Rester avec nous pour le dernier 30 ans, ça c'est spécial.
0: Ouais. Oui. Les femmes sont toujours là, ils sont restés depuis 30 ans.
1: Oui. Ouais. C'est les femmes pour le dernier 30 ans, je connais bien. Tu parles avec les fans, vive pour le concert maintenant. C'est pas juste une fan, c'est un peu plus. C'est amis. C'est pourquoi les Worlds Apart donnent un grand cadeau de tournée pour le 30 ans.
0: Ah, c'est beau ça. Voilà des fans qui voient leur fidélité récompensée. Et donc, oui, Kyle qui explique que des fans, c'est plus que des fans. C'est presque des amis, c'est autre chose. C'est une relation particulière. Bah, je suis très contente pour vous. I'm very happy for you guys.
1: Merci.
0: Amusez-vous bien. Demain soir et après-demain à Paris, il n'y a plus de place.
1: Mais tu restes dehors. Tu restes dehors.
0: Ah ouais, il faut attendre devant la salle.
1: Oui, après tu pars de la salle. Oui, exactement.
0: Ok, bon, bah demain, dehors, devant la Cigale, et après-demain, devant le Trianon, mais
1: exactement,
0: à l'intérieur, c'est
1: parfait.
0: Plus possible. Et pour les Parisiens, le Dôme, le 20 février 2027. Bonne tournée, merci beaucoup.
10: Merci beaucoup.
0: Merci à vous.
10: Merci à les fans, The Worlds Apart, they're incredible.
0: Elles sont incroyables, les
1: et
0: fans
1: merci
0: de
1: à Radio
0: Apart.
1: Ici aussi. Merci beaucoup.
0: Merci
1: pour l'invitation ici.
0: Merci ici.
1: Merci
11: je
1: ici.
11: Je suis très heureux de passer ce moment avec toi.
0: Merci beaucoup. Merci à tous les trois.
1: C'est plus spécial.
0: Et bonne tournée. Allez, Everlasting
1: merci.
0: Love.
1: Hey.
0: Moi aussi, j'étais
1: bonne
0: très
1: nuit.
0: Contente de passer ce moment avec vous. Bah, bonne nuit, enfin, Cal. Il est 20h36. Les gens ne vont pas se coucher.
1: Oui, c'est.
0: Mais demain, vous travaillez. You go to bed because tomorrow
1: on
0: you
1: direct.
0: Have work.
1: On direct.
10: Bonne nuit.
0: Salut, merci les gars.
1: Merci,
0: bye bye.
1: Bonsoir.

0: Alors, c'est pas de tout repos une interview des World's Apart, mais on apprend des trucs. Merci à Cal, Nathan et Steve d'être passés dans Décibels.
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0: Mylène Farmer est de retour. Elle a sorti ce matin une nouvelle chanson intitulée « C'est à qui le tour ?». Vous l'avez découverte toute la journée sur votre radio ici. Je crois que tout le monde est très fan. On vous la diffuse à peu près toutes les 2 heures. Mais bon, je me suis dit que pour celles et ceux qui auraient raté cette chanson, c'était important de l'écouter ce soir dans Décibels. Vous dire que c'est une chanson qui est concoctée avec DJ Lewis, qui, comme son nom ne l'indique pas, est un artiste français. Et que le clip qui va avec cette chanson, sortira lundi. Donc voilà, on a des sonorités électro, on a le côté très Mylène Farmer dans le texte, vous allez adorer, hein. 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Donc voilà, on est vraiment dans les thématiques de Mylène Farmer, c'est à qui le tour. Toute nouvelle chanson, elle est sortie aujourd'hui et elle est déjà sur votre radio ici.

0: gagne le tour. Elle s'appelle Mylène Farmer et elle est de retour. Le clip sort lundi.
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0: Paris en chanson, c'est le thème du blind test de ce soir. Et le cadeau, comme d'ailleurs toute la semaine prochaine, c'est un cahier de vacances. Mais pas le cahier de vacances qui vous faisait flipper quand vous étiez petit. Non, un cahier de vacances où non seulement ça va vous faire marrer, mais en plus vous allez avoir 20 sur 20. Vous allez vous dire, oh là là, mon Dieu, je suis génial. Les éditions Manière, qui sont les éditions qui ont inventé les cahiers de vacances, ont décidé de faire une collection pour adultes pour cet été. Et il y en a un, c'est sur la musique. Alors vous savez... les chansons, par exemple, qui parlent de la météo, ou les chansons d'amour. Essayez aussi, dans un questionnaire à choix multiples, de retrouver qui que quoi, les dates de sortie des albums et tout. Bref, toute cette culture que nous avons, nous les amoureux de musique, et qui ne nous sert pas très très souvent, ben là, elle se retrouve dans ces cahiers de vacances. En avant la musique, des éditions Manière, à gagner ce soir pour Nicolas et pour Josette. Bonsoir à tous les deux.
2: Bonsoir,
0: bienvenue dans Décibel. Déjà, on va vous en offrir un chacun.
2: Oui.
0: Bah oui, comme ça, voilà, sur la plage, vous pourrez tester vos connaissances sur la musique.
2: Oui.
0: Ça, c'est plutôt pas mal, hein. La musique en famille, la musique et la nourriture, les chansons qui parlent de mer, de bonheur, d'animaux, ou encore d'enfants. C'est vraiment cool. Il y a une centaine de jeux autour de la musique, Nicolas et Josette. Et là, on va en faire un de plus de jeux. C'est le blind test. Les chansons parlent de Paris et il faut retrouver le plus rapidement possible le nom des interprètes de ces chansons. Est-ce qu'on a déjà joué ensemble, Josette?
2: Oui, il y a longtemps.
0: Ah, bon, alors c'est le retour de Josette. Et pour Nicolas?
3: Oui. Je suis un habitué de France Bleu Bourgogne et je joue à France Bleu soir, à France Bleu Bourgogne ici matin aussi. J'écoute la radio France Bleu et j'adore écouter la musique aussi.
0: C'est génial. Par contre, ça s'appelle Ici Maintenant, Nicolas. On a changé de nom.
3: Oui, je sais. Maintenant, je sais que c'est Ici. J'ai même l'application.
0: Super. L'application.
3: France Bleu, je suis un fan de France Bleu.
0: Bah oui, je sais, mais moi aussi. On n'a pas changé de couleur. On est quand même resté bleu.
3: Ah bah oui, quand même.
0: Ah bah imagine, on aurait changé de nom et en plus on passait au orange. Là, allez, on aurait perdu.
3: Je vais faire un petit coucou à ma femme que j'aime et puis à ma nièce et à son copain.
0: Ah oui, alors comment elle s'appelle cette chanceuse, Nicolas?
3: Alors ma petite femme, c'est Mélanie.
0: Mélanie.
3: Que j'aime de tout mon cœur. Et ma nièce, Lisa. Et son copain, Evan.
0: Un gros bisou à Mélanie, Lisa et Evan. Josette, on peut en profiter. Hein. S'il y a un petit bonjour à passer, ça peut être le moment.
2: Non, particulièrement.
0: Voilà, à personne. Josette, elle est comme ça. Josette, elle est là pour jouer. Elle est concentrée et elle a bien raison. On va vous envoyer.
3: On va essayer de rester concentré. On va essayer de trouver les interprètes.
0: Exactement.
3: Je connais certains interprètes, mais pas tous. Hein.
0: Ah ben, on va voir. Là, ce sont des chansons qui parlent de Paris. Vous allez me dire qui les chante. Attention, on y va. Dites-moi, qui chante ça?
2: Marc Lavoine, Josette.
0: Oui, bravo, Josette.

0: Paris, Marc Lavoine et un premier point pour Josette. On continue notre blind test des chansons parisiennes avec un classique.
1: Sous le ciel de Paris, s'envole une chanson.
0: Oui,

0: À la voix d'Edith Piaf sous le ciel de Paris. Ça fait 2 points pour Josette. Bravo Josette.
1: Oui, bah, j'ai pas eu le temps de reconnaître.
0: Ah, c'est pas grave. Il en reste encore une, Nicolas. Ça va être la bonne, je le sens.
2: Josette.
1: Julien Doré.
0: Oui, bravo.
1: Paris Seychelles.
0: Paris Seychelles de Julien Doré, sous le ciel de Paris d'Edith Piaf et Paris de Marc Lavoine. C'est un sans faute pour Josette. Oh là là, Nicolas, qu'est-ce qui s'est passé?
1: Ah ben là, je n'avais pas reconnu. En plus de ça, elle me disait quelque chose et il me semblait bien que c'était Julien Doré. Mais
0: Alors ça va, Nicolas. Non, mais c'est bon. Moi, du coup, j'accorde un point à Nicolas.
1: Mais oui.
0: Bah oui, évidemment, Nicolas. Non, mais dans ces cas-là.
1: Alors les deux autres, j'avais pas trop la première, mais l'autre aussi, c'était, je me doutais que c'était la voix.
0: D'Edith Piaf.
1: Mais j'ai pas eu le temps de réflexion.
0: Ah, c'est comme ça le blind test, c'est un jeu et de mémoire et de rapidité. En tout cas, c'est un vrai bonheur de jouer avec vous deux, Josette et Nicolas. Je vous embrasse et je vous envoie le cahier de vacances pour adultes. En avant la musique. Et comme ça balance pas mal. À Paris, on va écouter cette chanson géniale. Je suis née ici.

0: Ça balance pas mal à Paris, France Gall et Michel Berger. Bonne nouvelle, ils seront le thème central du prochain numéro de l'excellente et recommandable revue Schnock.
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0: Oh là aussi c'est fort recommandable. Maxwell Farrington et le Super Omar. Vous allez me dire qu'est-ce que c'est encore? Ah bien c'est un groupe, c'est une collaboration artistique. La voix de Maxwell Farrington et le Super Omar qui dans la réalité s'appelle Christophe Vaillant, mais j'adore le Super Omar. Effectivement c'est une bonne façon de se présenter au monde en général et à la musique en particulier. Ils ont une collaboration absolument incroyable. Ça fait 3 albums qu'on se régale à écouter leur pop pas comme les autres. Euphoria, tiré de leur tout nouvel album Window Tax, c'est Maxwell Farrington et le Super Omar et c'est le coup de cœur de Décibel pour ce soir.

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1: Conseil d'amis, profitez du week-end qui arrive pour écouter, que dis-je, écouter, déguster Window Tax, le nouvel album de Maxwell Farrington et le super Omar. Ça respire, c'est ample, c'est intelligent, drôle aussi. Les mélodies sont géniales. Voilà, c'est de la pop comme on l'aime. Ils sont pas en concert en ce moment. Maxwell Farrington et le super Omar feront leur concert à la rentrée en septembre-octobre à Rouen, à Marseille, Tourcoing, Châtenay, Malabry, et c'est déjà pas mal.
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1: C'est l'anniversaire de Catherine Lara. Je suis trop fan de la roqueuse de diamants. Bisous Catherine Lara, on l'aime très fort. La chanson anniversaire de ce soir, c'est pour elle évidemment. Catherine Lara, bon anniversaire.

0: violoniste et chanteuse Catherine Lara fête ses 81 ans et elle continue à donner des concerts, hein, ne la ratez pas. C'est terminé pour ce soir, Décibel. Merci d'avoir été là, les amis. Vous m'avez bien soutenu avec les Words Apart. Ils étaient déchaînés, mais je crois qu'on a passé un bon moment. Bref, je voulais remercier l'équipe de l'émission. Iris Guitoni, Florent Hanoun, Elodie Bianca Maria, Marion Gonzalez et Franck Mollier. Et puis, vous remerciez vous aussi d'avoir été là. C'était bien, non?
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4: Bonjour la France, bonjour la France de la finale. La France qui, hein,
5: qui gagne. Bonjour la France qui a chaud pour plus longtemps. Ça va se calmer quand même.
4: Bah,
5: ce week-end, ça va aller mieux.
4: J'espère. Alors, toute la semaine, nos candidats se sont affrontés. Vendredi, finale, on a deux candidats chacun.
5: Voilà, c'est Mimi, quoi, c'est moitié-moitié.
4: Voilà.
5: On est bien.
4: Alors, je rappelle quand même que le premier prix, c'est un week-end exceptionnel à Autun, à l'occasion d'Augusto du Nome, le rêve du roi pour deux personnes. Votre radio ici et l'office de tourisme du Grand Autunois Morvan vous proposent de découvrir la jolie ville d'Autun. Le transport est compris, que ce soit le train ou la voiture. Vous arriverez en début d'après-midi, vous poserez vos valises pour deux nuits à l'hôtel de la gare. Tous vos repas, je dis bien tous, sont compris. Et évidemment, la ville d'Autun a visité son musée, le site archéologique du Mont Beuvray, le superbe château de Couches. Mais attention, il y aura un petit climax dans ce week-end.
5: Ah.
4: Oui, vendredi soir à la nuit tombée, le théâtre antique d'Autun va s'illuminer.
5: Ah oui.
4: Et va devenir la scène de l'un des plus grands spectacles historiques de France, avec un show monumental, un son et lumière. Bref, un très joli premier cadeau.

0: Technique. Ah oui. Alors, nous accueillons les quatre gagnants de la semaine, Colin, Thierry, Véro, Estelle. Comment ça va, les amis?
1: Bonjour.
2: Bonjour.
3: Bonjour.
0: Ah, j'ai cru qu'il y en avait 15. J'ai cru qu'il y en avait 15. Alors, on va faire une demi-finale garçon, puis nous ferons une demi-finale fille.
1: Ouais, on est comme ça.
0: Comme ça, on est sûr qu'en finale, il y aura un garçon et une fille. Alors, Colin et Thierry, vous êtes prêts? C'est vous qui démarrez.
2: On va essayer.
3: Oui, prêt.
1: Voilà, okay. C'est moyen, hein.
0: Véro et Estelle, vous pouvez aller, bon, je sais pas, allez vous faire les ongles, les filles. Alors, Colin,
3: On va prendre l'apéro.
0: Voilà, bon, en même temps, 12h07. Oui, c'est l'heure de l'apéro, ma chérie, vas-y.
1: Modération.
0: Alors, très sympa, modération.
1: On adore.
0: Colin joue avec ici Gascogne, hein. Il a 25 ans, il habite à Mont-de-Marsan, il a joué avec nous mardi. Comment ça va?
2: Un peu plus soulagé maintenant d'avoir passé mardi. Maintenant, il faut passer vendredi.
0: Et voilà. Et après, il faut direction Autun. Alors, tu es agent immobilier, tu as été vendeur de voitures, tu es aussi administrateur de l'association Colosse au pied d'argile qui lutte contre les violences sexuelles, le harcèlement et le bizutage en milieu sportif. C'est ça?
2: Exactement, c'est ça.
0: Et tu as ton association, les Cagouillous, qui organise des tournois de rugby à 5 pour récolter des fonds. C'est ça?
2: Exactement.
0: Voilà. Alors, on sait que tu scrolles le soir et que tu regardes YouTube et Twitch. Ce qu'on ne savait pas, c'est que tu adores les activités à sensation, comme dans la chanson. Ah. Bah oui. Ah là là.
1: Vous pouvez la chanter parce qu'on l'a pas. En fait, là, avec la bouche.
0: Saute. Voilà. Allez, figurez-vous que à 13 ans, il fait du parachute au Havre.
1: À 13 ans.
0: Ouais. Il monte dans un petit avion. Alors, c'était un petit avion super bien parce qu'il y avait une petite bâche en guise de porte. Et comme Colin, bon, il s'en fout des instructions de l'instructeur. Qu'est-ce que t'as fait? T'as sauté et puis...
2: C'est ça, j'ai vite passé les instructions. Alors l'instructeur a réussi quand même à être à l'aise en me faisant peur juste au décollage, en me disant qu'il y avait un câble qui n'était pas bien placé sur ma... qui me retenait pour pouvoir juste ne pas mourir pendant le parachute. Et une fois monté dans l'avion, on part, le stress était passé. Mais comme je n'ai pas écouté donc les consignes, au lieu d'être plat et garder une certaine vitesse assez raisonnable, j'étais la tête vers le bas et donc j'ai fait un petit malaise en plein air. Quoi.
0: Et voilà, il s'est évanoui. Et voilà, donc le parachutiste professionnel, hein, l'instructeur t'a remercié parce qu'il a dit bah c'est une première pour moi. Hein, j'ai fait un saut avec un mec dans les pommes. Ça a été magnifique. Hein, toute la chute libre en tête, la première. Et puis bon bah t'es revenu à toi. Depuis, t'as ressauté en parachute ou pas?
2: Non.
1: Mais vaut mieux pas.
2: Garder les pieds sur terre.
0: Ouais, voilà. Mieux. Allez, on va marquer tout de suite le premier point. Tiens, je te mets une chanson formidable. Panda. Alors, est-ce que le véritable nom de Chantal Goya, tu vois qui c'est Chantal Goya? Est-ce que son véritable nom c'est Chantal de Guerre? Vrai ou faux, top chrono? Véritable nom c'est Chantal de Guerre. Vrai ou faux, top chrono? Vrai ou faux qu'elle s'appelle pas Goya mais Chantal de Guerre?
2: Je dirais faux.
0: Eh ben non, c'est vrai. Goya, c'est un nom de scène que son mari Jean-Jacques Debout lui a choisi en référence au peintre espagnol Francisco de Goya. Pas de point.
1: Ah, Thierry était avec nous lundi, il a joué avec moi, mon Titi. Comment il va, mon Thierry, dans le sud de la France?
4: Bah, tout va très bien, il fait beau.
1: À Marseille, ben oui, il fait beau à Marseille, dans les Bouches-du-Rhône. Ah, Thierry, toujours marié avec Rosalie, hein, on a parlé de ton épouse, beau, depuis maintenant 3 ans, des enfants, agent de sécurité, je vous rappelle que le gars a travaillé au Stade de France, qu'il a été en protection rapprochée de personnalité. Tu peux me rappeler les gens que t'as, ouais, que t'as défendu, mais que t'as protégé?
4: J'en ai fait plein, Johnny Hallyday, Eddie Mitchell, Schwarzenegger, Stallone, Michael Jackson,
1: Oh là là, oui, c'est vrai, on avait parlé de Michael Jackson, c'est quand même énorme. Écoute, bravo pour tout ça. Actuellement, t'es contrôleur, toujours dans la sécurité. Et rappelons, mon Thierry, que je t'avais mis la musique de l'entrée des joueurs de l'OM, Jump Van Halen, mais tu m'as rappelé que toi, c'était pas vraiment le foot, non?
4: Ah, j'aime pas du tout le foot.
1: Et voilà, c'est le rugby, toi.
4: Voilà, c'est un sport que je supporte pas, c'est le foot.
1: Ah oui, à ce point-là. Donc, la finale de la Ligue des Champions demain.
4: On m'avait demandé de partir au Qatar avec l'équipe de France de foot et j'ai refusé.
1: Ah oui, quand même. Ouais, non, toi, t'es un pilier de rugby. T'as fait du rugby à haut niveau. Bravo. Dis-moi juste une question avant de jouer. Tu prépares toujours le café de Rosa tous les matins? Ce matin, on a eu le droit à son petit café. Ça a été?
4: Café, ouais.
1: Ok. Tout le monde est en forme. Alors, Thierry, bienvenue dans la compétition. On y va. On a un premier point à marquer avec un extrait de Louis Chédid. Rêve.

0: Ça, c'est une des toutes dernières chansons de Louis Chédid. En moyenne, un rêve, puisque nous allons parler de rêve, ne dure que 2 à 3 secondes. Un rêve, 2 à 3 secondes. Vrai ou faux, Thierry, 5 secondes de réflexion.
1: Vrai.
0: C'est-à-dire que le temps du chrono, t'aurais déjà rêvé. Non.
1: Ouais, c'est ça.
0: Et non, la plupart des rêves durent à partir de 5 minutes jusqu'à 20 minutes, surtout sur les phases de sommeil un peu profond, les phases de sommeil paradoxales. Non, c'est environ 15-20 minutes. Ah, désolé Thierry.
2: Allez, 0 plus 0, la tête à Toto, et là tout de suite, une chanson. Oui, j'ai mal au dos, je suis pas bien, mais oui. I'm Still Standing, mais avec Elton John. Vous écoutez ici, oui. Et vous ne m'aurez pas ma peau comme ça.
0: Non, je ne vous aurai pas comme ça.
2: Elton John, I'm Still Standing.

0: Yeah, Elton John.
1: Yeah, yeah.
0: Ah, si le samedi, c'est pour s'ambiancer, c'est pour que le week-end débute de façon aimable et agréable et musicale.
1: Jingle.
0: Bah ça, on s'ambiance, hein, c'est bien.
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1: Nous sommes au taquet avec Colin et Thierry qui n'ont pas de points. Voilà, hein, c'est tout ce que j'ai à dire.
0: Ah, c'est moche, ça.
1: Oh là. Qu'est-ce qui se passe derrière? Qu'est-ce que c'est le bruit derrière? On est chez qui là? Colin, qu'est-ce que c'est ce bruit derrière toi?
3: C'est bon.
1: T'as des chiens, t'as des chats, t'as des quoi? Qu'est-ce qui se passe?
3: Un chien, oui.
1: Quel est ce chien?
0: Il veut participer.
3: Choupi, il s'appelle.
1: Choupi. Oh mon Dieu, Choupi, elle a envie de jouer, Choupi. Bien, tu chantes un peu, tu vas faire des karaokés avec ta chérie, ta famille.
3: Très peu, j'aime pas du tout ma voix, donc non.
1: Oh, bah là, il va falloir que tu retrouves des chansons, hein. Tu sais que c'est le quiz musical, c'est le moment. Et voilà. Donc, même si tu ne chantes pas, il va falloir reconnaître les chansons. Bon, t'aimes bien les variétés françaises, donc normalement, tu devrais trouver. Alors, écoute bien la première chanson. Il y aura 10 secondes pour que tu me dises qui c'est. Vas-y.
3: Ouais.

0: Allez, qui c'est qui chante 10 secondes?
1: Ah, j'ai été fouillé cette semaine.
2: Soldat Louis.
0: Soldat Louis?
1: C'est ce qu'il a dit, oui.
0: Du rhum des femmes.
1: Et de la bière, nom de Dieu.
0: Et de la bière, nom de Dieu.
1: Ah, bah, oui.
0: Alors, est-ce que c'est Soldat Louis? Oui.
3: Du rhum des femmes, de la bière, nom de Dieu.
1: Ça a tué dans les années 80, ça.
0: Ah oui, ça je te confirme. Hein. Alors,
1: c'est breton.
0: C'est super, t'as déjà un premier point. Alors, attention, là, on a été dans le grenier du placard de ma grand-mère.
1: On y retourne,
0: on y va, c'est parti. On va encore plus loin dans le placard. Écoute bien et dis-moi qui c'est.
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0: Allez, qui c'est qui chante Je ne suis pas parisienne? Top chrono 10 secondes.
1: C'est marrant, je l'écoute encore ce matin, c'est Marie-Paul Bell.
0: Tu l'as écouté ce matin?
2: Ah, mais tu vois!
0: C'est-à-dire. Bon, mais t'as
2: écouté. C'est génial.
0: Enfin, je veux dire, t'étais sur Radio Mimosa ou comment ça se passe? Ça me gêne, ça me gêne.
2: Je ne suis pas. Je connais quoi?
0: C'est navrant, c'est navrant.
2: Ah, voilà, c'est navrant, ouais.
0: Ça m'ennuie, ça m'ennuie. Eh bien, Thierry et Colin, je ne sais pas si vous écoutez tous ces chansons-là, mais Colin, lui, il a écouté Marie-Paul Bell.
2: Elle sautait sur son piano.
0: Ça lui fait un point de plus. Colin, tu as deux.
2: Et combien il y a là, Thierry, là?
0: Thierry, il a zéro.
2: Quoi, Thierry? Qu'est-ce que j'entends?
0: Bah, Thierry,
2: qu'est-ce
0: a zéro.
2: Que j'entends?
1: Ah, ouais. J'ai zéro, c'est normal.
2: Qu'est-ce que c'est que ce bulletin scolaire, Thierry? Deux, alors.
1: Ça commence mal, hein.
2: Non, ça commence mal, là. Qu'est-ce que tu fais ce week-end, Thierry, à Marseille ou à proximité de Marseille? T'as quelque chose de prévu?
1: Non, rien de spécial.
2: Ok, très bien. Merci Thierry d'avoir bien développé, d'avoir permis de découvrir cette belle région. J'attendais un petit coin de paradis, je sais pas, l'Estac, la Côte
0: Mais
2: Bleue.
0: Mais arrête avec ça, les gens, ils ont des coins de paradis.
1: L'Estac, c'est pas un coin de paradis.
0: Exactement.
2: Ah bon, pourquoi quand même, c'est joli.
0: Ouais, mais il y a trop de monde.
1: Ouais, y a trop de monde.
2: Les ports de bouc, les sardinades, un truc comme ça, c'est pas loin ça non plus.
1: Ouais, on va dire ça.
2: Allez. Plan de cul.
1: On va être gentil.
0: Referme ton manuel pour les touristes.
2: Le gars, il n'est pas foot, il n'est pas Marseille du tout. Quoi. Je salue les équipes d'ici Provence quand même. Alors, Thierry ne chante pas. Non, Thierry ne chante pas, mais il est fin connaisseur. J'ai été dans les greniers aujourd'hui. J'ai été dans les greniers. À toi de reconnaître les deux tubes qui arrivent. On commence par le premier, on est prêt, Thierry?
1: Allez, on est parti.
2: C'est parti.

0: Qu'est-ce qu'il y a, Valérie?
1: Sugar Baby Love, qui c'est qui chante?
0: Allez, top chrono. Mais oui, Thierry.
2: C'est les Rubettes.
0: Les Rubettes. Mais bien sûr que c'est les Rubettes, oui, c'est une bonne réponse. Sugar Baby Love.
1: Sugar Baby Love.
0: Vous les connaissez, c'est sûr.
1: Sugar Baby Love.
3: J'avais le 45 tours de ça.
0: Oui, oui. Vous qui êtes en 33 tours depuis deux jours, ça va mieux aujourd'hui, hein, je vous trouve pas mal.
3: J'ai des douleurs, mais ça va. Bien, non, mais c'est les douleurs de la vieillesse. Hein,
0: Pour ceux qui prennent l'émission en cours, voilà, mamie a des problèmes de dos depuis lundi, donc on fait comme on peut.
3: Alors, mamie a des problèmes de dos, elle a du mal à se déplacer, mais elle est pro à l'abri de se lever de son tabouret pour qu'on ait une, ce qui continue.
0: Ah ben, c'est la mamie de Lucky, de Dalton, comment elle s'appelle la mamie des Dalton?
3: Ma Dalton.
0: Mais c'est vous, ça, voilà. Ma Dalton, ça, elle est capable de tout, celle-là.
3: Allez.
0: Thierry, ça fait un point, on y va pour le deuxième.
1: Il est mort.

0: Des fois, on voudrait bien, tellement il fait chaud. Qui chante ?
1: Marie Laforêt.
0: Marie Laforêt, bien sûr, il est mort le soleil. Marie Laforêt. Quelle perspicacité, t'as été rapide, hein, Thierry. Tu le savais par cœur, tu le savais déjà.
2: Bien sûr.
1: Hein ? Ah, bah, je connais mes classiques.
0: Eh, bien sûr.
2: Bah, ouais.
0: D'autant que c'est Nicoletta.
2: Et voilà, bonne soirée.
0: Voilà, voilà. Ah, oh, bah, tu connais tes classiques.
2: Ah, hein, je connais mes classiques, Kili. Voilà.
0: Ah, bah, oh, tu
2: putain,
0: peux le dire.
2: Ouais, tu peux le dire, Titi.
0: Oh, punaise, là.
2: Ah, là, là.
0: Ouf.
2: Ah, puis, ouais, le gars, il est sûr de lui. Ah, bah, je connais mes classiques. Hein. Allez, ah. Titi, c'était Nicoletta.
0: Oh, la galéjade.
2: Oh, la galéjade. Allez, c'est parti. Donc, ça fait 2 pour Colin, 1 pour Thierry. Et là, vous écoutez ici, on va écouter Bruxelles. Ah, la vie est belge, mes chéris. Boulevard désert, Bruxelles, vous écoutez ici. Je vous aime, à tout de suite.

0: Allez, ben, on suit de Bruxelles, hein, on laisse la Belgique et on revient en France.
1: Et oui, on
0: Boulevard
1: revient
0: Boulevard des
1: France.
0: Airs, on revient ici, on taquait. La France bleue. Oh, c'était avant ça. J'ai connu cette radio, France bleue.
1: Ah, mais bah, oui, Flo, sauve-moi, tu vois bien que c'est...
0: Attends, il y a un an et demi.
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0: Et oui, c'est ici.
1: C'est exactement ici. Alors, nous sommes avec Colin qui a deux, Thierry qui a un. C'est-à-dire, Colin, si tu réponds bien à la question cash, tu t'envoles presque pour autant.
3: Les cartes sont entre eux, mais...
1: Les cartes sont entre tes mains, ton destin t'appartient, Sissi, impératrice.
0: Surtout quand on voit l'assurance de Thierry, hein, qui dit connaître ses classiques.
1: Hein, ah, moi j'adorais. Écoute-moi bien, Thierry. Moi, ce que j'aime chez les hommes, c'est cette assurance.
0: La franchise.
1: Non, l'assurance. C'est-à-dire, le gars te dit, ouais, moi je connais bien mes classiques. Ouais,
0: c'est Marie Laforêt.
1: Avec un petit clin d'œil sur le côté, c'est Marie Laforêt. Ouais. Tu te sens bien, mon petit Thierry, ça va?
4: Bah écoute, quand on se fout de ma tronche, pas trop, mais
0: bon. Tu l'as cherché, hein.
1: En même temps, tu me donnes bien une bonne perche, hein, quand même. Hein,
4: c'est pas faux.
1: Voilà. Alors, Colin, tu aimerais déjeuner avec Frédéric Vasseur, et qui est patron d'une écurie de F1. Qu'est-ce que tu lui dirais à Frédéric Vasseur?
3: Tellement de choses. Je rate beaucoup de sports, dont je m'intéresse énormément à la Formule 1. Et la Formule 1, c'est très très technique quand on s'intéresse. Et lui, il a l'air d'être une personne très abordable, très sympa. Donc oui, si on mettait 2 heures avec lui, j'aurais des choses à lui dire. Oui.
1: Est-ce que tu lui demanderais de conduire une voiture pour faire un tour ou deux, quoi?
3: Je crois que je profiterais même du temps qu'on aurait de discuter avec lui plutôt que conduire la voiture.
1: Ah oui, bah alors bon, bah, Frédéric Vasseur, si tu nous écoutes, hein, voilà, appelle Colin et déjeune avec lui. Bon, alors.
3: Mon numéro.
1: Ah ouais, donne ton numéro à Maître Coupez, on le donnera après.
3: Okay.
1: Mon chat, écoute bien. C'est le moment de faire rayonner ici Gascogne. C'est le moment que Mont-de-Marsan attend. C'est le moment où tu remportes la question.
0: C'est l'heure de vérité. Et votre Colin, avec ou sans patate d'ailleurs, on lui a pas demandé. Vous avez la référence?
1: Oh là là là là là là là.
0: Vous avez le film?
1: Oui, j'ai le film, on a le film, mais bon.
0: Bah voilà.
1: Interrompre les gens, on en a déjà parlé, c'est que pour dire des choses drôles.
0: Ah, c'est mal.
1: D'accord? Alors, écoute bien. Colin, quel compositeur de musique allemand est devenu sourd à la fin de sa vie? Quel compositeur de musique allemand est devenu sourd à la fin de sa vie? Top chrono, 10 secondes.
3: De Jean Codécoeur, ça me dirait donc Beethoven. Ouais, Beethoven.
1: Eh ben, est-ce que c'est Beethoven? On l'écoute. Eh oui!
0: Ah, c'est Vivaldi, ça.
1: Oui, il est devenu sourd à la fin de sa vie, ce petit chou.
3: Je savais pas.
1: Et oui, évidemment. Bon, bah écoute, j'ai envie de te dire, tu as 7. Tu l'as emporté haut la main, direction peut-être Autun. Que sais-je?
3: Impeccable.
1: Eh oui, mon chat, bravo, tu es qualifié pour la finale. Thierry, bah écoute.
0: Ah, Thierry va jouer.
1: Thierry
0: déjà,
1: va jouer parce que. Il n'y a pas de raison qu'on...
0: Pas de raison qu'on ne joue pas. Thierry, tu l'as compris, tu as un point. Donc même si tu marquais, et tu vas le faire parce que tu es un mec d'honneur, bah, tu te seras qu'à 6, ça ne suffira pas. Tu connais tes classiques, Thierry?
4: elle est bonne la blague.
0: Oh mon Thierry, oh là là.
1: Il n'y a que deux comiques, le comique de répétition le comique de répétition.
0: Ben voilà. Bon allez, écoute quand même pour te faire plaisir parce qu'on va devoir te dire au revoir. Donc partons avec le sourire et un petit Eddie Mitchell parce que tu adores.
1: Tu peux préparer le café.
0: Non, parce qu'il y a même pas la malongo pour lui.
1: Ah oui.
0: Tu connais les classiques, t'as reconnu Johnny là. Hein,
4: voilà. Bien sûr.
0: Et bien sûr, tu découvres, c'est ta femme qui adore, le chanteur préféré de ta femme, c'est Joule.
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0: On t'a mis c'est Marseille bébé, hein, puisque t'es de Marseille.
1: J'essaie de bouger mon dos, c'est pathétique.
0: Non mais faut pas.
4: Marseillais à la base.
0: De quoi?
1: Bah oui, il est Marseillais.
0: Bah bien sûr. C'est pour ça.
4: Non, je suis pas Marseillais.
0: Non, lui il est du Nord.
1: Ouais, toi non, mais Joule, oui.
0: Ah bah Joule est Marseillais, ouais.
4: Ah lui, ouais.
0: Ah ouais. Bon, allez, on va vérifier comment ça se passe côté Rubik's Cube là.
1: Allez.
0: Ouais, parce qu'on va parler de Rubik's Cube. Tu vois ce que c'est qu'un Rubik's Cube?
4: Oui, quand même.
0: Bien sûr, tu connais tes classiques,
4: évidemment.
0: C'est assez logique. Combien de couleurs possède un Rubik's Cube classique? C'est
1: Pardon.
0: Une question classique, hein. Top chrono.
4: 6.
0: 6?
4: Ouais.
0: Alors, il y a le blanc, ça fait 1. Le jaune, ça fait 2. Le rouge, ça fait 3. Le bleu, ça fait 4. Le vert, ça fait 5. comme tu connais tes classiques, ça fait 6 avec le orange. Bravo.
1: Bon, t'as pas remporté la manche, mais tu t'en vas, tu nous quittes avec les honneurs.
0: Tu t'en vas.
1: Bon, allez, bravo Thierry d'avoir joué. Ouais, bravo, Colin, Thierry. On te retrouve tout de suite. Avant de jouer avec Véro et Estelle, la deuxième demi-finale.

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2: C'est la finale. Colin vient de se sélectionner pour la finale. Avant de jouer avec Véro Estelle, je rappelle que le premier prix, c'est un week-end exceptionnel à Autun pour le rêve du roi. C'est Augusto Dunum, C'est pour deux personnes. C'est votre radio ici et l'Office.
3: L'Office.
4: Vous l'avez déjà fait hier, c'est
2: l'Office. Du tourisme du grand Autunois Morvan qui vous invite. Et donc, vous allez avoir le transport qui est compris. Vous allez dormir à l'hôtel de la gare. Tous vos repas sont inclus dans ce cadeau. Vous pourrez découvrir la ville d'Autun, son musée, le site archéologique du Mont Beuvray, le superbe château de Couches. Et évidemment, vous allez voir le magnifique son et lumière qui va être au théâtre antique d'Autun. C'est vraiment un des plus grands spectacles historiques de France. Et si vous ne gagnez pas ça, vous gagnez la machine à café Malongo, 32 dosettes, 6 verres en verre. On reprend la compète, on accueille les filles. Alors, Véro, Estelle, comment ça va? Vous êtes prêtes à rejoindre Colin, les filles?
5: Ouais, prêt.
2: Magnifique. Alors, Véro, tu joues avec ici, Loire Océan. Tu habites à La Chapelle sur Erdre.
5: Ouais.
2: Ma petite chapelaine. Voilà. Donc, tu, depuis très peu, enfin, tu, dans là, dans quelques jours, qu'est-ce que je dis, dans trois jours, tu vas être à la retraite, mais en fait,
5: c'est mon dernier week-end. C'est mon dernier.
2: Oh. Et voilà. Mais ça, c'est sympa d'être à la retraite.
5: Ah oui.
2: Surtout que toi, t'adores voyager, Akin, la Namibie, le Mexique, l'Afrique du Sud, l'Égypte, Cuba, l'Amérique, tout ça, les Maldives, dis donc. Il paraît que ton prochain voyage...
5: Il ne manque plus que Autun.
2: Et Autun,
4: eh oui.
2: Et le Vietnam.
5: Et le Vietnam, ouais.
2: Eh oui, il paraît que ça, c'est un petit rêve.
5: Ouais, entre les deux, mon cœur balance, mais je pense que le Vietnam d'abord.
2: Le Vietnam avant Autun, tu adorerais aller au Vietnam. Mmh. Eh oui.
5: Ouais. Bon, il faut attendre un peu que ça se calme au niveau crise mondiale.
2: On va pas y aller tout de suite, mais
5: non, bon. Un peu.
4: Autun, c'est mieux finalement, pour l'instant.
2: C'est moins loin, voilà. mais...
5: C'est bien. C'est un pré-voyage.
2: Ouais, mais en vrai, t'as tellement fait de pays, t'as énormément voyagé, beaucoup plus que la moyenne des gens, donc c'est déjà magnifique d'avoir pu découvrir tous ces pays. T'es une grande voyageuse.
5: J'adore ça. Ça ouvre l'esprit, ça ouvre à la culture, aux gens. Il y a des rencontres fabuleuses.
2: Alors, c'est marrant, parce que si t'étais un animal, t'aimerais être un chat. Pour qu'on te foute la paix, avoir une petite vie tranquille sans qu'on t'emmerde. Bah, c'est pas trop ça, hein.
5: C'est qu'on te foute la paix, on va pas avoir une petite vie tranquille. Vivre la petite vie, mais qu'on te foute la paix, ouais.
2: J'ai bien compris. Mais les chats, ils voyagent pas beaucoup.
5: J'aime bien les câlins aussi.
2: Ah, voilà, c'est pour ça.
5: Voilà.
2: Allez, on va démarrer tout de suite. On va tout de suite gagner le premier point. Tiens, je te mets une ambiance. Allez.
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4: C'est les Davido Boys. Quand Valérie elle arrive, il y a tous les Davido Boys comme ça.
2: Roulette the dogs out. On va parler de chiens. On va parler surtout de bons plans. Figure-toi qu'au Royaume-Uni, une famille fortunée recherche un dog sitter nourri et logé pour 70 000 euros par an. Le job de rêve. Vrai ou faux, top chrono, 70 000 euros par an pour garder un chien?
5: Je veux dire vrai, parce qu'ils sont un peu
2: tarés. Eh ben ouais, c'est vrai, figure-toi, en Angleterre, ils ont publié une annonce, ces gens. Un CDI, 70 000 euros par an, moi je vous le dis, pour moi c'est le job de rêve. Hein. Bon, après, il faut aller en Angleterre, c'est moins drôle. Eh ben, premier point pour Véro.
4: Ouais, ça fait 6 000 euros par mois, ça quand même. Hein.
2: Bah oui, pour nourrir un chien, moi j'en nourris deux tous les jours, ça... Voilà, quoi.
4: Est-ce qu'on peut me mettre en relation avec cette famille fortunée? Moi je veux bien la rencontrer.
2: Oui, mais tu ne sais pas ce que c'est que s'occuper des chiens, mon petit chat.
4: C'est pas grave, hein, pour 6 000 euros, je vais vite apprendre, je vous rassure. Alors Estelle était avec nous, elle n'a pas patienté longtemps pour venir gagner et remporter ce beau séjour à Autun. Oui, tu étais avec nous hier. Est-ce que tu as passé une bonne nuit malgré la chaleur, ça a été Estelle?
5: Oui, ça a été.
4: Ah, ok. Tu habites à Brantôme, c'est en Haute-Savoie. Est-ce que tu as eu écho de ta participation à l'émission hier? Tu as eu des petits textos, des petits messages?
5: Oui, mais j'avais pas informé tout le monde parce que j'avais un peu de stress. Donc voilà, j'avais informé une copine qui m'a entendu. Ouais.
4: Ok, bon, t'étais moins stressée qu'hier quand même. Là, on a déjà fait le plus gros, donc ça va.
5: Oui, voilà, je suis en demi-finale, mais j'ai quand même un peu de pression quand même.
4: Ouais, t'es en finale, mais t'es avec l'équipe, t'es avec une bonne équipe. Tu me retrouves, t'es heureuse de retrouver ton partenaire.
5: Bien sûr.
2: Oh là là là là là là là.
4: D'ailleurs, Estelle, si tu vas en finale, l'extrême finale, tu me choisis quand même pour la phase de finale. Tu ne me trahis pas.
2: Mais pourquoi elle te trahirait? Parce qu'on a chacun un candidat.
4: Je ne sais pas. Ah oui, c'est vrai.
2: Mais
4: oui. Oui, mais même avec chacun. Enfin, à un moment donné, on peut switcher. On peut avoir envie de jouer avec toi aussi.
2: Mais moi, je lâche pas mes équipes. Il a tellement. Alors, je vais vous expliquer. Je vais le traduire parce que, comme. Voilà, je vous explique. Le vendredi, généralement, il n'a aucun candidat ou un candidat.
4: Je suis pas bien habitué, ça.
2: Voilà, il n'est pas habitué à avoir deux candidats. Donc là, du coup, il se met tout seul dans une configuration.
4: Je suis un peu largué.
2: Un peu récurrente où il n'a pas de candidat. Voilà.
4: Je n'ai toujours pas compris les règles de jeu. Donc,
2: ouais, c'est ça. Allez, il est temps de jouer maintenant.
4: Bon, Estelle, on a beaucoup parlé, mais je te trouve un peu trop bavarde. Donc. J'espère que tu connais tes classiques, toi aussi. Hein. Voici donc une première question pour un point.
2: Allez, mets tes lunettes parce qu'il ne sait pas où il est.
4: Exactement. Oula, on va dans le grenier, là, les frères Jacques.
3: Mais oui. Ce que c'est beau, la photographie, les souvenirs sur papier classé.
2: Yeah,
4: yeah. On va parler de photographie. Alors, c'est intéressant parce que je rappelle que tu voulais être photographe reporter. Ça faisait partie de tes rêves quand tu étais gamine. La plus ancienne photographie conservée. On présente le portrait d'une jeune fille, la plus ancienne photo qu'on ait dans ce monde. C'est une jeune fille. Top chrono, vrai ou faux? 5 secondes.
7: Oui.
4: Non. La plus ancienne photo connue, qui date de 1826 ou 1827, on l'a pas complètement datée, qui a été réalisée par Nicéphore Niépce, eh bien montre la vue d'une fenêtre de sa maison de Saint-Loup-de-Varennes en Saône-et-Loire. Voilà, donc pas du tout une jeune fille, malheureusement.
2: Alors, Véro, un point, Estelle, pas de point. Et là, tout de suite, on va s'ambiancer parce que c'est l'été qui fait beau. Le dernier jour du disco, Juliette Armanet. Vous écoutez ici? On ondule son petit body?
4: Oula.
2: À tout de suite.

0: Juliette Armanet, dernier jour du disco sur ICI.
1: Et oui. Comme il est hyper sympa, je me suis mise debout parce que j'ai très mal au dos.
0: Ouais. Parce que vous êtes debout là?
1: Et il m'a fait cette vanne horrible. Ah, parce que tu es debout. Comme si, évidemment, je faisais 1m8. Et quand bien même je fais 1m8.
0: Pas grand, hein.
1: Parce que toi, t'es grand peut-être.
0: Bon, allez, jingle, Flo.
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0: Florent aussi, il est debout là, derrière ses manettes, on le voit même pas là.
1: Mais comme tu es odieux.
0: Croyez que je mesure combien?
1: Toi?
0: Oui.
1: Bah écoute,
0: regarde bien.
1: Avec ton ego, oui. 1m92,
0: c'est vrai.
1: Dans la réalité, 1m62. Allez.
0: Non.
1: Donc, Véro, là, c'est le moment.
3: Valérie, moi, je mesure même pas 1m60.
1: Hein.
0: Mais tout ce qui est petit est mignon, j'ai jamais dit le contraire.
1: Mais ma chérie, tu sais bien, si tu voyais la vérité de cette personne en vrai. Son ego parle avant lui, tu sais.
0: Oui.
1: Alors, on va chantonner, ma petite chérie. C'est le quiz musical. Et là, on va chantonner. Je vais te chantonner deux titres, l'un après l'autre. Et tu vas devoir deviner de quelle chanson et de quel chanteur il s'agit.
0: Bah, bon courage.
1: Est-ce que tu es prête?
3: Oui.
1: Allez, c'est parti. Écoute bien.

0: C'est toute la chanson si vous voulez. Hein.
1: Allez, top chrono, c'est qui?
2: Alors, c'est le lundi au soleil de François.
1: Et c'est une bonne réponse, lundi au soleil.
0: Facile.
1: C'est une chose qu'on n'aurait jamais. Alors, le lundi au soleil, premier point pour Véro. Alors, attention. On déconne pas. Maintenant, je vais te fredonner une deuxième chantée.
3: Une jeune deuxième chantée.
0: Et temps de partir en week-end.
1: Hein. Ah là là. Je vais aller acheter des mots, les gars.
0: Oui.
1: En plus d'un nouveau dos. Allez, on y va.
0: Vous avez beaucoup de courses ce week-end.
1: Les courses, ça va me coûter un bras, cette histoire.
0: Ah bah non, parce que si vous avez plus de dos et plus de bras, alors là.
1: Allez, attention. 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Top chrono, 10 secondes, c'est qui?
2: Si on chantait de Julien Clerc.
1: Et voilà, ça s'appelle le talent.
0: Ouais.
1: C'est tout ce que j'ai à dire, mon petit bonhomme.
0: Et enfin, vous faites 50 secondes.
1: Et si on chantait,
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1: Si on chantait. Et oui, ça te fait 2 points, ma chérie, t'as 3, bravo Véro.
0: Qu'est-ce qu'il y a, Véro? Tu veux dire quelque chose?
2: J'avais le poster de Julien Clerc dans ma chambre quand j'étais ado.
1: Eh oui, bah évidemment, moi j'étais amoureuse de lui, j'avais été voir la comédie musicale R, où il était tout nu, et voilà, bonne soirée à tous.
0: Il était torse nu, il était pas tout nu.
1: Ils étaient tous à poil.
0: Ils étaient à poil, non?
1: Bien sûr, j'avais 5 ans, je m'en rappelle encore. Allez.
0: Ah oui, quand même. Bon, Estelle, est-ce que tu les avais? Tu as reconnu les airs que Valoche a fredonné?
5: Que François, oui, mais pas Julien Clerc, je l'avais, mais je l'avais pas.
0: Bon, écoute, on va tenter, parce que moi aussi, je vais te fredonner des tubes, hein, voilà, on est encore une fois sur des chansons qu'on connaît. On va essayer de marquer 2 points de plus, Estelle, d'autant que elle est à 0, vous me confirmez?
1: Oui.
0: Ah, elle est à 0.
5: Mal,
0: aïe, aïe, aïe, aïe. Bon, allez, Estelle, on y va, voici le premier. Et moi, j'en donne pas plus. Top chrono.
5: C'est
0: Joe
5: Dassin.
0: Voilà.
5: Voilà.
0: Est-ce qu'il y a besoin de chanter pendant 3 minutes 50? Non, simple, efficace, en 10 secondes, c'est réglé. Bravo!
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1: Allez.
0: Ah, Estelle, je te sens bien. Là, on est en osmose. Ah, il s'est passé un truc dans la nuit, là. T'es avec nous hier et aujourd'hui, totalement détendu, ça fait plaisir. Voici la deuxième chanson.

0: Nanana, la la la, top chrono.
1: Alors, c'est Aznavour.
0: Allez. Allez.
1: Emmenez-moi.
0: Oui, ben oui, bien sûr.
2: 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Allez, ça fait 3 pour Véro, 2 pour Estelle. Et là, tout de suite, on va écouter la nouvelle chanson de Mylène Farmer qui s'appelle « C'est à qui le tour ?» On y va, c'est parti. C'est à qui le tour ?
0: Ben, c'est à Mylène Farmer, c'est une nouveauté.
2: Allez, c'est parti.

0: On l'a pas vu sur scène depuis 2024, c'est le grand retour dans les bacs de Mylène Farmer avec ce nouveau titre qu'on vous fait découvrir sur ICI. C'est à qui le tour? On écoutera d'autres titres toute la journée sur ICI de Mylène Farmer.
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3: Alors ICI, nous sommes avec Véro qui a 3, Estelle qui a 2, et laquelle des deux va l'emporter? Eh ben, celle qui gagnera la question à 5 points. J'ai une dernière petite anecdote sur Véro qui me fait beaucoup rire. Alors comme ça, on a une vieille C3 de plus de 20 ans.
0: Oula.
3: Hein? Qui se fait squatter par les jeunes les jours de pluie?
4: Ah oui, ma petite C3 s'est fait squatter par les jeunes par les jours de pluie, exactement. Et puis ils l'ont bien, ils l'ont couché, puis ils ont fumé des produits un peu hilarants à l'intérieur.
3: Bah bien sûr, de l'herbe magique. Et donc voilà. Du coup, bah qu'est-ce qu'ils l'ont pété deux fois. Alors maintenant, tu la laisses ouverte.
4: Ah oui, c'est open bar.
3: Ah bah voilà, comme ça au moins ils cassent plus la voiture. Hein, bah oui, bah, écoute, tant qu'à faire. Hein, c'est bon. Et alors il paraît que tes collègues, ils ont fait une chanson sur toi et ta C3.
4: Exactement. Et en plus, tu veux que je te dise?
3: Ouais, dis-moi.
4: C'était sur l'air du lundi au soleil.
3: Alors vas-y, je t'en supplie, je veux la chanson.
4: Ah non, je sais plus, c'était au volant de ta C3, un truc comme ça.
3: Et ben maintenant, il y a plein de gens, voilà. Alors, tu as 3, tu es en tête. Là, c'est la question à 5. Si tu la remportes, tu rejoins Colin en finale.
0: Et ça vous ferait deux candidats en plus, hein. Ça veut dire que moi, je suis terminé. Hein.
3: Oui, bon, écoutez, comme chaque semaine. Alors, écoute bien, je vais te mettre... Eh ben, écoute, je vais bien te mettre un petit truc de Claude François.

0: Alors écoute bien, on va parler de maison et plus particulièrement de location de maison. Quelle célèbre plateforme permet depuis 2008 de réserver en ligne des logements entre particuliers partout dans le monde? Depuis 2008, sur les internets, quelle plateforme permet de réserver des logements entre particuliers partout dans le monde? Top chrono 10 secondes.
1: Alors, je dirais Airbnb.
0: Ta-dam, ta-dam, ta-dam. Et oui, c'est Airbnb. La plateforme, elle est présente dans 190 pays. C'est Airbed and Breakfast. Et bah bravo. Donc, Véro, tu vas en finale. On est en finale. On est en finale.
2: Donc, vous êtes en train de me dire que vous avez tout raflé là.
0: Bah oui, bien sûr.
2: C'est-à-dire que Colin et Véro ont joué avec vous cette semaine. Ils sont donc en finale. C'est encore ma chute, une fois de plus, aujourd'hui. C'est désespoir. Ouais. Estelle, tu l'as compris, on va jouer pour le plaisir. Mais moi, j'étais très contente de jouer avec toi hier et aujourd'hui. Peut-être que toi, t'es moins contente de voir jouer avec moi. Mais bon.
3: C'est comme ça.
2: C'est la vie.
0: Voilà.
2: C'est la vie. Bah. Estelle, est-ce que tu as quelque chose de prévu pour le week-end? On peut en profiter pour faire un petit coucou à la Haute-Savoie. C'est un petit lieu sympa à nous recommander.
3: Oui, il fait beau, donc on va aller peut-être se baigner au lac. Et puis dimanche, c'est la fête des mères. Donc voilà.
2: Et oui, on n'oublie pas.
3: Au grand plein matin.
2: Exactement.
0: Ouais, n'oubliez pas vos mamans.
2: Bah oui, puis on pense à ceux qui ont plus leur maman. Voilà, c'est jamais une fête facile. Bah oui, c'est vrai. Bon, Estelle, allez, on joue pour le plaisir, mais aussi.
3: Allez, pour le plaisir.
2: Ça y est, on peut plus, elle a gagné là.
0: Gagner chaque semaine ici.
2: Elle nous fait une espèce d'Herbert Léonard aigu à chaque fois qu'elle gagne. Il y a un truc comme ça qui se passe chez elle. C'est.
0: Allez, pose ta question, va.
2: Ouais. Extrait.
4: Les filles que l'on voit sur les magazines.
2: Eh oui, parce qu'on va parler de magazines, Estelle. Et on est là aussi pour apprendre des choses sur ici, dans Au Taquet. Comment appelle-t-on, Estelle, une publication, un magazine, qui sort deux fois par an? Top chrono, 10 secondes. Deux fois par an, comment on appelle ça?
3: Deux fois par an?
2: Oui.
3: Un biannuel.
2: Alors, la logique, oui, ça pourrait être un biannuel. Non, 6 mois, c'est un semestre. Donc, on appelle ça un semestriel. Voilà, quelque chose qui sort deux fois par an.
3: Okay. C'est un semestriel. Pas de regret.
2: Bah non, c'est sans regret du coup.
0: Bon, Véro et Colin, bravo Estelle d'avoir joué. Véro et Colin, on vous retrouve en finale.
2: Oui, mais le problème, c'est que qui va vous choisir?
0: On va choisir par tirage au sort.
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0: À ma gauche, Véronique. Elle joue avec Ici Loire-Océan. Elle a 63 ans. Elle habite à La Chapelle-sur-Erdre. Croyez-moi, elle est à la retraite depuis 2 jours. Elle a qu'une envie, c'est partir à Autun ou boire du café. À ma droite, Colin, qui joue avec Ici Gascogne. Il a joué avec moi. Il a gagné, bien évidemment. Il a 25 ans. Il habite à Mont-de-Marsan. Ah là là là là, il est en couple avec Élise. Il est agent immobilier. Les deux sont à moi. Les deux ont été coachés par mes soins. La team d'Amido en finale, c'est tout de suite.
2: Et c'est l'heure de la question qui tue, et c'est moi qui vais la poser. 12h54, Colin, Véro, vous avez joué tous les deux avec Valérie dans la semaine, mais il en faut un pour jouer avec moi quand même là. Colin, t'as envie de jouer avec qui cette finale?
6: Ça m'a porté chance, donc on va dire Valérie.
2: Véro, comment te dire que t'as pas le choix?
1: Mais c'est pas grave, ça me plaît quand même.
2: Ah merci, t'es quand même contente sur moi. Ouais, tu vas voir quand tu vas gagner avec moi, Véro, tu seras heureuse.
0: Bien, allez, j'espère. Colin, mon petit chéri, pour t'encourager à gagner cette finale, je te mets un petit coup de bat de bunny.

0: Je peux pas bouger trop, mais j'adore Bad Bunny.
1: C'est un dessin animé, ça.
0: Ah là là. La blague de boomer.
1: Alors, je suis un boomer, moi. Ouais.
0: Mon petit Colin, t'es prêt pour le bingo?
2: Yes.
0: Alors, concentre-toi bien, chérie. À mon top chrono, tu vas avoir 10 secondes pour me donner un maximum de villes qui commencent par la lettre C, comme chocolat, comme caramel, comme câlin, ou que sais-je. Alors, un maximum de villes qui démarrent par la lettre C. Top chrono, 10 secondes.
2: Cannes, Clermont, Chartres, Colmar, Caen, Cognac, Calais, Solé, Cherbourg, Châteauroux, Carcassonne.
0: Tu m'en as donné 11, bravo chérie. Magnifique.
1: C'est pas possible. C'est dingue ça. Parce
0: tu sais, quand je fais les bingos, je les prépare et je les fais comme ça.
1: Oui,
0: je
1: par amour.
0: Non, mais je dis, moi, tu vois, j'avais
1: test, dit, d'accord,
0: je ouais. me teste, j'avais ouais. dit Chat, Caen, Colombe, Créteil, Clamart, ouais. Châteauroux, Chalon, Carcassonne,
1: et
0: Cahors.
1: Et c'est pareil.
0: Et bien oui, parce que c'est... Voilà.
1: C'est l'osmose, avec les candidats.
0: Non, c'est juste, voilà, allez.
1: C'est chaud ça, Véro, quand même, pour nous, hein.
3: Ouais, j'ai la pression, hein.
1: Bah ouais, parce que 11, d'expérience dans cette émission, quand tu fais 11.
3: Après, c'est un petit jeune, hein, il a 25 ans, il a le cerveau qui va vite et tout.
0: J'ai 61 ans, chérie.
1: Ça n'a rien à voir.
0: On va te mettre un coup d'Ed Sheeran, ça va te détendre, tiens.
1: Non mais oui, en plus, t'as l'expérience, toi, avec l'âge. Allez, Ed Sheeran. Non, hein. Véro, on va jusqu'au bout, là.
3: Oui.
1: T'as plus voyagé que lui.
0: Mais oui,
1: tu vas trouver. Allez. Bon, par contre, voilà, les compteurs étant à zéro, c'est clair qu'il faut que tu fasses 12. Je te mets pas la pression, c'est juste c'est factuel.
3: 12 en 10 secondes, ouais.
1: Ouais, 12 en 10 secondes, c'est-à-dire qu'il voilà, faut vraiment. Hein, c'est, voilà. On te demande, c'est la même chose, un maximum de villes françaises à nous citer. 12 en 10 secondes. Commençons par la lettre S, comme Sophie, comme Sucette, comme Suzanne. OK?
3: Saint-Étienne, Saint...
1: Merci d'avoir joué. C'est un plaisir.
0: Chérie.
1: On a adoré. Salon de Provence, Sisteron, Souillac, Suresne, Saint-Malo, Saint-Tropez, Sainte-Maxime, Saint-Mandé, ma chérie. C'est
0: pas... Bon, bravo les deux parce que vous étiez tous les deux dans ma team, donc franchement, je vous adore. Donc Colin, tu l'as connu, tu l'as compris, c'est
1: bravo. Toi
0: qui as gagné.
2: Merci.
0: Le premier prix, donc direction Autun pour un week-end exceptionnel à l'occasion d'Augusto Dunum, le rêve du roi. Tu vas partir grâce à l'office de tourisme du Grand Autunois Morvan. Tu vas avoir ton transport compris, tu choisiras ce que tu veux. Tu dors à l'hôtel de la gare, tous tes repas sont compris. Tu visiteras la ville d'Autun, le musée, le site archéologique du Mont Beuvray, le superbe château de Couches. Et tu iras voir le son et lumière magnifique avec le plus grand spectacle historique de France, Théâtre Antique d'Autun. Tu vas te régaler, ça va être magnifique. T'es content?
2: Eh bien, c'est super. Merci beaucoup et bravo à ma finaliste à côté de moi.
0: Bah oui. Mais Véro aussi, elle a gagné un truc. Qu'est-ce qu'elle a gagné,
1: Véro?
0: Mais
1: ma Véro, tu repars pas les mains vides. Rassure-moi, tu gardes le sourire, Véronique.
3: Ah oui, mais moi, toujours important, c'était de participer.
1: Exactement.
3: J'avais jamais participé à une émission de radio, donc je suis ravie.
1: Eh ben, tu repars avec une machine Malongo. C'est une machine espresso conçue en France, éco-responsable, 32 dosettes et 6 verres en verre. C'est un très beau cadeau. On te l'envoie à la maison dans les prochains jours.
0: Eh ben, c'est super. Magnifique. Bravo à tous les candidats qui ont joué cette semaine avec nous. Vous êtes formidable, les amis. Je remercie Céline à la réalisation, Flo à la technique. Je remercie Sadika au standard, Maître Coupez au savoir, Eric Bastien.
1: Du même.
0: Je sais même plus à quoi dire. Allez, go. Allez.
1: Merci Valérie.
0: Je vous embrasse.
1: On salue votre dos qui nous a bien accompagnés toute la semaine. Hein.
0: Voilà, le dos que j'ai perdu, je vais le racheter ce week-end. Ouais, allez, je vous embrasse. Passez un bon week-end. N'oubliez pas vos mères. Hein, c'est une fleur même ramassée sur le bord de la route. Ça fait plaisir, mes petits chéris. Allez, à lundi. Allez, bon week-end à tous. J'ai envie de vous dire, amusez-vous bien, kiffez bien. Puis on se retrouve quand, Eric?
1: On se retrouve lundi avec grand plaisir entre 12h et 13h pour au taquet.
0: Allez, yallah.

0: Tracy Chapman pour vous souhaiter un bon réveil. Ici, il est 5h, soyez les bienvenus.
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0: Bonjour, très bon début de journée. On lance ce vendredi du bon pied, info, musique, bonne humeur pour vous tirer du lit avec l'équipe de Lefto, Diana, Saveria, Mélodie, Fabien et Cyril Ardot. Bonjour Cyril.
3: Bonjour Johan, bonjour la France.
0: Bon, ce matin on revient sur le match de l'équipe de France de football hier face à la Côte d'Ivoire.
3: Et cette défaite 2-1, on espère que les Bleus vont remonter la pente à un peu plus de 10 jours du premier match dans le cadre du Mondial de foot.
0: Ça c'est clair, on espère. Bon, boisson préférée des Français, l'eau en bouteille plastique reste un indispensable des supermarchés. Mais ce matin, Valère Coréard a décidé de vous présenter une alternative crédible à l'eau en bouteille. Et c'est bon pour le porte-monnaie, décryptage dans 5 minutes. Mais avant, on vous offre la boussole céleste du papillon. C'est le livre illustré de Benoît Prospero qui découle de ses chroniques radio, Le Monde Merveilleux du Vivant. Benoît partage avec vous les infos les plus surprenantes sur notre monde et les découvertes scientifiques les plus insolites. 0810 055 056 pour repartir avec l'ouvrage ce matin.
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0: Vendredi 5 juin, belle fin de semaine avec votre radio ICI, 5h. Le journal, une réunion ce matin autour du Premier ministre et des ministres de l'Intérieur et de la Justice.
3: Ils feront un point de situation à 10h30 sur l'affaire Liana, cette collégienne de 11 ans qui a disparu vendredi dernier dans le Gers. Hier, le corps d'une enfant portant des vêtements similaires à ceux de la petite fille a été découvert près de Puy-Casquier, à une quinzaine de kilomètres de sa commune de Fleurance. Un homme de 41 ans est mis en examen dans cette affaire. Il était visé par 6 plaintes et signalements, dont une pour viol sur mineur. Il n'avait jamais été entendu, ce qui provoque la colère d'un bon nombre d'habitants, comme Magali.
4: C'est inadmissible. Que fait la justice en France? Là, il va falloir qu'ils prennent leurs responsabilités. Et vite. C'est pas des dossiers qu'on laisse empiler, non? Surtout ça. Surtout ça. Nous, on fait une erreur au boulot, je suis désolée, on a des sanctions. Mais eux, c'est pareil. Il a déjà été accusé de viol, il n'a pas été entendu. C'est inadmissible. On parle de la vie d'un enfant. Voilà. On est plus criminel à brûler un stop que de violer un enfant. C'est la France aujourd'hui, ça. Voilà où on en est. Nous, on veut des actes, maintenant, on veut des actes. Faites des enquêtes, mais on veut des actes. Et la petite, elle est plus là, par contre. Le résultat, elle est le même, ça ne changera rien. Mais voilà, s'il y en a qui doivent sauter, qu'ils sautent.
3: Magali, habitante de Fleurance, dans le Gers, au micro, ici, Occitanie. Une autopsie doit être réalisée dans les prochaines heures pour confirmer que le corps découvert est bien celui de la petite Liana. Toutes les informations sont à lire sur ici.fr. Un nouveau décès par arme à feu à Nantes, dans le quartier Bottière. Un homme de 18 ans tué par balle lors d'une fusillade. La quatrième dans ce secteur de la ville en un peu plus d'un mois. Toujours sur fond de règlement de compte entre trafiquants de drogue. La victime était connue de la police et de la justice. Un agent de l'ONF, l'Office National des Forêts, mis en examen hier, soupçonné d'avoir causé de manière involontaire le départ du feu qui a ravagé le massif des Corbières dans l'Aude l'été dernier, en jetant une cigarette par la fenêtre de sa voiture. C'était le pire incendie des 50 dernières années. 11 000 hectares ravagés. Deux autres agents de l'ONF qui étaient en garde à vue ont été remis en liberté.
0: Comment éviter les accidents mortels et graves au travail?
3: Le gouvernement dévoile aujourd'hui sa feuille de route établie avec les partenaires sociaux. Ces accidents du travail mortels sont en hausse, plus de 760 en 2024. Et Laurine Benjebria, ce plan de l'exécutif donne la priorité aux jeunes et aux nouveaux arrivants dans les entreprises.
5: Car ce sont les plus exposés aux accidents du travail. Plus de la moitié des décès au travail des moins de 25 ans surviennent l'année qui suit leur prise de poste. Le gouvernement

0: protection individuelle aux femmes ou de renforcer la prévention des violences sexistes et sexuelles.
1: Laurine Benjebria, vous connaissez la phrase « les antibiotiques, c'est pas automatique ». Eh bien, dès aujourd'hui, vous allez entendre un nouveau slogan « les urgences, c'est pas une évidence ». Nouvelle campagne du ministère de la Santé pour rappeler que les urgences doivent être réservées aux situations graves. 40% des passages aux urgences relèvent de la médecine de ville et pas de l'hôpital, selon le ministère.
2: Et il y a urgence, justement, à redresser la barre pour les Bleus.
1: L'équipe de France battue 2-1 par la Côte d'Ivoire, match de préparation à la Coupe du Monde qui était disputée à Nantes. Et Julien Froment, c'est la première fois sous l'ère Deschamps que les Français perdent un match amical avant une grande compétition.
3: Au coup de sifflet final, la joie extatique des supporters de la Côte d'Ivoire contraste avec le visage renfrogné des fans français. Pas de sifflet ou de signe de mécontentement ostentatoire, mais un goût amer en bouche.
4: Ouais, un peu frustré, on a vu mieux. La première mi-temps, on s'est un peu endormi. Deuxième mi-temps, félicitations à la Côte d'Ivoire, on n'a rien à dire.
5: Un peu déçu, quoi. On s'attendait à mieux, et puis il va falloir bien travailler, et voilà.
3: Il faut dire qu'en tout, 21 joueurs de l'équipe de France ont disputé la rencontre, 10 changements en 90 minutes. C'est pour le défenseur Lucas Hernandez une des raisons de cette contre-performance.
6: Il y a beaucoup de changements, beaucoup de rotations. C'est vrai que parfois tu peux avoir des petites manques de concentration.
3: Cette défaite, ça ne doit rester qu'une piqûre de rappel, rien de plus selon le milieu de terrain Aurélien Tchouaméni.
7: Il faut qu'on garde la tête froide, peu importe le résultat. Mais si on avait gagné, il ne fallait pas créer l'euphorie. De la même manière que, ouais, évidemment, ça fait chier de perdre ce match-là, mais on va continuer à travailler. On a un deuxième match de préparation, je suis sûr qu'on sera encore meilleur.
3: Et les Bleus seraient bien inspirés de remporter leur deuxième match lundi à Lille contre l'Irlande du Nord, histoire de chasser les doutes avant le début de l'aventure américaine.
1: Et prochain match de préparation face à l'Irlande du Nord lundi avant le premier match de Coupe du Monde mardi 16 juin face au Sénégal. Et puis à Roland-Garros, l'heure est aux demi-finales chez les hommes. Le numéro 2 mondial Alexander Zverev contre le Tchèque Jakub Mensik à 14h30 et le match 100% italien Arnaldi contre Coboli à 19h. Coup d'œil sur le ciel, retour des éclaircies sur le pays.
2: Ouais, hier, hein. Alors avec un ciel plus ou moins nuageux en journée, mais c'est vrai, retour des éclaircies. Il y a quelques averses aussi qui se produisent sur les côtes atlantiques et sur le flanc est. Dans l'après-midi, éclaircies un peu plus franches. Deux petites ondées qui peuvent encore se déclencher proche des Pyrénées et sur l'Auvergne, ainsi que vers la frontière belge. Les régions méditerranéennes, elles, retrouvent un temps très ensoleillé avec la tramontane qui souffle fort. Le mistral modéré en vallée du Rhône, mais qui atteint jusqu'à 80 km/h sur le littoral provençal, et puis toujours un vent qui reste sensible sur la pointe bretonne et sur les côtes de la Manche. Les températures relevées ce matin à Rennes et à Limoges, 9. Nous avons 10 degrés à Nantes, Annecy et Châteauroux, 11 à Nancy, à Paris, Strasbourg, Toulouse, Pau, Bordeaux et Rouen, 12, 13 à Lille, 16 à Marseille, 19 à Ajaccio, et puis les maximales qui affichent entre 15 et 20 degrés sur la moitié nord, de 19 à 26 dans le sud en allant d'ouest en est.
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2: 5h07, très bon vendredi, le week-end approche à grands pas, ça va être le moteur pour beaucoup d'entre vous ce matin au réveil. Une nouvelle journée qui débute et une nouvelle histoire qui s'écrit avec la grande famille ici des 5h qui est réunie. Et l'histoire, elle s'écrit aussi avec Gérard Blanc.

0: Une autre histoire, Gérard Blanc, 5h11, bon début de journée.
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0: On est à l'heure du petit déjeuner, une bonne tartine de pain, tiens, ça ne se refuse pas. Moi, je vous propose un petit déjeuner de la préhistoire.
3: Ah oui.
0: C'est le défi fou relevé par des chercheurs italiens à partir d'Otzi. Vous savez, c'est cette momie de 5300 ans retrouvée congelée dans les Alpes. On savait déjà presque tout de lui, alors sa mort brutale, ses tatouages, son dernier repas. Mais ce que l'on ignorait, c'est qu'il transportait avec lui un trésor microscopique. En analysant ses intestins et sa peau, en fait, les scientifiques de Balzano ont extrait des levures millénaires restées actives grâce au froid extrême du glacier. Et après 3 essais infructueux, le miracle a eu lieu. Les chercheurs ont réussi à créer un levain et à cuire du pain préhistorique.
3: Incroyable.
0: C'est complètement fou. Résultat, un succès total. Le goût serait si exceptionnel que l'équipe de l'Institut Eurac envisage déjà, en fait, l'étape suivante. Utiliser ces mêmes champignons pour brasser quoi? Une bière de l'âge du bronze. Est-ce que vous laisseriez tenter ou pas, Cyril?
3: Eh ben, franchement, si on me dit que le goût est exceptionnel, pourquoi pas? Après, de savoir que ce sont des levures qui ont passé 5300 ans dans l'estomac d'une momie, ça me refroidit un petit peu, mais... Ouais. Non, mais pourquoi pas? Il faut goûter.
0: C'est assez fou. Bon, en tout cas, ce matin, on va aussi parler dans l'actualité, Cyril, de nos opérateurs téléphoniques.
3: Oui, nos opérateurs historiques, préhistoriques, même j'ai envie de dire. Il y en a 4. Vous les connaissez, SFR, Bouygues, Orange et Free. Eh bien, SFR va peut-être être racheté par les 3 autres. On vous explique tout dans quelques minutes.
0: Côté musique, on démarre la journée avec Louane.
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0: Le nouveau Louane, conduire, arrive avant 5h30, mais tout de suite, place à Paris, si les économies.
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0: Bonjour Valère Coréard.
6: Bonjour Johan.
0: Chaque jour avec vous, un bon plan pour notre pouvoir d'achat. Aujourd'hui, vous vouliez nous parler eau en bouteille.
6: Saviez-vous que nous, les Français, sommes les champions du monde de la consommation d'eau en bouteille? Alors, il y a plein de raisons à cela, l'éducation, les croyances, les craintes, les habitudes, l'offre commerciale. Mais le résultat est sans appel, on dépense entre 500 et 900 euros par an pour boire de l'eau dans des bouteilles en plastique, quand on est 4 à la maison, donc c'est vraiment pas rien. Et une des motivations à cette dépense, c'est qu'on est méfiant vis-à-vis de l'eau du robinet. Alors je pense aux PFAS, aux microplastiques, pesticides, le chlore, le goût. Alors je vais pas vous dire que tout ça n'est pas vrai, il y a parfois des sujets de qualité ou de goût qui se posent, même si c'est quand même très contrôlé en France. Pour autant, je voulais vous parler d'une solution qui va peut-être vous faire changer d'habitude, sécuriser encore plus votre eau du robinet en installant un filtre à la source.
0: Alors Valère, vous évoquez un filtre qui s'installe donc directement sur l'arrivée d'eau, c'est ça?
6: Exactement. Alors je reconnais que pour les moins bricoleurs, ça peut faire un peu peur, mais enfin j'y suis arrivé, donc autant vous dire que n'importe qui peut le faire. Des sociétés proposent ce type de système avec en général une base de filtre charbon qui est connue pour être très efficace pour filtrer justement les pesticides, les PFAS. Je pense à des sociétés comme La Vie ou encore Fluide. Et c'est Fluide que j'ai testé. Alors côté installation, hyper facile. Côté efficacité, c'est plutôt rassurant. J'ai lu leurs études en laboratoire. Microplastiques, PFAS, bactéries, médicaments, goût du chlore. Tout ça, ça passe à la trappe, en tout cas pour une grande majorité. Alors faut investir entre 140 et 200 euros. Et pendant un an, vous économisez le budget eau en bouteille. Donc c'est quand même une bonne alternative pour sécuriser, faire baisser la facture, on fait des économies, on fait de l'écologie, ça coche toutes les cases. Alors est-ce que vous, sinon, vous avez des bons plans concernant l'eau du robinet? N'hésitez pas à m'écrire, mon mail c'est paricileseconomies@radiofrance.com.
0: Merci beaucoup Valère, et à demain 13h05 pour votre Mac des économies et toutes les bonnes astuces de cette semaine. Vous les partagez sur ici.fr, page Parici les économies.
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0: 5h16, Cyril, les abonnés SFR seront peut-être bientôt des abonnés Bouygues, Orange ou Free.
3: Ces trois opérateurs sont en lice pour racheter l'opérateur historique SFR. C'est aujourd'hui qu'ils doivent abattre leurs cartes. On se dirige donc vers un marché à trois grands opérateurs dans un secteur qui ne cessait de croître depuis des années, Maxime Debs.
8: Au début, il y avait ça.
9: Itinéris, le mobile selon vous.
8: France Télécom, Itinéris, devenu depuis Orange et qui ne couvrait à l'époque que 80% du territoire.
10: Itinéris, je te capte plus là. Bouge.
11: Là, tu me captes.
10: Non, et voilà.
11: Ça me fait tout le temps.
8: Très vite vient ensuite SFR, ses forfaits tous azimuts, ses offres proximité ou encore soirée week-end.
12: Donc je paye 145 francs par mois.
13: Et le week-end, c'est toujours un franc.
12: Hors taxe. SFR, le monde sans fil est à vous.
8: Avant qu'un acteur jusqu'ici du BTP, Bouygues, ne se fasse en 96 une place également sur le réseau.
12: Téléphonie ne sera
14: plus jamais comme avant.
8: L'histoire aurait pu s'arrêter là.
15: Le déploiement d'un quatrième réseau mobile 3G est physiquement impossible.
8: C'était sans compter sur l'arrivée d'un quatrième acteur en 2012 qui, lors de son lancement, nargue alors ouvertement les historiques.
16: Les trois grands opérateurs français qui se partagent le pactole du téléphone mobile ont-ils vraiment fait amende honorable ?
8: Xavier Niel et son forfait Free à 19,99€, illimité, qui casse les codes du marché, le ton provocateur.
17: Les pigeons, c'est vous et vous le savez maintenant.
8: Les clients qui espèrent aujourd'hui une chose, que le resserrement à trois opérateurs ne se fassent pas à leur détriment.
3: Les explications de Maxime Debs sur ici.
0: On va suivre ça évidemment. 5h17, on vous emmène ce matin au Honduras, dans l'une des jungles les plus mortelles au monde.
3: Ça donne envie.
0: Ça donne très envie. C'est le terrain de jeu en tout cas de l'émission Baroudeur, à retrouver ce soir sur RMC Découverte. On parle de ce périple dans les coulisses télé avec Patrice Gascoigne, mais avant c'est la musique beaucoup plus douce et beaucoup plus agréable d'Alphaville, Big in Japan, pour vous souhaiter un très bon réveil et un excellent vendredi avec la grande famille ici.

0: Alphaville à 5h21 sur votre radio ici. L'éphéméride de ce 5 juin, on souhaite un bon anniversaire à l'acteur américain Mark Wahlberg, 55 ans, et à la chanteuse Cecilia Cara, 42 ans. Cara, on l'entend avec Damien Sargue dans la comédie musicale Roméo et Juliette. Tiens, une date qui a marqué l'histoire du train, 5 juin 1883, le premier convoi du célèbre train de luxe Orient Express quittait Paris pour Constantinople. Et puis, en parlant de légende, tiens, le 5 juin 1983, qu'est-ce qui s'est passé? Est-ce que vous avez bonne mémoire? Yannick Noah remportait la finale de Roland-Garros contre Mats Wilander. Et il reste à ce jour donc le dernier Français vainqueur du tournoi en simple, messieurs. Et a priori, bon, ce ne sera pas changé cette année. En tout cas, et c'est bien dommage.
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0: Patrice Cascoin avec ses coulisses télé. Aujourd'hui, Patrice, vous allez nous parler d'un aventurier, Lourila, qui nous emmène aux quatre coins de la planète parce qu'il a sa propre émission sur RMC Découverte.
2: Ça va, vous, en ce moment? Pas trop de galères? Parce que Lourila, lui, ça rigole pas, hein?
3: On s'est fait tirer dessus sur plusieurs des épisodes, notamment l'Alaska. On s'est fait braquer au Honduras et on a failli mourir sur à peu près tous les épisodes.
2: Eh bien, ces épisodes, ils commencent à être diffusés à partir de ce soir sur la chaîne RMC Découverte. Le magazine de Lourila s'appelle Baroudeur. Cet explorateur de l'extrême nous embarque dans les environnements les plus hostiles de la planète. Le premier épisode de ce soir nous propose 28 jours dans l'enfer vert du Honduras. Lourila y affronte tout un tas de dangers, des crocodiles, des serpents venimeux et des narcotrafiquants. La mort rôde autour de lui, mais qu'est-ce qui vous pousse à défier ainsi la mort, Lourila?
3: La mort fait partie de l'écosystème dans lequel j'évolue, et pour moi, pour pouvoir apprécier la vie à sa juste valeur, il faut se frotter ou flirter avec la mort. C'est ce qui me permet d'avoir beaucoup d'amour pour la vie.
2: Là, dans ce qu'on voit des épisodes, les limites, elles y sont là.
3: D'habitude, je pars tout seul et pour la première fois, je fabrique une émission où je vais à la rencontre des gens. Et donc, effectivement, on perd un petit peu le contrôle des limites, on perd un petit peu le contrôle du danger. Et c'est ça qui est difficile dans ces épisodes, c'est que on rencontre des gens qui sont aussi fous que moi et qui font des métiers tellement fous que du coup, on outrepasse toutes les limites, que ce soit les températures, que ce soit les risques. Et effectivement, le danger est partout.
2: Alors moi, ce que je voulais comprendre, c'est que vous vivez des aventures extrêmes, donc vous vous mettez en danger et voilà. Mais dès l'instant où on peut voir les images, ça veut dire que d'autres personnes sont à côté de vous, elles aussi vivent ces mêmes dangers, mais j'ai envie de dire encore plus difficile parce qu'elles, en plus, faut qu'elles filment.
3: Alors, c'est vrai que l'équipe de tournage, qui est très réduite, la plupart du temps, ils partagent à 90% les mêmes conditions que moi de tournage, qui sont très souvent extrêmement dures, voire parfois abominables.
2: Les confidences d'un trompe-la-mort, Lourila a retrouvé ce soir sur RMC Découverte avec ce nouveau magazine Baroudeur. Et si vous voulez en prendre plein les yeux, retrouvez une autre aventure de Lourila, mais cette fois au cinéma en Alaska, avec le comédien Jérémy Régnier. Ça s'appelle « D'un monde à l'autre », un magnifique et glaçant voyage initiatique entre deux hommes heurtés par la vie d'un monde à l'autre dans les salles à partir du 10 juin. À demain pour une nouvelle aventure, celle des coulisses télé.
0: Merci Patrice Gascoin. 5h24, la France est riche de monuments. Il en est un qui fait la fierté du Gard, l'aqueduc de Nîmes. On revient sur son histoire avec Stéphane Bern. Mais avant, on écoute le nouveau Louane. Voici Conduire. 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
1: Le tout nouveau single de Louane, Conduire, à 5h27. Un peu d'histoire maintenant avant l'actu. Stéphane Bern, ce matin, on voyage autant aux des chars, des sandales et des toges qui servaient presque de gilets de chantier.
2: Les Romains ont construit des routes, des temples et parfois des aqueducs. Comme dirait Obélix, ils s'en foutent ces Romains. Vers 50 après Jésus-Christ, sous le règne de l'empereur Claude, les ingénieurs romains se lancent dans un chantier colossal, amener de l'eau potable à la ville de Nemosus, l'actuelle Nîmes. Parce que boire du vin, c'est bien, mais boire de l'eau, ça aide à finir la journée debout. La source se trouve près d'Uzès, à une cinquantaine de kilomètres. Rien d'insurmontable à vol d'oiseau, sauf qu'entre les deux, il y a des collines, des vallées et un relief plutôt capricieux. Et les Romains, bah, c'est pas des oiseaux. Ils construisent alors un aqueduc. Son secret tient dans sa pente, environ 2,5 cm par mètre. Une inclinaison minuscule mais constante, calculée pour que l'eau coule doucement, sans éroder les parois ni stagner. Un mini toboggan presque 2 millénaires avant la création de Center Park.
3: Dis donc, je voulais t'emmener au nouveau toboggan vendredi, tu peux venir ?
2: Pour franchir la vallée du Gardon, ils érigent un pont monumental à 3 niveaux, le pont du Gard. Près de 50 mètres de haut, des blocs de pierre parfaitement ajustés et presque pas une goutte de mortier. Un Lego géant, mais sans la notice et avec des pièces qui pèsent plusieurs tonnes.
4: Bienvenue au plus grand concours de briques de l'univers.
2: Résultat, l'eau arrive à Nîmes avec une précision remarquable. Pendant plusieurs siècles, l'aqueduc alimente les thermes et les fontaines publiques de la ville. Et aujourd'hui encore, les ingénieurs qui étudient l'ouvrage restent impressionnés par la minutie du tracé et la maîtrise technique de ces bâtisseurs antiques. Et tout ça sans ordinateur et sans groupe WhatsApp. Chantier. Les Romains voulaient simplement remplir les fontaines de Nîmes, mais ils ont aussi laissé une leçon d'ingénierie qui, 2000 ans plus tard, coule toujours de source.
1: Merci Stéphane Bern pour ce voyage dans le temps. 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Nous sommes le vendredi 5 juin, il est 5h30. Toute l'actualité en France et dans le monde, c'est le 90 secondes avec vous Cyril Ardo.
5: L'émotion, la colère et la réponse politique. Une réunion ce matin autour du Premier ministre et des ministres de l'Intérieur et de la Justice. Dans le cadre de l'affaire Liana, le corps d'une enfant portant des vêtements similaires à la collégienne de 11 ans a été découvert hier dans le Gers. 22 ans après la mort d'un garçon de 10 ans à Saint-Brévin-les-Pins, près de Nantes, un tueur en série allemand condamné à la prison à vie par la cour d'assises de Loire-Atlantique. Le criminel purge déjà une peine à perpétuité en Allemagne pour le meurtre de 3 enfants. Des profils de plus en plus jeunes, des projets de plus en plus violents et une radicalisation rapide. La DGSI s'intéresse de près à la mouvance masculiniste radicale, une menace terroriste prise très au sérieux par le procureur national antiterroriste. Interview exclusive à lire sur ici.fr. L'Ukraine prête un cessez-le-feu complet avec la Russie pour des négociations. Volodymyr Zelensky propose un entretien en personne à Vladimir Poutine. Les deux dirigeants ne se sont jamais rencontrés en face à face depuis le début de la guerre. Des goûters trop sucrés, trop gras, avec trop d'additifs, 60 millions de consommateurs s'est intéressé à 82 produits adorés par nos enfants. Parmi les mauvais élèves, les marques Lu et Kinder. Le détail est à lire sur ici.fr. Et puis on sera prêt, dit le milieu de terrain des Bleus Aurélien Tchouaméni, à 11 jours du match de Coupe du Monde face au Sénégal. L'équipe de France battue hier soir en match amical 2-1 par la Côte d'Ivoire.
1: L'info du jour, le gouvernement va faire un point de situation ce matin sur l'affaire Liana.
5: Une réunion autour du Premier ministre et des ministres de l'Intérieur et de la Justice, alors que le corps d'une enfant a été découvert hier à une quinzaine de kilomètres de Fleurance, dans le Gers. Les vêtements sont similaires à ceux de la collégienne de 11 ans. Une autopsie doit être réalisée dans les prochaines heures. Un homme de 41 ans est mis en examen dans cette affaire. Il était visé par 6 plaintes et signalements, dont une pour viol sur mineur et navet n'avait jamais été entendue. Dans sa commune et ailleurs, c'est donc l'émotion et la colère qui montent, Claudia Calmel.
6: Cela faisait 6 jours que Florence retenait son souffle, 6 jours qu'une partie des habitants recherchait Liana. Il y a eu les battues, il y a eu les réunions spontanées près de la piscine et les milliers de partages d'appels à témoins sur les réseaux sociaux. Anne-Marie a appris la découverte du corps par un SMS de son petit-fils.
7: C'est une catastrophe, on est dévastés.
6: Grégory Bobato, le maire de Florence, a pris la parole en fin de journée.
8: Nous sommes tous unis dans cette épreuve. Nous avons simplement ce soir une pensée pour toutes les familles de victimes et une pensée particulière pour la famille de Liana.
6: Cédric a suivi l'affaire de près, une affaire qui pose question.
9: Oui, je ne comprends pas, sachant que c'est une personne déjà qui était déjà concernée par différentes affaires. Il faut attendre qu'il y ait un événement tragique ou plusieurs événements tragiques pour qu'on puisse après décider de faire quelque chose.
6: L'affaire Liana qui met en lumière un problème systémique selon Lisa.
10: Pour moi, la France n'a jamais protégé ni les femmes ni les enfants. Ils ne sont pas entendus, ils ne sont pas écoutés. Et après, voilà, il se passe des drames comme celui-là. Il y a de quoi s'interroger, il y a de quoi être en colère, quoi. En fait, là, il s'est passé quelque chose qui n'aurait jamais dû arriver, quoi.
6: Dans un communiqué diffusé par son avocat, la famille de Liana a exprimé son plus grand effroi. La justice devra, dit-il, faire son œuvre en toute sérénité.
5: Claudia Calmel, ici Occitanie. Toutes les informations sont à lire sur ici.fr. Un coup d'œil sur le ciel avec le retour des éclaircies, Johan.
1: Oui, un ciel alors plus ou moins nuageux en journée. Quelques averses qui se produisent sur les côtes atlantiques et sur le flanc est. Dans l'après-midi, les éclaircies seront plus franches. De petites ondées tout de même qui peuvent encore se déclencher à proche des Pyrénées sur l'Auvergne ainsi que la frontière belge. Les régions méditerranéennes, elles retrouvent un temps très ensoleillé. À noter la Tramontane qui souffle légèrement. Mistral qui est modéré en vallée du Rhône, mais qui atteint quand même les 80 km/h sur le littoral provençal. Vent qui reste aussi sensible sur la pointe bretonne et sur les côtes de la Manche. Côté Mercure, ce matin, on a relevé à Rennes et Limoges 9 degrés. À Nantes, Annecy et Châteauroux 10. 11 à Nancy. On a 12 à Paris, Toulouse, Pau, Bordeaux et Rouen. 13 à Lille, 16 à Marseille. Vos messages aussi sur la page Facebook ici. En Alsace, Tania a relevé 11 degrés. On a Fabrice qui est à Amnéville-les-Thermes, 12. Même température en Isère, nous dit Alexandre à Saint-Martin-Vinou. Et puis 17 à la Garde, ça c'est dans le département du Var. On salue Denise. Pour les maximales, entre 15 et 20 sur la moitié nord cet après-midi, de 19 à 26 dans le sud en allant d'ouest en est.
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1: Excellent réveil, toute l'équipe ici des 5 heures. J'espère que vous allez bien. Le week-end arrive dans quelques heures. Ça fait toujours plaisir. On pense à vous, en tout cas, les leftos en train de vous préparer ou peut-être déjà sur la route du travail. Tiens, si on démarrait la journée avec le roi de la pop, ça vous tente?
5: Toujours un plaisir.
1: Ah, bah ouais, ça on adore. Voici Michael Jackson. Bon réveil.

0: The Way You Make Me Feel avec Michael Jackson, 5h39, bon réveil.
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0: De l'info, de la musique et de la bonne humeur pour vous accompagner à l'heure du réveil. Un rendez-vous aussi qui est à votre service. C'est pas vrai, vous alerte face aux arnaques du moment.
3: Et attention, car de nouveaux mails soi-disant envoyés par la Sécurité sociale tentent d'obtenir votre numéro de carte bleue. Décryptage avec Aude Razo dans 5 minutes.
0: Côté musique, c'est avec Florent Pagny. Si tu veux m'essayer, on l'écoute avant 6h, le temps de retrouver Eliane qui est à Bastia. Bonjour Eliane.
3: Bonjour Eliane.
4: Bonjour Johan, bonjour Cyril.
0: Ravi de vous accueillir. Comment ça va ce matin?
4: Eh ben, ça va très bien. Alors je ne suis pas tout à fait à Bastia parce que je suis rentrée sur le continent pour mon voyage dimanche. Mais normalement, oui, j'habite à Bastia et j'ai fait connaissance avec la petite...
0: Saveria? Saveria, ben oui. Mais attendez, là où est-ce que vous êtes alors, Eliane, en ce moment?
4: En ce moment, je suis en Isère et je prends l'avion dimanche pour l'Ouzbékistan.
0: Génial! Vous partez combien de temps en Ouzbékistan?
4: 15 jours.
0: Franchement, c'est super.
3: Magnifique.
0: Vous avez planifié tout le trajet. Qu'est-ce que vous allez faire là-bas? Vous
4: savez là, je suis avec une agence de voyage.
0: C'est super, franchement. Vous connaissez ou pas l'Ouzbékistan?
3: Pas du tout, ça me fait rêver, ça marquante, tout ça, ça a l'air magnifique.
0: Ah ouais.
4: Voilà, c'est ça.
0: Mais Eliane, vous êtes donc une habituée des grands voyages comme ça?
4: Ah oui, j'ai énormément, je fais énormément de pays et c'est ma passion, on va dire, le voyage.
0: Ouais, on s'y retrouve aussi dans cette passion avec Cyril. Eliane, quel est votre plus beau souvenir de voyage? Ce serait quel pays?
4: Oula, j'en ai tellement, vous savez, ils sont tous, c'est plein de beaux souvenirs qui ne sont pas comparables. Mais, enfin, disons que j'ai beaucoup fait de voyages avec mes petits-enfants et peut-être que le plus beau voyage, le plus beau souvenir, le plus émouvant du moins, c'est que j'en ai emmené deux de mes petits-enfants pour faire le Cotopaxi en Équateur. Et la plus belle victoire, le plus beau souvenir pour moi, c'est qu'ils ont réussi tous les deux à monter jusqu'en haut alors que c'était pas gagné au début. Voilà.
0: Eh ben franchement,
3: magnifique. Ça, c'est des souvenirs pour la vie.
0: Ah ouais, non mais franchement, c'est super.
4: Et pour eux et pour moi.
0: Mais non, mais exactement.
3: Pour tout le monde. Ouais.
0: On rêve d'avoir une mamie comme vous, Eliane. Franchement.
3: Pouvez-vous m'adopter?
4: Ben maintenant, c'est un peu tard. Puis j'ai encore des petits enfants, des arrière petits enfants. Donc on verra. Après,
3: la place est prise, quoi.
0: Non mais franchement, c'est génial. Écoutez, en tout cas, on vous souhaite un bon voyage en Ouzbékistan et nous on vous offre le livre illustré La boussole céleste du papillon publié aux éditions Tana et Radio France, livre de Benoît Prospero. On vous embrasse bien fort Eliane.
4: Moi, je vous remercie beaucoup, je suis très contente et je dis bonjour à toute l'équipe que je connais depuis très longtemps.
0: Et ben le coucou est passé, on vous embrasse, à très bientôt.
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0: C'est pas vrai, le rendez-vous anti-arnaque, Aude Razo. Décidément, les escrocs adorent se faire passer pour la sécu, puisque les auditeurs vous alertent sur un mail qui risque de faire beaucoup de dégâts.
8: Oui, merci à Sylvain et merci à Maggie parce que grâce à eux, ce mail, je l'ai sous les yeux, je ne l'avais jamais vu et je pense qu'il va piéger beaucoup, beaucoup de monde. Bonjour, un feuillet vient d'être glissé. C'est le message énigmatique qu'a reçu Maggie. On invite notre auditrice à cliquer pour ouvrir le fameux feuillet. Pour Sylvain, c'est un peu différent. On lui dit qu'une attestation a été préparée, le tout avec le logo de l'assurance maladie, des numéros de dossier absolument incompréhensibles et attention, il y a aussi le nom, prénom de notre auditeur.
0: Donc là, Aude, comme d'habitude, on ne clique surtout pas.
8: Voilà, Maggie me dit « je n'ai pas ouvert le lien, elle a bien fait ». L'adresse mail qui lui écrit « je vois le mot World Cup ». Dedans. Ça, c'est pas la sécu, World Cup. On voit pas bien ce que la Coupe du Monde vient faire là-dedans. Alors moi, j'ai cliqué pour voir quand même ce que ça fait. Je me retrouve sur un site qui ressemble énormément, mais vraiment, hein, à celui de l'assurance maladie. On me parle d'un remboursement en attente, 284,99 €. Mais pour le toucher, me dit-on, je dois mettre à jour mes coordonnées. Qu'est-ce que, roulement de tambour, les escrocs veulent mon numéro de de carte bleue. Je précise que sur ce faux site, dans les deux cas, je vois le nom-prénom de Sylvain et de Maggie déjà pré-rempli. Sylvain, il y a même son adresse postale, la vraie, donc c'est très crédible. Ce qui ne va pas, c'est l'adresse du site, amélie-mescomptes.com, ça ressemble, mais le vrai site, c'est pas ça, c'est amélie.fr. Et si la Sécu a quelque chose à vous dire, je le redis encore et toujours, c'est là que vous vous connectez directement, amélie.fr et pas ailleurs.
0: C'est bien noté, merci beaucoup. Aude Razo, c'est pas vrai, la chronique à retrouver en podcast sur ici.fr. 5h45, voici Amel Bent avec Pourquoi tu restes sur votre radio ici.

0: Le tout nouveau Amel Bent, pourquoi tu restes? Tiens, ce matin, on célèbre un anniversaire, les 5 ans du magazine Epsilon, qui a encore de formidables découvertes scientifiques à nous partager. Ça tombe bien parce que son rédacteur en chef est avec nous dans moins de 2 minutes. Très bon début de journée, c'est l'équipe d'Ici Matin qui nous rejoint en studio à 5h48. Tour d'horizon de l'actualité près de chez vous. Bonjour.
1: Bonjour Yoann, bonjour à tous. Le nombre de victimes de violences intrafamiliales en hausse dans les Pyrénées-Atlantiques l'an dernier, plus 10%. Alors est-ce que c'est la conséquence d'une libération de la parole des victimes ou bien de l'augmentation de ces violences? On posera la question à Orlan Niawank, la vice-procureure en charge du traitement de ces violences au parquet de Pau. Et puis on s'interrogera sur un effet collatéral de la fermeture de la clinique Marzé. Tout doit disparaître, hein, y compris les médecins libéraux qui ont leur cabinet installé à Marzé. Il faut fermer, déménager et trouver des locaux ailleurs. Bonjour Cynthia Lafontaine.
2: Mais bonjour Thomas Giraudot, quel plaisir de vous retrouver.
1: Moi aussi.
2: 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Vous le savez très bien. 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Eh bien écoutez,
1: est-ce qu'on peut
2: sera
1: vraiment
2: là.
1: Le juger là-dessus?
2: Bah non, enfin ce serait pas sport quoi. Ce serait pas très sport. Pardon. 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Et Gaël Garcia sera avec nous à 9h-10 pour nous donner un petit avant-goût de tout ça, nous présenter son univers. Le soleil est au rendez-vous aussi, aujourd'hui, avec aux alentours des 20 degrés. À dans 10 minutes.
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0: 5h49, la une de la presse.
4: À l'occasion de ses 5 ans, le magazine Epsilon sera un numéro spécial et on en parle avec son rédacteur en chef.
0: Bonjour Hervé Poirier.
5: Bonjour Yoann Guérin.
0: Merci d'être avec nous ce matin et déjà très joyeux anniversaire à Epsilon, magazine scientifique dans lequel on peut retrouver fréquemment des chiffres. On va donner quelques chiffres ce matin parce que 5 années d'Epsilon, ça donne quoi en chiffres concrètement?
5: Ouais, bah pour l'occasion, on a compté. Donc, on a publié 5650 articles, plus ou moins longs.
0: Ouais.
5: Et on a vendu 3 247 278 exemplaires en kiosque ou par abonnement. Et ça tombe bien parce que ça représente plus de 95% de nos revenus.
0: C'est génial, en tout cas. Et c'est vrai qu'on aime et on soutient, nous, Epsilon. À cette occasion, vous sortez un numéro collector. Vous pouvez nous en dire un mot?
5: Eh bien, pour nos 5 ans, on s'est posé... On est parti sur un thème assez simple. On a cherché des questions qu'on ne se posait pas, nous, à la rédaction ou la science dans les laboratoires, il y a 5 ans, lors de notre lancement. C'est une façon d'illustrer l'incroyable vivacité de la recherche. Des nouvelles questions ne cessent d'être générées. Ça illustre aussi quelque chose de plus profond, l'imagination du réel. On n'est jamais au bout de nos surprises. Et avouons-le, ça illustre aussi la pugnacité de la rédaction, ou en tout cas la capacité à couvrir beaucoup, beaucoup de sujets.
0: Ouais. Dans ce numéro, vous avez notamment sélectionné 50 questions scientifiques que l'on ne se posait pas avant. Vous pouvez nous donner quelques petits exemples, peut-être certains insolites?
5: Moi, une qui me touche le plus, c'est la 29. Peut-on mourir de vieillesse? Officiellement, non. Officiellement, non. L'OMS reconnaît que 2 causes de mort, la pathologie et l'accident. On compte pas les meurtres et les suicides. Mais pourtant, en 2022, la doyenne de l'humanité au Japon est décédée d'une cause dite naturelle. Ah, une troisième cause. En fait, les scientifiques, ils se posent beaucoup de questions sur le vieillissement. Et ils mènent des expériences sur des petits vers et ils voient qu'il y en a qui meurent peu à peu, comme ça, une sorte d'usure. C'est très, très mystérieux. Ils regardent génétiquement ce qui se passe et ils se posent la question, est-ce que pour les humains, il y a aussi cette sorte de programme qui les pousserait au bout d'une capacité de récupération qui s'annule à mourir de cause naturelle? Il semble que oui. Il semble qu'entre 120 et 150 ans, pour un humain, on est programmé pour mourir. Il semble aussi que ce programme puisse être déprogrammé, repoussé. Mais on est là au cœur de la théorie du vieillissement qui, depuis 5 ans, est en pleine émulation.
0: Ouais, mais vraiment, vous aiguisez notre curiosité. Vous avez pu interroger 162 scientifiques à travers le monde. C'est vraiment génial. Comment se fait d'ailleurs votre cheminement journalistique, scientifique, pour trouver ces sujets? Là, on évoquait des questions qu'on ne se posait pas avant, mais vous collez aussi à une actualité scientifique.
5: Ah bah on est toute une équipe de 21 journalistes à éplucher quotidiennement des centaines et des centaines de publications scientifiques. Il en sort à peu près 8000 par jour. Hein. Mm-hmm. Donc c'est une fontaine d'abondance qui jamais ne se tarit. C'est ça, c'est là notre source principale de contact avec l'actualité de la science.
0: Hervé Poirier, en tout cas, merci de votre présence et donc bon anniversaire encore à Epsilon. On salue votre rédaction. Le numéro des 5 ans est à la une des kiosques. 5h53. Attention, sujet qui anime les vacances. Vous savez, la guerre des transats. Certains qui courent le matin à l'ouverture de la plage ou de la piscine pour être sûr d'en avoir un. On en parle avec Muriel Jordan. Mais avant, si tu veux m'essayer, il faudra te lever tôt. Ça, c'est l'adage justement des transats. C'est aussi celui de Florent Pagny pour vous accompagner. Bon vendredi.

0: Tu veux m'essayer, Florent Pagny, 5h56. Chaque jour, Muriel Jordan nous parle d'un phénomène de société, d'une tendance qui raconte notre monde. Et Muriel, ce matin, on vous sent un peu moins angoissé avant l'été à cause de la guerre des transats.
1: Oui, chaque année, c'est l'émeute. Pire qu'acheter des places de concert pour Céline Dion. On se croirait dans une mauvaise télé-réalité. 50 degrés, 1200 touristes, 2000 serviettes, 20 transats. Une épopée incroyable. Certains devront rebrousser chemin, rentrer au mobilhome pour jouer une partie de Uno avec les gosses. Oui, c'est la panique hein, dans les hôtels, dans les campings. Les transats sont pris d'assaut. L'été dernier, ces vidéos de cohues autour de la piscine étaient devenues virales sur les réseaux sociaux. On y voyait des vacanciers de Tenerife dormir sur des chaises longues pour être sûr d'avoir une place au bord de la piscine. Waouh ! Avec l'été qui arrive, la France a peur.
2: La France a peur.
1: Entre les réservations fantômes et les monopolisations abusives, c'est la guéguerre au bord de la piscine et ça vous rend très nerveux. Sur Internet, beaucoup de vacanciers partagent leur coup de gueule.
3: Est-ce qu'on peut parler des gens qui se lèvent à 6h30 du matin pour venir foutre leur fucking serviette sur les fucking transats dans les hôtels? Sans déconner, le matin quand on se réveille, l'autre fois à 7h10, il devait rester genre 3 transats.
4: On arrive à 10h au bord de la piscine et là on voit des serviettes posées sur les transats. Et ça se voit que c'est des serviettes qui ont été posées mais il n'y a personne. Et les autres gens ils font comment? Mais c'est lunaire. Il y avait une autre famille qui, pareil, au bout là ils ont pris 3 transats, ils se sont fait embrouiller comme des malpropres.
1: Non mais avouez que c'est l'enfer quand même ces courses aux transats, qu'on pourrait appeler d'ailleurs la transat Jacques Vabre, hein, mais sans les voiliers. C'est celui qui arrive le premier qui a gagné.
5: Et tout ça prête à sourire Muriel, mais les établissements prennent cette guerre des transats très au sérieux.
1: Ah bah oui, ces histoires plombent l'ambiance et inquiètent les hôteliers. Par exemple en Grèce, dans une station balnéaire, un touriste allemand mécontent a obtenu un remboursement de 1000 euros sur les 7000 que lui avait coûté son voyage. Il s'était plaint justement de l'occupation abusive des transats de la piscine qui lui avait gâché son voyage. Depuis ce jugement, les hébergeurs prennent très au sérieux ces histoires. Dans certaines régions d'Espagne, des touristes ont été menacés d'une amende de 250 euros pour avoir squatté une chaise longue. Des compagnies touristiques ont aussi revu leur politique en matière de chaises longues. Dans des clubs en France, des compagnies touristiques ont aussi revu leur politique en matière de chaises longues. Et dans des clubs en France, des animateurs tentent de remédier au problème en inventant des jeux.
6: Allez messieurs, dames, c'est l'heure de votre jeu des serviettes. Vous allez avoir 3 minutes pour retourner sur votre transat. Chaque personne qui n'est pas sur son transat se verra enlever sa serviette.
1: Ah ouais, se lever à 5h du mat quand il fait beau pour réserver un siège en plastique, ça c'est des vacances. Non mais franchement, c'est une tendance dont on se passerait bien. Hein. Parce que avec cette guerre des transats, on a, semble-t-il, vraiment touché le fond de la piscine.
0: Merci beaucoup Muriel Jordan. Moi je vais rester plutôt dans le sable. Vous savez que le sable qui rentre dans le maillot,
5: ah, c'est
0: formidable.
5: Pas agréable, ça. J'aime pas.
0: Bon, en tout cas ce matin, pas de panique, pas de bousculade. Puisque tout le monde aura sa place avec l'équipe d'ici matin qui nous rejoint en studio. On vous souhaite de passer un très bon vendredi.
7: Merci beaucoup Johan. Ben oui, évidemment que nous on le partage notre transat. Il nous faut un grand transat pour toute l'équipe d'ici matin. Et puis vous aussi qui êtes nombreux à nous réveiller, à vous réveiller avec nous.
5: Oh là là, ça, oui, ça nous réveille aussi vos appels, etc.
7: Oui, c'est vrai. Bon, alors, on est quand même censé avoir les yeux bien ouverts quand vous arrivez. Mais on fait ce qu'on peut. C'est vendredi pour tout le monde. Voilà, disons ça. Comment ça va Thomas Giraudeau?
5: Ben, plutôt bien. Et vous?
7: Eh ben, ça va super bien. Ravi de vous retrouver. C'est parti, on y va les copains.
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7: Ici, ensemble, la semaine, le week-end, le vendredi, les jours fériés. Nous sommes le 5 juin, il est 6h. Et le journal de 6h, c'est avec vous Thomas Giraudeau.
11: Même leurs avocats ont plaidé la débilité de leur geste. Deux trentenaires ont été condamnés hier à 2 ans et 1 an de prison ferme par le tribunal judiciaire de Pau. Ces deux hommes ont brûlé 10 voitures mi-février à 4 endroits différents de l'agglo à Pau, Lons et Lée sur leur chemin pour retourner chez eux à Espouilles. Le mobile de ces incendies volontaires, Sophie Pérédieu, est très improbable.
12: L'un des deux prévenus voulait se venger d'un complice qu'il a balancé il y a 10 ans. Il l'a dénoncé à la police après un vol pour sauver sa peau. Et à cause de lui, dénonce le prévenu, j'ai passé 6 mois en prison. Alors un soir, sur un coup de tête, il va brûler le véhicule, non pas de cet homme, mais de la mère de ce dernier. une habitante de Pau. Et avec qui y va-t-il ? Avec son colocataire et ami qui le suit sans réfléchir. Ce sont ses mots, sans poser de questions. Il rentre donc dans ce parking souterrain, rue Paul-Éluard. Avec un briquet, ils mettent le feu à la voiture de la mère. Sans se douter, ils le promettent, que les deux voitures voisines vont aussi brûler. Et les cinq autres véhicules alors dans une autre résidence ? Les deux derniers, allons-les. C'était pour brouiller les pistes des enquêteurs. C'est débile, mais réfléchi, résume la procureure. Pathétique, complètement gratuit, ajoute même un des deux avocats des prévenus. Il plaide la bêtise humaine. Le geste incompréhensible de deux hommes de 32 et 33 ans qui ont un travail, un enfant, ne boivent pas, ne se droguent pas. Deux hommes incapables d'expliquer ce qui leur est passé par la tête.
11: Et entre les voitures brûlées et les réparations dans les parkings souterrains, les dégâts sont estimés à 500 000 euros. Les deux hommes sont condamnés à indemniser toutes les victimes. Un jeune de 19 ans arrêté à Bordeaux, et si on vous en parle, c'est qu'il est soupçonné d'avoir escroqué des Béarnais et des Bigourdans. Il s'est fait passer pour un conseiller bancaire qui appelle ses victimes, leur fait croire qu'il y a un problème sur leur carte bleue, vient la récupérer chez eux et s'en sert de cette carte pour acheter des produits. 27 000 euros extorqués à ses victimes. Le jeune homme est en détention provisoire à Gradignan, en Gironde, dans l'attente de son procès. À Bordères-sur-l'Échez, près de Tarbes, un jeune de 16 ans a été gravement blessé hier. Il s'est retrouvé le bras coincé sous un engin de levage. Ce jeune apprenti a été transporté en urgence à l'hôpital. Plus d'une trentaine de pompiers sont intervenus.
7: Les violences intrafamiliales en hausse dans les Pyrénées-Atlantiques.
11: Plus 10% de victimes ont porté plainte l'an dernier par rapport à l'année précédente en 2024. Hausse plus importante en zone police, donc à Pau, Lons, Billère, Bizanos et à Bayonne, Anglette, Biarritz aussi dans notre département. Alors de quels moyens dispose le parquet à Pau pour instruire toutes ces plaintes, ces dossiers ? On en parle à 8h moins le quart avec notre invité, la vice-procureure de la République de Pau en charge justement des violences intrafamiliales. C'est un dysfonctionnement terrifiant. L'aveu du ministre de la Justice, Gérald Darmanin, le principal suspect dans l'enlèvement de Liana, cette jeune fille de 11 ans dans le Gers, a fait l'objet d'une plainte pour viol l'été dernier et il n'a jamais été entendu après le dépôt de cette plainte. Il y a près d'un an, un corps pouvant être celui de Liana a été retrouvé dans le Gers. Les analyses ADN sont en cours.
7: Eux sont parfois démunis face aux procédures administratives.
11: Et on ne parle pas de ceux qui ont du mal à remplir leur déclaration d'impôt. Il y avait encore quelques heures, je crois,

0: il a une difficulté, il appelle son sous-préfet, il appelle le préfet et on vient regarder le sujet, trouver les solutions. Donc il faut que le maire, il sente que lui, il porte toutes les questions, mais c'est pas lui tout seul qui va les régler. Donc on va faire la simplification et le renforcement du pouvoir du préfet et j'espère qu'on va pouvoir travailler notamment sur la décentralisation en matière de logement. Moi, je pense que ça, c'est pas à Paris qu'on va savoir gérer ce qui se passe à Tarbes ou à Vic-en-Bigorre. Hein. C'est ici, donc ça, on va le faire. Il faut que ça marche mieux.
1: Et là, ça ne marche plus du tout. En tout cas, ce n'est plus rentable. C'est l'argument utilisé par le groupe GBNA pour fermer la maternité de Navarre et la clinique Marzé à Pau. Les soins de chimiothérapie vont déménager de Marzé à Navarre. Et c'est terminé pour l'oncologie médicale, la rééducation post-traitement. Ça veut dire aussi que les médecins libéraux qui interviennent à Marzé vont devoir vider leur bureau avant la fermeture du bâtiment. On y revient dans le prochain journal à 7h.
2: Et pour l'heure, il est 6h05. 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L'objectif monté se rapproche pour l'élan.
1: Oui, un petit pas a été franchi mercredi soir. Les basketteurs béarnais, vainqueurs de la demi-finale aller des play-offs au Palais des Sports face à l'OLB. Ça fait donc 1-0 contre Orléans. Il faut l'emporter samedi dans le Loiret ou bien remporter la belle la semaine prochaine à domicile si l'élan venait à perdre à Orléans pour se donner le droit donc de jouer cette finale des play-offs et donc la montée dans l'élite. Et si, hein, par malheur, l'élan n'y arrivait pas et donc rester en élite 2 la deuxième division la saison prochaine, eh bien c'est pas si grave pour l'avenir du club, veut rassurer le président Guillaume Berbineau.
3: Ça serait grave et pas grave, on est dans notre projet, donc ça serait une déception évidemment, puisque aujourd'hui on est dans la course et ça c'était le plus important pour nous. Alors on rêvait de la première place, mais le sport a décidé que ça serait autrement. On est en progression évidemment, voilà, encore une fois on est des bâtisseurs, ça serait une déception, mais non, on repartirait grégaire, elle a l'envie de faire mieux et tant que je suis là, le club a les reins solides. Aujourd'hui sur la billetterie on est vraiment en hausse, donc ça c'est plutôt chouette. Ça veut dire
4: troisième influence moyenne.
3: Troisième influence moyenne, c'est plutôt très intéressant. On a un public de connaisseurs et qui reconnaît les bons résultats et les efforts et la structuration du club. Voilà, après il y a une petite déception sur la partie partenariat. On doit encore convaincre, on essaie de proposer des dispositifs qui font sens à chaque nouveau partenaire et vraiment pour mettre en avant ses propres problématiques et on pense que l'élan béarnais peut être un super vecteur.
1: Et le prochain match, c'est donc demain après-midi, demi-finale retour à Orléans, à suivre à partir de 15h30 sur votre radio, ici, Béarn Bigorre. Grande après-midi et soirée de sport hein, sur ici, puisque après Orléans-Élan, il y aura, on l'espère, victoire bonifiée de la section paloise pour la dernière de la saison régulière au Hameau, face à Montauban, qui est déjà relégué. L'enjeu, c'est bien sûr de gagner pour s'assurer un barrage à domicile. Sébastien Piccheroni, le coach, a décidé de laisser en tribune Oradou, Whitelock, Zegger et Papidze pour ce match. Retour en revanche du pilier droit Thomas Laclaya, qui est remis d'un coup qu'il a reçu sur le pied. Coup d'envoi de cette rencontre, 21h05 samedi soir.
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1: Bon, il a plu hier, est-ce que c'est mieux aujourd'hui?
2: C'est du soleil qui est attendu aujourd'hui, tout à fait. Soleil un peu voilé, quelques passages nuageux, mais c'est plutôt vraiment une journée ensoleillée pour ce vendredi. Autour des 12 degrés au réveil, et pour cet après-midi, si vous êtes à La Reims, vous aurez 20. Naï, Oloron, Tarbes 21, Pau 22, Orthès 23. Pour ce week-end, c'est nuageux demain, avec des averses possibles, et grand soleil dimanche.
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2: Que c'est bien ça, que c'est chouette. Il est 6h08, la meilleure façon de vous réveiller, je pense, c'est avec Indochine. Go!

0: Avec l'aventurier et Marianne sur la page Facebook qui nous dit sur la page Facebook d'ici Bern Bigorre qui nous dit qu'il fait 12 degrés à Pau et que les petits oiseaux chantent. Non, c'était Nicolas Sirkis, Marianne.
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0: Les petits oiseaux chantent, oui, dans vos jardins, sur vos balcons, évidemment. Et justement, on va se parler un petit peu de vos balcons dans un tout petit instant avec Régis Muto, notre spécialiste jardin. Comment on les arrose, nos géraniums? Est-ce qu'il faut mettre pas mal de flotte tous les jours ou un tout petit peu avec parcimonie? Comment on fait? Réponse juste après ça.
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0: Et vos questions à nos spécialistes jardins, c'est tous les week-ends, en direct, le samedi et le dimanche de 9 à 10. Et vous pouvez les laisser aussi sur notre répondeur, évidemment. Là, on a une question de Martine d'Oloron qui s'inquiète pour ses géraniums. Vous vous inquiétez peut-être concernant l'arrosage des vôtres. Écoutez, c'est votre moment.
4: J'ai de magnifiques fleurs sur le balcon, soleil le matin et pas l'après-midi. Et je voudrais savoir à quel rythme je dois arroser ces géraniums, ces fleurs.
5: Alors, c'est des géraniums, Martine.
4: Oui, retombants. Oui,
5: ouais, donc retombants. Donc, des lières simples ou des géraniums, lières doubles ou lières simples.
4: Oui. Double,
5: okay.
4: Voilà.
5: Génial. Est-ce que vous vous considérez comme une petite arroseuse, moyenne arroseuse ou très grande arroseuse?
4: Oh, mais c'est jour, on va dire grande arroseuse, parce qu'avec la chaleur, je les arrose tous les jours. Quoi,
5: voilà, presque. Alors c'est en fait, voilà. Je vous pose la question parce que, pour concernant le géranium, c'est finalement le géranium, il va s'adapter à la personne qui le suit. Si vous êtes une grande arroseuse, normalement, donc ça veut dire des gens qui amènent une bonne quantité en un coup, quoi. C'est-à-dire que là, Martine, elle part avec la louche, elle est partie avec le chaudron, et elle y envoie le chaudron directos. Ça veut dire un jour j'arrose, deux jours sans.
4: Voilà.
5: Donc c'est un, aujourd'hui samedi j'arrose, dimanche non, lundi non. Et mardi j'arrose. Ça, c'est s'il fait chaud. Et donc, s'il fait moins chaud, il faut savoir que le géranium, c'est plutôt une plante d'Afrique du Nord, donc qui est quand même assez robuste à la sécheresse. Et s'il fait moins chaud, eh bien, je garde un jour de plus sans. L'idéal serait que Martine, vous appreniez à être un peu moins généreuse et que vous gardiez, et vous gardez ce rythme. Un jour j'arrose, deux jours non. Et vous diminuez la dose, c'est-à-dire que là, vous réduisez. Mais sinon, c'est très bien, il faut pas trop l'arroser. Et surtout, et j'en finis, il faut arroser les géraniums comme les plantes en pot, plutôt tôt le matin, et surtout pas tard le soir en touchant les feuilles, parce que sinon, on va avoir une blende de botrytis, d'oïdium. Si vous voulez des géraniums, l'air simple, qui soient sains, on le fait tôt le matin. Vous êtes déjà en retard pour l'arrosage, Martine, on vous laisse, vous devez y aller.
4: Bon,
5: on vous embrasse.
4: Très bien, vous aussi, au revoir, à bientôt.
0: Alors, ne flippez pas. Martine, quand elle a appelé, c'était donc pendant l'émission, entre 9 et 10, vous, à 6h15, vous ne mettez pas à courir. Ça va. Là, vous êtes, je pense même, au moment parfait pour aller arroser vos géraniums. Vous avez des géraniums, Thomas?
6: J'ai pas de géranium, j'ai des herbes aromatiques, c'est déjà beaucoup pour moi sur mon petit balcon, je sais pas.
0: Ben on demandera à Régis à quel moment il faut les arroser. Vous les arrosez le matin tôt avant de partir, enfin en pleine nuit, vous partez, vous les arrosez la journée
6: plutôt le soir, j'avoue, quand je rentre.

0: bien sûr que c'est une wonderful life, c'est difficile à dire avec l'accent d'ici, mais bien sûr que c'est une vie magnifique avec un après-midi théâtre à Casse-Tête Pugon. Ça se passe ce dimanche à l'occasion de la traditionnelle fête de la famille. Top départ à 14h30 à la Maison pour tous. Et à 6h20, on vous présente les gens d'ici. Ce matin, rencontre avec Fred, qui nous parle de ses multiples passions lors de son enfance dans les Pyrénées et surtout de son amour pour sa grand-mère, au micro de Lucie Miossec.
1: Bonjour, je suis Fred. J'habite au nord de Tarbes, Oléac-des-Battes, sur le coteau d'Oléac. Je suis couteau suisse, boulanger, pâtissier, vendeur, loueur de gîte, voilà, tout s'apprend dans la vie. J'apprends tous les jours. Et je fais aussi de la photo. J'ai participé au concours de photos insolites au Val de Pau et j'ai été retenu. Donc j'ai hâte de voir mes photos, savoir laquelle a été retenue ou lesquelles. Le pain s'apprend, la boulangerie s'apprend, les télécoms s'apprennent, la photo s'apprend, les interviews s'apprennent. Le sourire est naturel, chez vous comme chez moi, c'est nickel. J'ai travaillé à Dijon pendant 4 ans, puis à Lyon, et puis j'ai pu revenir au pays, du côté de Lagos. Je suis content de retrouver les montagnes. C'est là que j'ai grandi, j'ai passé tous mes étés là, toutes les vacances d'hiver aussi. J'ai même castré le maïs, du côté de Salis de Béarn. J'avais 15 ans et j'ai encore fait 15 ans de castration. Voilà. Bon, c'était de la famille, donc matin castration, l'après-midi bois, et baignade dans le lac... J'ai une mère béarnaise, une grand-mère béarnaise, une grand-mère de 101 ans, voyez-vous. Ça conserve hein, le confit de canard.
2: Comment s'appelle votre grand-mère?
1: Elle s'appelle Marie. À l'époque, tout le monde s'appelait Marie. Elle a une vie difficile. Elle a perdu son mari très jeune. Elle a élevé ses 3 enfants. Pourvu qu'elle vive longtemps. Elle doit être ravie, elle va vous écouter. Elle sera heureuse.
2: Oui, c'est vous qu'elle va écouter.
1: C'est moi qu'elle va écouter, elle va dire « mais je le connais celui-là ». Quand j'étais tout petit, elle m'amenait à la Mongie faire du ski. Et pour apprendre, c'est elle qui nous remontait, nous tirait avec le bâton sur la pente. Et on descendait, elle allait nous chercher et elle remontait et on redescendait. Elle nous remontait et on redescendait. Et elle nous remontait et on redescendait. Elle m'a appris à faire le confit de canard, le foie gras, les saucisses. Et vous vous faites engueuler parce que quand vous ouvrez le canard, la carcasse, nous on la coupe en deux. Et elle la coupe du côté gauche du cou. Et moi, des fois, je la coupais du côté droit. Alors, je me faisais taper sur les doigts parce que c'est pas pareil. Ça n'a pas le même goût. C'est surtout ça, ça n'a pas le même goût parce que vous n'avez pas coupé du bon côté. Oui, j'ai fait l'anniversaire de ma grand-mère de 101 ans la semaine dernière, le week-end dernier. Elle a gardé toute sa tête, tout son humour. Elle est merveilleuse. On peut blaguer, on peut parler comme vous et moi en face. C'est nickel. Elle percute tout. Et avec sa canne, elle a engueulé... Le nouveau marié qui est rentré dans la famille, elle lui a fait comme si elle tirait au fusil avec sa canne. Parce qu'il mangeait les carottes comme un cochon. Mais elle marche toute seule, elle se fait tout toute seule, elle se débrouille, c'est merveilleux ça. Comme quoi, je répète, le confit de canard ou le foie gras, ça conserve. Et la garbure.
0: Et la garbure, bien sûr, avec le roulage de R, évidemment. Comment prononcer autrement? 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Peu importe, c'est le tout nouveau Zazie.

0: Le tout nouveau Zazie, il est encore tout chaud, peu importe. Et Catherine Viguier arrive avec l'horoscope.
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0: Qu'est-ce qui se passe aujourd'hui pour les poissons, pour les capricornes? Qu'est-ce qui se passe globalement en termes d'horoscope? Catherine Viguier, tiens, qui nous rejoint évidemment, puisque c'est elle, Madame Horoscope. Dernière journée avant le week-end. Quelle tendance alors, Catherine, pour notre zodiaque?
4: On évite une journée prise de tête.
5: Bélier, ce vendredi devrait bien se dérouler pour vous. S'il y a des soucis, vous pourrez compter sur vos supporters.
6: Taureau, quelque chose vous reste au travers de la gorge et il faudra un peu de temps pour le digérer.
7: Gémeaux, une belle journée de fin de semaine, toute faite pour voyager et vous aérer la tête.
8: Cancer, de lumineuses idées viennent à votre esprit, surtout notez-les, elles vous serviront.
9: Lion, vous ne vivez pas cette journée comme les autres, elle vous met face à un souci relationnel.
10: Vierge, et si vous câliniez votre jolie personne, que pouvez-vous pour vous faire du bien ?
11: Balance, votre ego résonne, il brille. Vous serez fier d'une œuvre, d'un amour ou de votre petite tribu.
12: Scorpion, certains vous cherchent des noises. Aujourd'hui, vous faites entendre votre voix.
13: Sagittaire, alors bon rapport avec vos proches, frères, sœurs ou votre entourage avec un voisin, un commerçant.
14: Capricorne, vous aurez de l'estime pour un ou une autre et l'argent sera aussi d'actualité.
15: Verseau, vous êtes le roi, la reine du jour et vous êtes pénétré de pensées profondes qui vous invitent à évoluer.
16: Poissons, bientôt sur le devant de la scène, en attendant, aujourd'hui, ressourcez-vous.
17: Et pour nous tous, la grâce, où que l'on soit.
0: La grâce matinée. Ah ben non, à 6h30, ben non, on y va.
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0: Il est 6h30, bonjour, bonjour, bienvenue à Dichotte, Thomas Giraudeau.
18: À Dichotte, Cynthia Lafontaine, ça va?
0: Mais oui, absolument ravi de partager cette matinale pour la première fois, première fois, comme dirait Jeanne Masse.
18: Ah, on attendait ça avec tellement d'impatience.
0: Un duo de choc.
18: C'est pas contre Shannon Marini, bien sûr, qui nous écoute.
0: Shannon Marini, qui est-ce?
18: Celle qui est à ma place d'habitude, je crois.
0: Je connais pas. Non, c'est pas vrai, on vous embrasse, Shannon Marini.
18: J'espère qu'elle nous écoute pas à cette heure-là, super.
0: On espère qu'elle dort, c'est clair, oui, j'espère qu'elle profite bien. Dans l'info d'ici avec vous, Thomas Giraudeau, dans moins de 2 minutes, Françoise Gatel, la ministre de l'Aménagement du Territoire et de la Décentralisation, était à Tarbes ce jeudi. On refait un point sur sa venue. D'abord, on s'informe, mais on s'informe au global. Toute l'actualité en France et dans le monde, tour du monde de l'actualité en 90 secondes. Et c'est avec vous, Cyril Ardo, à 6h30. On se retrouve juste après.
19: Un point de situation ce matin autour du Premier ministre et des ministres de l'Intérieur et de la Justice. Dans le cadre de l'affaire Liana, hier, le corps d'une enfant a été découvert dans le Gers avec des vêtements similaires à ceux portés par la collégienne de 11 ans. Une cigarette jetée par la vitre d'une voiture, un agent de l'ONF soupçonné d'avoir provoqué involontairement le feu qui a ravagé le massif des Corbières dans l'Aude l'été dernier. Le pire incendie de ces 50 dernières années, 11 000 hectares ravagés, il a été mis en examen hier. Les campagnes sont de plus en plus silencieuses. Les populations de petits oiseaux comme les hirondelles, les moineaux ou les mésanges se sont réduites de 18% en 25 ans, selon le baromètre de la Ligue de protection des oiseaux dévoilé ce matin. Après les antibiotiques, ce n'est pas automatique. Place à les urgences. C'est pas une évidence. Nouvelle campagne du ministère de la Santé pour rappeler que l'hôpital doit être réservé aux situations graves, alors que près d'une visite aux urgences sur 2 relève de la médecine de ville selon le ministère. En foot, premier test raté pour les Bleus à quelques jours du Mondial. Défaite 2-1 face à la Côte d'Ivoire en match de préparation. Premier match de phase de groupe le 16 juin face au Sénégal pour la France. Et puis à Roland-Garros, l'heure est aux demi-finales chez les hommes. À 14h30, le numéro 2 mondial Alexander Zverev affronte le Tchèque Jakub Menzik. Et le match 100% italien Arnaldi contre Coboli à partir de 19h.
18: Et dans l'info d'ici, ils sont parfois impuissants, dépassés par les procédures administratives. Eux, ce sont les maires, les présidents d'agglomération, les élus locaux. Comment leur simplifier la vie? Faire en sorte que les dossiers à remplir pour avoir des subventions soient plus faciles, qu'ils passent moins de temps dans la paperasse. La ministre de l'Aménagement du Territoire et de la Décentralisation, Françoise Gatel, était à Tarbes hier pour tenter de les rassurer en visite au Salon des communes et des intercommunalités des Hautes-Pyrénées au Parc des Expos. Gilbert Gravelaine, le maire de Saint-Créac, c'est une petite commune d'une centaine d'habitants près de Lourdes, en a profité pour donner une lettre à la ministre.
1: Il se désengage et en plus il nous arrange pas la tâche, il la rend de plus en plus difficile. Difficile d'un point de vue technique, d'un point de vue législatif, d'un point de vue pécunier. C'est très compliqué maintenant de faire des choses. Là j'ai un pont que je sais qu'il est en mauvais état et ça va être la préoccupation du prochain mandat de refaire un pont. Un pont, même petit, c'est de l'ordre de 400 000 euros. Il va falloir aller chercher le budget. Voilà. Il y a bien des dotations, mais bon, il faut aller les chercher, il faut monter les dossiers, c'est compliqué. Et en plus, vous devez avancer les sous quand vous avez un projet. Donc quand c'est un très gros projet, il faut avoir un prêt relais, sinon vous ne pouvez pas payer vos entreprises. Et seulement après, vous êtes remboursé de vos subventions.
18: La ministre Françoise Gatel qui a tenté de rassurer le maire de Saint-Créac et les autres élus, elle les invite à se tourner vers la préfecture qui doit leur simplifier la vie.
20: Nous, on va confirmer dans la loi au mois de juin que le chef d'orchestre de tous les services et agences de l'État qui sont nombreux, c'est le préfet de département. Ça veut dire que le maire, il a une difficulté, il appelle son sous-préfet, il appelle le préfet et on vient regarder le sujet, trouver les solutions. Donc il faut que le maire, il sente que lui, il porte toutes les questions, mais c'est pas lui tout seul qui va les régler. Donc on va faire la simplification et le renforcement du pouvoir du préfet et j'espère qu'on va pouvoir travailler notamment sur la décentralisation en matière de logement. Moi, je pense que ça, c'est pas à Paris qu'on va savoir gérer ce qui se passe à Tarbes ou à Vic-en-Bigorre. Hein. C'est ici, donc ça, on va le faire. Il faut que ça marche mieux.
18: Et la ministre de l'Aménagement du Territoire a aussi promis, lors de sa venue à Tarbes, de simplifier l'organisation aussi des polices municipales.
0: La clinique Marzé va fermer ses portes.
18: Et avant une nouvelle manifestation demain à Pau, on s'intéresse à un des dommages collatéraux de la fermeture de Marzé. Les médecins libéraux qui y travaillent vont devoir déménager, trouver un autre endroit où s'installer. La date de la fermeture définitive, on ne la connaît toujours pas. Davantage de victimes de violences intrafamiliales dans les Pyrénées-Atlantiques, plus 10%. L'an dernier, on rentre dans le détail dans le journal à 7h. Et puis, ça peut surprendre, mais Gavarnie manque de touristes. Oh. Et oui, moins de visites aux vacances de Pâques cette année qu'en 2024. Alors du coup, l'office de tourisme paye l'essence aux premiers touristes qui réservent pour cet été afin de les faire venir. Bon, il y aura beaucoup de monde à Gavarnie pour le Tour de France, ça c'est sûr.
0: Ah oui.
18: Le 7 juillet, si j'ai pas de bêtises, ou le 8. Voilà, j'ai dit une bêtise, puisque du coup, je me suis engagé sur quelque chose et j'avais plus la date en tête. C'est formidable. Je vais retrouver ça dans peu de temps.
0: 8, c'est
18: le
0: sûr.
18: Le temps de la météo, allez, vas-y, je cherche l'info. Allez-y.
0: C'est parti.
18: Il va faire beau.
0: C'est du. Oui, absolument. Un grand soleil. Bon, encore un petit voile le matin, quelques passages nuageux, mais c'est plutôt une journée ensoleillée qui nous attend aujourd'hui. Autour des 12 degrés ce matin au réveil, autour des 21-22 cet après-midi. Et puis, pour ce week-end, nuageux demain, des averses possibles et un grand soleil de retour dimanche.
18: J'ai dit le 7, ouais. J'ai dit le 8.
0: Oui, eh ben, c'est 8 le 9. Ah, zut.
18: Voilà.
0: Mais il y a Lannemezan-Pau et Pau-Gavarnie.
18: Lannemezan-Pau le 8 juillet et Pau-Gavarnie le lendemain, le 9.
0: C'est ça. Ben là, on sera au rendez-vous.
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0: On vient de recevoir un message de Michel Polnareff qui a entendu tout ce que vous venez de dire, Thomas Giraudot, et qui vous en veut pas. Qui vous dit très personnellement, rien qu'à vous, que vous irez quand même, comme nous tous, au paradis.
18: Alléluia.
0: Malgré cette petite erreur.

0: Et est-ce que le paradis, ce serait pas un peu ici? Mais évidemment, vous savez que le Béarn, la Bigorre, c'est quoi? Qu'est-ce que vous dites, Thomas Giraudeau?
1: Je suis un peu chauvine. J'ai rajouté.
0: Ah, ok, ok.
1: Je confirme.
0: Ok, attention, hein. Méfiez-vous.
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0: Le paradis, c'est ici. 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C'est votre réveil, clic-cling, et paf, vous entendez la douce voix de Thomas Giraudeau qui fait place au
1: votre
0: sport.
1: Votre douce voix, vous, plutôt.
0: Ah non, à 7h20,
1: ah
0: place
1: oui,
0: au
1: moi.
0: Sport, c'est avec vous. Place au sport avec vous, Thomas Giraudeau. Et on s'échauffe dès aujourd'hui avant une grande journée de sport demain.
1: Oui, il va falloir courir aujourd'hui parce que demain après-midi, vous allez passer la soirée et l'après-midi collé au transistor ou à vos écouteurs. Donc on peut aller courir, ça marche pas. Poursuivre d'abord, le Money Time pour l'Élan, demi-finale retour des playoffs d'accession à l'élite. Victoire à l'aller, hein. Élan 1, Orléans 0, avec un gros écart. Victoire 90 à 72 au Palais des Sports. Mais attention, ça ne reflète pas la physionomie du match. Allez, et Bastien Pinault, le capitaine de l'Élan, appréhende surtout le retour. Hein. C'est dans l'immense salle d'Orléans Comet et c'est 10 000 spectateurs.
3: Je pense que pour le match retour, ça sera vraiment encore pire que ça chez eux. La salle va être blindée, ils vont être très revanchards. Et je pense que ça va être un combat de boxe avec des règles de basket un petit peu. On est prêt physiquement et de toute façon là-bas, on sait qu'il va falloir l'être parce que ça va être la guerre. C'est une salle qui est hostile, c'est compliqué de gagner là-bas. Ils ont quand même été solides à domicile. Ça reste une équipe qui est quand même très très bien équipée à tous les postes. Donc ça sera sûrement un match différent de celui-ci. Si on venait à perdre le match là-bas, on a toujours notre belle qui est au palais. On l'a sécurisé en étant deuxième. Donc on aura toujours un match d'appui ici.
1: Oui, puisque si Orléans gagne samedi, ça fera un partout. Il faut bien un vainqueur. La belle se jouera donc au Palais des Sports. Et je vous l'ai dit, grande journée de sport samedi, puisqu'après l'Élan, la section dispute son dernier match de la saison régulière à domicile. Et on l'espère, pas le dernier tout court de la saison au Hameau. Pour s'assurer d'un barrage à la maison le week-end prochain, il suffit de l'emporter face à Montauban. Sur le papier, la tâche elle est pas insurmontable. Les Montalbanais ont gagné une seule fois cette saison, ils sont déjà relégués. Aaron Grandidier, l'ailier de la section, a du coup déjà un peu la tête aux phases finales.
4: C'est incroyable. Tous les athlètes de haut niveau font du sport à haut niveau pour ces moments-là. Donc... J'ai eu la chance de vivre des émotions comme ça avec le rugby à 7. C'est la première fois que je vais vivre ça avec le rugby à 15. Donc j'ai hâte de voir l'ambiance dans l'équipe, de vivre ces moments-là tous ensemble. Et puis si j'ai la chance d'être sur la feuille de match, ça va être vraiment la folie au Hameau. Ça va être incroyable. Le Hameau, il est invaincu depuis plus d'un an,
1: c'est ça.
4: Si je me trompe pas. Ça, c'est incroyable. Et je pense que sur... un championnat qui est aussi long que le top 14. C'est impressionnant et je suis super fier de l'équipe et de ce qu'on a réussi à construire cette année.
0: Section paloise Montauban, coup d'envoi demain soir 21h05 et on vous fait gagner des places. Match à guichet fermé et bien fermé. 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Rendez-vous, allez, dans une demi-heure vers 7h10.
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0: Allez, 7h moins le quart, rendez-vous chez le Veto. Nous sommes aujourd'hui avec Dr Agnès, l'une des vétérinaires d'ici Béarn Bigorre. Veto sur Tarbes et l'agglo de Pau, ça c'est pour tous nos vétos. Ce matin, Dr Agnès, on va faire le tri dans les croquettes. Parce que des marques, il y en a des dizaines dans les rayons.
6: Alors la première chose, c'est de pas se laisser avoir par un marketing trompeur. Donc souvent c'est alimentation naturelle, viande fraîche, pas d'OGM, pas d'additifs. En fait ça c'est légal, c'est la réglementation européenne, sans sous-produits animaux. Alors qu'en fait, la viande, quand elle est utilisée en alimentation animale, ça devient légalement aussi un sous-produit animal. Donc 100% des croquettes en contiennent. Après, faut pas se laisser avoir par la composition qui peut être assez poétique, comme par exemple de la viande fraîche, nutritive, parfumée par des herbes fournies par Dame Nature, et aussi par le riche en protéines et sans gluten. Mais ça, on en parlera dans une autre chronique. Évidemment, l'alimentation, pareil, elle est fabriquée sur mesure pour votre animal, recommandée par des vétérinaires. En vrai, aucune croquette n'est fabriquée sur mesure. Elle est juste adaptée au stade physiologique. C'est en fait les classiques croquettes junior, adulte, senior. Toutes ces marques, elles jouent beaucoup sur votre culpabilité et votre envie de donner le meilleur pour votre animal.
0: N'empêche que les croquettes, ça reste un produit industriel.
6: En fait, il faut savoir ce qu'on achète. Les croquettes, ça n'a rien de naturel. C'est fabriqué dans des usines à base d'ingrédients divers, mélangés, chauffés, broyés, séchés, emballés. Et on est bien loin des images sur certains paquets de croquettes avec de la viande fraîche et des légumes. Après, il y a aussi le budget. S'il est limité, en fait, en vrai, il vaut mieux préférer acheter des croquettes d'un fabricant de marque connue, par exemple Mars ou Nestlé, qui a un savoir-faire reconnu, qui dispose de moyens de contrôle qualité importants, et des recherches aussi qu'elles font déjà, ces marques, sur les croquettes vétérinaires, plutôt que des nouveaux fabricants dont on connaît pas grand-chose, qui sortent un peu de nulle part, qui n'ont même pas leur propre usine. En gros, vaut mieux acheter des marques haut de gamme de supermarché que des croquettes vendues sur les réseaux sociaux, avec un joli storytelling. Surtout si on veut un bon rapport qualité-prix et qu'on a un budget limité. D'autant plus qu'en termes du budget, ces nouvelles marques sont souvent aussi chères que les croquettes veto. Mais ça, on en parlera aussi dans une autre chronique.
0: Allez, c'est bon. On a noté dans notre petit agenda, on a rendez-vous avec vous. Très cher docteur Agnès, en attendant, toutes vos chroniques sont à retrouver sur l'application ici. Oh, alors ça, c'est trop chouette. On vous fait les plus beaux cadeaux. Hein. 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

0: radio qui vous met la Toscane dans le réveil. C'est ici Béarn Bigorre. Bon, ce sera peut-être pas la Toscane, mais c'est du soleil qui est annoncé pour aujourd'hui. On va grimper jusqu'à 22 degrés cet après-midi. Gros plan aujourd'hui sur un photographe de nos confrères de la République des Pyrénées. Il est enseignant aussi. Et il explique au micro d'Éric Dreux pourquoi il s'apprête à vivre un week-end pas comme les autres.
1: Bah, il se passe beaucoup de choses, c'est-à-dire que là je suis en train de partir, prendre le train pour Caen, via Paris, et je vais demain être reçu à Omaha Beach par les autorités américaines qui organisent la célébration, la commémoration du 82e anniversaire du débarquement, puisque demain c'est le 6 juin, voilà.
2: Francis, j'aimerais bien quand même savoir comment ça s'est passé, comment vous vous retrouvez là-bas, sur place.
1: Oui, alors c'est une histoire un petit peu dingue, c'est-à-dire qu'en 2024, ça a commencé en 2024, j'ai une étudiante qui reçoit un prix national de la mémoire. La remise des prix se fait dans les salons de l'Assemblée nationale en présence de Yaël Braun-Pivet, la présidente.
2: Oui.
1: Et puis, on récompense le lauréat. Et puis, surprise, on a récompensé aussi l'enseignant. Et je me suis vu offrir de la part de l'Élysée une invitation pour assister au 80e anniversaire du débarquement, donc à Omaha Beach, en tribune présidentielle avec les chefs d'État. Donc ça, c'est vrai que c'était un sacré honneur.
2: Ah oui.
1: Et je pense que l'année dernière, ça a été la commission américaine qui m'a invité. Donc je pense qu'ils se transmettent un petit peu les listes d'invités, comme on dit. Et surprise encore une fois cette année, puisque cette commission américaine, l'ABMC, ça veut dire American Battle Monument Commission, c'est une commission gouvernementale, donc mémorielle, ils m'ont envoyé une nouvelle fois cette invitation. C'est aussi par rapport au fait que je mène un projet mémoriel depuis une quinzaine d'années sur les plages du débarquement, donc je pense que tout ça se recoupe un petit peu.
2: Quelque chose me dit que vous allez ramener de belles photos, Francis Larieux, comme celles que vous mettez en général, qui sont à l'honneur dans la République des Pyrénées. Merci, bon séjour, Francis Larieux, avec plein de souvenirs et plein d'émotions, je le suppose.
1: Oui, beaucoup de ferveur, je crois qu'il y aura beaucoup de passion et beaucoup de ferveur, et puis voilà, c'est vraiment quelque chose à vivre une fois. Le temps va passer trop vite. Hélas, mais bon, ça va être une journée intense, ça, c'est certain.
2: Bon, vous ferez une belle exposition photo quand même.
1: Absolument.
2: Bonne journée, Francis Larieux.
1: Merci beaucoup.
0: Iconique Francis Larieux, évidemment. Personnalité iconique, musique iconique. The Great Pretender.

0: Mercury, sans Queen, Freddie Mercury tout seul, The Great Pretender. On va retrouver Fred Ballard pour l'humour en tube. Elle n'est pas toute seule, elle est assortie de plein d'humoristes pour vous réveiller dans la bonne humeur.
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0: Vous vous souvenez de votre premier entretien d'embauche ? Pas sûr que vous ayez eu des questions hyper compliquées pour aller castrer le maïs. Vous vous souvenez de votre premier entretien d'embauche, Thomas Giraudeau ?
9: Oh oui, ça n'a pas été une réussite du tout.
0: C'est
9: vrai ?
0: Je
9: vous cache pas, ouais.
0: Eh bien, il y a 2-3 patrons qui aiment bien poser des questions un petit peu pas possibles, un petit peu pièges. Préparez-vous bien. Fred Ballard a choisi ce sujet. Pour l'humour en tube, elle est avec Wari Nichen et Thomas Wiesel. Écoutez.
10: Quel est votre défaut ? Alors là, en général, on dit je suis perfectionniste, exactement. Et là, il me dit non, je veux un truc personnel. Je fais ok, je suis nécrophile.
11: Alors, c'est vrai que c'est un défaut très original qui peut interpeller leur recruteur, mais attention avec cette technique de Wari Nichen. Il faut quand même nuancer ce défaut singulier pour rassurer le recruteur sur votre professionnalisme.
10: Mais seulement en dehors des heures de travail. Ça, c'est mon côté perfectionniste sur le timing. En fait, moi, mon but, c'est de les perturber. Une fois, il y a un mec qui m'appelle, il me dit « Bonjour, monsieur ». Je fais « Non, moi, c'est madame ». Et déjà, il fait « Ah, pardon, je suis vraiment désolé ». Et là, t'as une autoroute devant toi. Tu peux demander le salaire que tu veux, les vacances que tu veux.
11: Voilà, c'est pas hyper académique comme coaching, mais par les temps qui courent, ça peut se tenter. Si le recruteur a bien suivi sa formation anti-discrimination, c'est dans la poche. Et si ça marche pas, Thomas Wiesel va nous aider à relativiser.
12: Le métier prend tellement de place dans nos vies. Vous savez, quand on rencontre quelqu'un pour la première fois, souvent la première question qu'on pose, c'est « Qu'est-ce que tu fais dans la vie ?» Puis on répond avec son métier. On aimerait bien répondre autre chose, on aimerait bien se définir autrement, mais c'est difficile. T'en as qui essayent, t'en as qui disent « Oh, je souris au ciel !» Je remercie la Terre d'être là, mais parce que répondre « je suis au chômage », c'est encore pire.
11: Voilà, il n'y a pas à dire, quand des humoristes nous donnent des conseils pour trouver du travail, on a tout de suite très envie de faire leur métier quand on sera grand. Être payé en fou rire tous les soirs, c'est quand même le plus beau métier du monde.
0: Tu m'étonnes, merci beaucoup Fred Ballard. Mais c'est vrai que quand on rencontre quelqu'un, ça serait quand même super chouette, au lieu de se demander ce qu'on fait comme métier, de se demander « qu'est-ce qui nous rend heureux ? Qu'est-ce qui vous fait vibrer ? Qu'est-ce qui vous rend... » Ouais, se mettre un petit peu plus d'amour dans la vie. On fait ça ? Allez, faisons ça.
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0: Nous sommes le vendredi 5 juin. Bienvenue, bonjour, il est 6h. 7h, 7. Le journal de 7h, c'est avec vous Thomas Giraudeau.
9: Fermeture programmée très bientôt. Alors la date reste floue, mais elle va avoir lieu dans les prochains mois. Fermeture de la clinique Marzé, actée par le groupe propriétaire des sites de Marzé et de Navarre, GBNA. La chimiothérapie va déménager de Marzé à Navarre, mais pour l'oncologie médicale et la rééducation, c'est fini. Au sein de la clinique paloise, des médecins libéraux, médecins du sport, chirurgiens orthopédiques vont devoir faire leur carton. Fanny Narvart.
13: L'objectif du groupe GBNA, propriétaire des deux polycliniques, est effectivement de libérer le site de Marzé, confirme l'agence régionale de santé. Les locaux seront donc vidés. Mais pour le moment, aucune idée du calendrier ni du devenir du bâtiment. Une fermeture en juillet a dans un premier temps été évoquée, même si la fin de l'année est aussi une possibilité, selon certains professionnels de santé. Dans tous les cas, c'est un déménagement qui s'annonce pour plusieurs praticiens libéraux, au moins une dizaine de chirurgiens orthopédiques, plusieurs kinés, un urologue ou encore une dermatologue. Tous versent un loyer à GBNA qui loue des locaux auprès d'un promoteur immobilier propriétaire des murs de la clinique Marzé. Leurs baux ne seront donc pas renouvelés. Le centre d'imagerie médicale accolé au site de la polyclinique n'est en revanche pas concerné. Le scanner du Béarn est indépendant avec un bail signé directement auprès du promoteur et une entrée à part du reste du bâtiment.
9: Et le plan social prévoit 160 licenciements sur les deux sites de Navarre et Marzé. Une nouvelle manifestation contre la fermeture de la maternité de Navarre et du site entier de Marzé est prévue demain après-midi, 14h, devant la préfecture. Préfecture qui doit davantage aider les maires, les présidents d'intercommunalités, simplifier leur vie, leurs démarches administratives, notamment pour obtenir des subventions, remplir des dossiers souvent fastidieux. Il faut se tourner vers la préfecture. C'est le message passé par Françoise Gatel, la ministre de l'Aménagement du Territoire et de la Décentralisation, en déplacement à Tarbes au salon des intercommunalités hier. Le maire de Saint-Créac, c'est près de Lourdes, en a profité pour lui décrire ses difficultés du quotidien. C'est à retrouver sur ici.fr.
0: Les victimes de violences intrafamiliales plus nombreuses dans les Pyrénées-Atlantiques.
9: Oui, comme partout en France, des violences au sein du couple, hein, sur les enfants, aussi des oncles, des tantes ou des grands-parents. C'est ça, les violences intrafamiliales et un nombre de victimes donc en augmentation l'an dernier, Juliette Mélie.
14: Plus 10%, une augmentation année après année, selon les mots du directeur interdépartemental de la police, mais qui s'explique par la libération de la parole, un meilleur accompagnement aussi d'après les services de l'État. Ce qui ressort aussi de ce bilan, c'est qu'il y a une grosse différence entre les zones urbaines et les zones rurales. Sur le territoire que couvre la police, en gros Pau et les communes alentours, Bizanos, Lescar, il y a eu 15% en plus de victimes de violences intrafamiliales en 2025 comparé à l'année d'avant. Dans tout le reste du Béarn, en zone rurale, zone gendarmerie, c'est 3% de plus, un écart donc de plus de 10 points de pourcentage. Difficile d'en tirer des conclusions. Gendarmes et préfectures disent que cela peut dépendre du nombre d'associations sur place, de la taille de la ville ou même de la formation des forces de l'ordre.
9: Des victimes plus nombreuses. Est-ce que la justice a donc les moyens de traiter ces plaintes, ces dossiers en hausse? On posera la question à 8h moins le quart à Orlan Yawank, la vice-procureure de la République de Pau, en charge justement des violences intrafamiliales. Elle sera notre invitée en studio. Il a escroqué au moins une dizaine de Béarnais de Bigourdan. Un jeune de 19 ans a dormi hier soir à la maison d'arrêt de Gradignan, arrêté en Gironde. Il s'est fait passer pour un conseiller bancaire, appelé ses victimes, leur disait qu'il y avait un problème avec leur carte bleue, venez la chercher chez eux pour la changer. Mais finalement, eh bien, il se servait de ses cartes pour acheter des produits, 27 000 euros extorqués à ses victimes. Victimes nombreuses hier aux comparutions immédiates au tribunal judiciaire de Pau, salle d'audience pleine pour assister au procès de deux trentenaires. Ils ont mis le feu à 10 voitures à Pau, Lons et Lé, c'était en février. Et tout cela pour une histoire de vengeance, puis pour tenter de brouiller les pistes. Mais ils ont bien été retrouvés, condamnés à 2 ans. Et 1 an de prison ferme, on vous raconte tout ça à 7h30 dans l'info d'ici.
0: Thomas Giraudeau, Gavarni manque de touristes.
9: Oui, ça peut surprendre, mais il y a eu moins de monde pour admirer le cirque lors des vacances de Pâques que en 2025. Alors, l'Office de tourisme.

0: Les cartes carburant de 50 euros seront ensuite à récupérer lors de votre séjour dans un des 6 offices de tourisme de la communauté de communes. Elles pourront être dépensées dans une des stations de la marque Total Énergie.
1: Et la directrice de l'office de tourisme des Vallées de Gavarnie, Myriam Poublambel, explique cette démarche.
2: On a des sociopros qui nous ont fait remonter leur inquiétude face aux réservations du mois de juin, de juillet. C'est le coût de la vie, le pouvoir d'achat qui est en baisse, la pression sur ce pouvoir d'achat, l'inflation, l'augmentation du taux de carburant, le manque de visibilité un petit peu sur l'avenir. On pense qu'avec cette action, face à l'actualité aujourd'hui, c'est ce qui va mettre la destination un petit peu en avant. Et pour des personnes qui vont projeter déjà de partir, ça aidera peut-être à la décision de choisir les Vallées de Gavarnie pour destination.
1: Bon, en revanche, il ne devrait pas y avoir trop de problèmes début juillet pour remplir le cirque de Gavarnie pour le Tour de France qui va arriver. Ben oui, pour la première fois de son histoire à Gavarnie, ce sera le 9 juillet. Et donc, c'est logique que l'offre de 50 euros d'essence n'est pas valable pour réserver un séjour pendant la période du 7 au 11 juillet. Bien avant cela, rendez-vous demain soir pour Section Montauban, dernier match de la saison régulière à domicile au Hameau. Bon, pour Montauban, c'est déjà fini. Ils vont descendre en Pro D2 la saison prochaine. La section doit, elle, l'emporter pour s'assurer un barrage à domicile le week-end prochain. Et pour ce match, Sébastien Piccheroni, le coach, a décidé de se priver du Hugo Radou, Luke Whitelock, Sacha Zegger et Gouram Papidze qui seront sur le banc, qui ne joueront pas cette rencontre. Et puis en foot, le Pau FC qui perd Neil Glossoa pour la saison prochaine, le latéral droit franco-ivoirien qui vient de signer avec le club du Slavia Prague en République tchèque. C'est une belle promotion pour ce joueur de 21 ans, puisque le Slavia Prague va jouer la Ligue des Champions la saison prochaine. Il a signé pour 5 saisons en République tchèque.
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1: Moins de nuages aujourd'hui qu'hier.
4: Exactement. Avec un soleil légèrement voilé. Quand même des passages nuageux, mais vraiment rien de bien méchant. C'est une journée tout à fait ensoleillée qui nous attend aujourd'hui. Autour des 12 degrés ce matin au réveil. Pour cet après-midi, si vous êtes à Louvy-sous-Biron, vous aurez 20 degrés en vallée d'Ossau. Si vous êtes à Naï-Oloron ou sur l'agglomération Tarbes, 21, pour Pau 22, Orthez ou Navarinx 23 degrés. La tendance ce week-end, c'est des nuages demain, avec des averses possibles et un grand soleil de retour dimanche.
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4: De quoi vous aimeriez qu'on vous parle à 7h08? De quoi on se parle? Et si on demandait à Marc Lavoine et Bambou? Marc Lavoine, de quoi on se parle ce matin? Dites-nous.
6: Parle-moi des simples choses, emmène-moi.

0: Lavoine et Bambou, il est 7h10.
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2: Il y a des chansons comme ça, on ne sait pas comment elles se terminent, on ne sait plus comment elles se terminent.
0: Mais bien sûr, et j'étais occupée à faire des blagues dans ma tête, n'importe quoi, avec Maëva qui réalise cette émission. Mais oui, parce que cette chanson, elle vous porte comme ça, exactement de la même façon qu'elle est en train de vous porter alors que vous démarrez la journée. Et ben voilà, on est tout pareil que vous. Et ça ne nous empêche pas tout ça de vous offrir les plus beaux cadeaux de place, les dernières. Les dernières sont ici. Match à guichet fermé, demain soir, section paloise contre Montauban, 21h10. Les dernières sont ici parce qu'ici Bern Bigorre est la radio partenaire de la section paloise et que c'est avec nous que vous remportez les derniers billets. Les petits tickets en or, ils sont là. Section paloise Montauban, vous avez envie d'y être. Nous avons trois questions pour vous. Vous donnez deux bonnes réponses et c'est parti. Hein, le stade du hameau s'ouvre à vous demain soir. Vous nous appelez maintenant au 05 59 98 09 09. C'est parti.
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0: 7h12, on retrouve David Ossiou. David, la chronique Mon œil, c'est votre regard sur l'actu. Alors ce dimanche, on célébrera les 90 ans de la création des congés payés. Une réforme qui a changé en profondeur la France, évidemment.
5: Ah si, Léon Blum était là pour entendre ça. Est-ce qu'il avait imaginé que le pays allait devenir le pays des vacances? La France, première destination touristique mondiale déjà, et ses habitants accro aux vacances. C'est sacré, on n'y touche pas, on en rêve toute l'année. C'est la promesse qu'on se fait à soi-même dès le mois de janvier en posant les RTT au bon moment pour en faire des ponts. Léon, tu avais tout compris. Et pourtant, c'était pas gagné. Si vous voulez savoir ce que l'arrivée des congés payés a provoqué, regardez la série Été 36 sur TF1. Écoutez ce que dit cette grande bourgeoise qui revient à Nice cet été-là.
6: Non, mais des ouvriers en vacances. Tu verras, Henri, bientôt plus personne ne voudra travailler dans ce pays.
5: Non, oui. Oh, elle en fait des tonnes. Mais au fond, la bourgeoisie comprend quelque chose. Les congés payés, ça change tout. 90 ans plus tard, la majorité des Français font leur bagage. L'an dernier, 72% des Français sont partis en vacances. Quoi qu'il arrive, même si le plein d'essence coûte une fortune. Sauf que un tiers des salariés français n'utilisent pas tous leurs congés. Trop de boulot ou surtout pas assez d'argent. D'où l'idée d'un député des Alpes-Maritimes, puisque ces jours ne sont pas pris, autant laisser les salariés les vendre à leur employeur. Volontairement, dit-on. C'est pas si facile face à son patron de dire « Non merci, je préfère la plage ». Reviens Léon, ils sont devenus fous. En 36, tu leur avais donné du temps libre. Tu disais que le loisir allait devenir la part la plus importante de la vie, tellement importante qu'on propose de la racheter. Puisque vous

choix. On adore retrouver Françoise Hardy et Jacques Dutronc à chaque fois pour cette si jolie chanson. On va retrouver Sylvie qui nous appelle de Barenque. Dans un tout petit instant, elle va tenter de remporter les dernières places pour le match section paloise Montauban, juste après All Night Long avec Lionel Richie. Et puis, une fois qu'on aura accueilli Sylvie et qu'on aura eu le verdict de si elle sera au match demain ou non, on va vous ouvrir les portes de nos fermes avec l'événement Fermes en Fête. Ça se passe tout ce week-end dans 130 fermes d'Occitanie. Et on sera à la Gère, à la ferme Cap, la ferme des Deux Caps. Bon, mais je vais y arriver, c'est pas possible ce matin. À la ferme des Deux Caps avec Amélie Mainviel. Allez, Lionel.

0: Lionel Richie. Lionel Richie, vous pouvez l'appeler comme vous voulez.
1: Lionel Richie, j'aime beaucoup la façon dont tu le dis.
0: Trop mignon.
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0: 7h20, on accueille Sylvie. Sylvie qui va tenter de remporter ses places pour le match section paloise Montauban demain soir au stade du Hameau de Pau. Bonjour Sylvie.
4: Bonjour.
1: Bonjour Sylvie.
0: Sylvie, vous nous appelez de Barinque. Alors à tout hasard, est-ce que vous êtes une rockeuse, Sylvie?
4: Pas dans le style de rock qu'il y aura demain soir.
0: Ah, vous êtes au courant. Bon, bah écoutez, c'était pour vous parler voilà de la soirée de demain soir avec l'association Choco Eltine qui fait bouger les groupes de rock et de métal locaux. Bon, vous y serez pas, mais vous serez probablement plutôt au stade du Hameau. On l'espère, on croise les doigts. Demain 21h10, de toute façon vous pouvez pas être partout. Demain 21h10 au stade du Hameau de Pau pour section Montauban. Vous êtes plutôt rugby que métal, Sylvie?
4: Oui, plutôt que heavy metal maintenant.
0: Bon, eh bien c'est pour ça que vous êtes là. Et vous êtes au bon endroit. On a trois questions pour vous. Vous donnez deux bonnes réponses et c'est parti. Vous êtes au match. Est-ce que vous êtes prête, Sylvie?
4: Allez, prête.
0: Allez, go. Le 5 juin 1882, on inaugure le musée Grévin à Paris. En quoi sont fabriquées les statues au musée Grévin?
4: En cire.
0: Oh oui. Première bonne réponse. La section paloise affronte donc Montauban demain soir, dernier du classement, à 5 matchs près. Combien de matchs ont été remportés par Montauban depuis le début de la saison?
4: Un, je crois.
0: Oh là là, mais félicitations, c'est gagné!
4: Voilà.
0: Bravo aussi. Avec Madame le juge qui vous a mis un petit suspense. C'est gagné. Merci Sylvie beaucoup. Mais quelle victoire écrasante en fait. Bravo.
4: Ouais. Merci.
0: Vous irez avec Monsieur Sylvie qui s'appelle Thierry au match, c'est ça?
4: Voilà, c'est ça.
0: Eh bien, on vous embrasse tous les deux et on vous souhaite un super beau match. Merci beaucoup d'être passé par ici, Béarn Bigorre, ce matin.
4: Merci
0: Sylvie.
4: Merci à France Le Béarn. Bonne journée.
0: À bientôt.
1: Très bon match.
0: Plus de 130 fermes d'Occitanie nous font rentrer dans les coulisses de leur production. Nous sommes à Gardère aujourd'hui avec la ferme des Deux Capes. Bonjour Amélie Mainvielle.
5: Bonjour.
0: Vous êtes avec nous pour l'événement Fermes en Fête. Ça se passe tout ce week-end et vous ouvrez votre ferme à Gardère dimanche. Donc c'est vraiment l'occasion de venir au plus près, notamment des animaux. C'est le week-end, dimanche, on a les enfants. À qui est-ce qu'on va caresser la tête dimanche, si on a le droit?
5: Alors caresser, on verra s'ils se laissent faire, hein, mais effectivement, à la ferme chez moi, il y a des volailles, des poules noires d'Astarac Bigorre et des vaches gasconnes des Pyrénées. Il y a aussi trois petites brebis qui se promènent.
0: Pourquoi vous avez choisi la noire d'Astarac par exemple?
5: Alors c'est la race locale, rustique, et en fait elle est en voie de disparition. Et moi ce qui m'a plu, c'est vraiment de mettre en avant ce que notre territoire nous offre de meilleur. Le meilleur de notre terroir en fait, et la poule noire d'Astarac Bigorre en fait partie.
0: Qu'est-ce qu'elle a de particulier?
5: Alors c'est une race rustique, locale, et la particularité c'est qu'on l'élève longtemps avant de la consommer pour la viande. C'est une viande à croissance lente et du coup ça en fait un produit d'exception, très qualitatif. C'est une viande qui accroche bien à l'os et en général quand on la goûte on s'en rappelle.
0: Donc ce dimanche c'est l'occasion de découvrir tout ça, mais pas que, parce qu'on aura plein d'animations, notamment pour les enfants, et un marché de producteurs aussi. Vous n'êtes pas toute seule?
5: Oui, ben effectivement, j'ai profité de l'occasion pour faire venir les voisins du village qui vendent aussi en direct leurs produits. Donc il y aura de l'huile, du miel, des légumes et plein d'autres choses à découvrir.
0: Donc ça va être vraiment le moment de découvrir nos produits et de découvrir comment vous les travaillez. Et moment patrimoine aussi, on a parlé en effet de la poule noire d'Astarac et celui qu'on adore, le haricot tarbé, parce que vous en produisez aussi.
5: Oui, tout à fait. Sur la ferme, je produis du haricot tarbé, donc on expliquera aussi dimanche aux gens comment on produit le haricot tarbé, qui est également un produit phare de notre territoire, qui met en valeur notre terroir. Donc on parlera aussi haricot tarbé et on fera découvrir toutes nos productions de la ferme.
0: Et en s'amusant, j'ai entendu parler d'une escape game en mode agricole.
5: Ouais, tout à fait. On a imaginé un petit jeu type Escape Game, pas que pour les enfants d'ailleurs, c'est pour les grands aussi, pour rappeler aux gens de façon ludique que ce qu'on consomme, ce qu'on mange, ben ça provient des fermes, de la terre et des agriculteurs. L'entrée est gratuite, ouverte à tous, de 10h à 17h. La seule chose qui est payante, c'est le repas du midi qui est sur réservation, mais déjà, je vous avoue, complet.
0: Qu'il y a déjà pas mal de monde sur le coup. L'endroit où il faut être ce dimanche, c'est donc la ferme des Deux Caps à Gardère pour l'événement Fermes en Fête. Merci beaucoup Amélie Mainviel d'avoir été avec nous.
5: Merci.
0: Et donc des animations, des repas, les Fermes en Fête. Bon, vous tapez Fermes en Fête sur Facebook, vous aurez évidemment toutes les infos sur tout ce qui se passe près de chez vous. 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

0: que c'est pas un peu tôt pour écouter cette chanson?
1: Ça dépend. Il y en a peut-être qui rentrent de soirée.
0: Oui, c'est vrai.
1: 7h28.
0: Genre, on en a croisé quelques-uns en arrivant ici à la rédaction.
1: Ça marchait pas droit, exactement. Oh. 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
3: % de victimes de violences intrafamiliales dans les Pyrénées-Atlantiques l'an dernier. Est-ce que le tribunal de Pau a les moyens humains de traiter ces plaintes? On pose la question à la vice-présidente. Procureur.
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1: Le procès de deux incendiaires à Pau, c'est l'info d'ici, donc ce sera dans quelques secondes avec vous Thomas Giraudeau.
3: Oui, et vous allez voir que le mobile de ces incendies volontaires est très, très improbable.
1: Et on y revient donc dans moins de 2 minutes, le temps de faire le tour du monde en 90 secondes de toute l'actualité. Toute l'actu, c'est avec vous, Cyril Ardo-Redon. Il est 7h30 et juste après, on se fait un point sur la météo.
9: La colère à Fleurance dans le Gers, c'est la réponse politique à Paris. Réunion ce matin autour du Premier ministre et des ministres de l'Intérieur et de la Justice dans le cadre de l'affaire Liana. Le corps d'une enfant portant des vêtements similaires à la collégienne de 11 ans a été découvert hier dans le Gers. Une quatrième fusillade en un peu plus d'un mois, quartier Beautière à Nantes. Un homme de 18 ans tué sur fond de règlement de compte entre trafiquants de drogue. La victime était connue de la police et de la justice. Le gouvernement dévoile aujourd'hui sa feuille de route contre les accidents de travail mortels et graves. Plus de 760 en 2024. La priorité est donnée aux jeunes et aux nouveaux arrivants dans les entreprises, car ce sont les plus exposés aux accidents. Fin des négociations prévues aujourd'hui entre les différents opérateurs téléphoniques pour la vente de SFR. Bouygues, Orange et Free ont trouvé un accord à 20 milliards d'euros en avril, mais les discussions ont dû être prolongées face aux nombreux détails à régler. Ce n'est pas très rassurant. À 11 jours du premier match des Bleus au Mondial de foot face au Sénégal, l'équipe de France, battue hier soir en match amical, 2-1 par la Côte d'Ivoire. Prochain match amical, lundi, face à l'Irlande du Nord. Et puis la Française des Jeux vient de lancer un appel. Un jackpot de 13 millions d'euros remporté fin avril n'a toujours pas été réclamé dans l'Orne. Le gagnant a jusqu'au 22 juin pour se faire connaître. Sinon, ce sera perdu. C'est à lire sur ici.fr.
3: Deux trentenaires condamnés à 1 an et 2 ans de prison ferme hier, jeudi après-midi, par le tribunal judiciaire de Pau. Ces deux hommes ont brûlé 10 voitures dans la nuit du 21 au 22 février et à 4 endroits différents. C'était à Pau, Lons et Lée. Le mobile de ces incendies volontaires, Sophie Péridieu, est très improbable.
10: L'un des deux prévenus voulait se venger d'un complice qu'il a balancé il y a 10 ans. Il l'a dénoncé à la police après un vol pour sauver sa peau. Et à cause de lui, dénonce le prévenu, j'ai passé 6 mois en prison. Alors un soir, sur un coup de tête, il va brûler le véhicule, non pas de cet homme, mais de la mère de ce dernier, une habitante de Pau. Et avec qui y va-t-il? Avec son colocataire et ami qui le suit sans réfléchir. Ce sont ses mots, sans poser de questions. Il rentre donc dans ce parking souterrain, rue Paul-Éluard. Avec un briquet, ils mettent le feu à la voiture de la mère. Sans se douter, ils le promettent, que les deux voitures voisines vont aussi brûler. Et les 5 autres véhicules alors dans une autre résidence? Les deux derniers, allons-les. C'était pour brouiller les pistes des enquêteurs. C'est débile, mais réfléchi, résume la procureure. Pathétique, complètement gratuit, ajoute même un des deux avocats des prévenus. Il plaide la bêtise humaine. Le geste incompréhensible de deux hommes de 32 et 33 ans qui ont un travail, un enfant, ne boivent pas, ne se droguent pas. Deux hommes incapables d'expliquer ce qui leur est passé par la tête.
3: Et ces deux hommes sont condamnés à indemniser les propriétaires des voitures brûlées et les gestionnaires des deux immeubles. Pour les dégâts des incendies dans les parkings souterrains, Rachid, habitant de Lé, est une des victimes. Il a perdu sa voiture.
11: J'étais réveillé avec un bruit, des explosions. Avec le reflet, je pensais que c'était la maison de mon voisin. Et j'ai mon fils qui est sorti en courant. Il dit, non, papa, c'est ta voiture qui brûle. Dans la panique, on est tous sortis avec ma famille. Et puis moi, j'étais devant la voiture, impuissant. Je regardais le véhicule en train de prendre le feu. Je n'ai pas été indemnisé par mon assurance. Et pendant cette période, comme je n'avais pas de véhicule, j'étais obligé de partir au travail en vélo pendant un mois, le temps de trouver notre véhicule. Je travaille sur Sarcasté, c'est pratiquement pas loin de 40 km aller-retour, en partant à 6h du matin et rentrer le soir à 18h, 18h30. La pluie, le froid, la visibilité aussi, donc c'était un peu risqué. J'avais pas le choix, il faut que j'aille travailler. Même le moins de bruit, maintenant on s'est réveillé.
3: Hein. J'arrive à dormir quand même.
11: Franchement, pas trop, je dors pas beaucoup.
3: Et entre les voitures brûlées, les réparations dans les parkings souterrains, les dégâts sont évalués à 500 000 euros.
1: Et même leurs avocats ont plaidé la débilité de leurs gestes.
3: Oui, on reviendra sur cette audience donc au tribunal de Pau dans le prochain journal à 8h. Vous l'avez entendu, le mobile est une vengeance et la volonté de brouiller les pistes des enquêteurs. Et puis on reviendra sur l'élan béarnais qui a fait la moitié du chemin vers la finale des play-offs. Match aller remporté au Palais des Sports. Et le retour est donc à Orléans demain après-midi. Et le temps est pas trop mal, il y a quelques nuages quand même ce matin.
1: C'est une belle journée, c'est une très belle journée. Soleil voilé en effet, quelques passages nuageux. Et puis c'est un vendredi ensoleillé qui est annoncé, avec autour des 12 degrés ce matin au réveil. Et pour cet après-midi, nous serons autour des 22 degrés, de 20 à 23 en pleine ou dans les vallées. Pour ce week-end, c'est nuageux demain avec de possibles averses et un grand soleil pour dimanche.
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1: Wow, mais ça c'est encore génial. Ça c'est trop top. Là, si vous êtes au volant, vous allez faire le petit tapotage là, comme ça, là, vous savez, avec l'index là. Vous allez adorer. Et si vous êtes dans les embouteillages au sud,
3: tout le monde ne fait pas comme vous, arrêtez.
1: Oh, c'est vrai?
3: Non, si je le fais un peu.
1: Ah, vous êtes dur. Ah, mais merci. Mais regardez, là, vous êtes au feu. Regardez à votre droite. S'il y a un petit gars en train de tapoter sur le volant ou d'autres lignes de la tête, c'est sûr, il écoute ici Béarn Bigorre avec Phil Collins.

0: Collins, Easy Lover.
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0: Et oui, on est ravis de vous accompagner. Là, vous êtes en train de vous garer, de faire votre créneau. Concentrez-vous, ne laissez pas un phare gauche sur le parking de la place de Verdun à Pau, par exemple. Vous seriez dégoûté. Prenez le temps. C'est le moment de la leçon d'occitan. Avec les enfants de la calandrette de Pau, nouveau mot, nouvelle expression, aujourd'hui.
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0: Adi ou Nao?
6: Adi ou.
0: Kimba?
7: Pla et tu?
0: Oh, Kimba. Quoi ouais l'expression?
6: Une harpe débadée. C'est une expression qui signifie un avorton. Dans cette expression, il y a deux mots essentiels à retenir. Heart et badé. Heart signifie rassasier et badé naître. Ça signifie qu'il en a assez de naître.
0: Quoi, tu utilises-tu à quelle expression? Quand est-ce que tu utilises cette expression?
6: Quoi, nous met petit trail qui est mesnière mudrine et qui l'espie des haut. Comme mon petit frère m'énerve et que je le regarde de haut.
8: Je suis snob. Je suis snob. C'est vraiment le seul défaut que je gobe.
6: Et tu, Anna, quoi n'utilises à quelle expression? Et toi, Anna, quand est-ce que tu utilises cette expression?
0: Canaille artère, hein, les gâtes. Je l'utilise quand j'en ai marre d'une situation.
9: J'en ai marre. Je suis dégoûtée, j'en ai marre.
0: Merci, sœur. Adieu.
6: Adieu.
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0: paradis, les épines du cœur. Il est 8h moins le quart.
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0: Et notre invité ce matin est vice-procureur de la République de Pau, en charge des violences intrafamiliales, Thomas Giraudot.
2: Bonjour, Orlane Lévanque. Vous êtes avec nous ce matin au lendemain de la publication des chiffres des violences intrafamiliales, chiffres pour l'an dernier dans les Pyrénées-Atlantiques. On rappelle brièvement ce que ça recouvre, les violences intrafamiliales.
3: Les violences intrafamiliales, c'est l'ensemble des infractions qui peuvent être commises dans le cercle familial. Donc ça va évidemment recouvrir les violences, mais pas seulement, les menaces, le harcèlement, les appels téléphoniques malveillants. Toutes les misères passibles de peine qui peuvent se faire entre ascendant, descendant et conjoint.
2: Donc, nombre de victimes qui est en augmentation en 2025 dans les Pyrénées-Atlantiques, un 10% de plus par rapport à 2024, à peu près 2500 victimes, c'est
3: un
2: ça
3: un petit peu moins, 2489 victimes en 2025 contre 2248 l'année précédente, c'est-à-dire une augmentation de 10,7% qui est supérieure à l'augmentation nationale.
2: Supérieure à l'augmentation nationale, vous arrivez à expliquer pourquoi dans les Pyrénées-Atlantiques supérieure?
3: Ça peut être conjoncturel, ça fait plusieurs années qu'on a une augmentation supérieure. J'aime à croire que c'est parce que les victimes se sentent entendues et donc déposent plainte beaucoup dans les Pyrénées-Atlantiques.
2: Est-ce que c'est donc une question davantage de libération de la parole ou de sentiment d'être davantage entendu dans les commissariats, les gendarmeries ?
3: Je pense qu'il y a un petit peu des deux, puisqu'on s'applique à ce que les victimes se sentent mieux accueillies, mieux entendues par une coordination des acteurs, mais aussi parce que la société tolère de moins en moins ça. Et donc les victimes parlent plus, mais les témoins parlent plus également, les proches des victimes.
2: Est-ce que les gendarmes, les policiers dans notre département sont formés à l'écoute et à la prise en charge de ces plaintes ?
3: De plus en plus d'enquêteurs sont spécifiquement formés à cette matière et on a des enquêteurs de plus en plus spécialisés. En zone gendarmerie, la maison de protection des familles qui est très bien formée aux victimes de violences intrafamiliales, notamment les mineurs, parce que un mineur ça s'entend pas comme un adulte. Et en zone police, j'ai la cellule de lutte contre les violences conjugales qui fait un travail considérable, le nombre de procédures. Et dans le service qui s'occupe des infractions du quotidien qu'on appelle le gage flag, j'ai deux enquêteurs spécifiquement formés aux violences intrafamiliales, notamment conjugales.
2: Donc ces mots qu'on peut entendre parfois de victimes de violences qui disent « je suis allé à la gendarmerie ou à la police porter plainte et j'ai eu le sentiment de ne pas être bien entendu ou qu'on a posé des questions pour remettre en cause mon témoignage », aujourd'hui, ça n'arrive plus ou presque plus dans notre département ?
3: On s'emploie à ce que ça n'arrive plus. Ça peut arriver, on peut tomber sur un enquêteur qui est débordé, qui est moins bien formé, mais je pense qu'il y a une raréfaction de ce genre de situation qui est de toute façon pas admissible, qu'il n'était déjà pas avant, et que maintenant l'autorité judiciaire ne tolère plus.
2: Et sur les violences intrafamiliales, alors la part de femmes victimes, est-ce qu'elles sont majoritaires, effectivement ?
3: Elles sont très largement majoritaires, entre 7 et 8 victimes sur 10 de violences conjugales sont des femmes, mais quand même j'attire l'attention de vos auditeurs sur le fait que les délinquants, majoritairement, pas seulement violences, sont des hommes. Hein. J'ai à peu près 8 auteurs d'infractions sur 10 qui sont des hommes. C'est pas spécifique aux violences.
2: Que ce soit sur des femmes ou des enfants, d'ailleurs.
3: Absolument.
2: Donc, vous expliquez effectivement qu'il y a à la fois libération de la parole, meilleure formation des professionnels. Et de votre côté, au tribunal, est-ce que vous avez les moyens humains de traiter toutes ces plaintes ?
3: Alors, on a de plus en plus de moyens, mais il faut savoir qu'entre 2016 et 2022, les plaintes pour violences conjugales, elles ont doublé, et que les moyens, la justice a des moyens renforcés, mais quand même, ils tardent à arriver. J'ai un attaché de justice qui est à plein temps pour m'aider sur le traitement des violences intrafamiliales, parce que c'est moi le référent à Pau. Il n'en reste pas moins qu'on reste quand même à la peine, vu le nombre de procédures. Les violences intrafamiliales monopolisent énormément la permanence pénale à Pau, comme dans toutes les juridictions de France.
2: On leur dit 2500 victimes. Absolument. Les 700 000 habitants dans le département.
3: Absolument.
2: Alors bien sûr, il y en a une partie qui est traitée par Bayonne,
3: oui,
2: également.
3: Il y en a une partie à Bayonne, mais en 2025, Bayonne avait largement moins de dossiers que le Béarn.
2: Donc vous êtes deux pour traiter toutes ces...
3: Je suis un magistrat.
2: Un magistrat.
3: Un attaché de justice, mais qui ne prend pas la décision de poursuite ou de ne pas poursuite. Mais ce n'est pas que moi qui traite tout, il y a aussi le magistrat de permanence qui en traite énormément au quotidien. Toute l'équipe est très mobilisée sur les violences intrafamiliales, pas que le référent.
2: Est-ce que ça veut dire que, dans votre esprit, les plaintes sont instruites dans un délai qui est raisonnable ?
3: Non,
2: aujourd'hui ?
3: Pas toujours. Les faits immédiats, simples, qui nécessitent peu d'investigation, sont traités quasiment en temps réel sur mon ressort, mais il y a des dossiers de violences intrafamiliales, notamment sur mineurs, dans le couple, quand c'est des violences habituelles qui sont très anciennes, qui peuvent nécessiter des investigations longues, complexes, et c'est sur ces dossiers qu'on va être à la peine et où les délais de traitement peuvent apparaître trop longs pour les victimes, ce que je conçois parfaitement, mais le procureur est un chercheur de preuves, donc moi je prends une décision sur un dossier qui est en état. soit d'être poursuivi, soit de ne pas être poursuivi, mais je dois être au max de mes investigations.
2: Je dois évoquer avec vous brièvement la disparition de Liana, cette collégienne de 11 ans dans le Gers. Ce qui interpelle dans ce dossier, c'est qu'il y a eu une plainte déposée contre l'auteur présumé de l'enlèvement de cette jeune fille. Plainte déposée en août 2025 pour viol. Il n'a jamais été entendu dans le cadre de cette plainte. Est-ce qu'il peut y avoir des trous dans la raquette comme ça?
3: Alors, il m'appartient pas, évidemment, vous le comprendrez, de commenter une affaire dont je connais pas les tenants et les aboutissants, a fortiori concernant un autre ressort. Mais j'attire votre attention sur le fait que quand on met quelqu'un en garde à vue pour viol, pour violence, pour n'importe quoi, le but, c'est que j'ai récolté les éléments de preuve avant. Et donc, l'audition du mis en cause, ça peut être l'un des derniers actes d'enquête. Je parle pas de ce dossier spécifiquement. Je sais pas s'il y a eu un trou dans la raquette. J'exprime toute ma compassion envers les victimes, évidemment, parce que je peux comprendre que pour elles, le timing pose question. Mais je peux absolument pas me prononcer sur la normalité ou la normalité de cette situation.
2: Merci beaucoup. Orlane Niamouranck, vice-procureur de la République de Pau, en charge des violences intrafamiliales. Bonne journée à vous.
0: C'est une très belle journée qui nous attend aujourd'hui. Le soleil arrive juste après les passages nuageux, autour de 12 degrés au réveil, autour de 22 cet après-midi. 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
0: 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Là, 480, ça serait quand même pas mal pour mettre pas mal de beurre dans les épinards. Grosse gamelle d'épinards. Il est 8h moins 10. Bonne journée tout le monde avec Thierry Pastore.

0: Alain Pastor, mais bien sûr que vous avez tout compris. Vous le savez que c'est ici Bern Bigorre qu'il faut écouter le matin, bien évidemment.
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0: Et bonjour Sophie.
7: Bonjour.
0: Sophie, vous nous appelez de la Reims. Comment ça va?
7: Eh ben, très bien.
0: Ouais, qu'est-ce que vous allez faire aujourd'hui?
7: Ben, je pars au boulot, là.
0: Qu'est-ce que vous faites dans la vie?
7: Eh bien, je suis assistante administrative chez les pompiers.
0: Ah, oh, qu'est-ce qu'on fait comme administration chez les pompiers?
7: Oui, il y en a plein. Là, je suis à la direction, donc vous pouvez avoir le service véhicule où je suis. Après, le service santé, le service finance, le service ressources humaines.
0: Ah oui, mais il y en a. Mais c'est vrai qu'on on réalise pas. On a juste l'impression qu'il y a une équipe qui est là, qui va éteindre le feu et point. Sophie, est-ce que vous pouvez soit couper votre radio, soit enlever le haut-parleur? Parce qu'on vous entend et on s'entend et c'est dommage. Surtout que là, on réécoute le bruit qui court. Donc il faut que vous ayez vraiment toutes les conditions optimales pour bien entendre. On réécoute ce bruit qui court. C'est parfait.
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0: Sophie, à quoi vous pensez pour ce bruit-là qui vous rapporte, je le rappelle, alors, 480 euros?
7: Justement, au bureau, j'ai un placard en PVC. Quand je referme les portes, ça fait ce bruit-là.
0: En tout cas, l'illustration à la bouche.
8: Ah oui, c'est magnifique. Bravo.
0: Madame le juge. Oh, madame le juge, elle n'a pas envie que ce soit le placard en PVC. Mais vous savez quoi, je pense que l'équipe technique d'ici Bern Bigorre va vous rappeler pour qu'on enregistre un prochain bruit qui court. Et il faudra deviner le placard en PVC de Sophie de la Reims qui travaille avec les pompiers. Merci beaucoup Sophie. En tout cas, malheureusement, c'est pas la bonne réponse, mais vous pouvez retenter à 10h moins 10, évidemment. Vous êtes la bienvenue. Il y aura toujours aujourd'hui 480 euros. On vous embrasse Sophie.
7: Merci bonne journée. Au revoir.
0: On quitte une Sophie à la Reims et on retrouve un Stéphane Bern pour la leçon d'histoire quotidienne. Bonjour Stéphane.
9: Bonjour Cynthia, bonjour le Béarn et la Bigorre.
0: Alors ce matin avec vous, on voyage au temps des chars, des sandales aussi et des toges qui servaient presque de gilets de chantier.
9: Les Romains ont construit des routes, des temples et parfois des aqueducs. Comme dirait Obélix, ils s'en foutent ces Romains. Vers 50 après Jésus-Christ, sous le règne de l'empereur Claude, les ingénieurs romains se lancent dans un chantier colossal, amener de l'eau potable à la ville de Nemosus, l'actuelle Nîmes. Parce que boire du vin, c'est bien, mais boire de l'eau, ça aide à finir la journée debout. La source se trouve près d'Uzès, à une cinquantaine de kilomètres. Rien d'insurmontable à vol d'oiseau, sauf qu'entre les deux, il y a des collines, des vallées et un relief plutôt capricieux. Et les Romains, c'est pas des oiseaux. Ils construisent alors un aqueduc. Son secret tient dans sa pente, environ 2,5 cm par mètre. Une inclinaison minuscule mais constante, calculée pour que l'eau coule doucement, sans éroder les parois ni stagner. Un mini toboggan presque deux millénaires avant la création de Center Park.
10: Dis donc, je voulais t'emmener au nouveau toboggan vendredi, tu peux venir?
9: Pour franchir la vallée du Gardon, ils érigent un pont monumental à trois niveaux, le pont du Gard. Près de 50 mètres de haut, des blocs de pierre parfaitement ajustés et presque pas une goutte de mortier. Un Lego géant, mais sans la notice et avec des pièces qui pèsent plusieurs tonnes.
11: Bienvenue au plus grand concours de briques de l'univers.
9: Résultat, l'eau arrive à Nîmes avec une précision remarquable. Pendant plusieurs siècles, l'aqueduc alimente les thermes et les fontaines publiques de la ville. Et aujourd'hui encore, les ingénieurs qui étudient l'ouvrage restent impressionnés par la minutie du tracé et la maîtrise technique de ces bâtisseurs antiques. Et tout ça sans ordinateur et sans groupe WhatsApp. Chantier. Les Romains voulaient simplement remplir les fontaines de Nîmes, mais ils ont aussi laissé une leçon d'ingénierie qui, 2000 ans plus tard, coule toujours de source.
0: Coule toujours de source. Eh voilà, mais on savait que vous alliez faire ce jeu de mots, Stéphane Bern. On est nous-mêmes experts en jeu de mots.
8: Écrivez les chroniques avec lui.
0: Oh, Co-écrire avec Stéphane Bern. Oh, ce serait incroyable.
8: Co-présenter l'Eurovision avec lui, ça doit être très marrant.
0: Mais ce serait fantastique. Stéphane, il est déjà parti. Bon, Stéphane, vous prenez mon numéro à l'accueil et puis on se fait quelque chose. Oui, on se présente quelque chose. Ici Bern Bigorre, Stéphane Bern, ce serait fantastique. Dites-nous d'ailleurs sur la page Facebook d'ici Bern Bigorre si vous avez ce genre d'idée un petit peu loufoque ou si vous avez envie d'entendre peu importe quel genre de chronique, on peut peut-être se servir de vos idées pour la rentrée.
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0: Et bienvenue dans Ici Matin, nous sommes le vendredi 5 juin, il est 8h. 8h, on s'informe avec vous Thomas Giraudeau.
12: Ils ont brûlé 10 voitures mi-février à 4 endroits différents de l'agglomération, à Pau, Lons et Lée. Sur leur chemin pour retourner chez eux à Espouailly, 2 trentenaires condamnés hier à 2 ans et 1 an de prison ferme par le tribunal judiciaire de Pau. Et l'enchaînement des événements de cette nuit de février dépasse l'entendement, Sophie Péridieu.
13: L'un des deux prévenus voulait se venger d'un complice qu'il a balancé il y a 10 ans. Il l'a dénoncé à la police après un vol pour sauver sa peau. Et à cause de lui, dénonce le prévenu, j'ai passé 6 mois en prison. Alors un soir, sur un coup de tête, il va brûler le véhicule, non pas de cet homme, mais de la mère de ce dernier, une habitante de Pau. Et avec qui y va-t-il ? Avec son colocataire et ami qui le suit sans réfléchir. Ce sont ses mots, sans poser de questions. Il rentre donc dans ce parking souterrain, rue Paul-Éluard. Avec un briquet, ils mettent le feu à la voiture de la mère. Sans se douter, ils le promettent, que les 2 voitures voisines vont aussi brûler. Et les 5 autres véhicules alors dans une autre résidence. Les 2 derniers, allons-les. C'était pour brouiller les pistes des enquêteurs. C'est débile, mais réfléchi, résume la procureure. Pathétique, complètement gratuit, ajoute même un des 2 avocats des prévenus. Il plaide la bêtise humaine. Le geste incompréhensible de 2 hommes de 32 et 33 ans qui ont un travail, un enfant, ne boivent pas, ne se droguent pas. 2 hommes incapables d'expliquer ce qui leur est passé par la tête.
12: Et entre les voitures brûlées, les réparations dans les parkings souterrains, les dégâts sont estimés à 500 000 euros. Les 2 hommes sont condamnés à indemniser les victimes. Un jeune de 19 ans arrêté à Bordeaux. Il est soupçonné d'avoir escroqué des Béarnais, des Bigourdans. Il se faisait passer pour un conseiller bancaire, appelait ses victimes, leur faisait croire qu'il y avait un problème sur leur carte bleue, venait la récupérer chez eux et il s'en servait pour acheter des produits. 27 000 euros extorqués à ses victimes. Le jeune homme est actuellement en détention provisoire à Gradignan, près de Bordeaux, dans l'attente de son procès. À Bordères-sur-l'Échez, dans les Hautes-Pyrénées, un jeune de 16 ans, gravement blessé hier, s'est retrouvé le bras coincé sous un engin de levage. Ce jeune apprenti a été transporté en urgence à l'hôpital.
0: Les violences intrafamiliales en hausse dans les Pyrénées-Atlantiques.
12: Plus 10% de victimes qui ont porté plainte l'an dernier par rapport à l'année précédente, 2024. La grande majorité des victimes sont des femmes et les auteurs des hommes, rappelle la vice-procureure de la République de Pau, Orlène Yawank, invitée dans nos studios il y a quelques minutes. Elle estime que cette hausse est due à la fois à la libération de la parole des victimes, mais aussi à la formation des gendarmes et des policiers à l'écoute et à la prise en compte de ces plaintes. Là, c'est un échec collectif et il faut en tirer les conséquences. Aveu ce matin du porte-parole du ministère de la Justice, le principal suspect dans l'enlèvement de Liana, cette jeune fille de 11 ans dans le Gers, a fait l'objet d'une plainte pour viol l'été dernier et il n'a jamais été entendu après le dépôt de cette plainte. Un corps pouvant être celui de Liana a été retrouvé dans le Gers et les analyses ADN sont en cours pour vérifier qu'il s'agit bien du corps de la jeune fille.
0: Eux sont parfois démunis face aux procédures administratives.
12: Oui, on parle des maires, des présidents d'intercommunalités, de communautés de communes, d'agglomérations. Comment bien remplir un dossier pour obtenir des subventions ou encore financer des travaux ou un nouveau stade ? Question posée hier à la ministre de l'Aménagement du Territoire et de la Décentralisation. Françoise Gatel était à Tarbes pour le Salon des communes et des intercommunalités des Hautes-Pyrénées. La ministre a assuré que les élus auront bientôt quelqu'un à la préfecture qui va les aider à remplir tous ces dossiers.
14: Nous, on va confirmer dans la loi au mois de juin que le chef d'orchestre de tous les services et agences de l'État qui sont nombreux, c'est le préfet de département. Ça veut dire que le maire, il a une difficulté, il appelle son sous-préfet, il appelle le préfet et on vient regarder le sujet, trouver les solutions. Donc il faut que le maire, il sente que lui, il porte toutes les questions, mais c'est pas lui tout seul qui va les régler. Donc on va faire la simplification simplification et le renforcement du pouvoir du préfet, et j'espère qu'on va pouvoir travailler notamment sur la décentralisation en matière de logement. Moi, je pense que ça, c'est pas à Paris qu'on va savoir gérer ce qui se passe à Tarbes ou à Vic-en-Bigorre, hein. C'est ici, donc ça, on va le faire. Il faut que ça marche mieux.
12: Et là, en revanche, ça ne marche plus du tout, ce n'est plus rentable. C'est l'argument donné par le groupe GBNA pour fermer la maternité de Navarre et la clinique Marzé à Pau. Les soins de chimiothérapie vont déménager du site de Marzé à celui de Navarre. Terminer l'oncologie médicale, la rééducation post-traitement, ça veut dire aussi que les médecins libéraux qui interviennent à Marzé vont devoir vider leur bureau avant la fermeture du bâtiment. On y revient dans le journal à 9h.
0: L'objectif monté se rapproche pour l'élan.
12: Oui, ils ont commencé à franchir quelques pas. Le dernier, c'était mercredi soir. Les basketteurs béarnais 20.

0: Alors, on rêvait de la première place, mais le sport a décidé que ça serait autrement. On est en progression, évidemment. Voilà, encore une fois, on est des bâtisseurs. Ça serait une déception, mais non, on repartirait grégaire. Elle a l'envie de faire mieux. Et tant que je suis là, le club a les reins solides. Aujourd'hui, sur la billetterie, on est vraiment en hausse. Donc, ça, c'est plutôt chouette. Ça
1: veut dire troisième influence moyenne.
0: Troisième influence moyenne, c'est plutôt très intéressant. On a un public de connaisseurs et qui reconnaît les bons résultats et les efforts et la structuration du club. Voilà, après, il y a une petite déception sur la partie partenariat. On doit encore convaincre, on essaie de proposer des dispositifs qui font sens à chaque nouveau partenaire, et vraiment pour mettre en avant ses propres problématiques, et on pense que l'élan béarnais peut être un super vecteur.
2: Et prochain match demain, donc la demi-finale, retour à Orléans, à Comet. Plus de 8000 personnes vont supporter Orléans. Ça sera pas facile pour nos Béarnais. C'est à suivre à partir de 15h30 sur ICI Béarn-Bigorre. Demain, un début d'une grande après-midi, d'une soirée de sport, évidemment, sur votre radio, puisque après Orléans-Élan, il y aura, on l'espère quand même, une victoire bonifiée de la section paloise pour la dernière de la saison régulière au hameau. C'est face à Montauban qui est déjà relégué. L'enjeu, c'est bien sûr de gagner pour s'assurer un barrage à domicile le week-end prochain. Sébastien Piccheroni, le coach, a décidé de laisser en tribune Oradou, Whitelock, Zegger, Papidze. Retour en revanche de Thomas Laclaïa, le pilier droit, qui est remis d'un coup reçu sur le pied. Coup d'envoi de ce match, 21h05.
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2: On espère qu'il pleuvra pas pour assurer le spectacle demain soir au-dessus du hameau, et en attendant, il devrait faire relativement beau aujourd'hui, je crois.
4: Ne trouvez pas des excuses, hein. Si le ballon glisse, c'est
2: Montauban,
4: pas la faute du temps.
2: C'est impossible.
4: C'est Montauban, exactement. Bon.
2: Non, mais la côte est monumentale pour Montauban. Non, mais pour ceux qui jouent au Paris, là.
4: Oui, exact. Non, mais vous allez nous porter l'œil, vous. Bon, là.
2: Je m'avance un peu.
4: C'est du soleil cet après-midi. Voilà, vous m'avez énervé, vous m'avez mis de travers. C'est du soleil. Voilà ce matin. Quelques passages nuageux, tout ça va se dissiper dans l'après-midi et on devrait avoir un après-midi plutôt ensoleillé. Autour des 12 degrés aujourd'hui, ce matin, pardon, au réveil. Cet après-midi, si vous êtes en Vallée d'Ossau, vous aurez 20 pour Oloron, Tarbes, Sauveterre ou la Plaine de Naye, 21. Saint-James, Pau, 22. Navarinx, Salis, Orthès, 23. Demain, c'est nuageux avec des averses possibles. En effet, on espère que ce ne sera pas pendant le match, les averses. Et puis, grand soleil dimanche.
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4: Pardon.
2: Ça fait 2 heures que vous la préparez.
4: Non, mais en fait, elle nous a sorti un titre qui s'appelle C'est à qui le tour, et on est ravis de vous l'avoir partagé pour la première fois que vous l'avez entendu. Je suis sûre que c'était sur ICI Béarn Bigorre. On aime bien vous diffuser les nouveautés, on aime bien aussi vous passer les classiques. Bah oui, parce que celle-là, vous la connaissez par cœur. Donc c'est votre moment, Mylène Farmer, pourvu qu'elle soit douce, tout comme votre journée et tout comme votre week-end. Tiens, on vous souhaite un week-end tout doux.

0: fan de Mylène Farmer, vous pouvez m'expliquer ce qu'elle raconte, parce que je vous avoue qu'il y a des fois je comprends pas bien.
1: Oh mais vous me sortez ça, c'est une chanson qui parle de fesses, enfin, pourvu qu'elle soit douce, vous croyez qu'elle parlait de quoi, de la rosée du matin?
0: Je suis très naïf comme personne.
1: Bon, je vous invite, tout comme Thomas Giraudeau, à aller lire le texte de Pourvu qu'elle soit douce, tout est beau si c'est vu de dos, hein, de Pourvu qu'elle soit douce.
0: Est beau si c'est... D'accord, bah c'est parce que je n'arrive pas à comprendre exactement ce qu'elle dit, mais là, maintenant que vous me le dites, c'est bon.
1: Ah mais c'est fou que vous soyez tombé sur le seul Mylène Farmer qui parle de fesses et que vous me posiez cette question sans m'avoir prévenu juste avant.
0: Pardon.
1: Allez lire le texte Thomas Giraudeau et faites pareil vous à la maison.
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1: Bon, l'endroit où il faut être.
0: Reprenons notre sérieux.
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1: 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Du billet d'humeur de la rédaction. Ça s'appelle Si José et c'est avec vous, Daniel Corsan.
4: Et Si José, ce matin, je parlerai de la visite ministérielle de Françoise Gatel à Tarbes hier. Elle est venue assister au salon des communes et des intercommunalités au Parc des Expos. Françoise Gatel est ministre de l'aménagement du territoire et de la décentralisation. Et dans cette chronique, ce matin, on va admirer le zèle républicain des pouvoirs publics. Françoise Gatel, c'est pas Paul McCartney, question notoriété, pour parler franchement. C'est bien pour la ministre qu'elle est que les autorités locales ont déroulé le tapis rouge. Le préfet Jean Salomon, Michel Pélieu, le président du département des Hautes-Pyrénées, le maire de Tarbes, les parlementaires, les hauts fonctionnaires de chez nous, tout le monde était là parce que la France, elle est encore comme ça, c'est partout pareil, ce n'est pas propre aux Hautes-Pyrénées, elle fait dans le solennel. On ne rigole pas avec la République, on n'est pas en Scandinavie où les ministres se déplacent en solex ou en trottinette.
1: Mais pourtant, elle a dû avoir quand même les oreilles qui sifflent, la ministre.
4: Ah, mais ça n'empêche pas du tout, bien sûr. C'est aussi ça la France, surtout chez les élus, surtout dans les collectivités qui se sentent lâchées par l'État et ses dotations. Les écoles ferment, les cliniques ferment, les maternités ferment, les trésoreries ferment. Donc oui, la ministre a les oreilles qui sifflent et elle le sait. Mais l'hospitalité républicaine prime sur tout. Le symbole d'un pays fondamentalement centralisé, la province fait des courbettes à la ministre, même à celle de la décentralisation.
1: Et nous, c'est à vous qu'on fait des courbettes, évidemment. On adore retrouver vos Si José. Et si vous voulez les partager pour les faire écouter à tous vos amis, ça se passe depuis ici.fr.
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1: Et il est l'heure de retrouver Aude Razo avec sa chronique anti-arnaque. Alors Aude, décidément, les escrocs adorent se faire passer pour la sécu. Vous avez des auditeurs qui vous alertent par mail, qui vous alertent même sur un mail, qui risquent de faire beaucoup, beaucoup de dégâts.
11: Oui, merci à Sylvain et merci à Maggie parce que grâce à eux, ce mail, je l'ai sous les yeux, je ne l'avais jamais vu et je pense qu'il va piéger beaucoup, beaucoup de monde. Bonjour, un feuillet vient d'être glissé. C'est le message énigmatique qu'a reçu Maggie. On invite notre auditrice à cliquer pour ouvrir le fameux feuillet. Pour Sylvain, c'est un peu différent. On lui dit qu'une attestation a été préparée, le tout avec le logo de l'assurance maladie, des numéros de dossier absolument incompréhensibles et attention, il y a aussi aussi le nom-prénom de notre auditeur.
1: Bon, et là, évidemment, comme d'habitude, Aude, on ne clique surtout pas.
11: Voilà, Maggie me dit « je n'ai pas ouvert le lien ». Elle a bien fait. L'adresse mail qui lui écrit « je vois le mot World Cup dedans ». Ben ça, c'est pas la sécu, World Cup. On voit pas bien ce que la Coupe du Monde vient faire là-dedans. Alors moi, j'ai cliqué pour voir quand même ce que ça fait. Je me retrouve sur un site qui ressemble énormément, mais vraiment, hein, à celui de l'assurance maladie. On me parle d'un remboursement en attente, 284,99 €. Mais pour le toucher, me dit-on, je dois mettre à jour mes coordonnées. Kesako, roulement de tambour, les escrocs veulent mon numéro de carte bleue. Je précise que sur ce faux site, dans les deux cas, je vois le nom-prénom de Sylvain et de Maggie déjà pré-rempli. Sylvain, il y a même son adresse postale, la vraie, donc c'est très crédible. Ce qui ne va pas, c'est l'adresse du site, amélie-mescomptes.com, ça ressemble, mais le vrai site, c'est pas ça, c'est amélie.fr. Et si la sécu a quelque chose à vous dire, je le redis encore et toujours, c'est là que vous vous connectez directement, amélie.fr et pas ailleurs.
1: Bon, merci beaucoup, Audrazo. Évidemment, on sera vigilant, mais c'est toujours un petit peu ça, le tuyau. Déjà, ne pas cliquer et recontacter par un autre biais les organismes qui, soi-disant, vous contactent. Quand c'est la banque, bon, ben, vous rappelez votre banque. Quand c'est la sécu, ben, vous vous connectez à votre compte Amélie. Ouais, c'est ça. Merci beaucoup, Audrazo, en tout cas. Qu'est-ce qui se passe chez vous sur la page Facebook d'ici Berne Bigorre? Il fait 12 degrés ce matin sur les hauteurs de Pontac avec toujours un peu de vent chez Isa.

0: The Weeknd, Blinding Lights.
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0: Et on a une passion pour les gens d'ici. Et on adore vous raconter leurs histoires. Ce matin, rencontre avec Fred qui nous parle de ses multiples passions, celles qu'il avait pendant son enfance dans les Pyrénées, et surtout de son amour pour sa grand-mère. Il est au micro de Lucie Miossec.
3: Bonjour, je suis Fred. J'habite au nord de Tarbes, Oléac-des-Battes, sur le coteau d'Oléac. Je suis couteau suisse, boulanger, pâtissier, vendeur, loueur de gîte, voilà, tout s'apprend dans la vie. J'apprends tous les jours. Et je fais aussi de la photo. J'ai participé au concours de photos insolites au Val de Pau et j'ai été retenu. Donc j'ai hâte de voir mes photos, savoir laquelle a été retenue ou lesquelles. Le pain s'apprend, la boulangerie s'apprend, les télécoms s'apprennent, la photo s'apprend, les interviews s'apprennent. Le sourire est naturel, chez vous comme chez moi, c'est nickel. J'ai travaillé à Dijon pendant 4 ans, puis à Lyon, et puis j'ai pu revenir au pays, du côté de Lagos. Je suis content de retrouver les montagnes. C'est là que j'ai grandi, j'ai passé tous mes étés là, toutes les vacances d'hiver aussi. J'ai même castré le maïs, du côté de Salis de Béarn. J'avais 15 ans et j'ai encore fait 15 ans de castration. Voilà. Bon, c'était de la famille, donc matin castration, l'après-midi bois, et baignade dans le lac... J'ai une mère béarnaise, une grand-mère béarnaise, une grand-mère de 101 ans, voyez-vous. Ça conserve hein, le confit de canard.
4: Comment s'appelle votre grand-mère?
3: Elle s'appelle Marie. À l'époque, tout le monde s'appelait Marie. Elle a une vie difficile. Elle a perdu son mari très jeune. Elle a élevé ses 3 enfants. Pourvu qu'elle vive longtemps. Elle doit être ravie. Elle va vous écouter. Elle sera heureuse.
4: Oui, c'est vous qu'elle va écouter.
3: C'est moi qu'elle va écouter. Elle va dire, mais je le connais celui-là. Quand j'étais tout petit, elle m'a mené à la Mongie faire du ski. Et pour apprendre, c'est elle qui nous remontait, nous tirait avec le bâton sur la pente. Et on descendait, elle allait nous chercher et elle remontait et on redescendait. Elle nous remontait et on redescendait. Et elle nous remontait et on redescendait. Elle m'a appris à faire le confit de canard, le foie gras, les saucisses. Et vous vous faites engueuler parce que quand vous ouvrez le canard, la carcasse, nous on la coupe en deux. Et elle la coupe du côté gauche du cou. Et moi, des fois, je la coupais du côté droit. Alors, je me faisais taper sur les doigts parce que c'est pas pareil. Ça n'a pas le même goût. C'est surtout ça, ça n'a pas le même goût parce que vous n'avez pas coupé du bon côté. Oui, j'ai fait l'anniversaire de ma grand-mère de 101 ans la semaine dernière, le week-end dernier. Elle a gardé toute sa tête, tout son humour. Elle est merveilleuse. On peut blaguer, on peut parler comme vous et moi en face. C'est nickel. Elle percute tout. Et avec sa canne, elle a engueulé... Le nouveau marié qui est rentré dans la famille, elle lui a fait comme si elle tirait au fusil avec sa canne. Parce qu'il mangeait les carottes comme un cochon. Mais elle marche toute seule, elle se fait tout toute seule, se débrouille, c'est merveilleux ça. Comme quoi, je répète, le confit de canard ou le foie gras, ça conserve. Et la garbure.
0: Et la garbure, oui, les grands-mères d'ici sont... collector. C'est les meilleures grand-mères du monde. C'est les Béarnaises
5: oui,
0: et les Bigoumanes. Vous confirmez?
5: J'en ai une, donc je ne vais pas dire le contraire.
0: Approuvé par Thomas Giraudeau.
5: Surtout qu'elle nous écoute.

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0: Bonjour Anna Luciani.
3: Bonjour Cynthia.
0: Êtes trop belle avec votre petit panier.
3: Oui, c'est ça. Vous avez vu la serviette à carreaux, la petite bouteille de champagne, s'il vous plaît, pour aller pique-niquer au bord du Gave. Non, on peut faire aussi saucisson avec du pain de mie.
4: Ça me rassure.
3: Voilà, et puis vous pouvez boire vos boissons préférées. On parle pique-nique ce matin. Surtout, comment l'organiser, comment s'y prendre. Ne pas oublier certaines choses, on en parle dans l'émission. Venez nous rejoindre au 05 59 98 09 09.
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0: Toute l'actualité en France et dans le monde, c'est avec vous, Cyril Ardo-Redon.
5: Un constat d'échec quand l'appareil judiciaire n'arrive pas à protéger une enfant, dit le porte-parole du ministère de la Justice sur l'affaire Liana. Un homme de 41 ans mis en examen, 6 plaintes, dont une pour viol sur mineur, avaient été déposées contre lui. Un corps appartenant très probablement à la collégienne de 11 ans a été retrouvé hier dans le Gers. Un agent de l'ONF mis en examen, soupçonné d'avoir jeté un mégot par la vitre d'une voiture et provoquant involontairement le feu qui a ravagé le massif des Corbières dans l'Aude l'été dernier. Plus gros incendie depuis un demi-siècle. 11 000 hectares de forêt dévastées. Nos campagnes se portent mal. Les populations de petits oiseaux ont diminué de 18% en 25 ans, selon le baromètre de la Ligue de protection des oiseaux, dévoilé ce matin, c'est à lire sur ici.fr. Trop de visites aux urgences qui ne sont pas des urgences. Le ministère de la Santé lance une nouvelle campagne aujourd'hui. Après les antibiotiques, c'est pas automatique. Place donc à ce slogan, les urgences, c'est pas une évidence. Et puis on sera prêt, dit le milieu de terrain des Bleus Aurélien Tchouaméni, à 11 jours du match de Coupe du Monde face au Sénégal. L'équipe de France battue hier soir en match amical 2-1 par la Côte d'Ivoire. À Roland-Garros, l'heure est aux demi-finales chez les hommes. À 14h30, le numéro 2 mondial Alexander Zverev affronte le Tchèque Jakub Mendzik. Et puis le match 100% italien à partir de 19h qui verra s'affronter Arnaldi contre Coboli.
4: Et dans l'info d'ici, ils sont parfois impuissants, dépassés par les procédures administratives. Ce sont les maires, les présidents d'agglomération, les élus locaux. Comment leur simplifier la vie, faire en sorte que les dossiers à remplir pour avoir des subventions soient plus faciles ou alors qu'ils passent moins de temps en fait dans la paperasse. La ministre de l'Aménagement du Territoire et de la Décentralisation, Françoise Gatel, était à Tarbes hier pour tenter de les rassurer. Elle était en visite au Salon des communes et des intercommunalités des Hautes-Pyrénées, au Parc des Expos. Gilbert Gravelaine, le maire de Saint-Créac, c'est une commune d'une centaine d'habitants près de Lourdes, en a profité pour donner une lettre à la ministre.
6: Il se désengage et en plus il nous arrange pas la tâche, il la rend de plus en plus difficile. Difficile d'un point de vue technique, d'un point de vue législatif, d'un point de vue pécunier. C'est très compliqué maintenant de faire des choses. Là j'ai un pont que je sais qu'il est en mauvais état et ça va être la préoccupation du prochain mandat de refaire un pont. Un pont, même petit, c'est de l'ordre de 400 000 euros. Il va falloir aller chercher le budget. Voilà. Il y a bien des dotations, mais bon, il faut aller les chercher, il faut monter les dossiers, c'est compliqué. Et en plus, vous devez avancer les sous quand vous avez un projet. Donc quand c'est un très gros projet, il faut avoir un prêt relais, sinon vous ne pouvez pas payer vos entreprises. Et seulement après, vous êtes remboursé de vos subventions.
4: Et la ministre Françoise Gatel a tenté de rassurer le maire de Saint-Créac et tous les autres élus. Elle les invite à se tourner vers la préfecture qui est censée leur simplifier la vie.
7: Nous, on va confirmer dans la loi au mois de juin que le chef d'orchestre de tous les services et agences de l'État qui sont nombreux, c'est le préfet de département. Ça veut dire que le maire, il a une difficulté, il appelle son sous-préfet, il appelle le préfet et on vient regarder le sujet, trouver les solutions. Donc il faut que le maire, il sente que lui, il porte toutes les questions mais c'est pas lui tout seul qui va les régler. Donc on va faire la simplification et le renforcement du pouvoir du préfet, et j'espère qu'on va pouvoir travailler notamment sur la décentralisation en matière de logement. Moi, je pense que ça, c'est pas à Paris qu'on va savoir gérer ce qui se passe à Tarbes ou à Vic-en-Bigorre, hein. C'est ici, donc ça, on va le faire. Il faut que ça marche mieux.
4: Et la ministre de l'Aménagement du Territoire a aussi promis de simplifier l'organisation des polices municipales.
0: La clinique Marzé va fermer ses portes.
4: Et avant une nouvelle manifestation demain à Pau, on s'intéresse à un des dommages collatéraux de la fermeture de Marzé. Les médecins libéraux qui y travaillent vont devoir déménager, trouver un autre endroit où installer leur cabinet. Davantage de victimes de violences intrafamiliales dans les Pyrénées-Atlantiques, plus 10% l'an dernier, avec une augmentation plus forte dans l'agglomération paloise. On verra cela à 9h. Et puis, ça peut surprendre, mais Gavarnie a manqué de touristes, moins de visites aux vacances de Pâques cette année par rapport à 2025. L'Office de tourisme qui a décidé donc de payer l'essence aux premiers touristes qui réservent pour cet été afin de les attirer. Du soleil si on veut aller à Gavarnie justement aujourd'hui.
0: Plutôt, en effet, c'est encore voilé, c'est encore nuageux ce matin. Néanmoins, cet après-midi, en effet, on devrait avoir un beau soleil sur tout le Béarn et toute la Bigorre. Là, ce matin, autour de chez vous, nous sommes vers les 12 degrés. Cet après-midi, vers les 22 degrés. Nuageux demain, avec des averses possibles et un grand soleil dimanche.
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0: Le débarquement des Alliés en Normandie, c'est le 6 juin. Nous sommes le 5. Toutefois, Étienne Dao chante Tomber pour la France aujourd'hui, là, maintenant, sur la radio d'ici. Il est 9h25.

0: Étienne Dao, tombé pour la France.
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0: Et on retrouve Thierry Sagardo-Hutto, notre chroniqueur judiciaire, qui rouvre pour nous les affaires classées, celles qui ont marqué l'histoire du Sud-Ouest. Et le vendredi, c'est le dernier épisode de la semaine, on classe l'affaire. Il y a 12 ans, le 30 juin 2014, Valérie, une quadragénaire habitant rue Lavigne, près de la prison de Pau, décédée d'une chute du deuxième étage de son immeuble. Alain, son compagnon, est suspecté par la justice de l'avoir précipité dans le vide. Thierry, que sait-on du suspect numéro 1 ?
2: Alain n'a rien d'une brute épaisse. D'allure frêle, le visage ravagé par l'alcool, il n'a jamais eu maille à partir avec la justice. Né en 1966 à Bizanos, il a échoué à son CAP de cuisinier. Il entame une carrière dans les espaces verts à la mairie de Lons, avant de rejoindre le service palois des ordures ménagères, comme Reaper, en 1992. Ses amis le disent renfermé, se confiant peu sur sa vie privée. Ces derniers temps, son affection pour la bouteille lui jouait des tours. Il buvait de plus en plus, mais il banalisait la portée de ses consommations. Et pour cause, absence inopinée, perte de mémoire, trou noir, devenait de plus en plus fréquent. Selon l'expert psychiatre, l'explication du drame tiendrait à sa jalousie soudaine envers celui qui a ramené Valérie au foyer une heure avant qu'il ne rentre du bar chez Laurette. L'expert, le docteur Thierry Della, est plus sceptique encore. Cette amnésie pourrait aussi être utilitaire, lui servir de paravent à un refus conscient d'assumer les conséquences de son acte. Le procès devant la cour d'assises s'ouvre à Pau en mars 2016. 2 ans après le drame, Alain n'a pourtant pas avancé d'un pouce. Je sais pas ce qui s'est passé. J'ai pas de réponse, mais je vous demande pardon. Voilà les réponses qu'il présente aux insistantes questions du président de la cour, Francis Bobille. Deux vies ont basculé en 10 secondes. Son avocate, maître Laurie Achipi, revient sur l'amour fou d'Alain pour Valérie. Il parlait mariage quand elle disait étouffée dans cette relation. Ce soir-là, Alain s'est sans doute confronté au mur de la réalité. La dispute conjugale a basculé dans le meurtre. Lui a-t-elle annoncé qu'elle se séparerait ? L'a-t-il refusé ? Nul ne saura. Selon la première voisine, c'est elle qui criait le plus souvent sur lui. Et oui, il arrive parfois que le dominé devienne soudain le dominant. Pour l'avocate générale, au nom de la société, Marie-Bernadette Duhas va requérir 15 années de réclusion contre Alain pour qu'il expie son crime. Le verdict tombe. Magistrats et jurés fixent à 12 ans le prix d'une vie qui aura basculé en 10 secondes.
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0: Allez, un tout petit peu avant 9h moins le quart, on fait place au sport avec vous, Thomas Giraudeau. Et on s'échauffe dès aujourd'hui avant une grande journée sport demain.
4: Oh oui, parce que vous allez passer l'après-midi et toute la soirée à écouter ici Béarn Bigorre pour suivre. D'abord, le Money Time pour l'élan béarnais, demi-finale, retour des playoffs d'accession à l'élite. Il y a déjà eu la victoire à l'aller, ça fait donc Élan 1, Orléans 0. Gros écart au tableau d'affichage en fin de match, victoire 90 à 72 au Palais des Sports. Mais attention, ça ne reflète pas vraiment la physionomie de ce match aller. Et Bastien Pinault, le capitaine de l'Élan, il appréhende le retour dans l'immense salle d'Orléans, Comet, et ses plus de 8000 spectateurs.
5: Je pense que pour le match retour, ça sera vraiment encore pire que ça chez eux. La salle va être blindée, ils vont être très revanchards. Et je pense que ça va être un combat de boxe avec des règles de basket un petit peu. On est prêt physiquement et de toute façon là-bas, on sait qu'il va falloir l'être parce que ça va être la guerre. C'est une salle qui est hostile, c'est compliqué de gagner là-bas. Ils ont quand même été solides à domicile. Ça reste une équipe qui est quand même très très bien équipée à tous les postes. Donc ça sera sûrement un match différent de celui-ci. Si on venait à perdre le match là-bas, on a toujours notre belle qui est au palais. On l'a sécurisé en étant deuxième. Donc on aura toujours un match d'appui ici.
4: Oui, si Orléans gagne samedi, ça fera un partout, donc faudra bien un vainqueur bien sûr entre les deux et la belle. Le troisième match, il se jouera au Palais des Sports s'il y a besoin donc de faire un troisième match. Et après l'élan béarnais samedi, ce sera la section qui disputera son tout dernier match de la saison régulière à domicile, et on l'espère pas le dernier tout court de la saison au Hameau. Ça voudrait dire barrage à domicile le week-end prochain, et pour ça, eh ben, il suffit de l'emporter face à Montauban. Sur le papier, la tâche elle est pas insurmontable, hein, les Montalbanais qui ont gagné une seule fois cette saison en top 14.
0: Un joueur du Pau FC quitte le Béarn.
4: Oui, c'est Nil Glossoa, le latéral droit franco-ivoirien. Il vient de signer avec le club du Slavia Prague en République tchèque, son futur club qui va jouer la Ligue des Champions la saison prochaine. Il a signé pour 5 saisons.
0: On va vous amener au soleil avec Gaël Garcia qui est en concert ce soir à Pau. D'abord, Christophe Maé, la lune.

0: Christophe Mahé avec La Lune. Allez, c'est parti. Nous, on va retrouver Lucas de Roy, Denis Bénet avec Gaël Garcia qui sera en concert ce soir avec Ici Béarn Bigorre.
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2: L'événement d'ici, c'est bien sûr ce soir avec nos artistes d'ici au Royal Lunch de Pau à partir de 19h30. Alors sur scène, on va retrouver Tchafao et au suivant, Gaël Garcia, notre palois, pour nous emmener bien sûr en vacances et au soleil. Bonjour Gaël.
3: Bonjour.
2: Alors pour se donner un petit avant-goût de ce qui nous attend ce soir, on va se plonger dans votre univers.
4: Je suis comme ça.
2: Bouge la tête sur cette musique, hein, Gaël.
3: Ouais, j'aime bien.
2: Alors justement, il est comment Gaël Garcia dans la vie de tous les jours?
3: Ben écoutez, c'est une question simple et très difficile à la fois. Mais je suis quelqu'un, je pense, de rêveur. Comme je le dis souvent, si on écoute ma femme, râleur. Hein, elle sera d'accord avec ça. Mais quelqu'un de rêveur et qui essaye de pas trop se prendre la tête, même si parfois, ben on n'a pas le choix, comme tout le monde, quoi.
2: Mais c'est d'ailleurs votre surnom, El Sueño, le rêveur.
3: Alors. Ça, c'était TF1 qui m'avait donné ce surnom. Même moi, j'étais pas au courant. Et ouais. Donc, du coup, quand ils avaient fait un reportage pour entrer donc à la Star Academy, et ben ils m'avaient donné ce surnom. Je vais dire ah ouais, non, mais bon, mais non, si. Bon, ok.
2: Bon, bah, ça sera le okay, souvenir.
3: Alors, c'est pas dérangeant, c'était pas méchant. Et puis, ça me ressemblait, quoi.
2: Et justement, aujourd'hui, il rêve de quoi, Gaël Garcia?
3: Eh ben, Gaël, il rêve de vivre de sa musique. Voilà, tout simplement. C'est le cas depuis maintenant pratiquement 20 ans, depuis la sortie de la Star Academy, où j'ai la chance de travailler sur plusieurs projets. Pour l'instant, on va dire que ça va, c'est cool.
2: Pour l'instant, tout
3: voilà,
2: va bien.
3: C'est
2: tout
3: cool,
2: va bien.
3: Ouais.
2: On va revenir justement sur ce petit épisode de la Star Academy. Vous avez fait la saison 6 et vous avez décidé d'abandonner de votre plein gré. Qu'est-ce qui s'est passé à ce moment-là dans votre tête? Il y a de nombreux jeunes, nombreux artistes qui rêveraient de faire la Star Academy et vous décidez d'abandonner comme ça.
3: En fait, oui, c'est plus compliqué que ça. Je suis resté 3 mois. À l'époque aussi, j'étais très jeune. Certainement un manque de maturité. Même si bon, j'avais mes raisons, mais bon, voilà. Le principal, c'était de pouvoir vivre de sa passion. Et justement, j'encourage les jeunes artistes à participer à cette émission parce que c'est une belle émission.
2: Et donc, ce soir, on vous retrouvera aussi sur la scène du Royal Lunch de Pau à domicile. On va mettre le feu pour ici Béarn Bigorre, mais pour vous aussi. La pression, elle est comment?
3: Alors, eh bien, écoutez, il y a 2 semaines de ça, j'ai joué au Stade du Hamon. Il y avait 18 000 personnes, donc j'avoue que j'étais un peu quand même stressé. Mais là, au Royal, il va y avoir beaucoup de gens que de la famille, des potes, tout ça. Et c'est vrai que c'est un exercice assez particulier de chanter devant les gens qu'on connaît.
2: C'est marrant que vous parliez de famille. Écoutez, on a glissé une petite surprise pour vous.
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0: Et c'est ça que vous entendrez ce soir, c'est Gaël Garcia qui sera là ce soir, donc avec Tchafao au Royal Lounge de Pau. Il reste encore quelques places, vous nous appelez maintenant pour être au Royal Lounge au 05 59 98 09 09. Ah, mais qui voilà? John Travolta, Olivia Newton-John. Allez, c'est parti, c'est votre moment, c'est Summer Nights.

0: John Travolta et Olivia Newton-John. Le Perfecto vous va super bien, Thomas Girondeau.
1: Merci beaucoup.
0: Et alors, cette petite coup de Gomina, vous êtes au top.
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0: Et on retrouve le docteur Kierzek. Bonjour docteur, ce matin on s'interdit...
4: On s'intéresse aux
0: orthoptistes. On devrait s'intéresser aux orthophonistes.
4: Oui.
0: Aux orthoptistes. Et à leur spécialité, ce sont les yeux.
1: Bonjour à tous, journée mondiale de l'orthopsie et de ses spécialistes, et j'aime bien faire un petit coup de projecteur comme ça sur les professions médicales ou paramédicales en l'occurrence. L'orthopsie, du grec orthos, droit, et opticos, relatif à la vue, c'est une profession paramédicale qui s'occupe de dépister, de rééduquer et de réadapter la fonction visuelle. En clair, un orthoptiste, c'est un peu le kiné pour les yeux. Il travaille sur prescription médicale, mais depuis 2022, il peut même recevoir en accès direct pour réaliser un bilan visuel ou prescrire des lunettes simples par exemple. Et nos yeux, ils ont besoin d'être chouchous. Ce sont deux petits bijoux qu'on maltraite du matin au soir sans même s'en rendre compte. Écran, téléphone, ordinateur, nos pauvres yeux sont en première ligne. Et parfois, ils nous envoient des signaux de détresse. On a mal à la tête, on a une fatigue visuelle, des picotements, une vision qui devient floue. Concrètement, l'orthoptiste va s'attaquer à des troubles très variés. Le strabisme, quand on louche, l'amblyopie, c'est un œil qui est un peu plus paresseux qu'un autre. Ou les troubles de la convergence, quand vos deux yeux refusent de travailler ensemble. Ou encore les suites d'un accident vasculaire cérébral. Bref, l'orthoptiste soigne tout le monde, du nourrisson qui va loucher à la personne âgée qui risque une chute à cause d'un mauvais repérage dans l'espace.
0: Est-ce qu'on peut faire quelque chose, nous ?
1: On peut prendre soin de nos yeux, mais attention, les exercices maison, c'est un peu comme la soupe du soir. Ça réconforte, mais ça ne soigne pas les gros bobos. Les vrais troubles, comme le strabisme ou l'insuffisance de convergence, seule la rééducation chez un orthoptiste peut les traiter durablement. Maintenant, si vous n'avez pas de vrais troubles, mais simplement des yeux qui fatiguent, je vous offre trois petits exercices à faire au bureau ou à la maison. Pas besoin de matériel, juste vous, votre souffle et votre bonne volonté. Premier exercice, la règle du 20-20-20. Toutes les 20 minutes, vous fixez un objet situé, allez, à environ 5 mètres, c'est 20 pieds en anglais, pendant 20 secondes. Vous levez les yeux de votre écran, vous regardez dehors, bref, vous regardez loin et vous respirez. Deuxième exercice, le palming. Vous frottez vos mains l'une contre l'autre pour les chauffer et vous placez vos paumes en forme de coque sous vos yeux fermés. Et vous n'appuyez pas sur les globes, évidemment. C'est le noir complet pendant 1 à 2 minutes et vous allez pouvoir respirer profondément. Et troisième exercice, les mouvements oculomoteurs. Sans bouger la tête, vous dessinez de grands cercles avec vos yeux.
0: Et merci beaucoup, et bonne journée tout le monde.
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0: Et pique-nique avec Anna Luciani. Bonjour Anna. Anna Luciani, oui, c'est bon, vous êtes là, pardon.
5: Oui, je suis là, bien sûr. Et oui, pique-nique, on va aller se balader peut-être ce week-end. C'est vrai qu'avec le prix de l'essence, on a envie de rester plus proche. Et on s'organise avec un joli panier, avec de bons invités, des bons amis de la famille. Et on part. On part où ? On va vous donner peut-être des idées. Si vous voulez en partager avec nous pour aller pique-niquer, soit au bord du Gave, soit dans la forêt, soit dans un pré aussi. Attention quand même, il y a des autorisations peut-être à avoir. On va en parler dans l'émission. Si vous avez un coin pique-nique préféré avec des tables, avec tout ce qu'il faut, allez-y, venez nous en parler au 05 59 98 09 09 ou sur la page Facebook d'ici Béarn Bigorre. Puis des souvenirs de pique-nique magnifiques ou alors des choses qui ont été ratées.
0: Ah la oui, pluie s'est la invitée. Flotte.
5: Ça peut arriver. On a oublié le tire-bouchon, on a oublié le pain, on a tout oublié. Voilà, on se rabat sur la pomme, mais on fait le régime avec, allez hop. Bon, on va pique-niquer ce matin, vous l'avez compris.
6: Faites en l'air comme je suis, ça m'est arrivé plein de fois d'oublier des choses.
5: Aïe, aïe, aïe.
0: Et ben, en tout cas, vous n'oubliez pas d'appeler ici Béarn Bigorre pour nous raconter vos meilleurs pique-niques. Bonne émission, Anna.
5: Merci.
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5: Très bon vendredi avec ici Béarn Bigorre, il est 9h. Le journal Thomas Giraudot.
6: La fermeture est programmée, date pas encore connue, mais la décision est prise par GBNA, le groupe propriétaire des cliniques Navarre et Marzé à Pau. Marzé qui va fermer, la chimiothérapie qui va déménager sur le site de Navarre. Pour l'oncologie médicale et la rééducation, en revanche, c'est fini. Et au sein de la clinique Marzé, des médecins libéraux, médecins du sport, chirurgiens orthopédiques vont devoir faire leur carton, Fanny Narvart.
4: L'objectif du groupe GBNA, propriétaire des deux polycliniques, est effectivement de libérer le site de Marzé, confirme l'agence régionale de santé. Les locaux seront donc vidés. Mais pour le moment, aucune idée du calendrier ni du devenir du bâtiment. Une fermeture en juillet a dans un premier temps été évoquée, même si la fin de l'année est aussi une possibilité, selon certains professionnels de santé. Dans tous les cas, c'est un déménagement qui s'annonce pour plusieurs praticiens libéraux, au moins une dizaine de chirurgiens orthopédiques, plusieurs kinés, un urologue ou encore une dermatologue. Tous versent un loyer à GBNA qui loue des locaux auprès d'un promoteur immobilier propriétaire des murs de la clinique Marzé. Leurs baux ne seront donc pas renouvelés. Le centre d'imagerie médicale accolé au site de la polyclinique n'est en revanche pas concerné. Le scanner du Béarn est indépendant avec un bail signé directement auprès du promoteur et une entrée à part du reste du bâtiment.
6: Et le plan social à Navarre et Marzé prévoit 160 licenciements, une nouvelle manifestation contre la fermeture de la maternité de Navarre. Et le site de Marzé est prévu demain après-midi 14h devant la préfecture. Préfecture qui doit davantage aider les maires, les présidents d'intercommunalités, simplifier leurs démarches administratives, notamment pour obtenir des subventions, remplir des dossiers qui sont souvent fastidieux. Il faut se tourner vers la préfecture. Un message passé par Françoise Gatel, la ministre de l'Aménagement du Territoire et de la décentralisation. Elle était à Tarbes hier au salon des intercommunalités. Le maire de Saint-Créac, notamment près de Lourdes, en a profité pour lui décrire ses difficultés. C'est à retrouver sur ici.fr.
5: Les victimes de violences intrafamiliales plus nombreuses dans les Pyrénées-Atlantiques.
6: Plus 10% l'an dernier par rapport à 2024. Les violences intrafamiliales, ce sont les violences au sein du couple, mais aussi sur les enfants, celles commises par des oncles, des tantes, des grands-parents, harcèlement, violences physiques, sexuelles, appels malveillants également. Plus 10% donc de victimes en plus, mais est-ce que la justice a les moyens de traiter toutes ces plaintes en hausse? Eh bien, c'est un flux tendu à Pau, indique Orlan Yawank, la vice-procureure de la République en charge des violences intrafamiliales.
7: Alors, on a de plus en plus de moyens, mais il faut savoir qu'entre 2016 et 2022, les plaintes pour violences conjugales, elles ont doublé, et que les moyens, la justice a des moyens renforcés, mais quand même, ils tardent à arriver. J'ai un attaché de justice qui est à plein temps pour m'aider sur le traitement des violences intrafamiliales, parce que c'est moi le référent à Pau. Il n'en reste pas moins qu'on reste quand même à la peine, vu le nombre de procédures. Les violences intrafamiliales monopolisent énormément la permanence pénale à Pau, comme dans toutes les juridictions de France.
6: Est-ce que ça veut dire que, dans votre esprit, les plaintes sont instruites dans un délai qui est raisonnable?
7: Non,
6: aujourd'hui,
7: pas toujours. Les faits immédiats, simples, qui nécessitent peu d'investigation, sont traités quasiment en temps réel sur mon ressort, mais il y a des dossiers de violences intrafamiliales, notamment sur mineurs, dans le couple, quand c'est des violences habituelles qui sont très anciennes, qui peuvent nécessiter des investigations longues, complexes, et c'est sur ces dossiers qu'on va être à la peine et où les délais de traitement peuvent apparaître trop longs pour les victimes, ce que je conçois parfaitement, mais le procureur est un chercheur de preuves, donc moi je prends une décision sur un dossier qui est en état.
6: Le nombre de victimes de violences sexuelles, pas forcément au sein du couple, donc, est aussi en hausse, plus 22% en 2025 par rapport à 2024, qui sont allés porter plainte. La justice n'a pas réussi à protéger une enfant. Le constat du porte-parole du ministère de la Justice ce matin, au lendemain de la découverte d'un corps dans le Gers, c'est probablement celui de Liana, cette jeune fille de 11 ans, enlevée il y a une semaine. Le suspect arrêté a fait l'objet d'une plainte pour viol l'été dernier, mais il n'a jamais été entendu par policiers ou gendarmes. Après cette plainte.
5: Il a escroqué au moins une dizaine de Béarnais de Bigourdan.
6: Un jeune de 19 ans a passé la nuit hier à la maison d'arrêt de Gradignan, arrêté en Gironde. Il se faisait passer pour un conseiller bancaire. Il appelait ses victimes, leur disait qu'il y avait un problème avec leur carte bleue. Venez la chercher chez eux pour en fait s'en servir et acheter des produits avec 27 000 euros extorqués à ses victimes. Des victimes qui étaient nombreuses hier aux comparutions immédiates. La salle d'audience était pleine pour assister au procès de deux trentenaires. Ils ont mis le feu à 10 voitures. C'était à Pau, Lons et Lé en février dernier. Et tout cela pour une histoire de vengeance d'abord, puis pour tenter de brouiller les pistes. C'était en tout cas leur argument, mais ils ont bien été retrouvés, condamnés à 2 ans et 1 an de prison ferme. Le récit de cette audience est à retrouver sur ici.fr.
5: 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Gavarnie manque de touristes.
6: Ben oui, ça peut surprendre, mais il y a eu effectivement moins de monde pour admirer le cirque lors des vacances de Pâques que l'année précédente. Alors, l'Office de tourisme de Gavarnie, eh bien, elle a décidé d'offrir 50 euros d'essence aux 100 premiers qui réserveront une nuit en Pays Toy cet été, Matteo Datas.
8: Pour bénéficier de cette carte carburant, il faut réserver un séjour de minimum 2 nuits entre aujourd'hui et le 30.

0: locaux qui nous ont fait remonter leur inquiétude face aux réservations du mois de juin, de juillet. C'est le coût de la vie, le pouvoir d'achat qui est en baisse, la pression sur ce pouvoir d'achat, l'inflation, l'augmentation du taux de carburant, le manque de visibilité un petit peu sur l'avenir. On pense qu'avec cette action, face à l'actualité aujourd'hui, c'est ce qui va mettre la destination un petit peu en avant. Et pour des personnes qui vont projeter déjà de partir, ça aidera peut-être à la décision de choisir les vallées de Gavarnie pour destination.
1: Bon alors, il faut préciser que l'offre de 50 euros d'essence, elle n'est pas valable pour la période du 7 au 11 juillet. Pourquoi ? Parce que là, a priori, il n'y aura pas de problème pour remplir les hôtels à Gavarnie, puisque le Tour de France va arriver pour la première fois de son histoire dans la station des Hautes-Pyrénées. Ce sera le 9 juillet.
2: Des cadres au repos pour la réception de Montauban.
1: Hugo Radou, Luke Whitelock, Sacha Seger et Gouram Papidze, laissés en tribune par Sébastien Piccheroni, le coach de la section paloise. Des joueurs ménagers avant le match couperet du week-end prochain, le barrage que tout le monde attend à domicile au Hameau, ce serait quand même mieux. Et pour ça, pour s'assurer de ce barrage à domicile, il faut l'emporter face au dernier du top 14 qui est déjà relégué, donc Montauban, coup d'envoi 21h05 et avant-match dès 20h. Et en guise d'avant-avant-match, on pourrait dire, de la section, beau programme aussi demain après-midi, demi-finale retour de l'Élan Béarnais, c'est à Orléans, on y sera, début du match 15h45. L'Élan qui a remporté le match aller mercredi au Palais des Sports.
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1: On a eu mauvais temps hier avec de la pluie. Est-ce que c'est un petit peu mieux aujourd'hui?
2: C'est un petit peu mieux. Bon, il faut attendre que ça sèche pour étaler sa nappe de pique-nique dont on va parler dans quelques instants dans l'émission. On va attendre peut-être bien que le soleil fasse son effet. Il est annoncé pour aujourd'hui. Éclaircies, passages nuageux qui alternent tout au long de la journée. Ce matin, il faisait frisquette quand même, comme on dit. Cet après-midi, on retrouve quelques couleurs. 17 degrés du côté de Bagnères-de-Bigorre, Argelès. Et puis après, ça va arriver au-dessus des 20 degrés, mais pas beaucoup plus. Si vous êtes notamment en vallée d'Ossau, il fera 20 degrés. Également à Montané ou encore à Lembeil. Si vous êtes à Garlin et à Pau, il fera 21 degrés. Orthez, Salis de Béarn, 22 degrés pour cet après-midi. Samedi, ce sera à peu près le même type de temps avec des nuages, pas mal, et quelques éclaircies. Et puis dimanche, il fera un petit peu meilleur avec un peu plus de soleil. On aura l'occasion d'en reparler évidemment d'ici là. On vous retrouve à 10h. À tout à l'heure, Thomas. Merci. On regarde la circulation. C'est vrai que sur Tarbes, c'est plutôt calme en ce moment. Il y a juste un embouteillage sur la rue Achille Jubinal. Et puis sur Pau, quelques difficultés pour circuler à l'entrée de Pau sur la rue du 14 juillet. Le boulevard Alsace-Lorraine aussi. Et puis on a des difficultés sur le boulevard Tourasse.
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2: Et c'est Jean-Jacques Goldman qui commence cette heure avec nous. On ira là où vous voulez. Le week-end s'annonce plutôt pas mal, on va dire, même si c'est pas le grand soleil. On va pouvoir peut-être se déplacer, aller en montagne ou aller du côté de la mer.

0: lira, c'est Jean-Jacques Goldman.
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0: Autour du pique-nique aujourd'hui, bienvenue donc dans la nature peut-être, où vous allez pique-niquer, donnez-nous vos endroits, racontez-nous aussi si vous avez des souvenirs mémorables de pique-nique, que ce soit en bien ou en mal, hein. Il peut y avoir des choses cata qui arrivent parfois. Vous avez la possibilité soit d'aller sur la page Facebook d'ici Béarn Bigorre, de quoi avez-vous besoin pour un bon pique-nique, c'est la question qu'on vous pose, ou alors vous nous appelez tout simplement, comme ça on peut discuter, papoter ensemble au 05 59 98 09 09. Et pour l'organisation, on a fait appel à Mathilde Aliaga. Bonjour Mathilde.
3: Bonjour Anne.
0: Alors d'habitude, vous avez la possibilité d'organiser des mariages plutôt, hein. Ça,
3: tout
0: c'est
3: à
0: votre
3: fait,
0: métier
3: c'est ça.
0: De base. Mais les pique-niques, ça c'est une autre histoire. Donc on va en parler, et par rapport au lieu dont on a besoin aussi, on pourrait commencer par ça. Quels sont les lieux qui sont propices aux pique-niques? On se dit dans la nature, n'importe où?
3: Oui, c'est ça, plutôt dans la nature, hein, pour être dépaysé. On parle de parc, la campagne, les forêts, la montagne. Faut dire qu'on est gâté ici.
0: Oui, c'est vrai. Vous avez des endroits précis à nous donner, peut-être?
3: Alors, si on a envie d'un petit peu d'eau, de fraîcheur, il y a le lac du Gabas, qui est pas très loin de Pau, ou alors de Baudrex.
0: Oui, il y a des tables, c'est ça? On peut pique-niquer?
3: Oui, c'est
0: sur
3: ça. Il y a possibilité de pique-niquer avec des tables en bois si vraiment on n'a pas de petites nappes ou de plaides.
0: Ouais, voilà, mais parce que pour certaines personnes aussi, s'asseoir dans l'herbe, c'est difficile. Hein. Il y a des petits cailloux, des bouts de bois, des petites bestioles qui arrivent. Il y en a qui préfèrent avoir leur petit confort. Donc c'est vrai que d'avoir une table déjà en bois avec les fameux bancs des tables de pique-nique, c'est pas mal. Est-ce qu'il faut des autorisations pour certains endroits, peut-être aussi ou
3: Oui,
0: pas
3: tout à fait. Enfin, je pense que notamment en montagne, au niveau du parc national. Dans certains parcs aussi, il n'est pas possible d'étendre sa petite serviette. Je pense notamment à Tarbes, dans le parc où il y a des animaux, où il y a les pans. Voilà, il y a certaines autorisations. En tout cas, essayer de se renseigner.
0: Ah oui, donc là-bas, on ne peut pas pique-niquer
3: Pas sur l'herbe, effectivement.
0: Oui. D'accord, donc sur le banc, on peut s'asseoir et on peut manger sur un banc, mais on ne peut pas s'asseoir sur l'herbe. D'accord.
3: Voilà.
0: Et sur Pau, par exemple, si on va au parc Beaumont, c'est possible d'aller s'installer dans l'herbe,
3: oui,
0: là?
3: Oui, là, c'est possible. A priori, aucun souci, surtout si on ramène tout ce qu'on a amené au départ.
0: Oui, c'est ça, c'est quand même faire attention à laisser l'endroit aussi propre que quand on est arrivé. C'est ça. Parce que quand on est dans la campagne, on se dit, tiens, il y a des prés, des champs, où il y a de belles vues sur les montagnes. On se dit, on pourrait s'installer par là, mais il faut se... je ne sais pas si c'est bien vu de la part des agriculteurs.
3: Alors, c'est accepté par la plupart des agriculteurs, mais effectivement, faire attention de ne pas dégrader, de laisser les champs propres et de refermer les barrières si jamais il y en a une et qu'on a pu un petit peu l'ouvrir pour passer un bon moment à cet endroit.
0: Voilà, c'est ça, ou pour passer, pour aller auprès du gave aussi. Des fois, on traverse des prés, donc pensez à refermer aussi s'il y a des animaux, surtout pour pas qu'ils puissent s'échapper. C'est la moindre des choses, en tout cas, quelque chose, c'est pour de la politesse, on va dire, voilà. Donc, la campagne, la forêt, le bord du gave, on peut aller dans son jardin aussi, tout simplement.
3: Oui, tout à fait, prendre une petite palette qui est dans un coin du garage, installer une petite nappe sur la palette, des petits coussins, et tout de suite, on est dépaysé, en fait.
0: Ouais, ça, c'est chouette. Si vous avez des endroits à nous proposer également de votre côté, on est preneurs, 05 59 98 09 09. Qu'est-ce qui est indispensable pour vous à mener en pique-nique? Racontez-nous. On va découvrir une nouvelle venue dans la chanson. Elle s'appelle Manon Lisa. Elle a écrit pour d'autres d'abord. Elle a fait des reprises de chansons féministes populaires. Et la voici avec Le Petit Pêcheur.

0: petit pêcheur, c'est une nouveauté, c'est signé Manon Lisa. Elle a d'abord écrit pour d'autres interprètes et là, ça y est, elle s'est lancée toute seule. Bravo à elle.
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0: Du pique-nique, dans quel endroit allez-vous? Il y a Nadia qui nous dit sur la page Facebook, elle nous conseille d'aller du côté de Rébénac. Il y a la route en plus qui a été rouverte à Bel Air entre Rébénac et Bel Air, en allant du côté d'Oloron, hein, ça se trouve là à Bel Air. Et puis là, il y a un endroit où il y a un restaurant qui s'appelle les Jardins d'Ossau, les Tables d'Ossau. Et là, à cet endroit-là, il y a toute une balade qu'on peut faire, qui est immense. On peut aller avec les enfants, on a une magnifique vue sur les Pyrénées. C'est vrai que c'est un bon conseil de Nadia. Vous aussi, Mathilde, vous nous donnez des conseils également pour notre pique-nique. On a parlé de quelques lieux, des autorisations à avoir ou pas. Il y a d'ailleurs le parc national, comme vous disiez, hein, qui est réglementé, c'est ça
3: pour, c'est ça. Ouais, ouais, il y a des lieux réglementés où on ne peut pas accéder aussi facilement qu'on le voudrait.
0: Ouais. Qu'est-ce qu'on cherche quand on va en pique-nique, en fait
3: pour... Le dépaysement,
0: ouais.
3: En premier, je pense. Ouais. S'évader un petit peu du quotidien et d'y aller assez rapidement, en fait, pour profiter un maximum.
0: Ouais, et passer un bon moment aussi à partager avec d'autres, parce qu'on y va à plusieurs, en général. On n'y va pas tout seul.
3: Oui, généralement, ouais. C'est plus convivial, en tout cas. Au moins à deux, pour un petit pique-nique en amoureux, déjà.
0: Il y a Martine aussi qui regrette que quand elle va en haut des sommets des montagnes, souvent elle trouve les coquilles d'œufs, ce genre de choses, parce qu'il y a des gens qui sont passés avant, qui ont pique-niqué sur place. C'est vrai que ça, quand même, c'est quelque chose qui n'est pas très agréable pour les autres qui arrivent là.
3: Non, tout à fait, non. Puis c'est pas conseillé, en fait.
0: Oui.
3: C'est vrai que tout ce qui est amené, même si on a l'impression que ce sont des déchets organiques, voilà, tout ce qui est bon à ramener est mieux. Le mieux, c'est de leur laisser leur place dans le compost, en fait.
0: Ouais, c'est ça, parce que aussi, on se dit on va avec une banane, on laisse la pelure de la banane, ou alors les oranges, les pelures d'orange ou de clémentine. On se dit c'est biodégradable, ça va se dégrader, mais
3: ça prend du temps.
0: Voilà, c'est ça. Le problème, il est là aussi. Donc c'est vrai que ça, il faut faire un petit peu attention à tout ça. Mais après, on prend plaisir. Alors, de quoi avez-vous besoin pour un bon pique-nique? On va en parler aussi dans l'émission. Vous pouvez venir nous rejoindre. Si vous avez l'habitude d'organiser pour la famille, c'est toujours vous, allez, parce que vous êtes dans l'âme toujours moteur et enthousiaste pour tout ce qui est organisation, sortie. Alors le pique-nique pour vous, c'est quoi? Au 05 59 98 09 09.
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0: La dernière séance, c'était Eddy Mitchell.
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0: Du pique-nique, c'est vrai, hein, il suffit de rassembler quelques ingrédients, ça peut aller très vite, un peu de matériel et allez hop, on s'en va de chez soi, on va pas très loin vu le prix de l'essence aussi. Ça c'est un bon plan hein, dans la nature. Ici il y a des zones aménagées aussi pour pique-niquer. On en parle aussi avec vous, Mathilde Aliaga. Vous organisez vous des mariages plutôt, mais du coup vous pensez à plein de choses hein, pour nous, c'est ça qui est bien. Ouais, c'est ça. Vous avez une petite anecdote d'ailleurs quand vous alliez pique-niquer avec votre beau-frère notamment.
2: Oui, c'est ça. J'ai un beau-frère qui est passionné de nature et notamment il adore les champignons et il a toujours ce petit moment où il s'évade pendant qu'on pique-nique et puis il nous revient avec des petits champignons ou même des plantes. Des fois ça arrive et il nous fait goûter. Ça agrémente un peu le pique-nique.
0: Ouais. Est-ce que vous êtes adepte comme ça du pique-nique et après vous allez découvrir dans la nature et bien s'il y a par exemple un noisetier ou des noix ou de l'ail des ours ou des mûres et des framboises également. Enfin bref, il y a plein de choses qui font partie de notre environnement qu'on ne connaît pas forcément et c'est vrai qu'il faut connaître. Venez nous en parler au 05 59 98 09 09 pour ces pique-niques. Voilà, donc pour le matériel, qu'est-ce qu'il nous faut? On va rentrer dans le vif du sujet maintenant, d'après vous,
2: alors,
0: Mathilde.
2: D'abord, tout ce qui est assiette, couvert. Alors, le top, c'est le réutilisable ou biodégradable. Voilà. Après, les couteaux. Ne pas oublier surtout le tire-bouchon. Parce que sans ça, la fête est moins folle.
0: Ouais, comme on dit.
2: Les nappes ou plaides aussi pour s'asseoir si effectivement il n'y a pas d'assise sur place. Et puis après, des petites choses pour agrémenter le pique-nique. Par exemple, un appareil de photo, un Polaroid vintage pour avoir des photos sympas et garder cet instant en mémoire.
0: Oui, c'est ça. Il faut, pour ceux qui aiment bien être bien assis confortablement, des petites tabourets pliants aussi en tissu. Ça peut être des chaises pliantes aussi hein, pour le confort.
2: Surtout s'il y a des personnes âgées.
0: Oui, voilà, c'est ça. Parce que peut-être qu'il faut organiser en fonction des gens qui viennent, selon les âges aussi, pour les enfants, penser un peu à tout ça, non?
2: C'est ça, choisir le lieu en fonction des gens qui sont avec nous, en fait.
0: Ouais.
2: Effectivement, une grande marche d'approche, alors qu'on a des personnes âgées ou des enfants en bas âge, c'est peut-être pas adapté.
0: Oui, voilà, il faut voir qui vient réellement, s'il y a des animaux aussi. Et puis, concernant les personnes, pensez aux allergies de chacun, les régimes alimentaires peut-être aussi. Enfin, il y a tout ça qui est pris en compte hein, quand on organise, quand on veut bien organiser. Est-ce qu'il y a la possibilité d'amener une petite trousse de secours si jamais on en a besoin?
2: Oui, c'est toujours indispensable, le petit bobo pour désinfecter et puis surtout la crème solaire.
0: Aussi, voilà, s'il y a beaucoup de soleil. C'est vrai que les coins, il faut voir en fonction des coins à l'ombre aussi, peut-être. Hein,
2: oui,
0: quand
2: toujours
0: on vient.
2: Essayer quand même de prévoir un petit coin ombragé, essayer de chercher le meilleur parce que pas évident de faire un pique-nique en plein soleil quand même.
0: Ouais, les petites bestioles aussi qui viennent nous embêter, les moustiques notamment si on va au bord de l'eau, peut-être qu'il y en a, donc des anti-moustiques, pensez à tout ça. Et quand vous parliez de plaides, si on s'éternise et qu'il y a un peu de fraîcheur le soir, c'est bien aussi de se le rajouter peut-être dessus. À ce moment-là, il faut y penser.
2: Oui, aussi.
0: À tout ce genre de choses. Vous, qu'est-ce que vous mettez dans votre pique-nique au niveau de l'organisation? Est-ce que vous avez une façon de faire? Est-ce que vous pensez au confort, à la sécurité? Plutôt à l'ambiance, qu'est-ce qui compte vraiment pour pique-niquer? Bon, passer un bon moment ensemble, ça c'est sûr. Allez-y, vous nous faites vos propositions si vous nous racontez au 05 59 98 09 09.
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0: Le rendez-vous au jardin, c'est ce week-end. On en a parlé hier, notamment avec la ville de Pau. Et il y aura un pique-nique organisé. Ça va se passer au Parc Beaumont ce dimanche à partir de 10h avec les Têtes de Pioche. C'est une association qui fait des itinéraires en ville autour de la nature, qui vous propose même de créer votre carte aux fresques pour partager, rêver un peu sur vos aménagements rêvés, vos spots, vos points de vue et chemins jardin secret. Vous venez pique-niquer avec eux. L'espace sera en tout cas organisé sur leur stand. Ils prévoient en plus le dessert et les boissons. Donc nous, on n'emmène que le reste. C'est sympa, comme ça on est invité sur place à participer à ce pique-nique. Voilà un rendez-vous pour ce week-end. Et puis je vous rappelle qu'il y a un loto organisé par France Alzheimer 64 qui se déroule à Nousty ce soir. Ouverture des portes à 18h30, début du loto à 20h et ça se passe à la salle polyvalente 5 rue du Béarn.
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0: Words FR David. Faut penser à la playlist pour aller en pique-nique aussi, pour danser un petit peu dans l'herbe.

0: Provence, FR David.
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0: Alors ça y est, on est le compte. Et bon, pour le pique-nique, on sait qui vient. On a réuni donc toute la famille, les amis. Mais voilà, on va parler aussi avec vous des thèmes qu'on peut aborder dans le pique-nique, Mathilde Aliaga, parce que ça, c'est important. Est-ce qu'on peut faire des pique-niques avec des thèmes précis? Ça, c'est rigolo.
3: Oui, ça peut être super sympa, du coup. Trouver un thème pour organiser un petit peu la décoration, qui est un peu plus mon dada.
0: Ouais.
3: Pourquoi pas un thème romantique. On veut faire ça à deux, on veut faire plaisir à sa moitié, et on organise un petit pique-nique sur ce thème-là, dans un joli panier, de la jolie vaisselle, un joli plaid, et pourquoi pas en fin de soirée. Comme ça, on peut utiliser des petites bougies LED et profiter du soleil tombant. Il y a aussi le petit pique-nique chic, champêtre, voilà, avec des choses un petit peu plus travaillées, une jolie nappe, de la vaisselle trouvée chez Maïs, pourquoi pas.
0: Ouais.
3: Et puis une musique ambiante, une playlist adaptée, des jolis petits coussins, chacun pourrait amener, pourquoi pas, son petit coussin pour être à l'aise. Et puis après, il y a le thème anniversaire. Voilà, amener les enfants, pourquoi pas, pique-niquer pour un anniversaire. Alors là, on va plus que de la déco, travailler sur l'organisation de jeux, d'animation. Ça peut être une chasse au trésor, une course d'orientation, afin de leur faire découvrir aussi la nature. Et puis, pourquoi pas, un dernier terme, zéro déchet. Voilà, c'est dans l'air du temps. Des boîtes. Et ne ramener
0: rien. Voilà, c'est boîtes. Ça. Oui, c'est-à-dire zéro déchet. Donc on met des boîtes, c'est-à-dire on enlève tous les emballages avant le pique-nique, c'est ça?
3: Exactement.
0: Et puis peut-être cuisiner avec du vrac, des choses comme ça aussi. Voilà,
3: voilà,
0: faire penser
3: ouvrir son frigo, faire avec les restes.
0: Oui.
3: Et surtout laisser la nature telle qu'elle est.
0: Ouais. Comment on peut savoir le bon format de nourriture par rapport au nombre de personnes? Est-ce qu'il y a quelque chose à savoir sur ça? C'est un peu compliqué. Vous qui organisez des mariages en général, qu'est-ce qu'on prévoit?
3: Pour les mariages, c'est autre chose.
0: Ouais.
3: On en fait toujours un petit peu plus.
0: Ouais.
3: Le pique-nique, c'est vrai que c'est plus quelque chose de convivial. On passe peu de temps à manger. On va plus profiter de la nature, de discuter. Donc, ne pas prévoir de trop, en fait, sur le pique-nique.
0: D'accord, c'est peut-être ça. Et puis après, on amène des choses qui doivent rester au frais. Il ne faut pas que ça tourne vite, suivant la météo. Peut-être que vous avez pensé à ça aussi, non ?
3: Pensez à une glacière, ouais. Oui, effectivement, des pains de glace. Et puis, si on est près d'un courant d'eau, d'un gave, pourquoi pas mettre les bouteilles au frais.
0: Oui, notamment, je pense à la forêt d'Issaouse, c'est vers Issor au-dessus. Il y a de très beaux espaces là où on peut pique-niquer au bord de l'eau, où on peut mettre les bouteilles. Et en même temps, quand c'est la saison des mûres, on peut aller les ramasser. Vous êtes plutôt de la vallée d'Ossau.
3: Oui,
0: ouais.
3: C'est ça.
0: Donc, qu'est-ce qu'il y a comme endroit merveilleux où on peut pique-niquer en
3: vallée d'Ossau? Toute la vallée d'Ossau est merveilleuse.
0: Ah oui, ça, on en est sûr.
3: Mais pourquoi pas le plateau du Bénon?
0: Oui.
3: Qui offre quand même pas mal de possibilités. Ça peut être voilà, sur la plaine, ça peut être un petit peu plus en forêt. Si on a des bons sacs à dos et des bons tennis, on peut grimper un petit peu plus haut et voir des panoramas magnifiques.
0: Oui. Je pensais aussi au fait de... Si on veut faire des grillades sur place, par exemple, il faut quand même organiser un peu, prévoir du bois pas loin, non? Sans doute. Si,
3: oui, et puis surtout voir au niveau des autorisations. C'est vrai qu'à l'heure actuelle, avec...
0: Les périodes de sécheresse, il faut faire attention à tout ça. Oui, il faut peut-être demander avant de savoir si on peut organiser un feu comme ça où on fait griller en tout cas les choses qu'on a amenées pour ça, et peut-être prévoir plutôt, oui, vous avez raison, d'autres choses à manger dans ce cas-là. On parle du pique-nique ce matin avec vous.
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0: Ah, ça chatouille, on s'installe dans l'herbe, ça gratouille un petit peu au niveau des mollets. On s'est installé pour le pique-nique ce matin avec Mathilde Aliaga qui organise des mariages d'habitude et qui nous donne quand même quelques conseils pour éviter les doublons aussi au niveau nourriture ou au niveau du matériel. Qu'est-ce qu'on peut faire
3: hein? Le petit groupe WhatsApp.
0: Tout simplement,
3: avec le sondage sucré, salé. Et comme ça, on essaye d'équilibrer et qu'il n'y ait pas de doublons.
0: Voilà, qui amène les bocaux, les fruits découpés, les cakes salés, etc. Enfin voilà, on s'organise comme on peut. Mais finalement, alors, en résumé, qu'est-ce qu'on peut dire sur un pique-nique idéal?
3: Le pique-nique réussi, en fait, c'est celui qui est sans prise de tête.
0: Ah ouais.
3: Celui où on prépare rapidement et où on accepte tout sur le partage et le bon moment passé ensemble.
0: Oui, parce que en fait, sur le pique-nique, on n'a pas du tout parlé de ce qu'on amène à manger, parce que ce sera le cas dans l'émission dans quelques instants avec Hugo Bernagesan qui viendra nous rejoindre à partir de 10h. Et là, il va y avoir plein d'idées pour vous, pour pouvoir composer votre pique-nique selon vos envies. Quel saucisson choisir, par exemple. Voilà. Alors, c'est pour ça qu'on n'a pas abordé ce thème-là avec vous dans cette émission. Merci en tout cas, Mathilde Aliaga. Vous faites... partie de Mati B, hein, ça s'appelle.
3: Tout
0: c'est
3: à
0: ça
3: fait, c'est ça.
0: Voilà, et vous organisez des mariages sur Pau et ailleurs aussi également. Je vous souhaite en tout cas une belle journée, à bientôt.
3: Merci.
0: Au revoir. Voici la recette Jack et Carla.

La recette Jeff et Carla à l'instant. 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

0: Média. Il a fait la Starac en 2006. Il a le même profil que Kenji Girac. Il est de culture gitane, française, hispanique. On le ressent dans sa musique aussi. Il y aura le groupe Chafao pour vos invitations. Vous pouvez nous appeler tout de suite. Ben voilà, on écoute Chafao. On pourra danser ce soir, hein, en Royal Lounge. Vos invitations tout de suite au 05 59 98 09 09. 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Les dernières, donc, sont à retirer par téléphone pour assister à cette très belle soirée animée notamment par Éric Dreux.
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0: Avec le docteur Agnès, c'est l'une de nos vétérinaires de Tarbes et de l'Agglo de Pau pour vous guider, vous conseiller chaque matin sur ICI Berne Bigorre. Et ce matin, docteur Agnès, on va faire le tri dans les croquettes parce que des marques, il y en a des dizaines dans les rayons.
2: Alors la première chose, c'est de pas se laisser avoir par un marketing trompeur. Donc souvent, c'est alimentation naturelle, viande fraîche, pas d'OGM, pas d'additifs. En fait, ça c'est légal, c'est la réglementation européenne, sans sous-produits animaux. Alors qu'en fait, la viande, quand elle est utilisée en alimentation animale, ça devient légalement aussi un sous-produit animal. Donc 100% des croquettes en contiennent. Après, il ne faut pas se laisser avoir par la composition qui peut être assez poétique, comme par exemple de la viande fraîche, nutritive, parfumée par des herbes fournies par Dame Nature, et aussi par le riche en protéines et sans gluten. Mais ça, on en parlera dans une autre chronique. Évidemment, l'alimentation, pareil, elle est fabriquée sur mesure pour votre animal, recommandée par des vétérinaires. En vrai, aucune croquette n'est fabriquée sur mesure. Elle est juste adaptée au stade physiologique. C'est en fait les classiques croquettes junior, adultes, seniors. Toutes ces marques, elles jouent beaucoup sur votre culpabilité et votre envie de donner le meilleur pour votre animal.
0: Mais les croquettes, ça reste un produit industriel.
2: En fait, il faut savoir ce qu'on achète. Les croquettes, ça n'a rien de naturel. C'est fabriqué dans des usines à base d'ingrédients divers, mélangés, chauffés, broyés, séchés, emballés. Et on est bien loin des images sur certains paquets de croquettes avec de la viande fraîche et des légumes. Après, il y a aussi le budget. S'il est limité, en fait, en vrai, il vaut mieux préférer acheter des croquettes d'un fabricant de marque connue, par exemple Mars ou Nestlé, qui a un savoir-faire reconnu, qui dispose de moyens de contrôle qualité importants, et des recherches aussi qu'elles font déjà, ces marques, sur les croquettes vétérinaires, plutôt que des nouveaux fabricants dont on connaît pas grand-chose, qui sortent un peu de nulle part, qui n'ont même pas leur propre usine. En gros, vaut mieux acheter des marques haut de gamme de supermarché que des croquettes vendues sur les réseaux sociaux, avec un joli storytelling. Surtout si on veut un bon rapport qualité-prix et qu'on a un budget limité. D'autant plus qu'en termes du budget, ces nouvelles marques sont souvent aussi chères que les croquettes Veto. Mais ça, on en parlera aussi dans une autre chronique.
0: Oui, on compte sur vous. Hein. On a pris rendez-vous avec vous, docteur Agnès. En attendant, toutes vos chroniques sont à retrouver sur notre site et l'appli ICI.
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0: Ah, le moment fatidique du bruit qui court. Va-t-il tomber dans un instant grâce à vous? Il y a 490 euros à gagner si vous le reconnaissez.
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2: Mais de quoi s'agit-il, ce bruit qui court que nous avons depuis un beau moment? Est-ce qu'il va s'arrêter là? Suspense, on l'écoute.
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2: Alors, nous avons Firmin qui nous appelle de Saladour. Bonjour.
3: Oui.
2: Oui, je vous écoute.
3: C'est toujours moi.
2: D'accord.
3: Alors, d'après moi, ça serait peut-être l'ouverture d'un bouchon ou une bouteille.
2: Ah, parce qu'on a parlé du pique-nique, alors vous êtes dit, tiens, avec le tire-bouchon qu'il ne fallait pas oublier, ça pourrait être...
3: Oui, c'est ça.
2: Bon, 90 euros quand même, l'affaire, c'est quand on ouvre une bouteille avec donc le tire-bouchon, le bruit du bouchon.
3: Non, c'est quand, vous savez, les bouchons, quand de l'eau... bouteille, vous savez, les bouteilles de liens, tout ça, quand de l'eau...
2: Ah oui, d'accord.
3: C'est pas le bouchon en liège, c'est l'autre.
2: Ah oui, le décapsuleur, alors, plus.
3: Non, quand vous tournez le bouchon...
2: D'accord, je vois. Dévisser le bouchon.
3: Voilà, dévisser, pardon.
2: Yes. On y arrive.
3: Oui, c'est la pression.
2: Bon, mais écoutez, malheureusement, tant pis, à bientôt.
3: Merci beaucoup.
2: Bien essayé, au revoir, et on rejouera avec Hugo Bernagesan dans une heure. Le bruit qui court à 490 euros. Et en parlant de bouteilles, justement, on va évoquer les bouteilles en plastique avec vous, Valère Courréard. Aujourd'hui, vous voulez nous parler eau en bouteille.
4: Saviez-vous que nous, les Français, sommes les champions du monde de la consommation d'eau en bouteille? Alors, il y a plein de raisons à cela, l'éducation, les croyances, les craintes, les habitudes, l'offre commerciale. Mais le résultat est sans appel, on dépense entre 500 et 900 euros par an pour boire de l'eau dans des bouteilles en plastique, quand on est 4 à la maison, donc c'est vraiment pas rien. Et une des motivations à cette dépense, c'est qu'on est méfiant vis-à-vis de l'eau du robinet. Alors, je pense aux PFAS, aux microplastiques, pesticides, le chlore, le goût. Alors, je vais pas vous dire que tout ça n'est pas vrai. Il y a parfois des sujets de qualité ou de goût qui se posent, même si c'est quand même très contrôlé en France. Pour autant, je voulais vous parler d'une solution qui va peut-être vous faire changer d'habitude. Sécuriser encore plus votre eau du robinet en installant un filtre à la source.
2: Vous évoquez un filtre qui s'installe donc directement sur l'arrivée d'eau.
4: Exactement. Alors, je reconnais que pour les moins bricoleurs, ça peut faire un peu peur, mais enfin, j'y suis arrivé, donc autant vous dire que n'importe qui peut le faire. Des sociétés proposent ce type de système avec, en général, une base de filtre charbon qui est connue pour être très efficace pour filtrer justement les pesticides, les PFAS. Je pense à des sociétés comme La Vie ou encore Fluid. Et c'est Fluid que j'ai testé. Alors, côté installation, hyper facile. Côté efficacité, c'est plutôt rassurant. J'ai lu leurs études en laboratoire. Microplastiques, PFAS, bactéries, médicaments, goût du chlore. Tout ça, ça passe à la trappe, en tout cas pour une grande majorité. Alors, faut investir entre 140 et 200 euros. Et pendant un an, vous économisez le budget eau en bouteille. Donc, c'est quand même une bonne alternative pour sécuriser, faire baisser la facture, on fait des économies, on fait de l'écologie, ça coche toutes les cases. Alors est-ce que vous, sinon, vous avez des bons plans concernant l'eau du robinet? N'hésitez pas à m'écrire, mon mail c'est paricilleséconomies@radiofrance.com.
2: Oui, on a noté en tout cas le rendez-vous de la bouteille au pique-nique. Qu'est-ce qu'on apporte à manger, Hugo Bernagesan? Bonjour.
5: Bonjour Anna, bonjour tout le monde. Plein de belles choses, notamment des sandwichs pour ceux qui aiment bien se le préparer avant de partir à la rando, ou alors ceux qui sont plus terre à terre, plus proches de la nature, on va dire, en se préparant les petits apéritif directement avec la glacière. On a plein de choses à vous proposer, des
2: plein
5: astuces
2: d'idées.
5: Avec des artisans locaux qui sont avec nous. Et ça va être pendant une heure. Merci
2: c'est
5: beaucoup.
2: Top. Le pique-nique continue avec Hugo. Bonne émission.
5: Sortez la nappe, j'arrive.
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5: Et avec le pique-nique, on déborde un petit peu. Il est 11h sur Ici Béarn Bigorre. Oh là là, on déborde même un peu trop.
6: 10h01.
5: Il est 10h01. J'ai additionné le 10h plus 1 minute. Bonjour Thomas Giraudot, on s'informe avec vous.
6: Bonjour Hugo, bonjour à tous. Les victimes de violences intrafamiliales plus nombreuses dans les Pyrénées-Atlantiques, plus 10% l'an dernier par rapport à 2024. Violences au sein du couple, sur les enfants, également des violences commises par oncles, tantes ou encore grands-parents, harcèlement, violences physiques, sexuelles, les appels malveillants également sont considérés comme des violences intrafamiliales. Plus 10% donc, et la justice aurait besoin de moyens humains supplémentaires pour traiter ces plaintes en hausse, pour réduire les délais de traitement surtout, nous a confié la vice-procureure de la République en charge des violences intrafamiliales, Orla Niawank, invitée d'ici Béarn Bigorre ce matin.
5: Deux trentenaires condamnés à 1 an et 2 ans de prison ferme par le tribunal judiciaire judiciaire de Pau.
6: Ces deux hommes ont brûlé 10 voitures dans la nuit du 21 au 22 février. Et cela à 4 endroits différents, à Pau, Lons et Lé. L'un des deux a en fait voulu se venger d'un ancien comparse qu'il a balancé, à cause de qui il a fait de la prison, mais il y a plus de 10 ans. Il est allé incendier la voiture, non pas de cet homme, mais de sa mère, dans un parking souterrain de Pau. Et puis ils ont ensuite brûlé d'autres véhicules dans d'autres parkings pour, disent-ils, brouiller les pistes. Mais ils ont été retrouvés. Le reste de l'audience est à retrouver sur ici.fr. La justice n'a pas réussi à protéger une enfant, constat du porte-parole du ministère de la Justice ce matin, au lendemain de la découverte d'un corps dans le Gers. Il s'agit probablement de celui de Liana, cette jeune fille de 11 ans, enlevée il y a une semaine. Le suspect arrêté a fait l'objet d'une plainte pour viol l'été dernier, mais il n'a jamais entendu, ni par policier, ni par les gendarmes, après cette plainte.
5: 10h02 sur ici, Bernd Bigorre. Des cadres au repos pour la réception de Montauban.
6: Hugo Radou, Luke Whitelock, Sacha Zegger et Gouram Papidze, laissés en tribune par Sébastien Piccheroni, le manager de la section paloise. Des joueurs ménagers avant le match couperé qu'on attendra bien sûr le week-end prochain. Barrage que tout le monde attend, on l'espère, à domicile. Au Hameau, ce serait mieux. Pour ça, il faut finir 3e ou 4e au classement final du top 14. Et pour ça, il faut donc l'emporter face au dernier du top 14. Déjà relégué, c'est Montauban. Coup d'envoi demain soir, 21h05. Avant match, dès 20h. Et avant cela, il y aura les Lambernais à Orléans, 15h45. Enfin, les Bleus mal partis dans leur préparation au Mondial, hein, battus par la Côte d'Ivoire en match amical, 2-1. C'était hier soir à Nantes, le Mondial de foot. Ça débute dans une dizaine de jours. Et puis, les demi-finales de Roland-Garros, messieurs, cet après-midi, duel italien entre Matteo Arnaldi et Flavio Cobolli, l'autre demi, numéro 2 mondial, l'allemand Alexander Zverev, qui défiera le tchèque Jakub Menchik.
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6: Un temps à profiter de l'extérieur, ou plutôt à se réfugier, à regarder Roland-Garros cet après-midi.
5: Exactement. Dans tous les cas, c'est un temps à faire du pique-nique. Ça tombe bien, ça va être le thème plutôt de cette émission jusqu'à 11h. En attendant, eh bien écoutez, il fait beau en Béarn et en Bigorre. C'est le soleil qui prime sur nos deux départements avec, c'est vrai, quelques passages nuageux, mais ça ne va pas nous enlever cette impression de beau temps pour la journée, avec des températures maximales comprises entre 19 et 21 degrés. Pour l'heure, il fait 16 degrés à Tarbes et à Lourdes, 17 degrés sur la plaine de Naye, et pareil du côté de Pau, 18 degrés à Orthès et à Castagnède. Merci beaucoup Thomas.
6: Et bonne journée.
5: À tout à l'heure.
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5: Et on commence à 7h avec la seule et l'unique, vous l'avez peut-être reconnu à ses premières touches de piano, c'est bien sûr France Gall qui a besoin d'amour à 10h04. On l'a tous besoin.

0: France Gall, Besoin d'amour, la comédie musicale, Starmania, à 18h08 sur Ici Béarn Bigorre.
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0: Et pendant une heure, nous allons nous intéresser au pique-nique. Oui, vous avez bien entendu. Pendant une heure, nous allons vous donner des tuyaux et astuces pour un pique-nique réussi avec des produits de chez nous. Et vous le savez, ici, on pense à tout le monde. Que vous soyez plutôt de ceux qui préparent les sandwichs avant de partir ou ceux qui partent avec la glacière et la nappe à carreaux pour faire tout sur place, vous allez voir, on a plein de choses à vous dire. Quel pain choisir? Comment bien le conserver? Quels bons produits locaux peut-on rajouter dans notre sandwich ou alors sur la nappe à carreaux? Vous allez être un as du pique-nique après 11h si vous restez avec nous. Alors bougez pas, on arrive. Mais en attendant, c'est jardin. Avant ça, on parle du jardin, puisque les samedis matins, comme chaque week-end, votre jardin vous donne rendez-vous avec notre jardinier Régis Muto. Le principe est très simple, vous nous appelez pour vous poser des questions et nous, on s'occupe de vous y répondre. Et si vous aussi, comme Martine Doloron, vous ne savez pas à quel rythme il faut arroser vos géraniums, on a la solution pour vous.
3: J'ai de magnifiques fleurs sur le balcon, soleil le matin et pas l'après-midi. Et je voudrais savoir à quel rythme je dois arroser ces géraniums, ces fleurs.
4: Alors c'est des géraniums, Martine.
3: Oui, retombants. Oui,
4: ouais, donc retombants. Donc des lières simples ou des géraniums lières doubles ou lières simples.
3: Oui. Donc okay. Voilà.
4: Génial. Est-ce que vous vous considérez comme une petite arroseuse, moyenne arroseuse ou très grande arroseuse?
3: Oh, mais c'est toujours, on va dire, grande arroseuse, parce que avec la chaleur, je les arrose tous les jours, quoi.
4: Voilà. Alors, voilà. Je vous pose la question, parce que, concernant le géranium, c'est finalement le géranium, il va s'adapter à la personne qui le suit. Si vous êtes une grande arroseuse, normalement, donc ça veut dire des gens qui amènent une bonne quantité en un coup, quoi. C'est-à-dire que là, Martine, elle part avec la louche, elle est partie avec le chaudron, et elle y envoie le chaudron directos. Ça veut dire un jour j'arrose, deux jours sans.
3: Voilà.
4: Donc c'est un, aujourd'hui samedi j'arrose, dimanche non, lundi non. Et mardi j'arrose. Ça c'est s'il fait chaud. Et donc s'il fait moins chaud, il faut savoir que le géranium c'est plutôt une plante d'Afrique du Nord, donc qui est quand même assez robuste à la sécheresse. Et s'il fait moins chaud, eh bien, je garde un jour de plus sans. L'idéal serait que Martine, vous appreniez à être un peu moins généreuse et que vous gardiez, et vous gardez ce rythme. Un jour j'arrose, deux jours non, et vous diminuez la dose, c'est-à-dire que là vous réduisez. Mais sinon, c'est très bien. Il faut pas trop l'arroser et surtout, et j'en finis, il faut arroser les géraniums comme les plantes en pot plutôt tôt le matin et surtout pas tard le soir en touchant les feuilles, parce que sinon on va avoir une blende de botrytis, d'oïdium. Si vous voulez des géraniums l'air simple qui soient sains, on le fait tôt le matin. Vous êtes déjà en retard pour l'arrosage, Martine, on vous laisse, vous devez y aller.
3: Bon, on vous embrasse. Très bien, vous aussi, au revoir, à bientôt.
0: Et si vous aussi, vous voulez des conseils jardins plus précis, prenez rendez-vous ce samedi de 9h à 10h avec notre expert Régis Muto en appelant le 05 59 98 09 09. Alex Warren avec Fever.

0: C'était Alex Warren sur votre radio Fever Dream.
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0: Et si vous venez de nous rejoindre pendant une heure, nous vous offrons le meilleur des pique-niques grâce à différents intervenants. Et nous allons commencer par la base d'un bon sandwich, c'est évidemment le pain. Et pour nous en parler, nous sommes en direct avec Aymeric de l'Ami des Pains à Lons. Bonjour Aymeric.
3: Bonjour.
0: Vous êtes artisan boulanger et vous allez nous aider à confectionner le meilleur des sandwichs pour notre prochaine balade. Première question, selon vous, quel pain est le plus idéal alors ?
3: Alors pour moi, le plus idéal, c'est la base, c'est une bonne baguette de tradition. Chez un artisan boulanger, bien croustillante comme il faut, il n'y a rien de mieux.
0: Voilà, mais c'est vrai que quand on prend une baguette, le problème qu'on rencontre parfois, c'est que le pain est mou une fois qu'on le sort du sac. Alors, est-ce que vous avez une petite technique à nous donner ? Comment faire pour qu'il ne devienne pas comme ça, Aymeric ?
3: Ben, le mieux, c'est papier alu dans la glacière ou même dans le sac à dos. Ou sinon, si on n'a pas de papier alu, papier film, tout ce qui pourra essayer de conserver notre baguette.
0: Alors moi, je pense à ma grand-mère quand on faisait des pique-niques, qui sortait toujours un torchon. Là aussi, ça marche ? C'est peut-être mieux que l'aluminium ?
3: Oui, parce que non, je pense que le mieux reste l'aluminium. Mais après... un bon torchon humide restera quelque chose de bien. L'avantage du papier aluminium, c'est qu'on va garder le croustillant de notre baguette. Oui. Alors que le torchon humide va un peu le ramollir et on perdra un peu le croustillant.
0: Est-ce que si on veut sortir peut-être des sentiers battus, il y a des variétés de pain qui sortent un peu plus de l'ordinaire et qui peuvent aussi faire l'affaire, Aymeric ?
3: Oui, tout ce qui va, c'est la mode maintenant, tout ce qui est baguette viennoise. Ou sinon un bon pain de campagne, ça marche, ça fait toujours le boulot.
0: Oui, d'accord. Si jamais on n'est pas trop sandwich et qu'on veut se faire des tranchettes pour par exemple des tapenades ou y mettre de la charcuterie, qu'est-ce qui serait le mieux alors, Aymeric ?
3: Ben le pain viennois. Viennois, ça peut être toujours sympa. Et après des pains un peu plus. Ah non, vous m'avez dit pas de pain.
0: Si, du pain, si. Ah. C'est pour faire du pain un petit peu rond, comme pour poser quelque chose dessus et manger quand on reçoit des invités au pique-nique. Voilà, on est moins sur une randonnée, du moins.
3: Ah oui, mais pain viennois, tout ce qui va être des pains aux graines ou des pains à base de farine noire, comme le seigle, ça peut être sympa.
0: Et là, Aymeric, vous ne voyez pas, mais moi j'ai la glacière à côté de moi. La question, est-ce que je mets le pain ou non dans cette glacière ?
3: Oui, on peut mettre le pain. Comme on a dit, dans du papier aluminium.
0: Ok. Et donc ça.
3: C'est ce qui conservera le mieux, oui.
0: Ça devrait bien.
3: Surtout si on met, de la mayo dans nos sandwichs, etc., ou des œufs, des crudités. Conseille.
0: Par exemple, je regarde notre réalisatrice Marthe Moreau qui aime partir elle longtemps en randonnée. Elle ne peut pas se permettre de partir avec une glacière. Comment elle va faire pour conserver son pain sur 3 jours de randonnée ? On garde aussi l'aluminium, mais s'il y a des crudités à l'intérieur, ça va être compliqué. Ça peut tourner, non ?
3: Oui, on évite crudités.
0: Ouais, d'accord. Et pour une baguette de pain, alors comment on fait si on l'a dans le sac à dos ?
3: Ah, très bonne question. Hein. Ah. trois jours dans le papier aluminium, une baguette, je ne sais pas si ce sera toujours aussi efficace. Là, vaut mieux partir sur un pain de campagne.
0: D'accord.
3: Pour des durées plus longues, comme ça, ce sera mieux.
0: Et ben voilà.
3: Mais pour le jour même, je conseille la tradition, c'est la valeur sûre.
0: Pour le jour même, la tradition, et si on part un peu plus loin, eh ben là, on n'hésite pas à prendre une baguette de campagne. C'est résumé comme ça, Aymeric ?
3: Alors, pas une baguette, attention, pain.
0: Pardon.
3: Un pain que vous coupez chez vous, vous faites des plus grosses tranches, et là vous pourrez ce sera mieux.
0: Vous nous rappelez la différence entre une baguette et un pain, Aymeric ?
3: Ça va être le poids. Plus vous achetez un pain gros chez votre boulanger, plus il y a de l'humidité dans le pain, et plus vous pouvez le conserver longtemps.
0: Et lequel entre les deux prend le moins de place dans un sac à dos, par exemple ?
3: Ah bah après, ça vous coupez des,
0: des tranches. Vous,
3: vous coupez des tranches adaptées.
0: Eh ben voilà. Mais écoutez, merci beaucoup Aymeric. On rappelle, vous travaillez pour l'Ami des Pains à Lons. Vous nous avez donné des bons conseils sur quel pain est le plus idéal à prendre selon notre pique-nique si on part en randonnée sur plusieurs jours ou alors si on veut se poser au bord d'une rivière avec des amis, de la famille et des enfants. Merci beaucoup Aymeric.
3: Merci à vous.
0: Et vous restez avec nous. Maintenant, on va parler du plus important qui donne un peu plus de force, du moins. On parlera charcuterie avec Patrick de Navarinx. Restez avec nous.
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0: Ça, c'est une chanson qui va vous mettre dans le bon rythme, dans le bon tempo. C'est Jermaine Jackson avec Piazza Dolla pour When the Rain Begins to Fall sur Ici Béarn Bigorre. Il est 10h21. Merci de passer la matinée avec nous.

0: Elle est pas géniale cette chanson, Jermaine Jackson et Piazza Dolla, When the Rain Begins to Fall sur ici Bernd Bigorre. Bah, il est l'heure de ranger le pique-nique.
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0: Mais en tout cas, pour l'heure, il fait beau, alors on peut parler pique-nique et des différents ingrédients qu'il faut amener pour composer une belle après-midi. Ça tombe bien, puisque on vous donne plein d'astuces sur la préparation de votre pique-nique, et ça jusqu'à 11h, avec différents artisans locaux qui sont avec nous sur ICI, Bernd Bigorre. Il y a un peu plus de 5 minutes, nous parlions de pain avec notre boulanger, Aymeric. Cette fois-ci, on va sortir du sandwich pour s'intéresser à la charcuterie. Si vous partez en pique-nique avec votre glacier, c'est le moment de nous écouter. Nous sommes avec Patrick Brana de la boucherie charcuterie à Navarinx. Bonjour Patrick.
2: Et bonjour tout le monde, bonjour à tous les auditeurs.
0: Merci d'être avec nous. Je pense que vous allez être d'accord avec moi, mais pour moi, l'incontournable charcuterie, c'est bien sûr le saucisson. Mais est-ce qu'il y a d'autres choses qui peuvent faire l'affaire, Patrick, selon vous ?
2: Bien sûr, moi j'ai des spécialités chez moi. Bon, après, moi, pour faire mon pique-nique, il ne faut pas oublier une andouille béarnaise.
0: Ah, une andouille.
2: L'andouille béarnaise, voilà, du boudin du pays.
0: Oui.
2: Bon, un bon pâté campagne, bien sûr.
0: Bien sûr, hein, mais l'andouille, si on part pour un petit pique-nique, donc de 1 ou 2 heures dans la glacière, ça devrait aller. Mais si on part en randonnée, on n'a pas peur qu'elle tourne un petit peu, cette andouille ?
2: Non, l'andouille ne tournera pas, non. Il suffit de la prendre, de la mettre sous huile, et puis après, on la tranche sur le moment avec un bon couteau. Il n'y a pas de souci, elle va tenir largement la journée, quoi.
0: Ah oui, et si on part sur, par exemple, un petit bivouac, c'est-à-dire qu'on monte tout en haut, hein, de la montagne, et on dort le lendemain, on va pas sentir une petite odeur dans le sac ?
2: Et c'est toujours pareil, si on met dans une boîte bien hermétique et tout ça, bon, maintenant, il y a des boîtes de conservation qui se font très bien. Il n'y a pas de problème, ou la laisser dans une poche vide, mais ça ne sentira pas du tout. Il n'y a pas de souci.
0: Bon, on vous fait confiance là-dessus, Patrick.
2: Oui, bien sûr.
0: Le saucisson idéal pour notre pique-nique, alors, c'est lequel, selon vous, Patrick ?
2: Alors moi j'en ai qu'un seul, j'ai un saucisson, moi c'est le saucisson béarnais, que j'appelle ça, le saucisson maison, hein. Un saucisson très maigre, et puis assaisonné sel, poivre, ail, tout classique, quoi, et bien sec.
0: Un classique qui fait l'affaire, et qui est sec, donc qui est pas trop gras.
2: Non, pas du tout, moi je le fais très très maigre.
0: Vous nous avez parlé aussi de conserve de pâté, c'est une bonne idée, oui, ça aussi.
2: Alors là, le conserve de pâté, ou alors carrément la terrine, le pâté campagne, mais plutôt si on part en bivouac, il vaut mieux partir sur une boîte de conserve de pâté campagne, oui.
0: Bien sûr. Ok.
2: Après, il y a d'autres produits, hein, voilà, quoi.
0: Bien sûr, il y a d'autres produits, mais on parle vraiment, des plus connus, on va dire, hein, du saucisson, du pâté, des terrines, mais c'est vrai qu'on s'intéresse cette fois-ci un peu plus aux détails. Moi, j'ai une question à chaque fois qu'on a terminé ces repas. Qu'est-ce qu'on fait des restes ? Par exemple, moi, je sais que j'aime pas forcément le gras du jambon. Qu'est-ce que je fais ? Je le jette dans la nature ? Est-ce que je le garde pour moi pour plus tard, pour en faire quelque chose, Patrick ?
2: On peut le garder, on peut le mettre dans une bonne garbure après à la maison, et puis voilà, une petite omelette avec un peu de gras, mais bon, c'est pas, il faut pas le jeter dans la nature, bien sûr que non.
0: C'est du gâchis, c'est bon le gras, Patrick ?
2: Mais bien sûr, tout ça, mais bien sûr, un gras bien un peu cuit, c'est bon, ou alors dans une garbure, il faut mettre un petit peu dans un, voilà, ou dans une garbure, ou haricots, haricots blancs, tout ça.
0: Et on le met dans quel emballage une fois qu'on a terminé le saucisson, le pâté ?
2: Ah, on le mettait dans du film.
0: Ouais.
2: Morceau de film.
0: Film plastique, c'est le meilleur. On ne prend pas d'aluminium, par exemple, ou de torchon.
2: Pour mettre un torchon, non.
0: J'ai l'impression que ça a un petit peu coupé avec vous, Patrick Brana. Dans tous les cas, on a eu tout ce qu'il nous fallait. Merci d'avoir été avec nous, Patrick. Je ne sais pas s'il arrive à nous entendre. Mais en tout cas, sachez que vous allez pouvoir retrouver sa boutique, la boucherie charcuterie, du côté de Navarinx. Patrick Brana était notre invité. Bon, on va continuer cette fois-ci à parler de votre sandwich, du pique-nique, avec un élément qu'on adore, c'est le fromage. Mais attendant, on tape sur des bambous.

0: 10h31 sur votre radio, c'était Philippe Laville, il tape sur des bambous.
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0: Claude Nougaro, tu verras sur ici Béarn Bigorre, il est 10h32.

0: Claude Nougaro, tu verras, il est 10h35.
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0: Et on parle pique-nique et ça jusqu'à 11h. Et qui dit pique-nique dit forcément fromage. Et pour nous en parler, direction les Halles-Brauban à Tarbes pour connaître les bonnes astuces de Chloé. Bonjour Chloé.
3: Bonjour, bonjour à tous les auditeurs, bonjour Hugo.
0: Vous êtes avec nous en direct sur ICI Béarn Bigorre et on va se pencher d'abord sur les personnes qui aiment bien partir en balade, mais de manière légère avec le sandwich qui est déjà prêt. Pour vous, quel fromage est l'incontournable des sandwichs?
3: Ben, on va se la jouer un peu chauvin, hein, mais bon, il faut prendre un bon fromage des Pyrénées pour partir en rando chez nous.
0: Bien
3: ça,
0: sûr.
3: C'est sûr. Donc un bon osso irati ou une belle tome des Pyrénées, pas forcément besoin d'une appellation spécifique. Mais voilà, un bon brebis, l'avantage, le mieux, c'est d'avoir quand même un fromage qui est un petit peu affiné déjà.
0: Oui, et puis qui est facile, j'imagine, un peu plus à couper déjà. On ne va pas s'embêter à couper un fromage qui est compliqué à découper avec le couteau.
3: Alors, tout à fait. Alors, c'est vrai qu'on a souvent le réflexe d'avoir un bon opinel avec nous en montagne quand on part en rando. Donc, on a toujours la possibilité de couper le fromage comme on veut. Mais sachez que tous vos artisans fromagers sont en capacité totale de vous couper, prédécouper tous vos fromages et de vous donner en même temps des conditionnements qui vous permettront d'emporter facilement vos produits avec vous.
0: Ah, donc on peut déjà se préparer des petites tranchettes alors si on vient vous voir.
3: Mais tout à fait, chez nous on fait ce service, ça s'appelle prépare ton pique-nique, on te prépare tout. Le principe c'est que à la fromagerie, mon client qui m'appelle me donne un budget à respecter. Je lui fais une sélection de fromages si lui n'a pas d'exigence particulière. Et on lui prédécoupe tout dans des boîtes adaptées et ensuite il n'a plus qu'à choisir lui son sac de transport pour tout emporter avec lui et se régaler dans un cadre exceptionnel.
0: Et justement, si on est devant votre étal, on peut choisir un fromage qui sort un peu de l'ordinaire. Vous nous avez parlé de l'osso irati, du brebis, mais il y a un fromage que vous aimez particulièrement et qui n'est pas trop connu et pourtant qui tient bien le ventre pour une rando.
3: Alors moi j'ai un défaut, c'est que j'aime vraiment tous les fromages et les poissons. Mais alors, ce que je vous conseille, c'est de prendre un fromage plutôt à pâte dure, parce que pour des questions de conservation et de praticité, c'est quand même vachement plus avantageux. Ou alors une pâte légèrement molle, comme un Morbier ou un Saint-Nectaire. Sinon, vous avez bien sûr toutes les tomes des Pyrénées, les comtés, notamment un comté un petit peu affiné, si vous voulez avoir un petit grain sous la dent qui croustille. Après, moi, j'ai un brebis qui fait carton à la fromagerie, c'est un brebis qui est truffé. Alors, je sais qu'il y a beaucoup d'amateurs de truffes parmi mes clients et parmi les gens en général. Et c'est vrai qu'un brebis truffé à la façon d'un manchego, ça, c'est souvent le petit truc un petit peu original. Si vous voulez surprendre en plus les personnes qui font de la rando avec vous, ça peut toujours faire une petite surprise sympa.
0: Ouais, oulala, vous me donnez faim avec tous ces fromages que vous énumérez. Donc vous étiez en train de nous dire il faut privilégier un fromage un peu plus dur. Ça veut dire qu'on évite le fromage frais?
3: On peut prendre un fromage frais si, par exemple, on a une glacière, mais comme j'ai été bonne élève, j'ai écouté l'émission juste avant. Et c'est vrai que des fois, si on part sur plusieurs jours, on n'a pas la capacité, pour des questions de poids et de logistique, d'emporter une grosse glacière. Mais on peut toujours emporter un petit sac isotherme qu'on peut plier dans son sac de rando avec un petit glaçon. Si on n'a pas de glaçon, il y a aussi l'astuce de la bouteille d'eau fraîche quand on part.
0: Ah,
3: si on la met bien au fond du sac, ça peut faire l'affaire. Et moi qui suis jeune maman, j'ai aussi découvert des petites astuces. Merci beaucoup. C'est que vous avez aussi des petits matelas rafraîchissants que vous pouvez mettre au fond de votre sac et ça tiendra peut-être sur un petit peu plus longtemps qu'un glaçon qui potentiellement peut humidifier les alentours de votre sac. Mais bien sûr, toujours choisir un fromage un petit peu affiné à pâte dure, ça risque rien. Et j'entendais mon confrère charcutier qui parlait du conditionnement sous vide. Ça, c'est vrai que c'est très bien et la plupart de vos artisans sont en mesure aussi de vous offrir ce service.
0: Si on part sur plusieurs jours, Chloé, et que le fromage reste dans le sac à dos, c'est quoi les premiers signes pour se rendre compte qu'il a tourné? On inspecte avec le nez, le regard. Qu'est-ce qu'on doit regarder en premier?
3: Le nez surtout. Le nez, parce que des fois, le fromage, bon, c'est pas qu'une question d'apparence, sinon on n'en mangerait pas forcément. Mais c'est vrai que c'est plutôt le nez, si ça a une odeur de piqué ou quoi. Et c'est surtout si votre fromage est au lait cru, privilégiez un fromage bien, bien affiné, car même s'il est au lait cru, un fromage qui est très affiné aura des vertus de conservation beaucoup bien meilleures qu'un fromage qui est jeune. voilà, qui sera beaucoup plus fragile.
0: Merci beaucoup Chloé, on vous retrouve à la Halle Robin à Tarbes avec tous vos bons fromages et notamment eh bien cette nouvelle idée que vous avez mis en place pour le pique-nique. On peut composer son pique-nique avec vous. Merci beaucoup Chloé d'avoir été avec nous.
3: Merci à vous et n'oubliez pas de soutenir le commerce de proximité, on en a besoin en ce moment.
0: Oui, et c'est pour ça que on est très content et très fier de vous inviter pour partager les bonnes adresses de nos artisans locaux qui font la fierté de notre territoire. Merci beaucoup Chloé d'avoir été avec nous. On va en retrouver un autre artisan local direction la cueillette de l'Aragnon dans un instant. Mais avant ça, on va mettre un petit peu la pagaille avec Lola Young et son titre Messi.
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0: Lola Young avec son titre Messi, 10h46.
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0: Et c'est la dernière séquence de cette émission avec le dernier élément pour réussir à 100% notre pique-nique. On parle des fruits et des légumes avec Valentin Joly de la cueillette de l'Aragnon. Bonjour Valentin.
2: Salut, bonjour. Salut tout le monde.
0: On va se pencher sur le sandwich puisque nous l'avons bientôt fini. Quels légumes nous pouvons rajouter? Alors, on a mis un peu de charcuterie, on a mis un peu de fromage, de soya rôti et de brebis. Qu'est-ce que vous allez nous rajouter de bon, Valentin?
2: Nécessairement, je pense que tout le monde l'attend. On va rajouter de la tomate et puis des petites rondelles de concombre si on veut un peu équiper ce sandwich de vitamines. Je pense que là, c'est les bons éléments, ouais.
0: Et on va surtout essayer de se caler sur la saison. Quels légumes on va pouvoir rajouter, par exemple, pour cet été? De la tomate?
2: Ouais, tout à fait. La tomate, on est sur une saison un peu précoce, donc les tomates, on a commencé à récolter nous à la cueillette de l'Aragnon les premières cette semaine. Et puis d'ici 2 semaines, je pense que ça va être bien rouge dans les champs. Puis les concombres, ça fait bientôt un mois là qu'on ramasse des concombres. Après, en dehors du sandwich, ce qui est pas mal aussi pour les randonnées, en fait, ça va être tout ce qui est smoothie de fruits rouges. Nous, en ce moment, on est en plein dans les fruits rouges. En fait, on a les framboises, les cassis, les groseilles et les fraises qui sont à peu près en même temps. Et du coup, c'est vrai qu'en pensant à cette émission, je me disais, une bonne recette, ce serait de prendre un peu de tout ça, de le broyer, de le mettre dans une gourde au congélo. Et puis après partir avec pour la marche, là on récupère de l'eau, des vitamines, du sucre. C'est une super barre de céréales de fruits, en fait.
0: Oui, de fruits, c'est frais, en plus ça prend pas trop de place. On va rester, voilà. Parce que moi je suis plutôt dans la team sandwich. Quelle variété de salade il vaudrait mieux choisir alors?
2: Je pense que c'est les goûts de chacun. Moi, je préfère les Batavia, personnellement. Oui, c'est vrai que la salade dans le sandwich.
0: C'est quand même l'essentiel.
2: C'est quand même important, ouais.
0: Et dans le sandwich, on rajoute quoi comme fruits, alors? C'est pas interdit.
2: Ouais. C'est pas interdit. Rajouter des fruits dans un sandwich. Si vous voulez mettre des fraises dans le sandwich, c'est toujours possible. Peut-être pour donner un petit croquant, des petites rondelles de pommes et un peu de sucre, ça peut être très bon. Si vous voulez cuisiner un peu en pickle, ça peut être top. C'est vrai qu'un sandwich avec de la charcuterie et de l'eau soya rôti, peut-être des raisins secs, je sais pas. Alors après, ça, moi, je suis pas producteur de ça, mais. Non, le fruit, je suis un peu plus sceptique quand même sur le fruit dans le sandwich.
0: Ça pourrait, ouais. Mais dans la glacière, par contre, il n'y a pas de souci.
2: Ah non, dans la glacière, il n'y a pas de souci. Puis l'avantage des fruits, à partir du moment où ils sont un peu costauds, comme les pommes par exemple, il n'y a même pas besoin de les mettre dans la glacière. Vous pouvez les avoir dans le petit filet sur le sac à dos pour les croquer en montant quand vous avez un petit coup de pompe. Et voilà, ça c'est top.
0: Et si on a besoin d'aller chercher des fruits, des légumes, même des bouquets de fleurs, on peut bien sûr venir à la cueillette de l'Aragnon. C'est un endroit vraiment extraordinaire où il y a plusieurs personnes qui travaillent pour entretenir le lien avec nous et la nature, tout simplement. C'est un produit très, très, très, très court. Et c'est vraiment chouette d'aller là-bas pour vous rencontrer, notamment Valentin Joly de la cueillette de l'Aragnon. Merci d'avoir été avec nous, Valentin.
2: Avec plaisir et bonne randonnée à tous alors.
0: Merci beaucoup, on vous a donné les différents ingrédients à mettre dans le sandwich, dans la glacière, et la meilleure musique pour vous accompagner et pour conclure cette émission, c'est bien sûr celle-ci.

0: Et cette émission, vous allez pouvoir la retrouver en podcast sur votre application ICI, ICI, ou alors sur notre site internet ICI.fr. Merci d'avoir été avec nous. On continue.
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0: Et il est l'heure de retrouver qu'est-ce qui est tendance sur ICI Bigorre avec chaque jour Muriel Giordan qui nous parle d'un phénomène de société, d'une tendance qui raconte notre monde. Muriel, ce matin, on vous sent un petit peu angoissé avant l'été à cause de la fameuse guerre des transats.
2: Oui, chaque année c'est l'émeute, pire qu'acheter des places de concert pour Céline Dion. On se croirait dans une mauvaise télé-réalité. 50 degrés, 1200 touristes, 2000 serviettes, 20 transats. Une épopée incroyable. Certains devront rebrousser chemin, rentrer au mobilhome pour jouer une partie de Uno avec les gosses. Oui, c'est la panique hein, dans les hôtels, dans les campings. Les transats sont pris d'assaut. L'été dernier, ces vidéos de cohue autour de la piscine étaient devenues virales sur les réseaux sociaux. On y voyait des vacanciers de Tenerife dormir sur des chaises longues pour être sûr d'avoir une place au bord de la piscine. Waouh ! Avec l'été qui arrive, la France a peur.
3: La France a peur.
2: Entre les réservations fantômes et les monopolisations abusives, c'est la guéguerre au bord de la piscine et ça vous rend très nerveux. Sur Internet, beaucoup de vacanciers partagent leur coup de gueule.
4: Est-ce qu'on peut parler des gens qui se lèvent à 6h30 du matin pour venir foutre leur fucking serviette sur les fucking transats dans les hôtels? Sans déconner, le matin quand on se réveille, l'autre fois à 7h10, il devait rester genre 3 transats.
5: On arrive à 10h au bord de la piscine et là on voit des serviettes posées sur les transats. Et ça se voit que c'est des serviettes qui ont été posées mais il n'y a personne. Et les autres gens ils font comment? Mais c'est lunaire, il y avait une autre famille qui, pareil, au bout là ils ont fait 3 transats, ils se sont fait embrouiller comme des malpropres.
2: Non mais avouez que c'est l'enfer quand même ces courses au transat, qu'on pourrait appeler d'ailleurs la transat Jacques Vabre, hein, mais sans les voiliers. C'est celui qui arrive le premier qui a gagné.
0: Alors tout ça prête à sourire Muriel, mais les établissements prennent cette guerre des transats très très au sérieux.
2: Ah bah oui, ces histoires plombent l'ambiance et inquiètent les hôteliers. Par exemple en Grèce, dans une station balnéaire, un touriste allemand mécontent a obtenu un remboursement de 1000 euros sur les 7000 que lui avait coûté son voyage. Il s'était plaint justement de l'occupation abusive des transats de la piscine qui lui avait gâché son voyage. Depuis ce jugement, les hébergeurs prennent très au sérieux ces histoires. Dans certaines régions d'Espagne, des touristes ont été menacés d'une amende de 250 euros pour avoir squatté une chaise longue. Des compagnies touristiques ont aussi revu leur politique en matière de chaises longues. Dans des clubs en France, des compagnies touristiques ont aussi revu leur politique en matière de chaises longues. Et dans des clubs en France, des animateurs tentent de remédier au problème en inventant des jeux.
6: Allez, messieurs, dames, c'est l'heure de votre jeu des serviettes. Vous allez avoir 3 minutes pour retourner sur votre transat. Chaque personne qui n'est pas sur son transat se verra enlever sa serviette.
2: Ah ouais, se lever à 5h du mat quand il fait beau pour réserver un siège en plastique, ça c'est des vacances. Non mais franchement, c'est une tendance dont on se passerait bien. Hein. Parce que avec cette guerre des transats, on a, semble-t-il, vraiment touché le fond de la piscine.
0: Merci beaucoup Muriel Giordan. Une autre tendance est à découvrir lundi de la semaine prochaine.
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0: Et lui par contre, il n'attend pas. Voilà, il n'attend plus que vous, du moins 05 59 98 09 09. Ce bruit qui court, hein, qui est avec nous depuis un petit moment maintenant et qui atteint la barre symbolique des 490 euros. Si personne ne le trouve aujourd'hui, lundi prochain, rendez-vous compte, il sera à 500 euros. Écoutez bien.
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0: Aucune idée à vous proposer. C'est à vous de nous faire vos propositions au 05 59 98 09 09.
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0: François Fellman, les valses de Vienne.
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0: Et direction la tour Moncade à Orthès avec Christina. Bonjour Christina.
3: Bonjour.
0: Vous nous appelez pour le bruit qui court, une valeur de 490 euros. On attend avec impatience votre proposition, Christina. Avant ça, on réécoute le bruit.
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0: Alors, Christina ?
3: Alors, je pense que c'est un meuble classeur à rideaux. Mmh. Et quand on l'ouvre, la porte glisse, descend et ça fait bruit.
0: Alors j'adore votre description parce que ça nous aide beaucoup à nous imaginer avec ce meuble classeur. Je regarde notre arbitre du jour, Marthe Moreau, qui me fait non de la tête. Malheureusement, Christina, c'est perdu pour vous pour aujourd'hui. Mais heureusement pour vous et les auditeurs qui nous écoutent, lundi, écoutez-moi bien, ce bruit qui court obtiendra la barre, dépassera la barre des 500 euros. Imaginez-vous, Christina, 500 euros. Merci à vous d'avoir joué avec nous, Christina.
3: Merci aussi. Bonne journée.
0: Merci à vous aussi. Et jusqu'à midi, on va aussi jouer pour vous offrir une belle somme, 50 euros de chèque cadeau. Si vous voulez faire des courses, par exemple, eh bien, c'est nous qui payons 50 euros. Alors, restez bien attentifs.
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0: Et il est 11h sur Ici, Béarn Bigorre. Merci d'être avec nous. Les infos, c'est avec vous, Yannick Damon, bonjour.
4: Bonjour Hugo, bonjour à tous. Deux trentenaires condamnés à Pau à 1 et 2 ans de prison ferme. Ils avaient mis le feu dans 3 parkings souterrains au cours d'une même nuit en février dernier, à Pau, Lons et Lé. Une histoire de vengeance personnelle. L'un des deux n'avait pas digéré d'être dénoncé par un comparse il y a 10 ans de cela. Il avait fait de la prison à cause de lui. Il est allé incendier la voiture de sa mère dans un premier parking souterrain. Et pour brouiller les pistes, c'est ce qu'il a expliqué hier, il a brûlé d'autres voiture de particulier à 2 autres endroits. L'avocat de la défense a plaidé la bêtise humaine. Hier, le récit de l'audience est à retrouver sur notre site internet ici.fr. Gérald Darmanin convoque tous les procureurs généraux à une réunion de travail à la chancellerie lundi matin. Le garde des Sceaux veut évoquer les failles judiciaires dans l'affaire de Liana. Les critiques fusent de toutes parts sur les dysfonctionnements dans cette affaire au lendemain de la découverte dans le Gers d'un corps étant probablement celui de la collégienne de 11 ans disparue depuis le 29 mai. Le suspect principal faisait l'objet de plusieurs signalements et plaintes. Toujours plus de victimes de violences intrafamiliales dans les Pyrénées-Atlantiques, plus 10% l'an dernier par rapport à 2024. Violences au sein du couple et sur les enfants. La justice aurait besoin de moyens humains supplémentaires pour traiter ces plaintes en hausse, pour réduire les délais de traitement en particulier. C'est ce qu'a dit ce matin la vice-procureure de la République en charge de ces violences intrafamiliales, Orlan Yawang, qui était l'invité d'ici Béarn Bigorre à 7h50. Interview à réentendre sur ici.fr. Un jeune de 16 ans seulement, gravement blessé dans un accident du travail dans une entreprise de Bordères-sur-l'Échèze près de Tarbes. Cet apprenti s'est coincé le bras sous un engin de levage hier matin. Plus d'une trentaine de pompiers ont été mobilisés pour secourir la victime et pour stabiliser la nacelle élévatrice. Le jeune apprenti a été hospitalisé à Tarbes. Plusieurs cadres de la section paloise sont laissés au repos pour la réception de Montauban, dont Hugo Oradou, Luc Whitelock, Sacha Zegger et Gouram Papidze. Ils seront donc en tribune, ménagés avant le match couperet du week-end prochain. Pour la venue de Montauban au hameau, le talonneur Julian Montoya est lui suspendu après avoir reçu 3 cartons jaunes cette saison. Facundo Isa souffre toujours d'un ischio jambier. Bonne nouvelle en revanche, le retour du pilier droit Thomas Laclaya, remis de son coup reçu au pied. Retour aussi du deuxième ligne Michael Capelli après une commotion.
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4: 11h03, plus de pluie pour aujourd'hui.
0: Oui, exactement. C'est le soleil qui prime, Yannick, sur le Béarn et la Bigorre avec des températures comprises entre 16 et 21 degrés pour aujourd'hui. Un soleil qui va rester en place du matin jusqu'au soir et des températures un peu plus locales aujourd'hui. À cette heure-là, il fait 16 degrés à Bagnères de Bigorre, 18 à Lourdes, 19 degrés du côté de Tarbes, 20 degrés à Pau et 21 degrés à côté d'Artix. Merci beaucoup Yannick.
4: À tout à l'heure midi.
0: À tout à l'heure midi.
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0: Vous l'avez peut-être reconnu, c'est bien sûr le groupe REM avec Shiny Happy People. 11h04 sur votre radio. Pendant une heure, on va jouer, on va se défier, on va réfléchir tous ensemble. Tout ça pour tirer un seul grand gagnant qui va remporter un chèque cadeau de 50 euros. Je vous en dis un petit peu plus juste après ça.

0: eh bien, un joli cadeau à 50 euros de carte cadeau à dépenser où vous voulez. Vous nous écoutez peut-être par exemple dans votre voiture avec peut-être les sacs vides dans le coffre. Eh bien, imaginez-vous remplir un chariot de tout ce que vous voulez. Si ça coûte 50 euros, ces 50 euros, vous les effacez de l'ardoise, c'est pour nous. Vous avez un mariage, vous voulez faire plaisir, je ne sais pas, un bijou, 50 euros, vous l'effacez, c'est pour nous. Vous avez un anniversaire, vous voulez vous faire plaisir, vous avez un événement à célébrer, vous voulez vous faire plaisir, tant que ça dépasse pas 50 euros, c'est pour nous. 50 euros qu'on vous offre aujourd'hui, on est un peu votre... Voilà, vous prenez la carte bleue de la radio, en gros, de notre directeur, Franck Lidon. C'est ça qu'on vous offre, en gros. Et pour jouer avec nous, eh bien, vous nous appelez dès maintenant, 05 59 98 09 09. Je vous pose une série de questions. Le plus important, c'est de marquer le plus de points possible. Et à midi, nous allons savoir, eh bien, lequel d'entre vous va repartir avec cette carte bleue, entre guillemets, de 50 euros.
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0: Et si vous voulez, je sais pas, faire un petit peu de déco pour décorer votre maison, votre appartement, ben n'hésitez pas. Avec ces 50 euros de carte cadeau qu'on vous offre, eh bien, vous allez pouvoir décorer votre HLM. Ça tombe bien, c'est Renaud qui se trouve dans son HLM à 11h09.

0: Renaud dans mon HLM sera ici Béarn Bigorre.
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0: Et oui, jusqu'à midi, on va jouer, on va se défier, on va essayer de réfléchir ensemble, mais surtout, on va passer un bon moment. C'est en tout cas ce que je vous souhaite, Vivien de Cazères. Bonjour Vivien.
3: Bonjour, bonjour.
0: Dis donc, vous nous appelez depuis l'Occitanie, là. Vous n'avez pas peur pour le forfait mobile que ça vous coûte plus cher?
3: Alors, ben, a priori, non, de nos jours, non, c'est plus le cas.
0: Ça devrait.
3: C'est un pays étranger, c'est un département voisin qui touche.
0: Oui, puisque vous nous appelez, vous êtes allé à l'est de Saint-Gaudens. Voilà.
3: Oui, et on... c'est pas très loin, c'est pas très loin.
0: Non, non, c'est pour ça. Si les 50 euros, vous les avez, vous allez les dépenser sur Tarbes, sur Pau?
3: Oh bah pour l'escar, quartier libre à la limite, ça peut être pas mal. J'y étais un mois justement, donc ça peut être pas mal.
0: Mais pourquoi vous vous rapprochez autant de Pau? Vous avez votre travail là-bas?
3: Non, non, non. Ben là, j'étais venu voir une amie, elle avait jamais vu le château de Pau, donc je lui ai dit, bon, ben allez hop, on peut y aller. En plus, on est enseignants tous les deux, donc on avait le pass éducation, on a eu la gratuité, donc c'est tout bénef.
0: Voilà. Eh ben voilà, bénef. Et à force de venir à Pau, vous allez vous y installer, dis donc.
3: Ah, peut-être. Après, c'est joli, c'est vrai qu'il y a une super vue depuis le château de Pau, notamment. C'est une belle ville.
0: Vous avez vu le boulevard des Pyrénées, là, quand c'est bien dégagé, c'est magnifique. Hein.
3: Ah oui, oui, oui, là, c'est super, une super vue.
0: Ouais, le pic du Midi d'Ossau, Jean-Pierre, pouf. Voilà, très très beau. Vivien, en tout cas, vous avez déjà le bon réflexe avant de vous installer à Pau, c'est d'écouter la radio, ici Béarn Bigorre. Vous connaissez le principe du jeu, Vivien?
3: Oui, oui, oui, j'ai déjà joué en début de semaine, j'ai pas été très bon, mais je me suis dit, du coup, je vais retenter ma chance en espérant un questionnaire qui me convienne davantage. On va croiser les doigts.
0: Oui, parce qu'au début de la semaine, c'était Isabelle Jung, vous avez entendu ma voix, vous vous êtes dit, bon, allez, c'est le genou, on va essayer de l'avoir un peu plus.
3: C'est ça.
0: En tout cas, les règles sont les mêmes, l'impartialité aussi. 60 secondes, je vous pose une série de questions. Si vous répondez du tac au tac, eh bien c'est 3 points pour vous. Si vous avez un petit doute, vous demandez un joker, je vous fais 2 propositions. Et si vous me donnez là aussi la bonne réponse, c'est 1 point.
3: Ok, ça marche.
0: On est prêt?
3: Allez, c'est parti.
0: Quelle chanteuse est surnommée la reine de la pop?
3: La reine de la pop, Madonna.
0: Aller pas loin d'Hydran, un automobiliste a réussi à faire sauter une contravention des gendarmes, mais grâce à quoi?
3: Joker.
0: À des caméras qu'il avait installées dans sa voiture ou grâce à son chien?
3: Caméra.
0: Un jeune homme de Billères s'est lancé comme défi de faire le tour de France en vélo pour parler environnement, mais quelle est la particularité de son vélo?
3: Joker.
0: Le vélo est composé de pétrole et de produits chimiques ou son vélo est en bois?
3: En bois.
0: Quel film de 97 raconte le naufrage d'un célèbre paquebot?
3: Titanic.
0: Quel artiste a chanté Billie Jean?
3: Michael Jackson.
0: Quel empereur français a été vaincu à Waterloo?
3: Napoléon.
0: Lequel? Lequel?
3: Premier.
0: En quelle année est tombé le mur de Berlin?
3: 1989.
0: Quel peuple a construit le Machu Picchu?
3: Les Incas.
0: Qui fut le premier homme à faire le tour du monde, expédition achevée par son équipage, mais quand même?
3: Magellan.
0: Quel roi était surnommé le roi soleil et malheureusement le gong a sonné? Vivien, je préfère vous le dire de suite, cette réponse, même si elle est bonne, ne sera pas comptabilisée.
3: C'est dommage.
0: Vous avez quand même répondu à 9 questions.
3: Ah ouais, j'ai essayé d'aller plus vite parce que en début de semaine, j'avais un peu paniqué avec le chrono et je me suis dit, il faut essayer d'être plus concentré, d'aller plus vite. Là, donc.
0: Et donc là, cette fois-ci, vous êtes parti sur les chapeaux de roue avec déjà une première bonne réponse. La reine de la pop, c'est bien sûr Madonna. Vous n'êtes pas prof de musique?
3: Non, espagnol, mais je fais aussi un peu de musique du coup, ouais, avec mes élèves. De temps en temps, on en écoute. Etc.
0: Ah, c'est vrai? D'accord. Vous avez un artiste espagnol à nous recommander?
3: Alors, ça dépend si vous parlez de mes goûts ou de ce que je peux écouter avec les élèves, mais les élèves, ils aiment bien notamment un artiste masculin pop. Il y a Alberto Soler qui avait chanté Sophia, notamment, qui est très connue. C'est assez sympa à écouter. C'est pop, ça met la pêche.
0: Écoutez, je le note et peut-être qu'on pourra le rajouter dans la programmation d'ici Béarn Bigorre.
3: Ah ben oui, complètement.
0: Et pourquoi pas? Bon. Oui, effectivement, un automobiliste a réussi à faire sauter une contravention des gendarmes grâce à des caméras qu'il avait installées dans sa voiture. Il a fait marcher un vice de procédure, Vivien. Les gendarmes, sur leur rapport, avaient dit « on vous a contrôlé sur la départementale 8 ». Et en fait, lui a montré que grâce aux caméras, non, il s'est fait interpeller devant chez lui. Vice de procédure, il s'en sort. avec rien du tout.
3: Comme quoi, ça peut servir d'être équipé de caméras.
0: Voilà, ça peut servir. C'est ce qu'on appelle des dashcams. Vous les mettez à l'avant, à l'arrière, surtout si vous avez un pet. Pour l'assurance, ouais. C'est pas mal aussi.
3: Comment vous dites dashcam?
0: Dashcam.
3: Ça s'écrit D-A-S-H?
0: Oui, votre anglais aussi est impeccable.
3: Oui, non, peut-être pas.
0: En tous les cas, on est à 4 points. Oui, ce jeune Biérois va se lancer un défi complètement fou de faire le Tour de France à vélo, avec le vélo qu'il a construit lui-même en bois. On est à 5 points. Le film de 97, bien sûr, avec Rose et Jack. Il y avait de la place sur ce bout de bois, bien sûr. C'est Titanic, on est à 3 points de plus, on est à 8 points. L'artiste qui a chanté Billie Jean, vous m'avez répondu.
3: Michael Jackson.
0: Bien sûr, c'est aussi 3 points. L'empereur français qui a été vaincu à Waterloo, c'est bien sûr.
3: Le premier Bonaparte.
0: Et voilà, 3 points là aussi. L'année à laquelle est tombé le mur de Berlin.
3: 1989, c'est ma date de naissance. Je ne peux pas l'oublier celle-là.
0: Ah bah voilà, tiens. Le peuple qui a construit le Machu Picchu, c'est bien sûr.
3: Ah, ça colle avec mon boulot, donc les Incas.
0: Oh là là, et dis donc, on dirait que ce test, je l'ai écrit pour vous, quoi.
3: Ah ben, tant mieux, parce que là, pour le coup, mardi, c'était tout l'inverse.
0: On va vous donner votre score dans pas longtemps, on va le comparer avec celui de mardi, avec cette dernière réponse. Le premier homme à faire le tour du monde, vous l'avez répondu, c'était...
3: Ouais. Mais je crois que c'est Magellan, j'ai un doute avec De Gama. Non, mais je crois que c'est Magellan, il me semble.
0: C'est Fernand de Magellan. Bonne réponse pour vous.
3: Ah, c'est ça, ouais. J'avais un doute avec Vasco De Gama. Mais...
0: On fait le calcul des points très vite fait. Alors, 3 plus 3. On est à combien ? On est à 23 points.
3: Ouh là là ! Ah ben, j'avais fait que 13, vous voyez, mardi. Donc, comme quoi, ça dépend vraiment des questions. Hein,
0: mais... Ah ouais ! Non, mais ouais, attendez, ouais. Vous étiez dans un meilleur état de forme aujourd'hui.
3: Mais les questions me convenaient davantage, et puis c'est vrai qu'en connaissant un peu plus le jeu, en m'imprégnant, c'est plus facile déjà, mais ouais, les questions me convenaient davantage. Mardi, c'était beaucoup plus compliqué pour moi.
0: Eh bien écoutez, Vivien, on espère vous retrouver d'ici une quarantaine de minutes pour vous annoncer que c'est vous qui allez gagner ce chèque cadeau, mais pour l'instant, rien n'est fait puisque vous êtes notre premier candidat sur 4.
3: Je vais croiser les doigts pour revenir vous voir très prochainement.
0: On espère aussi parce que votre bonne humeur est très agréable à écouter. Vivien, on se dit peut-être à tout à l'heure.
3: Merci.
0: Et reste à l'écoute.
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0: Et notre prochain candidat, on l'attend impatiemment, mais attendant, c'est juste après Florent Pagny avec la dernière chanson du monde. C'est pas le moment de nous appeler, on patiente un petit peu en musique.

0: La dernière chanson du monde sur Ici Béarn Bigorre. 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
0: Il est 11h26 sur Ici Béarn Bigorre. Vous êtes nombreux à nous appeler et ça nous fait extrêmement plaisir. On est en train du côté de l'accueil, notre chargé d'accueil Amy est en train de sélectionner notre candidat. En attendant, eh bien, je vous rappelle un peu le joli cadeau qui est à gagner aujourd'hui à partir de midi. C'est bien sûr un chèque cadeau de 50 euros à dépenser où vous voulez, sur Tarbes, sur Pau, dans les supermarchés, dans les boutiques autour de chez vous. C'est bien sûr à dépenser quand vous voulez. Et attention, là, résultat du gagnant sera donné à partir juste un petit peu avant midi. Alain de Gers est avec nous. Bonjour Alain.
4: Bonjour toute l'équipe d'Ici Béarn Bigorre.
0: Ouh, il y a du sourire dans la voix. Qu'est-ce qu'on adore ça.
4: Ah oui, toujours.
0: Parlez-moi un peu de vous Alain, qu'est-ce que vous faites dans la vie?
4: Écoutez, je suis à la retraite.
0: Les vacances prolongées, voilà. C'est super.
4: Voilà, vacances prolongées, ça fait déjà un petit moment, donc je profite effectivement de la vie.
0: Voilà. Et vous faites bien de nous écouter puisque votre nom me dit quelque chose. Je vous ai pas croisé hier par hasard.
4: Je vous ai vu au téléphone, mais avec Julie, je crois. C'était Julie, il me semble. Voilà.
0: C'était Isabelle Jung. Isabelle, puisque vous avez
4: Isabelle, oui. Je ne sais pas pourquoi je dis Julie, faisais comme ça.
0: Mais elle a un prénom à s'appeler Julie, franchement, elle a une tête à s'appeler Julie.
4: Isabelle, c'est sympathique.
0: Ça nous fera plaisir en tout cas, oui, puisque vous avez participé avec nous hier. Vous vous souvenez un peu de votre score ou pas?
4: Oh, je ne me rappelle pas, Bon, je vous appelle souvent, de temps en temps, voilà.
0: Alors, on me souffle dans l'oreille au niveau du standard que vous avez fait 10 points, Alain, hier.
4: 10 points.
0: Ouais, voilà. Là, le but, c'est de battre les 23 points de notre candidat précédent, Vivien, qui nous appelait d'Occitanie. Bon.
4: Il a fait un joli score.
0: A fait un joli score, effectivement, mais rien n'est perdu pour vous, Alain.
4: Non.
0: Les règles du jeu sont les mêmes pour vous. 60 secondes, des questionnaires. Si vous avez un doute, vous me demandez un joker. Et la bonne réponse, si vous me la donnez, elle passe à 1 point au lieu de 3.
4: Ça marche.
0: On est parti ?
4: On est parti !
0: Donnez-moi un pays qui est traversé par le fleuve, le Danube.
4: Le Danube, le Rhin, l'Allemagne.
0: Quel auteur a écrit Le Petit Prince ?
4: Saint-Exupéry.
0: Quel animal est le plus grand reptile vivant ?
4: Serpent.
0: Vous pouvez demander un joker si vous voulez. Quelle vitamine est principalement produite grâce au soleil ?
4: Joker.
0: La vitamine D ou la vitamine Z ?
4: Le D.
0: Quelle est la couche la plus externe de la Terre ?
4: Joker.
0: La croûte terrestre ou la couche culotte ?
4: Terrestre.
0: Qui a écrit le conte de Monte Cristo ?
4: Ah, zut ! Alexandre Dumas.
0: Qui a peint Guernica ?
4: Joker.
0: Pablo Picasso ou Leonardo da Vinci ? Leonardo da Vinci.
4: Picasso, je me rappelle.
0: Quel est le plus vieux tournoi de tennis du Grand Chelem ?
4: Roland Garros.
0: Quelle entreprise a créé l'iPhone ? Et malheureusement, le gong a sonné. Alain, pas de possibilité de réponse. Vous m'avez donné quoi, pardon, comme réponse ?
4: Pardon ?
0: Non, vous n'avez pas entendu la question ?
4: Non.
0: Non, eh ben c'est pas grave. La question, la dernière question ne la comptera pas puisqu'elle a sonné, elle a été posée juste pendant que le gong a retenti. C'était quelle entreprise a créé l'iPhone ? C'était Apple.
4: Bon. Apple, oui.
0: Comment vous êtes senti sur ce premier passage ?
4: Je pense pas que je battrai le record. Je ne pense pas.
0: On va voir ça. En tout cas, vous avez commencé avec une grande hésitation, mais vous avez pris le temps et vous nous avez donné la bonne réponse. L'Allemagne est bien un pays qui est traversé par le fleuve de la Danube. Voilà. Il y a 10 pays européens qui traversent le Danube, donc voilà.
4: Oui, vous aurez pu... un peu là.
0: Mais c'est pas grave. L'auteur qui a écrit Le Petit Prince, sans hésitation, Antoine de Saint-Exupéry, c'est une bonne réponse. On est à 6 points. L'animal le plus grand, le reptile le plus grand vivant, ce n'est pas le serpent, c'est le crocodile marin.
4: Ah oui, je
0: ne
4: savais pas.
0: Bon, ah maintenant vous le saurez. Vous m'aurez dit crocodile, ça passait aussi. Hein. On n'est pas trop dans les détails.
4: On va apprendre tous les jours.
0: Grâce à ici, Béarn Bigorre. La couche la plus externe de la Terre, vous avez le choix entre couche culotte et croûte terrestre. Vous nous avez dit croûte terrestre, ça vous fait un point. La vitamine qui est principalement produite grâce au soleil, c'est la vitamine D. Un point puisque vous nous avez demandé un joker, on est à 8 points. Le comte de Monte Cristo a été écrit, bien sûr, par...
4: Alexandre Dumas.
0: Bien sûr, qui a aussi écrit Les Mousquetaires. On est à plus 3 points, donc on est à 11 points, il me semble.
4: Oui.
0: Qui a peint Guernica, c'est bien sûr Pablo Picasso. Vous nous avez demandé là aussi un joker, on est à 12 points. C'est-à-dire qu'on a déjà dépassé votre score d'hier, c'est déjà une première victoire.
4: Oui.
0: Le plus vieux tournoi de tennis du Grand Chelem, ce n'est pas Roland Garros. C'est de l'autre côté de la Manche, exactement. C'est les Anglais de Wimbledon.
4: J'ai hésité.
0: Et oui. Mais malheureusement, c'est une réponse qui vous vaut 0 points. Et on restera à 12 points, Alain.
4: Oui.
0: Malheureusement. On reviendra, voilà. Et on est en constante performance avec vous, en constante progression,
4: c'est ça qui est bien. Voilà, je vais exploser le score un jour.
0: Objectif la prochaine fois, c'est minimum 15 points.
4: Ouais, d'accord, ça marche.
0: Bon, merci beaucoup Alain d'avoir été avec nous et à la semaine prochaine.
4: Merci à toute l'équipe. Bon week-end à vous. À plus tard, merci, au revoir.
0: Et on est quand même là pour vous accompagner Alain et vous aussi qui nous écoutez avec Stevie Wonder, I Just Called to Say I Love You.

0: oui, c'est important. Stevie Wonder jusqu'au bout, I just called to say I love you.
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0: Qu'est-ce qu'elle est belle cette chanson, c'est Calogero avec le portrait.
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0: Et on joue jusqu'à midi sur votre radio, ici Bern Bigorre. À gagner 50 euros de carte cadeau à dépenser, eh bien là où vous le souhaitez, et celle qui nous a appelé, eh bien c'est Jocelyne de Mazères-le-Zon. Bonjour Jocelyne.
3: Oui, bonjour tout le monde.
0: Comment ça va?
3: Très bien, merci.
0: Quel temps il fait du côté de Mazères?
3: Alors à Mazères, il fait beau, le soleil vient de sortir là.
0: Ouais, ok.
3: Et quand il sort, il fait chaud.
0: Vous n'avez pas les températures à côté par hasard?
3: Ah non, je ne sais pas du tout.
0: Bon, ok, en tout cas, il fait beau. Chez Jocelyne, il fait beau et c'est le plus important. Si vous gagnez ces 50 euros de carte cadeau, Jocelyne, qu'est-ce que vous allez le faire?
3: Je sais pas, aller faire un peu les boutiques par là.
0: Eh bien en tout cas, c'est ce qu'on vous souhaite, Jocelyne. Écoutez, je vais vous poser un questionnaire. Le but, me donner le plus de réponses possibles et marquer le plus de points, sachant qu'il faut dépasser les 23 points de notre premier candidat Vivien. Ok?
3: D'accord, très bien.
0: Eh bien c'est parti. Quel est le prénom du fondateur de Microsoft, Jocelyne?
3: Vous pouvez
0: nous demander un joker.
3: Joker.
0: Bill Gates ou Bill dans le Big Deal?
3: Ah oui, Bill Gates.
0: Dans quel pays est née la pizza moderne?
3: En France.
0: Comment s'appelle le nouveau maire de Pau? Quel élément chimique dont le symbole est Fe? Comment il s'appelle cet élément chimique?
3: Que faire?
0: Qui a peint la Joconde, Jocelyne?
3: Léonard de Vinci.
0: Bien sûr. Quel est le plus grand volcan actif d'Europe?
3: L'Etna.
0: Quel est le nom du héros principal de l'Odyssée?
3: Ulysse.
0: Quel est l'instrument utilisé pour mesurer les séismes?
3: L'échelle de Richter.
0: Quel est... le gong a retenti. Ah. Bon.
3: J'ai pas bougé là avec le maire de Pau.
0: Alors oui, effectivement, on a senti que vous avez un petit peu pédalé dans la semoule. Et je pense qu'on vous retrouvera pour le 31 décembre dans le bêtisier d'ici Bern Bigorre, parce que c'était c'était un joli moment d'antenne.
3: Je l'ai même appelé Marlon. J'ai confondu avec le capitaine.
0: On va vérifier qu'il se transforme pas en pirate, Jérôme Marbeau, parce que c'est le bon nom du nouveau maire de Pau. J'espère qu'il ne nous écoute pas dans son bureau, là.
3: Oh, je pense pas. Il y a autre chose à faire.
0: Oui, sûrement. Vous allez voir, il va venir toquer chez vous, à Mazères-le-Zon. Bon, en tout cas, cette question, elle vous valait 0 point puisque vous avez répondu à côté. Le prénom du fondateur de Microsoft, c'est bien sûr Bill Gates. Avec un joker, c'est 1 point. Dans quel pays est née la pizza? Vous m'avez dit la France. Et non, c'est l'Italie, Jocelyne.
3: Comment
0: avez-vous
3: dit la pizza moderne ou comment?
0: Et oui, en fait, c'est ça le piège, pizza moderne, mais c'est pareil, en fait, c'est à Naples, quoi. C'est la napolitaine.
3: Je suis tombé les deux pieds dedans.
0: Mais c'est pas grave, Jocelyne. Au moins, vous avez eu le courage de nous appeler. 0 point. Écoutez, en tout cas, l'élément chimique dont le symbole est Fe, je ne suis pas sûr que tout le monde l'aurait, ça, puisque vous avez bien répondu, c'est le fer, effectivement.
3: Ah, voyez, quand même.
0: Ah non, mais attendez, Jocelyne, vous n'êtes pas ridicule, du tout même.
3: Non, je sais bien.
0: Vous êtes à 5 points. Qui a peint la Joconde? Là aussi, vous l'avez eu. Léonard de Vinci, vous êtes à 7 points. Le plus grand volcan actif d'Europe, ça aussi, franchement, bravo, vous l'avez eu, c'est bien l'Etna, qui est là aussi situé en Italie, juste à côté de la Sicile, 3400 mètres d'altitude, hein, quand même, hein. 3 points pour vous, on est à 10 points. Le nom du héros principal de l'Odyssée, eh bien oui, c'est Ulysse. Et non, par contre, l'instrument utilisé pour mesurer les séismes, c'est le sismographe. Et oui, voilà.
3: Oui,
0: ça, c'est pour mesurer. Vous m'avez dit l'échelle de Richter, c'est pour mesurer la force, la conséquence.
3: L'intensité, oui, voilà. Ouais.
0: Voilà, l'intensité, exactement, c'était le bon mot. Eh bien, ça nous fait 13 points.
3: Ah, dommage.
0: Dommage, mais quand même, vous n'êtes pas du tout ridicule, alors qu'on a quand même mal commencé. Hein.
3: Ah oui, tout à fait.
0: Bon, Jocelyne, en tout cas, vous n'avez pas gagné, mais vous avez passé, j'en suis sûr, un très bon moment à l'écoute d'ici Berne Bigorre. En tout cas, nous, on a beaucoup rigolé. Merci beaucoup, Jocelyne, gardez bien ce numéro. Et on retrouve le groupe ABBA avec Gimme, Gimme a Man After Midnight.
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0: Et pendant cette chanson, vous allez avoir le temps de pouvoir nous appeler au 05 59 98 09 09. Dernière chance pour vous de détrôner Vivien, notre candidat qui a marqué 23 points avec un dernier questionnaire. Le jeu, le cadeau, on le rappelle, eh bien c'est un chèque cadeau de 50 €. 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

0: Abba, Gimme Gimme a Man After Midnight. On joue avec Amélie de l'Estelle Bétarame. A tout de suite.
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0: Il est 11h51, l'heure pour nous de jouer avec notre dernière candidate, Amélie de l'Estelle Bétarame. Bonjour Amélie.
4: Bonjour.
0: Vous êtes en repos, vous travaillez dans une maison de retraite. Qu'est-ce que vous allez faire avec ces 50 euros?
4: Peut-être que je les donnerai à mon fils pour qu'il fasse le cadeau de la fête des pères.
0: Ah oui, il vous a offert quoi pour la fête des mamans?
4: J'ai eu un bon cadeau.
0: Ah, de 50 euros?
4: Non.
0: De moins?
4: De un peu plus.
0: Ah bon, ok, ça va, parce que je me suis dit, si vous donne moins, ça, bon, vous donnez tout au papa, vous êtes très généreuse quand même.
4: Ouais, non.
0: Bon. Amélie, en tout cas, rien n'est fait. Je vous pose une série de questions. Le but, dépasser Vivien et ses 23 points. 60 secondes, une bonne réponse et 3 points. Si vous demandez une petite aide, un joker, eh bien, si vous me donnez la bonne réponse, ça sera 1 point au lieu de 3.
4: Ok, super.
0: Prête?
4: Prête.
0: Le club de basket de Pomps Morlan lance un appel, mais pourquoi?
4: Joker.
0: Pour sauver son équipe féminine ou pour trouver une Pomps à Vallon?
4: Sauver l'équipe.
0: La vallée d'Aspe et plus particulièrement le cirque de l'Esquin vont connaître pour la première fois une grande course de 108 km. Mais comment appelle-t-on cette discipline, Amélie?
4: Un ultra.
0: Quelle est la capitale de la Nouvelle-Zélande? Wellington ou Paddington?
4: Wellington.
0: Quel pays possède la plus grande superficie?
4: Joker.
0: La Russie ou la Bigorre?
4: La Russie.
0: Quelle planète possède les anneaux les plus visibles?
4: Saturne.
0: Qui a composé les 4 saisons?
4: Joker.
0: Vivaldi ou Jul?
4: Vivaldi.
0: Quel peintre s'est coupé une partie de l'oreille, pardon?
4: Joker.
0: Claude Monet ou Vincent Van Gogh? Et malheureusement, cette réponse ne pourra pas être prise en compte. Je suis désolé, le gong a sonné avant et on l'a vérifié avec notre avare, Marthe Moreau, qui est notre arbitre du jour. Voilà. Ah. Amélie, comment on s'est senti sur le questionnaire?
4: Écoutez, on verra bien au score. Je n'ai pas l'attention de demander le joker.
0: Vous avez bien fait de demander le joker, puisque sur la première réponse, oui, l'équipe de Pomps Morlan veut sauver son équipe féminine. C'est un point. Ils organisent un entraînement ce soir à la salle de pompe si vous voulez venir vous entraîner. Si vous êtes une fille, bien sûr. Ouais. La vallée d'Aspe et plus particulièrement le cirque de l'Esquin vont connaître pour la première fois cette grande discipline. Une course de 108 km, c'est l'Ultra Trail. Mais vous m'avez dit l'Ultra.
4: Ouais, bon, pareil. Hein.
0: Ouais, mais je sais pas trop quoi en penser, moi. On lui compte. On lui compte. Allez, on vous le compte. Allez. Allez, 4. La capitale de la Nouvelle-Zélande, vous m'avez dit.
4: Wellington.
0: 3 points de plus, on est à 7 points. Quel pays possède la plus grande superficie? Vous avez demandé un joker. C'est bien sûr la Russie, on est à 8 points. La planète qui possède les anneaux les plus visibles, sans joker, vous m'avez dit.
4: Saturne.
0: Et c'est une bonne réponse, là aussi on est à 11 points. Qui a composé les 4 saisons? Vivaldi ou Jul?
4: Vivaldi, quoi.
0: Oui, je vous rassure. Et quel peintre s'est coupé une partie de l'oreille? Là aussi avec un joker, on était sur du Vincent Van Gogh. On est à 13 points en tout, malheureusement. Amélie, ce n'est pas assez pour dépasser notre grand gagnant de ce vendredi. 13 points, c'est quand même très beau, Amélie, bravo. Merci de nous avoir appelé.
4: Pas de rien.
0: Merci à vous et bonne journée surtout. Et on accueille notre grand champion. Vivien est avec nous, félicitations Vivien.
5: Eh bien merci beaucoup.
0: Alors vous avez stressé un petit peu?
5: Mais écoutez, j'ai écouté attentivement les questionnaires, j'ai joué en même temps, c'est ça qui est sympa. Après, j'avoue qu'il y a des questions qui étaient un peu difficiles quand même. Je suis pas sûr que j'aurais aimé autant les questionnaires de mes adversaires que le mien. Par rapport au mien, j'ai des trucs plus difficiles quand même.
0: Eh bien, écoutez, ça veut dire que vous avez provoqué la chance. Voilà, les questions, ouais. Elles ont été travaillées, réfléchies, validées par toute l'équipe. Donc, bah, écoutez, voilà. C'est la chance.
5: Eh bien, merci.
0: Aujourd'hui.
5: Merci beaucoup.
0: Je vous en prie, vous gagnez un bon cadeau de 50 €. Et avec ça, vous allez pouvoir faire des véritables merveilles. Félicitations. Vivien, merci d'avoir joué avec nous. Le numéro de téléphone, vous le gardez. 05 59 98 09 09. On vous offre une autre merveille à tout le monde. Et c'est Jean-Louis Aubert.

0: Jean-Louis Aubert, c'est une merveille. Si vous voulez rejouer avec nous, rendez-vous eh bien, dès demain à partir de 7h pour gagner des places pour le rugby.
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0: Et dans les prochaines minutes, juste après avoir écouté vos infos, il sera encore l'heure de jouer cette fois-ci avec Valérie Damido. C'est jusqu'à 13h, mais avant ça, on s'informe et on fait un point sur la météo.
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0: Et il est midi, bon appétit si vous êtes à table. Les infos, c'est avec vous Yannick Damon.
5: Deux trentenaires condamnés à Pau à 1 et 2 ans de prison ferme. Ils avaient mis le feu dans 3 parkings souterrains au cours d'une même nuit. C'était en février dernier à Pau, Lons et Lé. Plusieurs voitures de particuliers avaient brûlé. Une histoire de vengeance personnelle, Sophie Péridieu.
6: L'un des deux prévenus voulait se venger d'un complice qu'il a balancé il y a 10 ans. Il l'a dénoncé à la police après un vol pour sauver sa peau. Et à cause de lui, dénonce le prévenu, j'ai passé 6 mois en prison. Alors un soir, sur un coup de tête, il va brûler le véhicule, non pas de cet homme, mais de la mère de ce dernier, une habitante de Pau. Et avec qui y va-t-il? Avec son colocataire et ami qui le suit sans réfléchir. Ce sont ses mots, sans poser de questions. Il rentre donc dans ce parking souterrain, rue Paul Éluard. Avec un briquet, ils mettent le feu à la voiture de la mère. Sans se douter, ils le promettent, que les 2 voitures voisines vont aussi brûler. Et les 5 autres véhicules alors dans une autre résidence? Les 2 derniers, allons-les. C'était pour brouiller les pistes des enquêteurs. C'est débile, mais réfléchi, résume la procureure. Pathétique, complètement gratuit, ajoute même un des 2 avocats des prévenus. Il plaide la bêtise humaine. Le geste incompréhensible de 2 hommes de 32 et 33 ans qui ont un travail, un enfant, ne boivent pas, ne se droguent pas. 2 hommes incapables d'expliquer ce qui leur est passé par la tête.
5: Et au total, les dégâts sont estimés à 500 000 euros. Les 2 hommes ont été condamnés à indemniser les victimes. Emmanuel Macron s'est exprimé ce matin sur l'affaire Liana. Il est clair qu'il y a un dysfonctionnement dans ce drame absolu, a dit le chef de l'État qui veut clarifier les responsabilités à l'œuvre. Gérald Darmanin a convoqué par ailleurs tous les procureurs généraux à une réunion de travail à la chancellerie lundi matin. Les critiques fusent de toutes parts au lendemain de la découverte dans le Gers d'un corps, probablement celui de la collégienne de 11 ans disparue depuis le 29 mai. Le suspect faisait l'objet de plusieurs signalements et plaintes pour viol. Toujours plus de victimes de violences intrafamiliales dans les Pyrénées-Atlantiques et pas assez de magistrats. Ces violences au sein du couple et sur les enfants sont en hausse de 10% l'an dernier par rapport à 2024. La justice aurait besoin de moyens humains supplémentaires pour traiter ces plaintes et réduire les délais, c'est ce qu'a dit la vice-procureure de la République de Pau en charge de ces violences intrafamiliales. Orlan Yawank était l'invité d'Ici Béarn Bigorre ce matin à 7h50. Interview complète à réentendre sur ici.fr.
0: Les Palois sont appelés demain à manifester contre la fermeture de la clinique Marzé à Pau.
5: Un appel lancé par le comité de défense de la polyclinique Pau Pyrénées qui refuse les 161 suppressions d'emplois envisagées. Le plan social prévoit la fermeture de plusieurs services et le transfert de toutes les autres activités vers la polyclinique de Navarre au nord de Pau. Il ne restera plus rien à Marzay. Le groupe GBNA, propriétaire, veut complètement vider le bâtiment. Les médecins libéraux, les médecins du sport ou encore les chirurgiens orthopédiques qui travaillent dans ces mêmes bâtiments vont eux aussi devoir s'en aller, Fanny Narvart.
7: L'objectif du groupe GBNA, propriétaire des 2 polycliniques, est effectivement de libérer le site de Marzay, confirme l'agence régionale de santé. Les locaux seront donc vidés. Mais pour le moment, aucune idée du calendrier ni du devenir du bâtiment. Une fermeture en juillet a dans un premier temps été évoquée, même si la fin de l'année est aussi une possibilité selon certains professionnels de santé. Dans tous les cas, c'est un déménagement qui s'annonce pour plusieurs praticiens libéraux, au moins 10 de chirurgiens orthopédiques, plusieurs kinés, un urologue ou encore une dermatologue. Tous versent un loyer à GBNA qui loue des locaux. coup auprès d'un promoteur immobilier propriétaire des murs de la clinique Marzé. Leurs baux ne seront donc pas renouvelés. Le centre d'imagerie médicale accolé au site de la polyclinique n'est en revanche pas concerné. Le scanner du Béarn est indépendant avec un bail signé directement auprès du promoteur et une entrée à part du reste du bâtiment.
5: Et la manifestation de soutien au personnel de la polyclinique privée est prévue demain donc à 14h devant la préfecture place Clémenceau à Pau. Plusieurs cadres de la section paloise sont laissés au repos pour la réception de Montauban. Hugo Oradou, Luc Whitelock, Sacha Zegger et Gouram Papidze seront en tribune ménagée avant le match couperet du week-end prochain. Pour la venue de Montauban, le talonneur Julian Montoya est lui suspendu après avoir reçu 3 cartons jaunes cette saison. Facundo Isa enfin souffre toujours d'un ischio-jambier.
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5: Encore quelques nuages, mais du soleil.
0: Oui, exactement. C'est ce que nous annonce Météo France pour aujourd'hui. Du soleil qui va durer jusqu'à la fin de soirée. Attention quand même, puisque à partir de 14h, de la grisaille s'installe sur Bagnères-de-Bigorre avec de rares averses. Sur le reste de nos deux départements, eh bien écoutez, c'est ensoleillé avec des températures maximales comprises entre 20 et 22 degrés. Allez, il est l'heure de jouer encore une fois avec Au Taquet.
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3: Bonjour la France, c'est la finale. Ah là là, là, le jour de la finale qui va ramener la coupe à la maison. Alors, je vous rappelle que Éric Bastien est là, il a deux candidats, moi j'ai deux candidats.
8: Comment ça va? Bah écoutez, moi j'ai la place sur la commode à droite de chez moi pour la coupe. 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
3: 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Vous aurez 100€ de carburant pour rejoindre la Cité des Papes. Et surtout, vous assisterez à 2 spectacles par jour, soit 4 spectacles au total. C'est quand même exceptionnel. Et puis, vous pourrez visiter la ravissante ville d'Avignon. Je vous rappelle aussi que toute la semaine, tous les participants, y compris les perdants, on leur a offert un guide de voyage Michelin, puisque cette année on célèbre les 100 ans des guides de voyage Michelin.
8: Oh là là.
3: C'est la semaine des cadeaux. Si on ne gagne pas le voyage au festival Off d'Avignon, qu'est-ce qu'on gagne?
8: La cafetière Malongo. Alors je voulais
3: bien
8: juste
3: sûr
8: vous dire que début juillet là pour le festival Off Malongo, à la maison 4 de chiffres, qui est une salle de spectacle à Avignon, il y a Joe Malongo qui joue en famille.
3: Très bien.
8: Voilà. Alors toute la famille Malongo raconte l'histoire de l'entreprise Malongo.
3: Bien sûr.
8: Et évidemment à la sortie du théâtre, vous avez une dégustation in et off avec 32 dosettes et 6 verres en verre comme la cafetière.
3: Magnifique. Allez, on accueille nos 4 candidats et surtout une surprise.
8: Ah oui.
3: Bonjour Guy, comment vas-tu ?
9: Bonjour Valérie.
8: Bonjour Guy.
9: Éric.
3: Alors Guy, je le rappelle, est un des candidats de la semaine. Guy nous a régalé avec une énorme bourde magnifique. En pensant que le Dami d'Hollande était un véritable pays. Est-ce que tu sais que grâce à toi, je suis devenue présidente d'un pays ?
9: C'est vrai.
3: Ben oui.
8: Alors le problème, c'est que ça prend Valérie des proportions considérables.
3: Oui,
8: outre les réseaux sociaux, les messages par milliers que vous recevez, on a des demandes, et vous allez l'expliquer, de demandes de formulaires pour intégrer le Dami d'Hollande.
3: Exactement.
8: De nationalité.
3: Merci Guy, grâce à toi, on a des demandes de formulaires pour devenir Dami d'Hollandien.
8: Mais c'est vrai, c'est pas une vanne.
9: Tu es ma reine déjà.
3: Ah bah je sais que je suis ma reine.

0: petite vache. Et à très vite, voilà, et à très
1: puis,
0: bientôt.
1: Faudra venir les voir. Hein.
0: Mais vie, nous ferons notre maximum et nous viendrons voir Bridget et Bouboun.
2: Dès la rentrée.
0: Ok. Alors, on accueille maintenant nos quatre finalistes, Daphné, Laurent, Nicolas et Carole. Comment ça va, les amis?
2: Bonjour.
3: Bonjour.
0: Bien. Bonjour. Alors, vous êtes contents d'être là?
3: Yes. Oui.
0: Ah, d'accord. Je voudrais entendre de la joie. dans vos réponses. Alors, nous en reparlerons tout à l'heure avec Nicolas. Mais là, la première demi-finale, ça va être Daphné contre Laurent. Nico et Carole, c'est pour après. Donc, nous parlerons avec Nicolas de ce formulaire magnifique. Alors, Daphné, comment ça va depuis mardi?
3: Bon, ça va. Très bien.
0: Bon, je rappelle que Daphné habite à Grand-Quevilly, elle est en concubinage avec Jimmy, elle a deux garçons, elle a une chienne, Kaya, un petit chat, Minette, et elle est surtout conductrice de poids lourds. Voilà, alors tu as fait des pouettes-pouettes en camion dans toute ta région cette semaine ou pas?
3: Oui, ça a été bien dynamique, hein. Comme tous les jours.
0: Ah, voilà. Alors, je rappelle aussi que Daphné est bénévole dans un refuge pour les animaux à Rouen et qu'elle s'occupe des promenades et du nettoyage des boxes des chiens et des chats. Et si vous voulez faire un don, il y a un site, un truc?
3: Oui, ils ont une page Facebook sur SNPA. Voilà.
0: SNPA, d'accord. Bien, alors... Très bien. Est-ce que nous allons marquer le premier point ensemble tout de suite? Nous allons le savoir immédiatement. Je te mets une petite ambiance.
4: Lunettes bleues, lunettes roses, dans nos yeux, une dose.
0: Alors, on va parler de lunettes. Daphné, une récente étude a montré qu'en moyenne, on passe 6 mois de sa vie à chercher ses lunettes. Est-ce que c'est vrai ou faux? Top chrono, 5 secondes. Est-ce que c'est vrai qu'on passe 6 mois de sa vie à chercher ses lunettes?
3: Vrai.
0: Non, c'est faux. On adorerait qu'il y ait une étude là-dessus, mais effectivement, vu le nombre de gens qui cherchent leurs lunettes, ça peut... Mais c'est pas vrai. Voilà. À tout de suite, Daphné, pour marquer un deuxième point.
2: Laurent, mon poulain, Laurent, ma fierté, Laurent qui est mon candidat, bien sûr, Laurent qui va aller jusqu'au bout de cette finale. Comment ça va, Laurent, depuis le début de semaine, depuis lundi?
5: Depuis lundi, ouais, ça va bien.
2: Ça va bien. En Haute-Savoie, la Balme de Sillingy. Je me souviens très bien, en couple avec Michel. Bon, écoute, on t'a parlé un peu de l'émission, t'as eu des retours positifs?
5: Oui, j'étais pas trop mal.
2: Ouais, alors voilà, on va upgrader aujourd'hui, on va te dire que t'es carrément le meilleur. Mon Laurent qui est chauffeur-livreur, rappelez-vous, oui. Chasseur dans les palaces, c'est-à-dire groom, il a été bagagiste, il a été concierge, il a fait énormément de choses. Nous on est très heureux que tu sois avec nous aujourd'hui. T'as envie d'aller à Avignon? Tu connais un peu le théâtre ou pas? Le festival?
5: Je connais pas. Non, pas trop, mais je suis déjà passé par Avignon, c'est très joli, et puis j'ai envie d'y aller, ouais.
2: Bah ouais, je te recommande cette belle destination, même si tu gagnais pas ce beau cadeau. Laurent, bienvenue dans la compète. Qui c'est qui va gagner, Laurent? C'est toi.
5: On espère.
2: J'aime pas trop ça, on espère. Je préfère... oui, quand même, oui, on y croit. Oui, j'y crois, Eric. Oui, ouais. Oui, je suis ton poulain.
5: Ouais.
0: Alors.
2: Ouais, d'accord. Laurent, seras-tu à la hauteur?
0: La punchline de transition, hop.
2: 14 auteurs que je salue, bien sûr, pour ça.
0: Bien sûr.
2: Louis XIV, tu vois qui c'est?
5: Oui.
2: Bien sûr. Louis XIV est venu au monde, j'affirme, hein, il est venu au monde avec des dents. Le jour de sa naissance, il avait déjà des dents, ce qui normalement, n'existe pas. Top chrono, vrai ou faux?
5: Je dirais que c'est faux.
2: Eh ben non, c'est vrai. À sa naissance, c'est en 1638, Louis XIV est venu au monde avec deux dents qui étaient déjà sorties. C'est pas une blague, hein, parce que c'est un phénomène rarissime appelé les dents natales. Et à l'époque, certains y voyaient un espèce de signe du destin pour celui que l'on surnommera plus tard le roi soleil. Moi, j'ai en face de moi la reine soleil. Maya la reine.
0: Maya la reine, oui.
2: David Doulante.
0: Alors, donc ça fait 0-0, la tête à Toto. Et tout de suite, vous écoutez ici. Ah, Véronique Sanson, tu m'as dit que j'étais faite pour une drôle de vie. Ah.
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0: Là, on adore.
2: C'est moi qui vais vous chanter, Véronique Sanson. Et ou toi.
0: Vas-y, on y va. 1, 2, 3. Tu m'as

0: On l'a bien massacré, hein. C'était Véronique Sanson, drôle de vie, à 12h14. Non, ah pardon, à 12h15, soyons précis sur ici.
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0: C'est la finale.
1: Alors, c'est la finale, Daphné et Laurent. Attention, maintenant, c'est le quiz musical. Alors, Daphné, tu vas avoir deux duos connus à reconnaître.
3: Ok.
1: Oh là.
3: Je suis concentrée.
1: Respire, ma chérie, ça va bien se passer. Alors, ils ne sont pas enchaînés, on va faire duo après duo. Écoute bien, premier duo.

0: Sarah Perchettiamo, qui c'est qui chante? Top chrono 10 secondes.
1: Stoney Chardin.
2: Stoney Chardin.
1: On est pas mal là. Chante en italien, Stoney Chardin. C'est beau ça.
0: Voilà. Non, c'était Ricci et Poveri. Sarah Perchettiamo. Stoney Chardin, c'est pas ça.
1: Une vache de Normandie.
0: Bon, écoute. Alors, on va essayer de marquer un point quand même avec le deuxième duo. Attention, c'est parti, ces deux filles, on y va.

0: dorment.
1: Qui c'est qui chante ? Top chrono.
2: Les Brigitte.
1: Les Brigitte. Les Brigitte. Les Brigitte, Brigitte. Est-ce que c'est les Brigitte, Brigitte qui chante ?
3: Oui, y'a bouche.
1: Que veux-tu ? Oui, c'est les Brigitte. Allez, ça te fait grâce aux Brigitte. Tu as un premier point. Voilà.
0: Ouais, non, j'adore. Je pensais à une chanson qui s'appelle Palladium, qui rappellera des souvenirs aux Parisiens qui ont connu la boîte de nuit, le Palladium. Vous l'avez connu, le Palladium?
1: Oui, bien sûr.
0: Allez, d'accord. Bon, Laurent, moi, je suis content d'avoir Laurent, parce que même s'il a zéro, faut pas oublier que c'est un grand chounard, comme on dit chez moi. C'est un chanceux. Ah ouais, non. Je voudrais vous rappeler que Laurent, il a acheté un paquet de café à 2 euros, et il a gagné quoi, déjà, Laurent, avec?
2: Un voyage aux États-Unis.
0: Voilà. Voilà, le road trip dans l'Ouest américain. Une autre fois, il a gagné sur une radio combien? Qu'est-ce qu'il a gagné? À la radio?
2: Voilà, en apesanteur aux États-Unis.
0: Et ouais, et puis une semaine aussi à Monaco. Ben oui, il est chanceux, et Laurent, il va le prouver encore une fois de plus aujourd'hui. Voici ton quiz musical. On est encore sur du duo. Tu vas devoir les identifier. Il y en a deux, il y a deux points à marquer là. On y va, Laurent ?
2: On y va.
0: Allez, voici le premier.

0: Allez, c'est cadeau, ça. On lance le chrono. Qui chante?
1: Rita Mitsouko, Andy.
0: Rita Mitsouko.
2: Yeeha.
0: Fred Chichin, Catherine Ringer. On est sur le duo, oui. Rita Mitsouko, bien sûr.
2: Eh oui.
0: Je fais un point de plus. On enchaîne tout de suite
2: point
0: avec le deuxième. Ça suffit.
2: Allez, deuxième.
0: Un autre duo, à toi de le reconnaître. Mmh.

0: chante, top chrono.
1: C'est magnifique.
0: Bravo, Laurent.
1: Alors, ça nous fait un point pour Daphné.
0: Seulement, c'est vrai.
1: Deux points pour Laurent.
0: C'est vrai
1: qui
0: aussi.
1: Va te calmer. Et là, tout de suite, vous écoutez ici. Et on va écouter toi et moi, Guillaume Grand. À tout de suite, mes petits chéris.

0: quand tu veux, on y va.
1: Bien sûr, on y va. Et alors, Carole qui va jouer avec nous dans une dizaine de minutes, il paraît qu'elle chantait à fond la chanson.
0: Bah, bien sûr, karaoké ici, au David Hollande, il y aura le karaoké, sera obligatoire.
1: Elle est là, Carole ? Elle chante, Carole ?
2: Oui, je ne savais pas qu'on entendait, moi.
0: Bah, ah, on entend tout, nous, tu
1: on
0: sais.
1: On surveille tout, c'est ça, le Dami d'Hollande.
2: Non. J'adore cette chanson.
0: Non, ne mélange pas le Dami d'Hollande. Au Dami d'Hollande, oui. Tout le monde est libre et personne n'est surveillé.
1: C'est beau.
0: Voilà, allez, jingle.
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1: Oh, c'est le pays des rêves, le Dami d'Hollande.
0: Bien sûr, c'est le pays rêvé, le pays imaginaire, magnifique. Alors, Daphné, tu as un point. Laurent a deux points. Va falloir marquer la question à 5 points. On va raconter une petite anecdote avant de passer à cette question magnifique. Alors comme ça, on adore les activités à sensations.
2: Oui.
0: Il paraît que ton papa, il avait un parc d'acrobranches.
2: Ouais. C'est vrai.
0: Donc du coup, tu savais même pas marcher que déjà t'étais sur les tyroliennes.
2: Non, j'étais déjà grande. Hein. J'étais déjà ado, quoi.
0: Ah bah dis donc, tes copains ils devaient être contents parce que c'est sympa d'avoir un parc d'acrobranches.
2: Ouais, puis après mes enfants aussi, mon petit, il avait pu en profiter un peu.
0: Et non.
2: Le cadre était sympa en plus, c'était cool.
0: Ah là là. Alors, il paraît que t'as fait de la tyrolienne à Avoriaz.
2: Ouais.
0: Alors,
2: Alors,
0: comment ça se passe? C'est combien de mètres? Parce que je sais qu'il y a un petit. La tyrolienne, elle est très longue, non?
2: C'était en haut des pistes, fallait prendre le tire-fesse, monter là-haut et puis partir, en termes d'altitude, je sais qu'en longueur elle faisait 300 mètres et puis après on arrivait sur une piste rouge.
0: Et t'étais quand même à presque 100 km/h dans la petite tyrolienne, hein?
2: Ouais, tête en avant, c'était sympa.
0: Eh ben voilà, ok, super. Bon, alors, on va voir si tu barres à 100 km/h sur l'autoroute du succès. Tiens, je te mets une petite chanson de Johnny. Alors, écoute bien la question, Daphné. Quel logo automobile représente 4 anneaux entrelacés? Top chrono 10 secondes. Quel logo automobile représente 4 anneaux entrelacés?
2: Audi.
0: Tadam, tadam, tadam. Et c'est une bonne réponse. Et là, ça représente l'union des 4 constructeurs automobiles allemands réunis dans les années 30 pour former Auto Union, ancêtre de la marque Audi. Et chaque anneau représente une marque différente. Bravo, ça te fait 5, tu as 6.
1: Bravo, Ford, Mercedes, puisqu'il faut en citer plusieurs, ça c'est fait. Laurent, t'as quoi comme voiture?
2: Un Duster.
0: Ah, un Dacia Duster. T'as joué au Burger Quiz ou quoi?
2: Je crois que c'est Valérie, je voulais vous reprendre.
0: Oui, dis-moi.
2: Avoriaz, on dit pas le Z, on dit Avoria comme Chamonix.
0: Je sais.
2: Ah, bien.
0: Pardon, c'est.
2: Je vais me faire tirer dessus, moi, maintenant.
0: Non, mon chat, tu as raison de me reprendre. Je dis toujours Avoriaz et Chamonix, donc je sais qu'il faut
1: on
0: pas
1: dit merguez et pas merguez.
0: Oui, c'est vrai aussi.
1: Bon, Laurent, en tous les cas, c'est un très très beau véhicule pour sillonner les routes et les prairies du Dami d'Hollande.
0: Oui,
1: c'est vrai que c'est un beau véhicule pour ça. Dis-moi juste un petit mot là, en mode apesanteur. T'avais eu un vol apesanteur aux États-Unis, t'en as parlé tout à l'heure, que t'as gagné.
2: Oui.
1: Moi, je voudrais juste savoir qu'est-ce que ça fait de faire un vol en apesanteur. Qu'est-ce qu'on ressent?
2: C'est unique. c'est formidable. On a l'impression de voler parce qu'on est dans le. Ouais, je sais pas, c'est une sensation étrange. Tu flottes dans l'air.
1: Bon. Ça donne envie. Non, mais c'est vrai que ça donne envie.
2: Ouais, c'est à faire.
1: Ça n'a pas duré longtemps. Hein. 20 à 30 secondes en apesanteur, ton expérience.
2: Ouais.
1: Mais c'est extraordinaire. Allez, jouons. Alors là, il y a quoi là? On en est où au niveau des scores?
0: Bah, il a deux. S'il marque, il gagne. Voilà.
1: Si tu marques, tu gagnes. On part en croisière. Ah, direction Acapulco, juste à côté du Dami d'Hollande.
0: Oh là là.
1: Bien sûr.
0: Merci.
1: Soleil. Isaac. Les cocktails.
0: Les cocktails.
1: Commandant Stubbing. Julie McCoy, évidemment.
0: Évidemment.
1: Gopher. Le docteur Adam Bricker.
0: Évidemment. Diana, tout ça. Allez.
1: Quelle région française partage son nom avec un célèbre paquebot lancé en 1932? Top chrono, 10 secondes. Quelle région française partage son nom avec un célèbre paquebot sorti en 32? Le...
2: Comment?
1: Le France. Oui, on aurait pu dire... Non, je parle d'une région, c'est le Normandie. Mythique paquebot. Oui. Normandie, SS Normandie, lancé en 1932. Bateau luxueux, rapide, symbole du savoir-faire français qui assurait la liaison entre la France et New York. Et puis il a été détruit.
0: Laurent, bravo, tu repars avec le guide Michelin. Daphné, tu t'es qualifié pour la finale. On se retrouve tout à l'heure. Bravo Laurent, bravo Daphné. Et là,
2: bravo
0: tout de suite, c'est...
1: Merci Laurent.
0: C'est la réclame avec l'actualité de toutes vos régions grâce aux 44 locales de votre radio ici. À tout de suite.
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4: C'est de la vigilance verte pour aujourd'hui et demain, les Pyrénées-Atlantiques et les Hautes-Pyrénées. Aujourd'hui, éclaircie, passage nuageux, pas de pluie, a priori, c'est ce que nous annonce Météo France. Les températures sont comprises entre 21 et 23 degrés, ce qui nous donne concrètement sur les coups de 16h-17h, c'est bientôt le week-end, il y a un petit peu de fatigue pour tout le monde. Côté température, je vous le disais, à Pau 21 degrés, Lourdes 19, Orthès 22, Oloron 19.
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0: Alors, je vous rappelle que c'est Daphné qui s'est qualifiée pour la finale. Je vous rappelle également le premier prix. C'est un week-end exceptionnel au Festival Off d'Avignon avec un séjour pour 4 personnes, 2 chambres doubles à l'hôtel Le Chardonnay, les petits-déj compris, 4 spectacles au total, 2 spectacles par jour, 100 euros de carburant pour y aller ou la machine à café Malongo, les 32 dosettes, les 6 verres en verre et, quoi qu'il arrive, tous les participants ont gagné pour fêter les 100 ans des guides de voyage Michelin, un guide Michelin. Allez, on reprend la compète tout de suite en accueillant Nicolas et Carole. Comment ça va, mes petits amis?
2: Ça va, super.
0: Alors, que je résume, hein, nous avons eu Guy en début d'émission, hein, grâce à qui je suis président du Dami d'Hollande.
1: C'est vrai.
0: Et ce matin, Nicolas nous a créé un formidable formulaire. Hein. Tu peux nous expliquer, parce qu'il nous a fait un formulaire de demande d'acquisition de la nationalité d'Amidolienne. Voilà.
2: Exactement.
0: Voilà.
2: Exactement. Donc j'ai rempli un CERFA, voilà, 12753 avec une demande de naturalisation pour la binationalité d'Amidolienne.
0: Et voilà.
2: C'est super important.
0: Et oui, c'est super important. J'ai vu ça parce que cette histoire prend des proportions incroyables, hein, sur Facebook. On est déjà plus de 350.
1: Ça va trop loin.
0: Ça va beaucoup trop loin. Bon, j'ai la première demande officielle. Je la ferai circuler pour que tout le monde puisse adhérer. Voilà.
1: Mais qu'est-ce qu'il veut quoi pour le Dami d'Hollande? Il vient d'être élu citoyen. Je veux dire, il a rempli son formulaire.
0: Oui, et alors?
1: Qu'est-ce qu'il souhaite? Voilà, on peut exaucer un de ses rêves.
0: Qu'est-ce que tu aimerais? Quelle serait ta participation dans ce magnifique pays?
2: Moi, je souhaiterais surtout avoir l'approbation de Maya Larraine d'Amidolan. C'est vraiment très, très important. Et je veux surtout ne pas payer d'impôts.
1: Voilà.
4: Ah oui, ah non, d'accord. Alors,
2: évidemment.
4: Et tu sais que le d'Amidolan, c'est un. On va fonctionner en communauté comme un kibbutz. Hein. Chacun aura son rôle et tout le monde fera le travail. À qui le travail de la terre, à qui le travail des animaux. Ça va être une énorme communauté de hippies. Ça va être sublime.
1: Je vous rappelle que je suis le ministre des Finances. Ça, donc.
4: Oui, oui.
1: Donc j'ai décrété que vous ne paierez pas d'impôts. Vous payez juste une fois, je prends tout pour moi et après vous n'en payez plus.
4: Toi, t'es viré avant même d'être élu. Ouais. Alors, Nicolas, donc, je le rappelle, qui joue avec ici Normandie, qui habite à Condé en Normandie et qui a trois chiens. Oh là là, Umi, Suna, Nox, qui ont évidemment eux aussi la nationalité. Hein. Ah oui. Un chat Pouette qui va rejoindre le club des chats qui font du ping-pong. Voilà, qui est prof de cuisine. Donc, ça, c'est magnifique. Parce que tu nous aideras à apprendre des choses sublimes. Est-ce que tu es prêt à répondre à la première question? Prêt pour aller rejoindre Daphné en finale?
2: Je suis prêt.
4: Allez, c'est parti. Je t'emmène dans un petit zoo. Alors, ça, ce n'est pas Éric Bastien qui se gratte le pied, c'est un perroquet. Il paraît qu'il y a un zoo britannique qui vient d'engager un hypnotiseur pour calmer des perroquets qui sont trop bruyants, trop bavards. Alors, est-ce que c'est vrai ou faux? Top chrono, 5 secondes. Est-ce qu'un zoo vient d'engager un hypnotiseur pour calmer des perroquets?
2: Je dirais vrai.
4: C'est faux. Alors, il y a un spécialiste du comportement qui suit les animaux, hein, parce que c'est quand même très important. Mais ça n'existe pas encore, le mec qui fait... Et Coco qui dort. Donc non, pas de point pour toi, Nicolas.
1: Alors actuellement, je reçois le référendum de l'ensemble des citoyens du Dami d'Hollande qui me disent qu'ils sont tous... Alors pour c'est le oui ou le non. Hein.
4: Oui.
1: Pour la victoire de Daphné, c'est le oui hein, qui l'emporte.
4: Bah, Daphné...
1: Bonjour Daphné.
4: Mais Daphné, c'est ma candidate. Là, c'est la tienne.
1: Ah zut, c'est Carole. Bonjour
4: il
1: Carole.
4: Il s'est emmêlé les pinceaux parce que comme il ne connaît pas ses candidats...
1: Là, c'est terrible.
4: Ta candidate, c'est Carole.
1: Bonjour Carole. Alors attends, on va la refaire. On n'est pas en direct.
4: Ouais, bien sûr.
1: Je viens de recevoir le référendum des citoyens du Dami d'Hollande qui... Pour le oui, sont à fond. Carole, ils sont tous pour toi. Bonjour Carole.
12: Bonjour.
1: Oh là là, c'est fort,
12: bonjour à Nicolas aussi.
1: Je ne fais que penser à toi, Carole, depuis mercredi, depuis ce duo que nous avons mené ensemble.
4: Bien sûr, comme tu as oublié son prénom, tu évidemment. Pensais que c'était Daphné.
1: Mais si, je me souviens qu'elle habite Libourne, à 40 km de Bordeaux. Elle nous l'a précisé qu'elle est célibataire, qu'elle a deux filles. C'est ça, hein? Tout va bien?
12: Oui.
1: Bon, retraitée qui a travaillé pour une ONG dans le domaine de la coopération pour le développement, Carole qui fait pas de sport et qui plus jeune faisait de l'équitation et collectionne des cendriers d'eau. Jusque là, je me souviens de tout, Carole.
12: D'accord.
1: Carole, on est ravis que tu viennes avec nous. Qu'est-ce qu'on fait? On joue tout de suite
4: oui.
1: On va faire ça. Oui, on va jouer tout de suite.
12: J'ai le cerveau qui transpire par le nez, alors on y va.
4: Allons-y. Avant que tout le cerveau soit parti.
1: 12h35, j'ai le cerveau qui transpire par le nez. C'est une belle phrase, je la note. On la mettra dans le guide officiel du Dami d'Hollande, celle-là. Carole, voici la question. Elle vaut un point, petit extrait.
13: C'est l'or.
19: De se réveiller.
13: L'or de se réveiller. Monseigneur.
1: Voilà, c'est normal.
13: Il est 8 ans.
1: Je suis ministre des Finances, je vous le rappelle.
13: Il en manque une.
1: Bah oui, là-dessus ? Tout à fait. Le pays européen qui possède la plus grande réserve d'or officielle est le Liechtenstein. Top chrono, 5 secondes. Le pays européen qui possède la plus grande réserve d'or, ce serait le Liechtenstein. Vrai ou faux ?
12: Vrai.
1: Toujours sur le chrono 5 secondes, hein, bien sûr, qui pour toi dure 20 secondes. Non, c'est faux. En Europe, c'est l'Allemagne qui possède la plus grande réserve officielle d'or, 3350 tonnes. Pas mal, hein?
4: Allez, 0 et 0. Et là, tout de suite, upside down! Voyager me! Diana Ross, vous écoutez ici, à tout de suite, mes chéris.

0: Upside Down, Diana Ross en 1980, je ne sais même pas né. Bienvenue sur ici. C'est pas né.
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2: Alors, ici nous sommes avec Nicolas et Carole qui tentent de se qualifier pour la finale. Nicolas, nous avons décidé avec le ministre Bastien de faire un référendum général. Il n'y a pas de raison qu'il n'y ait que moi qui reçoive des demandes de candidature du Dami d'Hollande. Je fais un référendum. Quelle couleur le drapeau du Dami d'Hollande? Quel logo, quelle couleur de drapeau? Qu'est-ce qu'on fait? Vous pouvez envoyer vos suggestions sur le mail suivant, eric.bastien@radiofrance.com.
3: C'est dégueulasse.
2: Et oui, et il n'y a pas que moi. Moi, je reçois des centaines de messages sur Facebook, il y en a assez. Eric.bastien@radiofrance.com pour la couleur du drapeau. Qu'est-ce qu'on fait? C'est quoi les mesures? Qu'est-ce que t'en penses, Nico? C'est bien, non?
4: Bah, c'est super.
2: Bah, oui.
4: Moi, ça me va très bien.
2: Bah, voilà, comme ça, on saura un peu la tendance des habitants.
0: Faut qu'on trouve un hymne aussi. Hein.
2: Oui, on trouvera un hymne, évidemment. Voilà, on avait dit que I want to break free, mais si vous avez des suggestions d'hymnes et tout ça, n'hésitez pas. Nico, toi aussi, tu es très impliqué. Tu es le premier citoyen officiel. Voilà.
0: Oh, j'ai déjà François qui me dit bleu et jaune.
2: Ah, bah, tu vois, on a déjà François qui dit bleu et jaune.
4: Moi, je veux bien du vert aussi.
2: Ah, bah, voilà, on va se faire un truc. Ça va être super. Alors, on va jouer au quiz musical spécial tube de l'été. Hein, donc, c'est vraiment les tubes de l'été.
0: C'est circonstance, vu les températures. J'aurais pas pu le faire la semaine dernière, tu vois, celui-là.
2: Non, t'aurais pas pu.
0: Non.
2: Alors, c'est l'un après l'autre. Alors, écoute bien ce premier tube, Nico. C'est vraiment un tube de l'été. Écoute bien et tu me dis qui c'est.

0: qui c'est qui chante cette petite merveille de Undo Stress?
1: Ricky Martin.
0: Ricky Martin.
1: Yes.
2: Ricky.martin@radiofrance.com.
0: Oui, c'est Ricky Martin. Un, dos, tres. Un pasito adelante, Maria.
3: Un, dos, tres.
0: Un pasito bailar. Ouais. Allez, premier point pour Nico. Alors attention, le deuxième groupe, c'est facile aussi, c'est un gros tube. Écoute bien.

0: là là là. Allez, qui c'est qui chante ce petit gaou? Attention, t'as prenant.
1: Magic System.
0: Magic System, c'est une... Évidemment, c'est une bonne réponse, Magic System. Ouh, yeah. Hoppa, si ça c'est pas un tube de l'été,
2: oh là là,
0: j'ai déjà le goût du Mojito dans la bouche. Alors,
2: avec modération.
0: Je l'aime beaucoup, modération.
2: Ouais.
0: Alors, Nicolas, t'as
2: attendez,
0: deux.
2: Magic System, c'est ça aussi. Ah, c'est bon ça.
0: Eh ben Nico, t'as deux, bravo mon chat.
2: Ils sont venus il y a quelques jours hein, dans Décibel, au micro d'Emilie Massoyer, pour célébrer les 30 ans de carrière hein, déjà pour Magic System.
0: T'imagines?
2: J'étais pas né.
0: Ouais, bien sûr.
2: Carole, t'étais pas né non plus, Carole. Dans les années. Dans les années 90.
3: Pardon,
2: t'étais pas né dans les années 90, Carole. Ben non.
3: J'étais en gestation.
0: Voilà.
2: Mais tu sais, dans le Damier d'Hollande, on est tous jeunes, hein, on a tous 20 ans, donc c'est ce qu'il faut se dire.
3: Et pour le drapeau, je propose arc-en-ciel, c'est joli arc-en-ciel.
0: Ah, c'est pas mal, c'est pas mal. C'est pas mal.
2: Carole, qu'est-ce que tu fais à Libourne ce week-end? On a un petit bon plan, un truc sympa à partager aux auditeurs d'ici?
3: Demain, on fait une rencontre sympa avec le maire de la ville.
2: Ouais.
3: Pour remercier, il a quand même été réélu. Philippe Buisson à 66%, ce qui
2: on va pas faire de la politique non plus, hein, mais bon, il y a un petit truc avec le maire demain à Libourne, quoi.
0: Un petit surface.
3: Non, ça s'appelle être la vie sociale.
2: D'accord, voilà. Très bien. Tout à fait. Non, mais tu sais, nous, on est en Damier d'Hollande. Nous, la France n'existe plus.
0: Quiz musical.
2: Voici ton quiz. On est sur du tube de l'été. Souviens-toi, c'est qui?

0: Allez, on se souvient du clip aussi. Qui chante?
1: Carapicho,
0: exactement. On est vraiment dans les années, fin des années 90. Hein. Tic tic tac. On est encore sur du tube de l'été, à quelques jours de l'été officiellement. Ce sera le 21 juin. Voici une autre chanson. C'est amoureux de la petite fille qui dansait là. Top chrono.
2: Ah oui. C'est Kaoma, la lambada.
0: Ah, bien vu. Parce que la lambada, on se souvient, on n'a pas toujours le nom du groupe. Et tu dis Kaoma. Oh là là, bravo. C'est ça.
1: Eh bien, ça fait 2 pour Nico, 2 pour Carole. Et là, tout de suite, nous allons écouter, évidemment, Matt Pokora. Quand même, vous écoutez ici, on vous aime. À tout de suite.

0: Matt Pokora est quand même à 12h48 sur votre radio ici. Bon week-end.
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2: Nous sommes au taquet avec Nicolas qui a deux, Carole qui a deux. Alors Nicolas qui, je le rappelle, est prof de cuisine, hein, il apprend aux gens à faire des bons petits plats. Il paraît qu'une fois en cours, tu as dit à tes élèves que la prochaine fois, ils feront une crème aux œufs. Ouais. Et qu'il fallait ramener des ramequins de type Durex. De type Durex.
3: Et oui. Alors, grand moment de solitude. Face à des jeunes de 15 ans. Grand moment de solitude, effectivement. Le pire, c'est qu'au moment où j'ai dit ça, j'ai explosé de rire. Et au début, ils n'ont pas compris. Ils ont compris ensuite. Donc j'aurais dû garder mon calme.
2: Ils n'avaient pas tout de suite pigé la ref. Et toi, tu voulais dire Pyrex et pas Durex.
3: Bien sûr, évidemment.
2: Bien, alors mon chat, attention. Là, il faut que tu marques et prier pour que Carole ne marque pas. Tiens, je te mets Shakira. La BO de Zootopie qui parle des petits animaux. Alors, on va parler des animaux justement. Alors, comment on appelle un animal qui mange et des végétaux et de la viande? Comment appelle-t-on un animal qui mange aussi bien des végétaux que de la viande? Donc, il y a un régime varié. Comment ça s'appelle l'animal? Top chrono, 10 secondes. Il mange des végétaux, il mange de la viande. Comment qui s'appelle celui-ci?
3: Omnivore.
2: Oui, c'est un omnivore. Et oui, il y a les herbivores, les carnivores et les omnivores. Nous, on est des omnivores, par exemple. Bravo.
0: Exactement.
2: Ça fait 7.
0: Bon, alors, ça veut dire, Carole, très clairement, que si tu ne marques pas, évidemment, tu passeras un week-end.
2: Tu ne marques pas.
0: Voilà, c'est la grande phrase. Si tu ne marques pas, tu ne marques pas. Et en toute évidence, si tu marques, tu marques. Seulement, il y aura égalité et on devra te départager. Voilà, en fonction de ce que vous avez fait dans la semaine. On dit rien pour l'instant.
2: Non, du rien. On joue, c'est tout.
0: Si on déjeunait avec quelqu'un, on déjeunerait avec Jean-Louis Aubert, alors. C'est vrai, Carole, tu l'adores.
4: Ah oui, j'aime beaucoup ce monsieur, mais par ses chansons, mais aussi par son savoir-être. Voilà,
2: t'as raison. On l'adore, Jean-Louis Aubert.
0: Ce que je comprends pas, c'est que tu l'as jamais vu en concert.
4: Si c'était une femme, ça serait Meryl Streep.
0: Meryl Streep.
2: Oh,
0: d'accord.
2: Quelle femme aussi.
0: Mais pourquoi t'as jamais vu Jean-Louis Aubert en concert si tu l'adores tant que ça?
4: Et puis son discours, hein, quand Trump s'est fait réélire.
0: Ça, c'est pour Meryl
4: Streep. Voulait se faire réélire, a été légendaire ce discours.
2: Ah oui, mais.
4: De finesse. Magnifique. Une grande finesse.
0: Je sais toujours pas pourquoi elle a pas vu Jean-Louis Aubert en concert. Mais c'est pas grave.
2: Alors,
0: on y va, Carole. On joue. On a 5 points à prendre là. Un petit peu de pression parce que tu l'as compris. Hein. Si malheureusement tu répondais pas, tu devras quitter l'aventure. Quelle comédie française avec Christian Clavier? Il y en a beaucoup. Raconte les aventures d'une famille un peu déboussolée par des gendres très différents. Top chrono, 10 secondes.
4: Qu'est-ce qu'on a fait au bon Dieu?
0: Christian Clavier, les aventures d'une famille avec des gendres très différents. Bien sûr, tu as raison. On écoute la bande originale d'ailleurs. Sortie en 2014, une comédie avec Christian Clavier, Chantal Aubry. Il y a eu une suite, puis deux suites, puis trois suites d'ailleurs. Plus de 12 millions d'entrées pour le premier numéro. C'est un succès énorme.
2: Alors, Nicolas et Carole, vous êtes à égalité et il faut vous départager avec vos points. Et malheureusement, c'est pour toi, Carole, c'est Nicolas qui gagne.
0: Parce
2: qu'il a fait 22 points jeudi et que Carole, mercredi, a fait 17.
0: Eh oui.
2: Donc, c'est Nicolas et Daphné, alias la team d'Amido.
3: Merci.
2: Bravo, Nico. Bravo à toi, Carole.
0: Désolé.
2: Tu repars avec un guide Michelin, un guide de voyage Michelin.
4: C'est gentil.
0: Bah oui.
2: Et voilà. Merci à toi d'avoir joué avec nous. Nico, on te retrouve en finale avec Daphné. Et puis, tout de suite,
0: Excusez-moi, je voudrais juste vous préciser que j'ai perdu mes deux candidats.
2: Oui.
0: Et que vos deux candidats ont gagné, donc.
2: Oui, c'est ça.
0: Vous voulez que je reste vraiment pour la fin de l'émission ou...
2: Oui, bien sûr. Allez, c'est la réclame, t'as le temps de te remettre. Réclame. 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
2: À ma gauche, Nicolas, qui joue avec ici Normandie. Il a 43 ans, c'est un Damidolien. Ça a été le premier citoyen du Damidoland. Autant vous dire que le gars est fort. Il a envie de bouger. Il est plein de bonnes intentions. Il va gagner. Ok, à ma droite.
0: Ah bah c'est Daphné, ton candidat. Mais c'est pas grave, la soutière, elle habite à Grand-Queville, en Seine-Maritime. Elle est conductrice poids lourd. Elle pratique le judo à haut niveau. Et elle s'entretient en faisant du cardio et du fitness, autrement dit, une athlète. Qui arrive dans le taquet.
2: Alors, tu l'auras compris, Daphné, tu joues avec Eric, Nico. On continue à jouer ensemble.
0: Pas trop déçu, Daphné ?
4: Ça va.
2: Bah Daphné, elle a pas la pauvre, on tire au sort. Qu'est-ce que tu veux faire?
4: Ça va.
2: Voilà, elle est comme tout le monde. Elle subit.
0: Elle a pas le choix.
2: Elle a pas le choix. Voilà. Alors mon petit Nicolas, je rappelle que tu habites à Condé en Normandie. Je rappelle que tu es le premier habitant du Damidolande. Je rappelle aussi que tu cuisines, que tu aimes les animaux, que tu, si t'étais un animal, tu serais une fouine. Et
3: oui.
2: Voilà. Donc.
3: Hein, oui, oui, oui.
2: Autre chose à ajouter, une dédicace à faire, une proposition?
3: Non, c'est finalement c'est un combat normand que là je suis en train de réaliser.
2: Eh oui.
3: Au final. Un combat normand.
2: Eh oui.
3: J'espère que ce sera la basse Normandie, l'ex basse Normandie qui va gagner du coup.
2: Eh oui, c'est ici Normandie Rouen, ici Normandie Caen. C'est les Normands contre les Normands. Alors attention à toi pour t'encourager, mon petit chat. On va écouter. Alors,
0: c'est Mika ça.
2: C'est Mika, exactement. Alors attention, ton bingo pour gagner, il est extrêmement simple. Tu aimes le cinéma?
3: Oui.
2: Eh ben c'est magnifique, c'est un bingo pour toi. À mon top chrono, tu auras 10 secondes pour me donner un maximum de comédiennes, d'actrices qui ont plus de 50 ans, même si elles sont décédées, vivantes ou décédées. Voilà, un maximum de comédiennes qui ont plus de 50 ans. Voilà, c'est parti, mon kiki, top chrono.
3: Alors, Catherine Deneuve, Isabelle Huppert, Fanny Ardant, Juliette Binoche, Catherine Viard-Edith Piaf, Emmanuel Béard, Isabelle Adjani, Nathalie Baye-Niounio, Josiane...
2: Hop, tu m'en as donné 10, je compte pas Piaf. Piaf n'est pas comédienne, mais tu m'en as donné quand même 10. Ah bah, elle n'est pas comédienne, Piaf, elle est chanteuse, chérie. Bon, mais t'en as donné 10, oui. C'est magnifique.
3: Ah oui, c'était magnifique.
2: Voilà.
3: Alors, vrai, c'est pas elle.
0: Qu'il essaye encore de gratter, celui-là, là, avec Piaf, là. Ça suffit.
2: Tu laisses tranquille, 10, les citoyens.
0: 10, il a fait 10. Voilà.
2: Oui, bah c'est bien 10.
0: Citoyen Nicolas. Citoyenne Daphné, on se croirait sur la révolution. Là. Bon, Daphné, merci de ne pas être trop déçu et de jouer avec moi, mais tu vas voir, tu ne vas pas le regretter parce que.
2: Bien sûr.
0: Parce que tu le sais que. Tu sais, tous les vendredis, je perds quand même tous les vendredis, donc on peut vraiment espérer que je vais gagner avec toi. La Normandie, Rouen, Grand-Quevilly, la Seine-Maritime et Lady Gaga pour te faire plaisir. T'aimes bien Lady Gaga?
4: Oui, bien.
0: Bon allez, prépare tes valises. Tu vas monter dans le train qui va t'emmener directement à Avignon, gare TGV ou gare Centre. L'avenue de la République, la place de l'Horloge, tout ça c'est pour toi. Ça arrive tout de suite avec les compteurs étant remis à zéro. Ce bingo, il a 10, il faut faire 11. Hein. Daphné n'a pas le choix là. On est parti sur un max de comédiens de plus de 50 ans. Max de comédiens, acteurs de plus de 50 ans. Top chrono, 10 secondes.
4: Cyril Hermite, Vincent Lindon, Tom Cruise, français ou pas?
0: Tout, vas-y.
4: Brad Pitt, Keanu Reeves, Johnny Depp, Robert.
0: J'en avais 6.
2: Ouais, bon,
0: 5, 6,
2: eh bien,
0: ça suffit pas.
2: Nicolas, tu as gagné.
0: Bravo, Nicolas.
3: Trop content.
2: Nicolas, tu pars au Festival Off d'Avignon. Tu vas avoir un séjour pour 4 personnes, 2 chambres doubles à l'hôtel Le Chardonnay, tes petits déjeuners compris, 100 euros de carburant pour y aller. Tu verras 2 spectacles par jour. Est-ce que tu es content?
3: Ah oui, je suis super content. Enfin, franchement, pour le premier citoyen du Damidolande, vraiment super.
2: Ah bah voilà, franchement, c'est un signe. Voilà, c'est bien.
0: On est très heureux, mais je reviens quand même vers Daphné parce que j'ai aimé travailler en communion. Daphné, je t'avais prévenu, je perds toujours quand je récupère les candidats de Valérie. Donc,
2: qu'est-ce qu'elle a gagné, Daphné? Tu veux lui dire?
0: Daphné repart avec Joe Malongo, enfin pas avec Joe, mais avec sa cafetière, 250, pas du tout.
2: 250, n'importe quoi. On est...
0: 32 dosettes, 6 verres en verre. La cafetière Nespresso, c'est très sympa, tu vas l'avoir à la maison. T'es heureuse quand même, Daphné, c'est un beau cadeau. Hein.
5: Ouais, carrément, ouais. Ouais, c'est cool. Ben, le tout, c'est d'avoir participé.
0: Bah, bien sûr.
2: Exactement.
0: C'est un bon moment. Puis il y a le guide Michelin aussi.
2: Il y a le guide Michelin. Tout le monde a le guide Michelin cette semaine.
5: Impeccable.
2: Alors, bravo à tous les candidats qui ont joué cette semaine. Je rappelle l'adresse pour les sollicitations.
0: Oh,
2: Eric.Bastien@radiofrance.com pour le Dami d'Hollande.
0: Oh, là, là.
2: Je remercie Céline à la Réal, Christophe et Kinan à la technique, Alex au standard, professeur Coupez au savoir, Eric Bastien à l'échec. Et puis, je vous embrasse tous un par un.
0: Merci, présidente.
2: Et puis, passez un très très bon week-end. Prenez soin de vous. Je vous aime. À lundi.
0: Ciao. Une actualité qui est lourde et qui nous fait bien de la peine. Bonjour Wendy
6: Bouchard.
0: Bonjour
6: Wendy. Bonjour chers amis. Alors après cette actualité, on va se donner un peu de joie avec ces gueules du foot, l'intensité des clichés repérés par Gérard Rolls qui va nous faire revivre ces joueurs de légende dans ces moments figés dans l'histoire, un grand récit narratif. Et puis Gérard Rolls, grand conteur amoureux du sport, ça va nous faire du bien. Oui, dans cette actualité si lourde.
0: Exactement.
2: Eh bien, merci, bonne Wendy. Émission et bon week-end Wendy.
6: Merci beaucoup, à lundi.
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0: Passez un excellent week-end. Merci de vivre en Dami d'Hollandie. On est heureux de vous accueillir. Quelle heure est-il, présidente?
2: Écoutez, il est 13h. Vous écoutez ici, on vous aime, à lundi.
0: Ma France, Wendy Bouchard, bon week-end.
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6: Bonjour à tous, merci d'être à l'écoute de Ma France, une France qui pleure l'un de ses enfants, Liana, dont un corps de même apparence a été découvert hier. L'enquête se resserre sur le suspect numéro 1 en détention depuis la disparition de la collégienne, visée par 6 plaintes et signalements, ce qui explique la colère des Français, notamment des habitants de Florence, dans le Gers, comme Lisa.
7: Pour moi, la France n'a jamais protégé ni les femmes ni les enfants. Ils ne sont pas entendus, ils ne sont pas écoutés. Et après, voilà, il se passe des drames comme celui-là. Il y a de quoi s'interroger, il y a de quoi être en colère, quoi. En fait, là, il s'est passé quelque chose qui n'aurait jamais dû arriver.
6: Le Premier ministre a convoqué ses ministres de la Justice et de l'Intérieur ce matin à Matignon et souligne les éléments accablants de la procédure. Est-on face à un MeToo des enfants qui, enfin, saura les protéger? Priorité de ce dossier dans Ma France, au cœur d'un lourd sujet de société. À la une encore, le constat de la LPO, les espèces les plus communes d'oiseaux, des hirondelles aux mésanges s'éteignent à bas bruit depuis 25 ans. La France qui trébuche en match amical face à la Côte d'Ivoire, il va falloir se ressaisir chez les Bleus à 10 jours du début du mondial pour eux. Et puis les gueules du foot, justement, dans leur intensité, leur majesté, leur force, leur légende. On en parle avec l'ami Gérard Rolls qui publie un livre entre poids des mots et choc des photos et qui nous fera vibrer en archives. Au lendemain de la découverte du corps d'une enfant qui semble être celui de la petite Liana avec les mêmes vêtements que celles qu'elle portait le jour de sa disparition, on attend toujours les résultats du rapport d'autopsie. La famille de la collégienne a été prévenue hier soir. Le temps est évidemment pour elle celui du recueillement et de la colère. Voilà ce qu'a dit l'avocat des parents, soulignant une douleur qui ne peut être exprimée. Cette douleur, nous la partageons tous, comme si cet enfant était la nôtre, avec l'effroi d'abord dans son collège de Florence, dans le Gers, là où les cours avaient lieu ce matin, dans un chagrin profond. Romain Bito, vous avez recueilli les premières paroles.
8: Oui, vous vous en doutez, Wendy, ambiance très pesante devant le collège. Des gendarmes sont postés devant l'entrée, quelques voitures passent devant. De loin, on entend quelques cris de collégiens dans la cour de récréation. Un peu de gaieté, car ce matin a été très lourd. Les cours se sont tenus normalement, mais seulement pour les élèves qui le souhaitaient. Les autres ont pu rencontrer des psychologues. Nathan, un de ses camarades au collège, n'a pas voulu aller en cours de maths. Trop dur, il parlait souvent à Liana. Il est très triste, c'était une petite fille très gentille, me dit-il. Les parents aussi sont inquiets. Certains viennent déposer les enfants devant le collège. Une maman me confie, quand je vois mon fils, je vois Liana. J'ai peur maintenant pour lui. Ce qui est arrivé n'est pas normal, ajoute-t-elle. D'autres sont tristes aussi que pour ce drame et se posent la question, pourquoi un tel drame dans une ville de plus de 6000 habitants? Cette maman me dit également que tant que l'identité du corps de Liana n'a pas été confirmé, il y a encore de l'espoir de peut-être voir Liana retourner dans ce collège.
6: Romain Vito sur place devant ce collège de Liana à Florence où le recteur de Toulouse s'est rendu pour soutenir les professeurs et les élèves très éprouvés par ce drame. Depuis hier et l'annonce de la découverte de ce corps à une quinzaine de domiciles de Liana dans ce silo agricole désaffecté sur la commune de Puiscaquier. Vous le disiez Romain, la colère monte car le suspect principal, 41 ans, le père de la meilleure amie de Liana en détention depuis ce week-end, est un casier judiciaire vierge et pourtant d'une lourdeur coupable. Il était visé par 6 plaintes et signalements, notamment cette plainte capitale pour viol sur mineur déposée en août 2025 et pour laquelle, 10 mois après, il n'aura toujours pas été entendu. Le porte-parole du ministère de la Justice, Sacha Stropkan, a estimé sur France Info ce matin que plusieurs échecs avaient conduit à ce drame.
9: Il y a un constat d'échec. Vous avez probablement une faille systémique. Probablement qu'il y a des manquements au niveau de l'institution judiciaire. Il y a également probablement des manquements au niveau aussi des forces de l'ordre, des gendarmes, et éventuellement effectivement au niveau même de l'éducation nationale puisqu'il y a des questions de signalement, de savoir si ces signalements ont été faits, ont bien été réceptionnés. Aujourd'hui, je pense qu'on est à la porte d'un MeToo des enfants et comment est-ce que l'institution judiciaire et la gendarmerie nationale, la police nationale se mettent à niveau. Et ensuite, vous avez un deuxième sujet qui est l'éventualité de responsabilité individuelle, c'est-à-dire est-ce que certains magistrats éventuellement ont commis des fautes, et c'est ce qu'a dit hier le ministre de façon très claire, cette enquête administrative pourra donner lieu éventuellement à des poursuites disciplinaires.
6: Coralie Moreau, vous suivez ce dossier pour le service police-justice d'ici, alors vous entendiez la prudence du porte-parole du ministère de la Justice, éventuellement, probablement, mais il dit pourtant des choses et soulève des dysfonctionnements en chaîne qui ont donc conduit au drame le plus terrible, la mort d'une enfant, d'où Coralie, ce matin à Matignon, la convocation des ministres de l'Intérieur et de la Justice.
10: Ouais, réunion qui se termine à l'instant. Le Premier ministre Sébastien Lecornu s'est exprimé. Il se dit tout d'abord très choqué et attend les premières conclusions de cette enquête administrative attendue sous 15 jours. Gérald Darmanin, le ministre de la Justice, cible lui des dysfonctionnements accablants et inacceptables des services de l'État. Cette réunion ce matin a d'ores et déjà permis de mettre en lumière des éléments accablants de la procédure et ce à tous les niveaux. Ces failles, elles vont maintenant être traquées dans le détail. Au niveau des enquêteurs, la direction de la gendarmerie a demandé un point sur toutes les enquêtes en cours qui concernent des mineurs et des violences sexuelles. Au niveau de la justice, Gérald Darmanin réunit dès lundi tous les procureurs généraux au ministère. Et il rappelle ce matin une circulaire de janvier 2025 qui liste les priorités de la justice. En 1, la lutte contre le narcotrafic. En 2, les violences faites aux personnes. Le document appelle à un traitement prioritaire et à une vigilance particulière dans les dossiers de violences sexuelles sur les enfants. Son application va donc être interrogée. Application qui, selon une source gouvernementale ce midi, n'a pas été respectée par la procureure d'Auch en charge de la plainte de 2025 dont vous parliez.
6: Et voilà pourquoi, face à ce constat, les critiques fusent et s'accumulent pour dénoncer les failles béantes dans ce dossier. Autrement dit, Liana n'aurait pas dû mourir si le travail avait été bien fait, si cet homme avait été entendu et inquiété, Coralie Moreau. Les politiques de tous bords mettent, encore une fois, les autorités sous pression.
10: Et condamnation de la classe politique, condamnation unanime, à commencer par celle du président de la République, je le cite. Il est clair qu'il y a eu un dysfonctionnement, on ne peut pas accepter ce qu'il s'est passé. Emmanuel Macron, qui se dit lui aussi très choqué, et refuse tous les arguments sur les moyens. Il exige que les failles soient clarifiées. À droite, le président du Rassemblement National, Jordan Bardella, exige des comptes et estime que l'État a lourdement failli. Pour Bruno Retailleau, le patron des LR, c'est une mise en lumière de la faillite de notre système judiciaire. Édouard Philippe appelle à une priorité absolue aux plaintes concernant les enfants. À gauche, Marine Tondelier, la patronne des écologistes, déplore un système incapable aujourd'hui de gérer le sujet des violences sexuelles. Emmanuel Bompard, le coordinateur de LFI, rappelle quant à lui que plus de 70% des plaintes pour violences à l'égard des enfants ont été classées sans suite ces 8 dernières années.
6: Une colère qui gronde et qui s'organise. Le porte-parole du ministère de la Justice parlait de l'aube d'un MeToo des enfants avec des manifestations, Coralie, avec des rassemblements prévus dans les jours qui viennent.
10: Oui, les appels sont nombreux et largement relayés déjà sur les réseaux sociaux pour témoigner de la colère après la mort de Liana qui n'aurait jamais dû arriver et pour dénoncer l'inefficacité de la justice face à l'inceste. Demande à tous les citoyens de se rassembler lundi soir à 19h devant le ministère de la Justice et devant tous les tribunaux de France. Action relayée par la Fondation des Femmes qui dénonce une inaction fautive du gouvernement pour protéger nos enfants. Plusieurs voix demandent aussi d'interpeller les les députés pour réclamer des mesures rapides et concrètes. Liana, c'est l'injustice de trop, peut-on lire dans les messages relayés sur les réseaux. Il faut mettre fin à l'impunité des agresseurs d'enfants. La pression monte, vous l'avez compris, pour le gouvernement.

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4: La LPO s'alarme d'un effondrement des populations d'oiseaux ces 25 dernières années. C'est un triste constat dressé dans le baromètre 2026 de l'association. Et ce sont, Fabien Forel, les espèces les plus communes de ces oiseaux, celles qui nous ont vu grandir, qui sont aujourd'hui les plus touchées.
5: Oui, les moineaux, les hirondelles, les mésanges, le martinet noir, emblématique des soirées d'été, a par exemple perdu, Wendy, 65% de ses effectifs en un quart de siècle. Les petits passereaux représentent près de 90% des oiseaux présents sur le territoire. Et ce sont eux qui déclinent le plus fortement des espèces indispensables, des témoins de la santé de nos écosystèmes, rappelle Alain Bougrain-Dubourg, le président de la LPO.
6: L'oiseau est intéressant parce qu'il est l'indicateur de l'état de la biodiversité. Quand ces populations disparaissent, c'est tout le cortège du vivant, les petits mammifères, les insectes. On a perdu 75% des insectes volants. Et donc c'est ce cortège du vivant qui s'estompe.
5: 800 millions d'oiseaux ont tout simplement disparu en Europe ces 40 dernières années.
4: Oui, les raisons de la disparition à bas bruit de ces oiseaux, Fabien, sont connues, elles sont nombreuses.
5: Eh bien oui, les scientifiques pointent notamment l'agriculture intensive. Les pesticides provoquent la raréfaction des insectes dont se nourrissent de nombreuses espèces. Et puis il y a l'uniformisation des paysages agricoles. Alain Bougrain-Dubourg.
6: C'est un paysage uniforme qui s'est dessiné. Il n'y a plus de marques. Vous vous rendez compte qu'on perd 23 000 kilomètres de haies chaque année et ce sont dans les haies que les oiseaux s'épanouissent.
5: Le message du baromètre est simple. Protéger quelques espèces emblématiques ne suffira pas. C'est l'ensemble des écosystèmes qu'il faut préserver, Wendy, pour éviter que le chant des oiseaux, si cher à nos villes et nos campagnes, disparaissent, remplacés par le silence.
4: Une enquête que vous retrouvez sur ici.fr. À la une encore, le ministère du Travail dévoile son nouveau plan consacré à la santé au travail pour les 5 ans à venir, en concertation avec les partenaires sociaux, car les accidents du travail mortels sont en hausse. Le cap est fixé donc en termes de prévention des risques, avec une priorité pour les jeunes et pour les nouveaux arrivants en entreprise, Laurine Benjebria.
7: Car ce sont les plus exposés aux accidents du travail. Plus de la moitié des décès au travail des moins de 25 ans surviennent l'année qui suit leur prise de poste. Le gouvernement veut donc renforcer la prévention des accidents auprès de ce public cible. Cela passe par la sensibilisation des jeunes à la sécurité lors de leur formation et une fois en entreprise, par la création de livrets spécifiques et la formation de leurs maîtres de stage et d'apprentissage. Le ministère propose aussi d'expérimenter des signes distinctifs comme des casques de couleurs spécifiques pour bien différencier sur les cite à risque les jeunes des autres travailleurs. En somme, les repérer plus vite pour avoir toujours un œil sur eux. Autre public jugé prioritaire par le gouvernement, les femmes, car le nombre d'accidents du travail augmente pour elles, plus 26% entre 2000 et 2023. Ce plan préconise donc d'adapter les équipements de protection individuelle aux femmes ou de renforcer la prévention des violences sexistes et sexuelles.
4: Alors, Laurine Benjebria, ce fut une mauvaise soirée pour les supporters de l'équipe de France hier. Le 11 tricolore qui s'incline sur la pelouse de Nantes 2-1 contre la Côte d'Ivoire. Première défaite en match de préparation avant une grande échéance sous l'ère Deschamps. Il faut donc, Julien Froment, que le collectif se ressaisisse. On est quand même à 10 jours de l'entame pour les Bleus du Mondial de foot.
8: Au coup de sifflet final, la joie extatique des supporters de la Côte d'Ivoire contraste avec le visage renfrogné des fans français. Pas de sifflet ou de signe de mécontentement ostentatoire, mais un goût amer en bouche.
9: Ouais, un peu frustré, on a vu mieux. Hein. La première mi-temps, on s'est un peu endormi. Deuxième mi-temps, bah, félicitations à la Côte d'Ivoire, on n'a rien à dire.
10: Un peu déçu, quoi. On s'attendait à mieux, il va falloir bien travailler, et voilà.
8: Il faut dire qu'en tout, 21 joueurs de l'équipe de France ont disputé la rencontre, 10 changements en 90 minutes. C'est pour le défenseur Lucas Hernandez une des raisons de cette contre-performance.
11: Il y a beaucoup de changements, beaucoup de rotations. C'est vrai que parfois tu peux avoir des petites manques de concentration.
8: Cette défaite, ça ne doit rester qu'une piqûre de rappel, rien de plus, selon le milieu de terrain Aurélien Tchouaméni.
12: Il faut qu'on garde la tête froide, peu importe le résultat. Mais si on avait gagné, il ne fallait pas crier l'euphorie. De la même manière que, ouais, évidemment, ça fait chier de perdre ce match-là, mais on va continuer à travailler. On a un deuxième match de préparation, je suis sûr qu'on sera encore meilleur.
8: Et les Bleus seraient bien inspirés de remporter leur deuxième match lundi à Lille contre l'Irlande du Nord, histoire de chasser les doutes avant le début de l'aventure américaine.
4: L'aventure américaine, le 11 juin, démarrage de la Coupe du Monde 2026 jusqu'au 19 juillet. Et on va parler d'ailleurs foot et gueule de foot.

0: Philippe dans quelques secondes avec notre invité Gérard Rolls qui publie avec son fils un formidable livre illustré sur ce sujet. Et puis on termine cette édition de Ma France en Dordogne avec l'attraction du village, notamment de Sénac et Saint-Julien. Un coq gaulois, oui, mais sacrément domestique, le coq d'Amandine qui a adopté Pépito. Il vit à la maison, ce coq, pour éviter les attaques de renards. Partout où elle va, il est avec elle, même pour un petit café du matin, Margot Croison.
1: Direction le café du village, Pépito monte tout seul dans la voiture, dans son panier sur le siège arrière. Arrivé au bar, Amandine le prend dans ses bras.
2: C'est Pépito, est-ce qu'on peut prendre un café ?
1: Gilles, le patron, il est mort de rire.
3: Je trouve ça génial, quoi. Je crois que c'est la première fois qu'il y a un coq qui entre.
1: Sur la table, Pépito, ses plumes rousses et sa crête rouge. Accoudé au bar, Romain l'observe.
4: Tout le monde, qui sait qui n'a pas regardé de toute façon, hein. C'est intriguant, mais bon. Et alors calme sur sa table, il lui manque plus qu'un petit verre de bière et puis il est tranquille.
1: Après le bain de foule du matin, retour à la maison. Amandine avait plusieurs poules et un coq dans son jardin l'année dernière, mais ils ont été tués par des renards. Pour ne pas revivre ça, elle ne laisse jamais Pépito tout seul.
2: Je l'emmène sur mon paddle à la rivière. Je prends ma douche, il est avec moi dans la salle de bain, il m'attend. Je fais à manger, il est sur ma table de cuisine. C'est comme un chien, c'est pareil. C'est un coq chien, ouais.
1: Avoir un coq domestique, ça peut paraître atypique, mais pas pour Amandine. La serveuse a eu son premier coq à 10 ans.
2: Je trouve que c'est plus simple. C'est beaucoup plus facile de transporter un petit coq avec soi qu'un chien. La stérilisation, il n'y en a pas. Je ne peux pas me passer en fait, de vivre avec un coq.
1: Amandine partage sa vie avec Pépito sur les réseaux sociaux. Dernier exploit en date, un trail de 8 km avec le coq dans son gilet de course.
0: Un coq bien musclé. La vidéo de Pépito est à retrouver sur notre site icipérigord.fr.
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0: Je le sais que ce sujet met en joie notre invité Gérard Rolls avec un coq aussi sportif que celui-ci. On ne pouvait pas trouver meilleur slogan. Bonjour cher Gérard.
6: Bonjour Wendy.
0: Ouais, cher confrère, journaliste qui avec votre talent et votre faconde allez jouer pour nous les remontes morales. On en a vraiment besoin. Parler sport, nous raconter la manière dont le foot, dont le Tour de France bientôt sont des moments qui finalement échappent à une forme de réalité et nous rassemblent Gérard.
6: Et ceux qui n'aiment pas le sport en ce moment sont bien tristes parce qu'entre Roland-Garros où on a eu que des surprises, oui. on va attaquer jeudi prochain avec la Coupe du Monde de football et avec les meilleures équipes du monde, les meilleurs joueurs, et puis ensuite ça va s'enchaîner sur le Tour de France masculin et sur le Tour de France féminin dont l'arrivée sera jugée sur la promenade des Anglais à Nice. Mm-hmm. Oui c'est vrai, il faut aimer le sport. Le sport c'est bon pour tout. Le sport c'est bon pour se rassembler les uns les autres. C'est une énorme fabrique d'émotions. C'est bon pour le corps, c'est bon pour le moral, c'est bon pour le cœur. Moi, je le dis de temps en temps, depuis que je fais du vélo, c'est-à-dire depuis 25 ans, j'ai baissé de 10 pulsations. C'est-à-dire que mon cœur marche mieux. Le sport, c'est bon pour tout.
0: Et ben voilà, et vous parlez de Nice, et d'où vous nous parlez, cher Gérard Rolls, pour évoquer avec nous ce nouvel ouvrage rédigé avec votre fils Julien Rolls dans cette collection qu'on adore chez Grund, Gueule du foot.
7: 17e livre.
0: Ouais. 17e livre, ouais. Et j'aime beaucoup ce titre, hein, Gueule du Tour de France, où nous en aviez parlé ici dans Ma France, les gueules du foot. Ça nous renvoie aussi à la magie du sport. C'est un peu comme la radio, c'est la magie de l'instant qu'on capte, et notamment à travers ces photos qui sont figées dans ce récit qu'elle nous inspire, Gérard Rolls.
6: Et ça permet justement de se souvenir de grands moments qu'on a souvent vécu ensemble. Mmh. Alors quand je dis ensemble, c'est en famille ou avec des copains. On se souvient par exemple très souvent de l'endroit où on était quand on a appris ou quand on a vu la victoire de l'équipe de France en 98,
0: oui,
6: entre autres. Quand Maradona est champion du monde avec l'Argentine en 1986, ou De Gaulle même, en 67, le président De Gaulle qui reçoit le ballon, ce qui est incroyable, oui. Il est dans les tribunes.
0: La photo est géniale.
6: On a sorti la photo de la finale entre Lyon et Sochaux. Le président de la République qui reçoit le ballon, il y a une chance sur 40 millions, c'est lui qui reçoit le ballon et qui la redonne aux joueurs. Alors, très souvent, oui, avec ces photos, là, il y a 200 photos de 80 stars, mm-hmm. des moments, des visages surtout, qui deviennent en fait des récits. C'est-à-dire qu'un cliché permet de raconter une histoire autour de ces photos. Ça va des beaux mecs comme Beckham, comme Ginola, aux tatouages.
0: Oui.
6: Il y a des tatouages absolument dingos.
0: Ah oui, de Zlatan, Ibrahimovic à Djibril Cissé, hein, vous les remettez en lumière.
6: C'est des beaux gestes, oui. Des très très beaux gestes. gestes, des blessures aussi, parce que ça fait partie des joies incommensurables aussi. Voilà, ça fait partie de ces photos que c'est mon fils Julien qui a trouvé le slogan. On l'a repris à Paris Match. C'est le poids des mots, le choc des photos. Voilà.
0: L'instant de vérité, là où vraiment on est dans l'action, où l'émotion est à fleur d'action aussi. Avant de rentrer dans ces 11 chapitres avec vous, comme les 11 titulaires sur cette pelouse émotionnelle, parlons de gueule, parce que voilà, c'est le titre de cette collection que vous aimez élaborer avec Julien, votre fille Gérard Rolls. Ces gueules très théâtrales, vous qui aimez le théâtre, Gérard, elle vous inspire évidemment aussi.
6: Le football, mais le sport en général, oui, est devenu un grand, grand spectacle. Ça a toujours été un grand spectacle. Les Jeux Olympiques, dans l'Antiquité, c'était déjà du grand spectacle. Mais maintenant, avec les caméras, avec les photos, avec les commentaires de radio et de télévision, c'est devenu un spectacle non seulement international, mais de toutes les façons. Les ralentis nous permettent de beaucoup mieux apprécier les actions. Oui. Les gros plans sur les visages, comme hier soir, là, à la Beaujoire, à Nantes, où on voyait la sueur couler sur le visage des joueurs, ça en fait des statues, ça en fait des œuvres d'art presque. Chacun des gestes qu'on revoit après avec le ralenti, c'est vraiment, c'est une chanson de gestes aujourd'hui, le sport, et ça permet de le mieux sentir et de le mieux ressentir.
0: Oui, bah vous parliez des ralentis, dans ces face-à-face immortalisés, vous nous légendez des photos incroyables, les pieds, les chevilles, les mains écrasées dans ces chocs de titans, vous écrivez l'instant précis où le duel devient collision. Et on y est vraiment dans cet instant suspendu, Gérard.
6: Et en particulier, par exemple, Wendy, on raconte l'histoire du fameux match Angleterre-Argentine de 1986 au Stade Aztèque, là où la semaine prochaine aura lieu la cérémonie d'ouverture et le premier match, hein, jeudi prochain. Au Stade Aztèque, je l'ai vécu, j'étais dans les tribunes. Argentine-Angleterre, c'est le jour où Maradona est entré dans la légende en étant à la fois Dieu et diable. Il a été Dieu parce qu'il a dribblé, il a passé en revue toute la défense anglaise depuis le milieu du terrain pour aller marquer un but absolument extraordinaire. Et en même temps, dans les secondes qui ont suivi, il a marqué un but avec la main. Il a pas voulu dire que c'était la main, il a dit que c'était la main de Dieu. Tiens, mon œil. Il a vraiment marqué le but avec la main. Et ce jour-là, la légende de Maradona s'est inscrite pour dans l'histoire, la grande histoire du football. Et on ressort justement cette photo-là.
0: Oui. Bah oui, qui est incroyable. C'est Mbappé qui fait la couverture de ce livre Gueule de foot chez Grouze.
6: Il a eu la gentillesse, oui. Ouais. Kylian, que j'ai eu la chance de faire entrer parce que je fais partie du comité Grévin. Oui. Donc on lui a fait son personnage au musée Grévin. Ouais. Et ce jour-là, On a vraiment sympathisé avec sa maman en particulier, et c'est sa maman qui nous a donné l'autorisation en disant: mais je suis très fier que mon fils fasse la couverture de votre livre.
0: Ouais, avec ce cri de rage, de colère exprimé et d'intensité qu'il exprime aussi sur cette pelouse avec son maillot du numéro 10. Les gueules de foot improbables, puisqu'on parlait de Kylian Mbappé, il a beaucoup fait parler le monde entier d'ailleurs avec son masque de tortue ninja, hein, ça c'est l'image récente.
6: Donatella.
0: Voilà, Donatella, exactement, de l'Euro de foot 2024.
6: Il s'est cassé le nez contre l'Autriche, et puis il avait commencé à essayer un masque tricolore. On lui a dit non, il est trop large et on n'a pas le droit de le porter, donc s'il vous plaît, mettez un masque noir, Donatella, tortues ninja. Et puis un Kylian que j'ai retrouvé particulièrement en jambes hier soir contre la Côte d'Ivoire. Il y a eu, comme le disait votre Julien, reporter tout à l'heure, il y a une déception évidemment sur la défaite, mais il y a deux ou trois joueurs qui ont marqué là d'ores et déjà, et en particulier Cherki bien sûr, mais même Kylian, que j'ai trouvé très en forme.
0: Ouais, bah tant mieux. Alors voilà, on va rester sur votre espoir et ce sillon, Gérard Rolls. Le look, alors vous évoquiez tout à l'heure les tatouages, et alors on va en découvrir de très très fort dans cet ouvrage. Le look comme mode d'expression, ça passe aussi par la coiffure, et puis là vous mettez en beauté Beckham. Beckham bien sûr, le Spice Boy, et puis Paul Pogba.
6: Et Pogba. Alors l'histoire de Pogba, c'est assez extraordinaire parce qu'il avait trouvé un de ses copains coiffeurs, mais surtout il voulait pas tout de suite être coupé comme il l'entendait. Oui. Il avait une idée d'une coiffure, et donc il avait pris un deuxième copain comme modèle de ses coiffures. C'est-à-dire qu'en fait, il testait. Sur un de ses copains, est-ce que oui ou non ça passe ou ça passe pas, et ensuite si ça passait, à ce moment-là il se faisait couper, raser avec ou son nom ou avec une étoile. Ah, c'était tout un art, hein. Là il avait fait
0: c'est lui l'artistique, vous le dites, qui l'accompagne sur le terrain.
6: Absolument. Comme quoi les footballeurs sont aussi des artistes.
0: Vous n'oubliez pas les goals, hein, parce qu'on parle beaucoup des joueurs là, des goals majestueux. 1958, cette image d'archives géniale en noir et blanc, c'est René Vignal qui est vraiment qui plane
6: à l'horizontale.
0: Oui, qui plane à l'horizontale. Gaulle volant.
6: Ouais, vous savez quoi, Wendy, parmi les belles rencontres que j'ai pu faire dans ma vie, j'ai commencé à jouer au football. À l'époque, la grande équipe, c'était le Racing,
0: oui.
6: le Racing Club de Paris. C'était un peu le PSG de l'ancien temps. J'étais ramasseur de balles et de temps en temps, je redonnais la balle à René Vignal, qui était vraiment une star extraordinaire, qui avait une détente qui était pas très grand. Et puis ensuite, il y a eu Yashin, le Russe. Et puis il y a Schmeichel. Il y a une photo de Schmeichel, il est lui aussi à l'horizontale, sauf que lui, il est pratiquement sous la barre transversale du but. Cette photo est exceptionnelle.
0: Ouais. Il y a ces photos je vous parlais de gestes tout à l'heure, de style aussi, les passes de Platini, Papin, Ronaldo, Cantona, Zidane, tout ça, vous les retrouvez évidemment. Et puis, il y a ces drames aussi sur les terrains que vous décrivez de manière très émouvante. Par exemple, en 2021, on est à Copenhague quand les médecins relancent le cœur de Christian et Eriksen sur la pelouse. Tous ces joueurs.
6: Il y a eu un grand moment là de silence, d'intensité, parce que on se demandait si sa crise cardiaque était vraiment définitive ou pas.
0: Ouais.
6: Certains de ses coéquipiers pleuraient déjà, alors qu'on était en train de lui défibrilliser et de lui faire un massage cardiaque. Et puis, non seulement il a été sauvé, parce que les secours sont arrivés tout de suite, il a été sauvé, et surtout il a rejoué et il rejoue aujourd'hui avec l'équipe du Danemark et avec une équipe professionnelle.
0: Ouais.
6: Mais c'est vrai que ce moment-là où tous ses copains l'entourent avec le maillot rouge du Danemark là, c'est un grand moment d'intensité émotionnelle.
0: Vous avez raison de reprendre le slogan de Paris Match, le poids des mots, le choc des photos en illustration de ces gueules du foot chez Grund, c'est un superbe livre à offrir à tous les passionnés et amateurs avant la Coupe du Monde. Profitez-en les amis, c'est le 11 juin, on disait 17e livre de collaboration avec votre fiston Julien Holtz, et puis vous êtes aussi fan de vélo, vous expliquez combien il vous faisait du bien ce vélo, l'été va être bien chargé entre le Mondial et le Tour de France, on s'organise comment face à une telle matière Gérard?
6: D'abord, faut être en forme personnellement,
0: ouais.
6: Vous savez, par exemple à propos de la prochaine Coupe du Monde qui commence donc...
0: Le
6: jeudi prochain, donc. Oui. Moi, j'ai une petite pensée pour les copains algériens qui malheureusement vont être complètement défavorisés par le décalage horaire. Autant nous, nos matchs, le match de l'équipe de France qui seront retransmis soit sur M6, soit sur BeIN Sport.
0: Oui.
6: Autant nous, on est à 21h, 23h. Ça va être correct.
0: Jouable, oui.
6: Bon, c'est jouable pour regarder ça dans des bonnes conditions. Nos pauvres copains algériens, eux, avec le décalage horaire, et comme ils ne jouent pas sur la côte est, ça va être 3h du matin. Ils vont jouer contre la Jordanie à 5h du matin, heure d'Europe.
0: Ouais.
6: 4h du matin contre l'Autriche. Ça va faire des drôles de nuits pour suivre leur équipe favorite. Et en plus... Ce qui est bien aussi, c'est qu'il y a les trois équipes du Maghreb. Il y a 10 équipes africaines qui se sont qualifiées. Mais les trois équipes du Maghreb sont là. Et je pense qu'on peut avoir des surprises parce qu'ils jouent un football formidable. Surtout le Maroc, la Tunisie et la Nigérie. Ouais.
0: Merci cher Gérard. Bah, on vous souhaite un bel été. On aura l'occasion de vous réentendre d'ici là. Vous êtes toujours chez vous, sur ici Azur, qui vous accueille en duplex. Merci à Alix de vous avoir accueilli. Mais vous êtes chez vous, je le sais, ici. Et
6: merci cher Gérard.
0: Gueule du foot, joie fureuse. Douleur et gloire, les visages qui ont façonné la légende du foot, c'est chez Grund, collaboration de Gérard Holtz et Julien Holtz. À l'approche de la Coupe du Monde, c'est une nouveauté, le 17e livre, après 14 ans de collaboration père-fils, c'est quelque chose.
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0: On se quitte avec votre rendez-vous anti-arnaque au quotidien, c'est pas vrai, Aude Raso, alors que décidément les escrocs adorent se faire passer pour la sécu. Ce sont des auditeurs qui vous alertent sur un mail qui risque de faire, Aude, beaucoup, beaucoup de dégâts.
8: Oui, merci à Sylvain et merci à Maggie, parce que grâce à eux, ce mail, je l'ai sous les yeux, je ne l'avais jamais vu, et je pense qu'il va piéger beaucoup, beaucoup de monde. Bonjour, un feuillet vient d'être glissé. C'est le message énigmatique qu'a reçu Maggie. On invite notre auditrice à cliquer pour ouvrir le fameux feuillet. Pour Sylvain, c'est un peu différent. On lui dit qu'une attestation a été préparée, le tout avec le logo de l'assurance maladie, des numéros de dossier absolument incompréhensibles, et attention, il y a aussi le nom-prénom de notre auditeur.
0: Oui, donc là, Aude, comme d'habitude, on ne clique surtout pas.
8: Voilà, Maggie me dit « je n'ai pas ouvert le lien ». Elle a bien fait. L'adresse mail qui lui écrit « je vois le mot World Cup » dedans. Ben ça, c'est pas la sécu, World Cup. On voit pas bien ce que la Coupe du Monde vient faire là-dedans. Alors moi, j'ai cliqué pour voir quand même ce que ça fait. Je me retrouve sur un site qui ressemble énormément, mais vraiment, hein, à celui de l'assurance maladie. On me parle d'un remboursement en attente, 284,99 €. Mais pour le toucher, me dit-on, je dois mettre à jour mes coordonnées. Kesako, roulement de tambour, les escrocs veulent mon numéro de carte bleue. Je précise que sur ce faux site, dans les deux cas, je vois le nom prénom de Sylvain et de Maggie déjà pré-rempli. Sylvain, il y a même son adresse postale, la vraie, donc c'est très crédible. Ce qui ne va pas, c'est l'adresse du site, amélie-mescomptes.com, ça ressemble, mais le vrai site, c'est pas ça, c'est amélie.fr. Et si la sécu a quelque chose à vous dire, je le redis encore et toujours, c'est là que vous vous connectez directement, amélie.fr et pas ailleurs.
0: Merci Aude Raso pour vos conseils de vigilance, comme chaque jour après Ma France, l'info locale, la proximité, la musique, la bonne humeur, c'est le programme qui vous attend. Je vous retrouve lundi 13h dans Ma France.
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13: 05 59 98 30 60, c'est le numéro de notre répondeur. Que se passe-t-il du côté de Montardon ?
14: C'est dansant au domaine Les Loupés à Montardon, dimanche 7 juin de 14h30 à 19h. Orchestré par Patricia Armari. Entrée plus collation, 12 €.
13: 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Ces ateliers s'adressent aux jeunes, hein, résidant dans l'une des communes du territoire intercommunal. L'objectif, c'est d'apprendre plein de choses, de s'impliquer, intéresser les jeunes. Il y a des ateliers nettoyage, peinture, entretien des espaces publics, rénovation du mobilier urbain, comment joindre l'utile à l'agréable. Donc c'est un stage d'été du 27 au 31 juillet qui s'adresse aux 14-17 ans. N'hésitez pas à vous rapprocher du CCLB pour les informations et les inscriptions.
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Farmer l'était en 91, nous ne sommes pas désenchantés. Nous sommes au contraire enchantés de passer cet après-midi en musique tous ensemble. Les artistes sont nombreux à avoir répondu à l'appel de ce vendredi. Patricia Kaas, Amir ou encore le duo allemand Modern Talking. Dans le Ici ça marche, Cynthia Lafontaine nous parlera de ferme en ferme, mais en Occitanie. Oui, le Béarn, la Bigorre ont déjà eu leur journée, c'était il y a quelques semaines. Là, on passe à l'Occitanie. Donc, entre autres, la Bigorre. Nous irons d'ailleurs faire un petit tour à Gardère, à la ferme des Deux Caps.

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1: Plus de 130 fermes d'Occitanie nous font rentrer dans les coulisses de leur production. Nous sommes à Gardère aujourd'hui, avec la ferme des Deux Capes. Bonjour Amélie Mainvielle.
2: Bonjour.
1: Vous êtes avec nous pour l'événement Fermes en Fête. Ça se passe tout ce week-end et vous ouvrez votre ferme à Gardère dimanche. Donc c'est vraiment l'occasion de venir au plus près, notamment des animaux. C'est le week-end, dimanche, on a les enfants. À qui est-ce qu'on va caresser la tête dimanche, si on a le droit?
2: Alors caresser, on verra s'ils se laissent faire, hein. Mais effectivement, à la ferme chez moi, il y a des volailles, des poules noires d'Astarac-Bigorre et des vaches gasconnes des Pyrénées. Il y a aussi trois petites brebis qui se promènent.
1: Pourquoi vous avez choisi la noire d'Astarac, par exemple?
2: Alors, c'est la race locale, rustique, et en fait, elle est en voie de disparition. Et moi, ce qui m'a plu, c'est vraiment de mettre en avant ce que notre territoire nous offre de meilleur. Le meilleur de notre terroir, en fait, et la poule noire d'Astarac-Bigorre en fait partie.
1: Qu'est-ce qu'elle a de particulier?
2: Alors c'est une race rustique, locale, et la particularité c'est qu'on l'élève longtemps avant de la consommer pour la viande, c'est une viande à croissance lente, et du coup ça en fait un produit d'exception, très qualitatif. C'est une viande qui accroche bien à l'os, et en général quand on la goûte on s'en rappelle.
1: Donc ce dimanche c'est l'occasion de découvrir tout ça, mais pas que, parce qu'on aura plein d'animations, notamment pour les enfants, et un marché de producteurs aussi, vous n'êtes pas toute seule.
2: Oui, ben effectivement, j'ai profité de l'occasion pour faire venir les voisins du village qui vendent aussi en direct leurs produits. Donc il y aura de l'huile, du miel, des légumes et plein d'autres choses à découvrir.
1: Donc ça va être vraiment le moment de découvrir nos produits et de découvrir comment vous les travaillez. Et moment patrimoine aussi, on a parlé en effet de la poule noire d'Astarac et celui qu'on adore, le haricot tarbé, parce que vous en produisez aussi.
2: Oui, tout à fait. Sur la ferme, je produis du haricot tarbé, donc on expliquera aussi dimanche aux gens comment on produit le haricot tarbé, ce qui est également un produit phare de notre territoire, qui met en valeur notre terroir. Donc on parlera aussi haricot tarbé et on fera découvrir toutes nos productions de la ferme.
1: Et en s'amusant, j'ai entendu parler d'une escape game en mode agricole.
2: Ouais, tout à fait. On a imaginé un petit jeu type escape game, pas que pour les enfants d'ailleurs, c'est pour les grands aussi, pour rappeler aux gens de façon ludique que ce qu'on consomme, ce qu'on mange, ben ça provient des fermes, de la terre et des agriculteurs. L'entrée est gratuite, ouverte à tous, de 10h à 17h. La seule chose qui est payante, c'est le repas du midi, qui est sur réservation, mais déjà, je vous avoue, complet.
1: Qu'il y a déjà pas mal de monde sur le coup. L'endroit où il faut être ce dimanche, c'est donc la ferme des Deux Capes à Gardère pour l'événement Fermes en Fête. Merci beaucoup, Amélie Mainvielle, d'avoir été avec nous.
2: Merci.
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0: Next Summer, l'été prochain, c'était Damiano David. 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

0: Très bon vendredi à l'écoute d'ici Berne Bigorre. On s'informe. Juste après, ce sera le retour de votre musique préférée.
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2: À Sibiar Bigorre, qui sont deux heures d'Oubresp.
3: 14h.
4: Dans l'affaire de la jeune Liana, Emmanuel Macron se dit choqué. Il est clair qu'il y a eu un dysfonctionnement, dit aussi le président de la République depuis le Monténégro, où il est en déplacement. Le Premier ministre Sébastien Lecornu attend, lui, les conclusions de l'enquête administrative sous 15 jours. Gérald Darmanin va convoquer tous les procureurs généraux du ministère de la Justice lundi prochain. Un corps qui pourrait être celui de la jeune fille de 11 ans a donc été retrouvé hier dans une exploitation agricole près du village de Puy-Gaquier dans le Gers. Le suspect a été visé par au moins 5 procédures concernant des violences sexuelles sur des mineurs avant la disparition de la collégienne. Puis des collectifs de victimes appellent à un rassemblement lundi soir à 19h devant le ministère de la Justice à Paris et puis devant les tribunaux dans toute la France pour faire entendre leur colère face à l'impunité des pédocriminels. Près d'une centaine de maires et parlementaires du Sud-Ouest demandent aujourd'hui à l'État un abandon immédiat du projet de ligne ferroviaire à grande vitesse, la LGV, entre Bordeaux, Toulouse et Dax. Ils prônent une rénovation du réseau existant et ils estiment que ce projet est infinançable. Sophie Binet est reconduite à la tête de la CGT aujourd'hui pour un nouveau mandat, la secrétaire générale du syndicat qui veut faire peser son syndicat dans le débat présidentiel. Et puis ce n'est pas une blague, le slogan de l'Olympique de Marseille « À jamais les premiers » appartient désormais au club de basket de Limoges. La direction du club a officiellement déposé la marque. Le CSP Limoges a en effet gagné une Coupe d'Europe 41 jours avant l'Olympique de Marseille, explique-t-il à Ici Provence.
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0: C'est de la vigilance verte pour aujourd'hui et demain, les Pyrénées-Atlantiques et les Hautes-Pyrénées. Aujourd'hui, éclaircies, passage nuageux, pas de pluie, a priori, c'est ce que nous annonce Météo France. Les températures sont comprises entre 21 et 23 degrés, ce qui nous donne concrètement sur les coups de 16h-17h, c'est bientôt le week-end, il y a un petit peu de fatigue pour tout le monde. Côté température, je vous le disais, à Pau 21 degrés, Lourdes 19, Orthès 22, Oloron 19.
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0: Profiter du silence. Ah, on aimerait bien, mais pas toujours évident. Et parfois, le silence, finalement, peut être un peu pesant. Alors, si vous avez besoin ou envie d'une présence, restez à l'écoute. Arrive France Gall, Charles Doré, Pierre Bachelet. Ensuite, préparez votre agenda, car nous verrons les choses à faire en Béarn et en Bigorre pour les prochains jours.
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1: Nous sommes à vos côtés et vous êtes aux nôtres également puisque vous partagez vos bons plans de sortie, d'idées, loisirs sur notre répondeur au 05 59 98 30 60. Ce week-end par exemple, c'est le rendez-vous au jardin.
2: Le samedi 6 juin, le centre hospitalier des Pyrénées participe au rendez-vous au jardin et ouvre exceptionnellement son parc habituellement fermé au public. Au programme, il y aura des visites guidées par nos professionnels du service parc et jardin, l'observation et la découverte des papillons, la visite d'une ruche vitrée avec un apiculteur, une rencontre avec notre troupeau en éco-pâturage et l'exploration de notre patrimoine paysager remarquable. Cette sortie est gratuite, familiale et accessible à tous.
1: N'hésitez pas à aller jeter un œil. Si vous êtes du côté de Tarbes, l'animation Rendez-vous au jardin a également lieu au jardin Masset. Sinon, à Tarbes, demain, samedi piéton, voilà l'été, de 14h à 19h, pas de voiture dans le centre-ville, que des piétons, des animations et attention, stationnement interdit par endroit.
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0: Starship, c'est le mot anglais pour désigner la fusée, mais c'est aussi le nom de ce groupe américain des années 80. Nothing's Gonna Stop Us Now, c'est le titre de 1987 que je vous ai glissé dans les oreilles. Qu'aurons-nous d'autre dans les prochaines minutes? Alors, Benjamin Biolay, Mike Oldfield, juste avant les infos de 15h.
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3: Puisque ce samedi, on va donner de la voix le matin pour le Tar Benkanta, au Palais des Sports pour soutenir l'élan, au Hameau pour encourager la section. Bref, une belle journée chargée comme on les aime sur Ici Béarn Bigorre et ça démarre dès 7h.
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0: Petit arrêt au stand des informations nationales et internationales. Petit coup d'œil à la météo, juste avant le retour de vos artistes préférés.
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2: À Sibiar Bigorre, qui sont 13h sous Brespe.
3: 15h.
4: La commission indépendante sur l'inceste et les violences sexuelles faites aux enfants, la Civise, appelle le gouvernement à tirer toutes les conséquences du drame de la petite Liana. Il demande de mettre en œuvre sans délai leurs recommandations. Ils avaient notamment recommandé que les plaintes concernant les violences sexuelles sur mineurs soient traitées en priorité et que les victimes soient informées du déroulement de l'enquête. À l'issue d'une réunion à la mi-journée entre le Premier ministre avec ses ministres de la Justice et de l'Intérieur, Sébastien Lecornu fait état d'éléments accablants dans la procédure. Le parquet d'Agen va lui communiquer en fin de journée dans l'enquête sur la disparition de cette jeune fille de 11 ans, dont le corps a probablement été retrouvé dans le Gers. La circulation des trains interrompue entre Toulouse et Carcassonne après une collision mortelle. Un TER a percuté une voiture à un passage à niveau au sud-est de Toulouse. Deux témoins ont vu l'automobiliste forcer le passage. Il n'y a pas de blessés parmi les passagers. Une centaine d'établissements hospitaliers vont expérimenter un filtrage pour permettre d'accéder aux urgences cet automne. La ministre de la Santé indique vouloir lutter contre le regorgement en obligeant les usagers à d'abord appeler le 15 pour régulation. Une campagne de communication « Les urgences, ce n'est pas une évidence » est également lancée dans ce sens. Et puis les demi-finales hommes de Roland-Garros cet après-midi entre l'Allemand tête de série numéro 2 et le Tchèque Jakub Mencich, 27e mondial. Il y a un partout dans le premier set. Et puis ce soir, c'est un duel entre Italiens dans l'autre demi-finale entre Arnaldi et Koboli.
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0: C'est de la vigilance verte pour aujourd'hui et demain, les Pyrénées-Atlantiques et les Hautes-Pyrénées. Aujourd'hui, éclaircie, passage nuageux, pas de pluie, a priori, c'est ce que nous annonce Météo France. Les températures sont comprises entre 21 et 23 degrés, ce qui nous donne concrètement sur les coups de 16h-17h, c'est bientôt le week-end, il y a un petit peu de fatigue pour tout le monde. Côté température, je vous le disais, à Pau 21 degrés, Lourdes 19, Orthès 22, Oloron 19.
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0: carrière pour Pascal Obispo avec ce titre « Plus que tout au monde ». Depuis, il en a fait du chemin hein, et il en a eu des looks aussi. Bon, la chanson française, encore et toujours, avec les trois titres à la suite. Voilà ce qui arrive dans les tuyaux, Daniel Lavoie, Indochine et Étienne Dao avec Le Grand Sommeil. Non, ne vous endormez pas tout de suite. Non, non, on a encore plein de choses à partager avec vous. Entre autres, les idées de sortie pour ce week-end et les prochains jours. Si vous avez envie de donner le vôtre de Bonplan, n'hésitez pas à vous nous laisser un message sur notre répondeur 05 59 98 30 60.
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1: 05 59 98 30 60, c'est le numéro de notre répondeur. Que se passe-t-il du côté de Montardon?
2: Les dansants au domaine Les Sloupés à Montardon, dimanche 7 juin de 14h30 à 19h, orchestré par Patricia Armari. Entrée plus collation 12 euros.
1: Si ça vous tente, si vous êtes dans la commune de Montardon, que vous êtes un adolescent ou parent d'adolescents entre 14 et 17 ans, sachez que les ateliers jeunes reviennent cet été du 27 au 31 juillet, organisés par la communauté de communes des Luis de Béarn. Ces ateliers s'adressent aux jeunes, hein, résidant dans l'une des communes du territoire intercommunal. L'objectif, c'est d'apprendre plein de choses, de s'impliquer, intéresser les jeunes. Il y a des ateliers nettoyage, peinture, entretien des espaces publics, rénovation du mobilier urbain, comment joindre l'utile à l'agréable. Donc c'est un stage d'été du 27 au 31 juillet qui s'adresse aux 14-17 ans. N'hésitez pas à vous rapprocher du CCLB pour les informations et les inscriptions.
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0: ouvrons le dossier Joël Ursule. Alors Joël a fait partie du trio Zouk Machine. Balayer, nettoyer, vous vous souvenez? Ok. Ensuite, elle a entamé une carrière solo. Et en 90, elle interprétait entre autres cette chanson White and Black Blues, une chanson qu'on entendait beaucoup à la radio. Mais elle l'a surtout chantée sur la scène du concours Eurovision. Et cette année-là, c'était à Zagreb. Elle termine deuxième place à égalité avec l'Irlande. Alors évidemment, on lui doit cette belle performance et cette deuxième place, comme à celui qui a écrit les paroles. Et ce n'est autre que Serge Gainsbourg, un homme heureux, à l'instar de William Scheller, qui arrive dans une poignée de secondes. La voiture balai de 7 heures sera Queen, juste avant de nous informer.
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0: Les infos de 16h, c'est ce qui arrive là tout de suite, juste après la météo et les modocs.
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2: À Sibiar Bigorre, qui sont 14 Brest.
1: 16h.
3: La cellule d'urgence médico-psychologique ouverte en début de semaine dans le collège de Liana à Fleurance dans le Gers a été renforcée depuis la découverte d'un corps pouvant correspondre à celui de la fille de 11 ans hier. En plus des élèves et des personnels, les parents qui le souhaitent peuvent désormais également être entendus. La Fédération France Victimes appelle à la tenue d'un Grenelle national sur les crimes commis contre les mineurs. L'association plaide pour évaluer dès le dépôt de plainte ou un signalement la situation de la victime pour ordonner des mesures de protection immédiate. Le suspect dans la mort de Liana avait été visé par au moins 5 procédures concernant des violences sexuelles sur des mineurs avant la disparition de la collégienne. Emmanuel Macron se dit lui choqué. Il est clair qu'il y a eu un dysfonctionnement, dit aussi le président de la République depuis le Monténégro où il est en déplacement. Le trafic est totalement interrompu entre Carcassonne et Toulouse. Une collision violente s'est produite à un passage à niveau situé près de Toulouse. Un automobiliste a perdu la vie après que son véhicule ait été percuté par un TER, rapporte ici Occitanie. Les 22 Français potentiellement cas contact avec la croisiériste néerlandaise morte d'une infection à l'hantavirus, c'était en avril dernier, vont enfin sortir d'isolement. Ils ont passé 3 semaines à l'hôpital. La seule Française contaminée est toujours en réanimation. Et puis Taylor Swift entre dans l'histoire. Elle est l'artiste musicale féminine la plus riche de tous les temps, selon le magazine Forbes, qui publie un article sur le sujet, grâce à la bagatelle de 2 milliards de dollars.
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0: Vers 17h, les températures affichées par Météo France, Pau 21 degrés, Tarbes 20 degrés, Lourdes 19, Orthès 22, Oloron 19, La Reims 20 degrés. La nuit prochaine, il se pourrait que vous puissiez voir les étoiles, ça veut dire qu'il y aura un ciel dégagé. Malheureusement, demain samedi, les nuages devraient être assez nombreux. Quelques éclaircies, quelques petites averses, plutôt des menaces que de vraies averses, et pour les températures, elles seront comprises entre 20 et 21 degrés.
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1: Mundu biarnedaouius adichat. Il existe dans nos campagnes une grande quantité de petits animaux peu connus, comme les salamandres, les tritons et les tortues. Eh bien, nous allons évoquer le nom local de l'un d'entre eux, le lézard. 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L'ESPI, dans son dictionnaire, donne le mot « singraulius », mais il cite aussi de nombreuses formes de ce mot différentes selon les endroits. Le diminutif « singrauliette » en particulier semble très répandu, de même que les formes « sanglagne » ou « sangalette » du côté d'Orthez, par exemple. Quand je dis lézard, je veux dire petit lézard gris, parce que le gros lézard vert, lui, a pour nom « lauserpe »,« luserpe », »,« liserpe », »,« déserpe », »,« lauserette », »,« lander », »,« lancer », j'en passe, et des meilleurs. Pour en revenir à notre singraulie, sachez qu'on la nomme aussi chichangle ou

0: car pour prédire l'avenir, la clau de San Pei, c'est-à-dire la clé de Saint-Pierre. 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

0: À Dijan Moun et la compagnie. Amis béarnais, nous allons parler aujourd'hui d'un de nos voisins bigourdans, mais pas un bon voisin, puisqu'il s'agit du château de Mauvezin, ce qui signifie, vous le savez, le mauvais voisin. On suppose d'ordinaire que ce château fut érigé par Gaston Phébus en 1377, mais certains historiens sont réticents devant cette thèse. D'une part, on ne trouve pas trace à Mauvezin, comme pour les donjons de Pau et Montané, de l'habituelle signature du grand Phébus, Phébus méfait. Et surtout, les armoiries sculptées qu'on trouve là sont bien étranges. Certes, le blason est bien celui des foies béarn, avec les vaches béarnaises et les rayures verticales, il faudrait dire les pales rouges et jaunes, mais à Despardaco, tout que semble plat mystérieux. Jugez-en plutôt d'après la description qui en est faite dans le guide des Pyrénées mystérieuses. Il y a d'abord, je cite, une frise de pampre et de choux entremêlée de têtes de loup, vous voyez ça défrise, et de personnages fantastiques dont l'un tient sa barbe écartée à deux mains. Quand met que cerca ce qui baudis du tausimbeu, nous semble pas à hésiter, d'autant que ce n'est pas tout. En dessous, un homme à aigrette et lambrequin, une sorte de pièce d'étoffe retombante, si vous voulez, surmontée d'une tête de vache clarinée. Clarinée, ça veut dire pourvue d'une cloche, autrement dit esquirado en occitan. La hampe de la bannière est soutenue par une guivre à pattes de lion et à queue de serpent. Une guivre, vous vous rendez compte, un vrai cauchemar. On va en rester là, tiens. 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
1: Quel est votre défaut? Alors là, en général, on dit je suis perfectionniste, exactement. Et là, il me dit non, je veux un truc personnel. Je suis ok, je suis nécrophile.
2: Alors, c'est vrai que c'est un défaut très original qui peut interpeller leur recruteur, mais attention avec cette technique de Warrenichon. Il faut quand même nuancer ce défaut singulier pour rassurer le recruteur sur votre professionnalisme.
1: Mais seulement en dehors des heures de travail. Ça, c'est mon côté perfectionniste sur le timing. En fait, moi, mon but, c'est de les perturber. Une fois, il y a un mec qui m'appelle, il me dit « Bonjour, monsieur ». Je fais « Non, moi, c'est madame ». Et déjà, il fait « Ah, pardon, je suis vraiment désolé ». Et là, t'as une autoroute devant toi. Tu peux demander le salaire que tu veux, les vacances que tu veux.
2: Voilà, c'est pas hyper académique comme coaching, mais par les temps qui courent, ça peut se tenter. Si le recruteur a bien suivi sa formation anti-discrimination, c'est dans la poche. Et si ça marche pas, Thomas Wiesel va nous aider à relativiser.
3: Le métier prend tellement de place dans nos vies. Vous savez, quand on rencontre quelqu'un pour la première fois, souvent la première question qu'on pose, c'est « Qu'est-ce que tu fais dans la vie ?» Puis on répond avec son métier. On aimerait bien répondre autre chose, on aimerait bien se définir autrement, mais c'est difficile. T'en as qui essayent, t'en as qui disent « Oh, je souris au ciel !» Je remercie la Terre d'être là, mais parce que répondre « je suis au chômage », c'est encore pire.
2: Voilà, il n'y a pas à dire. Quand des humoristes nous donnent des conseils pour trouver du travail, on a tout de suite très envie de faire leur métier quand on sera grand. Être payé en fou rire tous les soirs, c'est quand même le plus beau métier du monde.
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1: Nous sommes à vos côtés et vous êtes aux nôtres également, puisque vous partagez vos bons plans de sortie, d'idées, loisirs, sur notre répondeur au 05 59 98 30 60. Ce week-end, par exemple, c'est le rendez-vous au jardin.
2: Le samedi 6 juin, le Centre hospitalier des Pyrénées participe au rendez-vous au jardin et ouvre exceptionnellement son parc habituellement fermé au public. Au programme, il y aura des visites guidées par nos professionnels du service parc et jardin, l'observation et la découverte des papillons, la visite d'une ruche vitrée avec un apiculteur, une rencontre avec notre troupeau en éco-pâturage et l'exploration de notre patrimoine paysager remarquable. Cette sortie est gratuite, familiale et accessible à tous.
1: N'hésitez pas à aller jeter un œil. Si vous êtes du côté de Tarbes, l'animation Rendez-vous au jardin a également lieu au jardin Masset. Sinon, à Tarbes, demain, samedi piéton, voilà l'été, de 14h à 19h. Pas de voiture dans le centre-ville, que des piétons, des animations et attention, stationnement interdit par endroit.
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2: Alain n'a rien d'une brute épaisse. D'allure frêle, le visage ravagé par l'alcool, il n'a jamais eu maille à partir avec la justice. Né en 1966 à Bizanos, il a échoué à son CAP de cuisinier. Il entame une carrière dans les espaces verts à la mairie de Lons, avant de rejoindre le service palois des ordures ménagères, comme Reaper, en 1992. Ses amis le disent renfermé, se confiant peu sur sa vie privée. Ces derniers temps, son affection pour la bouteille lui jouait des tours. Il buvait de plus en plus, mais il banalisait la portée de ses consommations. Et pour cause, absence inopinée, perte de mémoire, trou noir, devenait de plus en plus fréquent. Selon l'expert psychiatre, l'explication du drame tiendrait à sa jalousie soudaine envers celui qui a ramené Valérie au foyer une heure avant qu'il ne rentre du bar chez Laurette. L'expert, le docteur Thierry Della, est plus sceptique encore. Cette amnésie pourrait aussi être utilitaire, lui servir de paravent à un refus conscient d'assumer les conséquences de son acte. Le procès devant la cour d'assises s'ouvre à Pau en mars 2016. 2 ans après le drame, Alain n'a pourtant pas avancé d'un pouce. Je sais pas ce qui s'est passé. J'ai pas de réponse. Mais je vous demande pardon. Voilà les réponses qu'il présente aux insistantes questions du président de la cour, Francis Bobille. Deux vies ont basculé en 10 secondes. Son avocate, maître Laurie Achipi, revient sur l'amour fou d'Alain pour Valérie. Il parlait mariage quand elle disait étouffée dans cette relation. Ce soir-là, Alain s'est sans doute confronté au mur de la réalité. La dispute conjugale a basculé dans le meurtre. Lui a-t-elle annoncé qu'elle se séparerait ? L'a-t-il refusé ? Nul ne saura. Selon la première voisine, c'est elle qui criait le plus souvent sur lui. Et oui, il arrive parfois que le dominé devienne soudain le dominant. Pour l'avocate générale, au nom de la société, Marie-Bernadette Duhat va requérir 15 années de réclusion contre Alain pour qu'il expie son crime. Le verdict tombe. Magistrats et jurés fixent à 12 ans le prix d'une vie qui aura basculé en 10 secondes.
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1: Belle fin d'après-midi à l'écoute d'ici Béarn Bigorre, il est 17h. Il est l'heure de faire un point sur l'actualité avec vous, Damien Gozioso, bonsoir.
2: Bonsoir Nicolas. La présence du cirque Müller-Zavatta sur les pelouses près de l'Intermarché de Cercas-Té crée des remous. La direction du magasin a déposé plainte après l'installation du cirque. La mairie explique aussi qu'il est là sans autorisation. Les responsables du cirque démentent et nous ont fourni un document attestant de l'autorisation de s'installer par la direction d'Intermarché. Le cirque Müller-Zavatta partira dimanche soir à l'issue de sa dernière représentation. Par ailleurs, l'association animaliste One Voice dénonce les conditions de vie de l'hippopotame Jumbo du cirque. Là aussi, le cirque dément, constat de vétérinaire à l'appui. Tout ça est à lire en détail sur notre site internet ici.fr. Attention si vous circulez près de Vic en Bigorre sur la D6, la départementale à l'ouest de Vic. Un camion s'est renversé dans le fossé au niveau de la frontière Pyrénées-Atlantique-Haute-Pyrénées. Les gendarmes sont sur place. Après les malaises d'élèves à l'école mairie de Billères ces deux derniers vendredis, les résultats d'analyse sanguine des élèves et des analyses de l'eau n'ont rien donné. L'agence régionale de santé n'est pas capable pour l'instant d'expliquer ce qui a provoqué deux fois ces malaises à 10 élèves. D'autres analyses sont prévues ces prochains jours. Les parents d'élèves seront mis au courant lundi, nous explique la mairie. Emmanuel Macron qualifie de dysfonctionnement inacceptable la découverte dans le Gers du corps d'une fillette, très probablement celui de la jeune Liana, 11 ans, disparue depuis une semaine. Le principal suspect mis en examen dans cette affaire faisait l'objet de plusieurs signalements et plaintes, notamment pour viol sur mineur en 2022 et 2025, mais n'avait jamais été entendu par des enquêteurs ou la justice. Le parquet d'Agen, saisi de l'affaire, doit communiquer de nouveaux éléments ces prochaines minutes. Dans les Pyrénées-Atlantiques, les violences intrafamiliales sont en hausse, plus de 10% en 2025 par rapport à l'année d'avant. La justice aurait besoin de moyens supplémentaires, moyens humains pour traiter ces plaintes et réduire les délais, nous a dit ce matin la vice-procureure de Pau en charge de ces violences, Orlane Yaouank. Elle était notre invitée à 7h45, c'est à réécouter sur ici.fr. Trois quarts des futurs bacheliers ont reçu au moins une proposition d'orientation sur Parcoursup, annonce cet après-midi le ministère de l'Éducation. Depuis aujourd'hui et jusqu'à lundi soir, ces futurs bacheliers doivent classer leurs vœux qu'ils souhaitent conserver par ordre de préférence pour, à partir de mardi, recevoir de nouvelles propositions qui seront renvoyés en fonction de ça et des places qui se seront éventuellement libérées. Grégoire Arfeuil et Jocelyn Bouillet, deux joueurs de la section paloise, sont avec l'équipe de France de rugby à 7 à Bordeaux en ce moment pour disputer la finale du circuit mondial. Les Bleus battus tout à l'heure pour leur entrée en lice par la Nouvelle-Zélande malgré un essai d'Arfeuil. Prochain match ce soir face à l'Argentine. L'équipe de France féminine aussi est concernée par cette étape finale bordelaise. On parlera de la section A15 dans une heure dans le Mag Rugby sur ici Béarn Bigorre à la veille de section Montauban, le dernier match de la saison régulière pour connaître le classement final, l'adversaire et le lieu du barrage des Bernais.
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2: Et c'est toujours aussi gris, Nicolas Malzac.
4: Oui, et puis ça va pas s'arranger, hein, puisque même si demain matin on aura droit à quelques éclaircies, dans l'après-midi ça sera de nouveau couvert et y a même des averses qui sont attendues en demain plus. Sur les reliefs. Au hameau, ça sera bon, normalement on va rester
2: évidemment,
4: sec.
2: C'est la question que j'allais vous poser.
4: Non, on sera au sec pour aller pour les vendanges de la section. Les températures ce soir à Argelès-Gazost, il fait 15 degrés à Tarbes, Reims et Oloron 16, Garlin 17 et Pau 18 degrés. Damien, on vous retrouve à 18h.
2: À 18h.
4: Et on va se préparer pour ce match section
2: aussi.
4: Montauban.
2: On fait chauffer les épaules.
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4: Et pour certains chanceux, ça annonce le début du week-end aussi. Voilà, deux jours de repos. Et pourquoi ne pas faire ça en chanson, Phil Collins et Two Hearts sur ici Béarn Bigorre.

0: Phil Collins et Two Hearts à 17h07.
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0: Et on commence ce week-end ensemble avec le plein d'infos près de chez vous. On va parler d'un très bel événement qui a lieu depuis hier du côté d'Argelès-Gazost. Et pour mettre en avant le don de moelle osseuse, nous aurons également toute l'actualité musicale avec Émilie Mazoyer qui va nous parler notamment du morceau Picasso de Big Flo et Oli. Avant 18h, on va jouer comme tous les soirs à la Grande Garbure avec deux places de cinéma à gagner pour le CGR de votre choix, que ce soit à Tarbes, à Pau ou à l'Escar. Lucas de Roi-Denis-Béné, c'est notre testeur invétéré. Il va tester pour nous le laser game de Positive Jump. Et pour la musique, on a convoqué les meilleurs aussi, M. Pokora. Et quand même, c'est tout de suite sur ici, Béarn Bigorre.

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1: Préparez-vous à tirer, préparez-vous à suer. On est ici à Positive Jump, on est juste à côté de Pau. Bastien, vous allez être notre guide aujourd'hui pour nous apprendre le laser game. Comment ça se passe un laser game à Positive Jump tout d'abord?
2: Eh bien, le laser game, c'est des parties de 20 minutes. On a aussi 5 minutes de briefing et 5 minutes de débriefing, au total 30 minutes. On s'équipe, on regarde un petit échauffement, on regarde comment marchent les équipements et après on part sur la partie. Le but, c'est de faire gagner son équipe en cumulant le plus de points possible.
1: Ça va passer par un équipement précis. Qu'est-ce que je vais avoir dans les mains?
2: Donc, dans les mains, on a un tagger, c'est un pistolet laser. On a aussi sur la tête un bandeau lumineux qui nous sert de cible. Et pour des modes de jeu un peu plus spéciaux, on a un plastron lumineux de cible et un bracelet scorpion, un bracelet électrisant.
1: Vous n'êtes pas en train de me dire que si je me fais toucher, je vais me faire électrocuter?
2: Exactement, ça, le bracelet électrisant, c'est pour ce genre de sensation. Ça, c'est à partir de 16 ans. C'est sur un mode de jeu spécial, voilà, le soir, et c'est super bien.
1: Comment ça s'allume et comment ça marche surtout?
2: Donc là, c'est connecté. Il y a de quoi faire, vraiment. On s'amuse bien.
1: Bon, alors c'est parti. Je m'équipe. L'idée, c'est quand même de faire un bon score. On va rentrer dans cette salle parce qu'on ne l'a pas dit, mais c'est une salle où il fait noir. Il y a des cachettes partout. Donc là, l'idée, c'est que de me cacher un petit peu et d'essayer de toucher le plus de monde possible.
2: C'est ça. Il y a les lumières bleues, de la fumée.
1: Je m'équipe et on y va.
3: Allez, allez, allez.
4: Tu es en tête.
2: On peut savoir si on a touché à la tête, on peut savoir si on s'est fait éliminer. On a des capteurs dans les équipements pour savoir aussi si on est mort visuellement ou pas. Donc voilà, plein d'indications nouvelle génération.
1: On a tout, on a le temps restant, l'arme, le nombre de frags qu'on a fait, les points de vie. En termes de points, un tir à la tête, ça rapporte plus qu'un tir dans le plastron?
2: C'est ça, ça va dépendre des modes de jeu, mais un tir tête vaut plus de points qu'un tir dans le corps ou dans l'arme.
1: Bastien, est-ce que vous avez confiance en moi?
2: Bien sûr.
1: Je peux tenter de mettre un tir entre les deux yeux.
2: Vous pouvez toujours essayer.
1: Allez, c'est parti. L'arme, elle est super légère en main, ça c'est pratique, donc pas forcément besoin d'avoir des gros bras.
2: Vous n'avez tué personne et vous êtes deuxième dans le classement.
1: Très bien, je vais affûter mon tir et puis on se retrouve pour la prochaine partie. Merci beaucoup Bastien.
2: Avec plaisir, au revoir.
0: On vous laisse vous entraîner Lucas. Les j'ai testé à retrouver sur ici.fr. Pour la musique, Les Innocents et l'autre Finistère à 17h14. Bon début de soirée à tous. Comprends.

0: Les Innocents, l'autre Finistère sur ici, Béarn Bigorre. Dans un instant, on va recevoir Émilie Mazoyer qui va nous amener toute l'actualité musicale. Véronique Sanson, Elena, Big Flo et Oli ou encore Astrid Gilberto. Ce sera juste après Lewis Capaldi et Which You're the Best.
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0: Wish you the best, Lewis Capaldi sur Ici Béarn Bigorre.
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0: Tous les jours, on a toute l'actualité musicale avec Émilie Mazoyer et Décibel. Salut Émilie.
2: Salut tout le monde. Émilie au rapport pour votre dose quotidienne d'actualité musicale. Un anniversaire plein de saudades aujourd'hui puisque ce 5 juin marque les 3 ans de la mort d'Astrud Gilberto.

Une des voix les plus inoubliables de la musique brésilienne, Astrud Gilberto chantait la bossa nova comme personne et était aussi une belle autrice et compositrice. En France, un de ses plus grands admirateurs, Étienne Dao, avait eu le bonheur de partager avec elle un duo. Ça s'appelait Les Bords de Seine en 1996. Picasso de Big Flo et Oli, une splendeur pour les oreilles et pour les yeux aussi.

0: Picasso, c'est une des chansons d'amour les plus émouvantes de Karma, le dernier album de Bigflo et Oli. Et alors, il faut que vous voyez le clip qui vient de sortir, tourné à Toulouse, au musée des abattoirs, devant un tableau de Picasso, La dépouille du Minotaure en costume d'Arlequin. C'est une peinture immense de 1936, elle fait 8 mètres sur 13, et c'est fou de regarder Bigflo et Oli et leurs musiciens jouer devant ce chef-d'œuvre. Très chouette aussi de les entendre chanter en espagnol. Et mention spéciale au solo de trompette de Oli. Trop joli. Bonne nouvelle, Véronique Sanson va mieux.
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0: Hospitalisée d'urgence fin mai pour une infection respiratoire aiguë, elle n'avait pas pu assurer son concert en tête d'affiche du festival Art Rock de Saint-Brieuc qui devait marquer le top départ de sa tournée de festival. Véronique Sanson a posté un message rassurant sur ses réseaux sociaux et son équipe confirme, elle se requinque chez elle et pour le moment, toutes les autres dates de l'été sont maintenues. Bon, j'ai 6 mois de retard, mais tant pis, j'assume. Si comme moi, vous n'aviez pas encore écouté la version orchestrale de Mauvais Garçon, le tube de Helena, couronnée chanson de l'année aux dernières victoires de la musique, eh ben, il est temps de s'y mettre. C'est très réussi et ça donne envie de tout plaquer pour s'enfuir avec un chef d'orchestre.
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0: Et ce soir à 20h dans Décibel, Émilie Mazoyer recevra les Nègres Marrons pour la sortie du nouveau single Diaspora et avant un nouvel album qui sortira en juillet. Et on va les retrouver également dans plein de festivals tout l'été. Michel Berger et les Princes des Villes, ça c'est tout de suite. Et dans un instant, je vais vous parler d'un concert exceptionnel auquel vous allez pouvoir assister ce soir.
1: Brillez.

0: Michel Berger, les princes des villes à 17h33.
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0: Un très bel événement du côté d'Argelès-Gazos a eu lieu depuis hier. On vous en parle dans un instant après Somebody Watching Me.

0: est de retour, Mylène Farmer. Son dernier titre, c'est à qui le tour?
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0: Et ce soir, on parle d'un événement exceptionnel. C'est le défi 3B Pyrénées 2026 qui vient de se terminer. Depuis 24 heures, c'est une boucle de 440 km à vélo qui a été effectuée. Pour en parler, je suis avec Michel Vigne. Bonsoir Michel.
2: Bonsoir Nicolas.
0: Michel, ce défi, il est énorme. Ça a été quelque chose de dingue pendant 24 heures. J'imagine que vous venez juste de finir. L'émotion doit être très forte.
2: Tout à fait vrai. Et voilà, on vient de terminer. On est dans une émotion intense, autant les bénévoles que les acteurs sportifs. Parce qu'en fait, on a œuvré pour une cause. On a été mis à mal par la météo. On a su y croire. Et chez nous, on a toujours la chance de pouvoir avoir du beau temps après la pluie. On y a cru. Notre défi consistait à partir d'Argelès, rejoindre grosso modo Bayonne et revenir à Argelès avec des pauses toutes les deux heures et en roulant toute la nuit. Des pauses pour se ravitailler. Donc c'est évident qu'on se met en difficulté. On œuvre pour une cause, on roule pour une cause qui est le don de moelle osseuse.
0: Ouais, c'est important. C'est important de mettre en avant surtout ça.
2: Oui. Et effectivement, il faut un objectif, ou alors c'est purement sportif, ce qui n'est pas. Et quand on a un objectif comme celui-là, on a un comportement solidaire parce qu'on a envie que l'ensemble du collectif gagne. Et gagne pour que le défi soit réussi. Pour qu'il soit réussi, pour qu'on parle bien de cette cause, il s'agit de parler de moelle osseuse pour les personnes qui sont atteintes de leucémie et pour lesquelles la chimiothérapie et la radiothérapie ne sont plus efficientes. La greffe de moelle osseuse devient une possibilité, devient une lumière pour la guérison. Elle se fait avec un don, non pas la moelle épinière, mais la moelle vraiment osseuse. Et on parle de quoi? On parle d'une inscription sur les fichiers des personnes qui ont entre 18 et 35 ans pour qu'elles puissent envisager ce qui est le plus dur. C'est difficile de ramasser l'argent, mais on peut y arriver à des sommes plus ou moins modestes. Mais expliquer à des personnes anonymes qu'elles doivent penser à des personnes qu'elles ne connaissent pas du tout, qu'elles n'imaginent même pas qui c'est, mais qui sont malades et pour lesquelles elles peuvent être une porte sortie par le biais de leur typage HLA, leur caractéristique propre. Donc ces gens-là, on veut parler de ça, on veut en parler, on ne peut pas faire que des inscriptions sur le sujet, mais c'est déjà des premières approches qui se font, et dans ces approches, justement, on essaie d'être ouvert. On arrive sur des sites, on a fait des conférences dans les communes avant, on a travaillé avec des écoles, on a rencontré des écoles, et on roule. Voilà, on roule. On a des personnes qui sont de plusieurs horizons, des Pyrénées, de la Savoie, de la Franche-Comté, de l'Auvergne, et également nos copains de l'association. Nous sommes tous des Sapoliens, et l'association Lorette Fulienne.
0: Et ça représente, donc, vous étiez près de 180 cyclistes. Il y a une énorme équipe d'organisation tout autour, énormément de bénévoles. Et tout ça, donc, vous le disiez, c'est pour sensibiliser à la moelle osseuse et l'inscription sur ce fichier. Le fichier, c'est le fichier des veilleurs de vie. Et ça peut sauver des vies, justement.
2: Exactement. On se positionne comme veilleur de vie. Pourquoi veilleur de vie? Parce qu'on doit dire, quand on a réussi à s'inscrire sur les données, on doit inscrire tous les mouvements qu'on peut faire de déménagement, de voyage ou des choses comme ça. Parce que si on doit t'appeler, on a peu de chances d'être appelé parce que il faut trouver une compatibilité qui soit énorme. La compatibilité entre deux personnes qui ne se connaissent pas, elle est à peu près de une chance sur 800 000.
0: Oui.
2: Entre frères et sœurs, c'est une chance sur 4 ans. Vous voyez la progression. Hein. Donc, on est veilleur de vie parce qu'on est en veille. On est là en veille, on peut être appelé pour sauver une vie. Et alors, le don a été pendant un certain temps repoussoir. L'inscription. Hein. Mmh. L'inscription a été repoussoir parce que... C'était fait pour perdre du temps, faire des papiers, des prises de sang, revenir. Aujourd'hui, on crache un tube salivaire qu'on a reçu, on le renvoie au laboratoire, c'est terminé. C'est terminé.
0: Donc ça peut...
2: Et ensuite, pour le don, pour le prélèvement, ce n'est qu'une prise de sang, comme les plaquettes ou le plasma. Dans une cité aphérèse, on garde la moelle osseuse qui est contenue dans tous les os. Et on le garde et on rejette le sang qui n'est pas utilisé. C'est une prise de sang qui, voilà, c'est du maîtrisé, c'est du connu, c'est du soft, ça fait pas mal, ça fait partie des choses qui ont été désacralisées. Et à partir du moment où ces deux données ont été parfaitement nettoyées, on peut parler aux gens sans les effrayer. Et en leur mettant l'enjeu devant les yeux, devant le contrat aussi devant les yeux, et bien, finalement, on se rend compte que on arrive à susciter de l'intérêt dans la société avec ça. Donc effectivement, les gens comprennent qu'on est à l'intérêt de venir devenir de vie.
0: Exactement. Et pour cela, donc, ce très beau défi 3DB, pour vous renseigner sur l'association, sur toutes ces choses-là, le site, c'est sapodiapyrénées.com. Merci beaucoup, Michel, d'avoir été avec nous et fêtez bien ça ce soir. C'est un très beau défi que vous avez relevé et je pense que ça va être une belle soirée pour justement fêter ça tous ensemble. À très bientôt, Michel.
2: Alors, je peux vous dire un mot ?
0: Oui, mais dites-moi.
2: Merci à ICI Béram Nigor d'avoir cru à notre projet.
0: Avec grand plaisir, c'est normal, c'est normal et on suivra ça en tout cas et on reparlera du don de moelle osseuse.
2: Vous contribuez à l'émotion que l'on a, vous avez une partie pour vous et prenez-la.
0: Bon, mais c'est gentil, merci à vous Michel, à très bientôt sur ICI Béram Nigor.
2: Au revoir.
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0: Et pour jouer tous les soirs, c'est la grande garbure sur ICI Béarn Bigorre. L'idée est très simple, vous venez à l'antenne jouer avec nous, on tire la roue, on prend un jeu et selon le jeu, vous pouvez gagner un très beau cadeau. 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
0: 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Fan Youngs, Cannibal, Tu Drive Me Crazy, ça c'est tout de suite et c'est sur ICI Béarn Bigorre.

0: Fine Young's Cannibal Street Drive Me Crazy sur ici, Bern Bigor. Et place à l'actu quand même, je vous le dis, on vient d'avoir l'info par téléphone. Il y a un énorme bouchon sur Orthez ce soir, donc prenez le temps, si vous pouvez prendre une route parallèle, n'hésitez surtout pas.
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0: Et pour jouer à la grande garbure, on va direction justement Orthez avec André. Bonsoir André.
2: Bonsoir.
0: Bon André, vous n'êtes pas pris dans les bouchons, vous avez été occupé dans le jardin aujourd'hui.
2: Dans le jardin.
0: Bon, qu'est-ce que vous avez fait?
2: J'ai taillé des...
0: Ouf, ah, ça c'est long, mais que c'est long André.
2: Et ça fait du gros volume après.
0: Oui, c'est ça, après il faut tout emmener, tout ramasser, bon là là. Bon ben André, vous avez raison d'être avec nous, on va jouer ensemble. Et puis peut-être deux places pour aller au cinéma avec madame.
2: Bah ça serait cool.
0: Eh bien écoutez, qu'est-ce que vous iriez voir?
2: Je sais pas, je dirai voir directement avec madame et on se dira directement.
0: Oui, c'est madame qui va choisir quoi André, c'est
2: oui,
0: ça.
2: Oui, parce que voilà, je n'ai pas tous les coups exacts.
0: Bah, André, on va tirer la roue, on va voir à quoi on joue ensemble.
2: Allez, ça marche.
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0: Le Kiki chante, André, c'est très simple. On va passer un extrait musical. Si vous me donnez l'artiste, eh bien, c'est gagné. Tout simplement. Okay. Vous êtes prêts?
2: Allez, on va essayer.
0: Allez, c'est parti.
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0: Il est d'Astafor, il parle comme ça.
2: Il a une... c'est un Québécois.
0: Non, il est d'Astafor, il est du sud-ouest. Il a une moustache.
2: Cabrel ?
0: Eh bien oui, Cabrel.
2: J'avais un doute avec le sud.
0: Avec qui, Rock Voisine ?
2: C'est ça.
0: Et non, Rock Voisine, oui, c'était Hélène.
2: Ah oui.
0: Ah, André, on connaissait classique, je suis content André. André, vous avez gagné deux places pour aller au cinéma, au CGR de votre choix. Et vous allez donc aller voir le film que choisira madame pour le coup.
2: C'est
0: André. Mais écoutez, vous pouvez l'annoncer en tout cas, voilà, après cette journée de taillage de haies, bah, ça fait toujours plaisir un petit ciné, André.
2: Ouais, c'est ça.
0: Bah, mais je vous remercie beaucoup d'avoir joué avec nous, à très bientôt sur ICI Bern Bigor.
2: Merci à vous, continuez bien, merci.
0: Merci, à bientôt.
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0: Mais il faut retrouver le billet d'humeur de la rédaction. Le 6 José, Daniel Corsan ce matin était avec Cynthia Lafontaine.
1: Et 6 José ce matin, je parlerai de la visite ministérielle de Françoise Gatel à Tarbes hier. Elle est venue assister au salon des communes et des intercommunalités au parc des Expos. Françoise Gatel est ministre de l'aménagement du territoire et de la décentralisation. Et dans cette chronique, ce matin, on va admirer le zèle républicain des pouvoirs publics. Françoise Gatel, c'est pas Paul McCartney, question notoriété, pour parler franchement. C'est bien pour la ministre qu'elle est que les autorités locales ont déroulé le tapis rouge. Le préfet Jean Salomon, Michel Pélieu, le président du département des Hautes-Pyrénées, le maire de Tarbes, les parlementaires, les hauts fonctionnaires de chez nous, tout le monde était là parce que la France, elle est encore comme ça, c'est partout pareil, ce n'est pas propre aux Hautes-Pyrénées, elle fait dans le solennel. On ne rigole pas avec la République, on n'est pas en Scandinavie où les ministres se déplacent en solex ou en trottinette.
2: Mais pourtant, elle a dû avoir quand même les oreilles qui sifflent, la ministre.
1: Ah, mais ça n'empêche pas du tout, bien sûr. C'est aussi ça la France, surtout chez les élus, surtout dans les collectivités qui se sentent lâchées par l'État et ses dotations. Les écoles ferment, les cliniques ferment, les maternités ferment, les trésoreries ferment. Donc oui, la ministre a les oreilles qui sifflent et elle le sait. Mais l'hospitalité républicaine prime sur tout. Le symbole d'un pays fondamentalement centralisé, la province fait des courbettes à la ministre, même à celle de la décentralisation.
0: Le 6 José a retrouvé sur ici.fr.
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0: Il est 18h passé, bon début de soirée sur ici Béarn Bigorre. Il est l'heure de faire un point sur l'actualité avec vous, Damien Gozioso.
4: Qui dit vrai entre la direction de l'Intermarché de Cercasté, la mairie et le cirque Muller-Zavatta, cirque installé en fin de semaine dernière sur les pelouses près de l'hypermarché sur la route qui mène à l'aéroport. La direction du magasin dit avoir porté plainte en raison de cette installation. La mairie assure ne pas avoir été consultée. Franck Muller, chargé de la communication du cirque, est venu à ici Béarn Bigorre avec un document signé par Intermarché qui prouve, selon lui, qu'il est dans son bon droit et rejette donc la faute.
5: On a eu un cadre de permanence qui me dit pourquoi pas, il faut que je me rapproche du directeur. Et cette personne m'a recontacté, il m'a dit ok, on y va, on a signé une autorisation des deux parties, signature, tampon, avec les dates, la période, enfin il y a une autorisation. Donc l'accord entre nous c'était, vous mettez le terrain à disposition, je vous remets 50 invitations, il y a quand même 1000 euros d'invitations qui ont été données. Mais le clic qu'il y a eu dans cette histoire, c'est que le PDG, alors au-dessus du directeur, il y a encore quelqu'un qui est au-dessus, donc le PDG n'a pas été informé de notre venue. J'aurais fait pareil, j'aurais peut-être pété les plombs. Il était furieux, hein. Furieux après celui qui a signé le document, il a failli perdre sa place. Mais je suis pas fautif dans l'histoire, je demande, on signe un document, je suis désolé, je vais pas dire ce qu'il a fait, c'est mal. Mais aujourd'hui, c'est moi qui ai le vilain canard.
4: Le cirque Muller-Zavatta compte rester à Cercasté jusqu'à dimanche soir après sa dernière représentation. Détail de cette affaire à retrouver sur notre site internet ici.fr.
0: Une nouvelle présidente pour la régie des transports palois.
4: Cécile Faure, 8e sur la liste de Jérôme Marbeau, prend la suite de Nicolas Patriarche à la tête de la STAP, le réseau de transport Idélis. Dans le communiqué annonçant sa nomination, Cécile Faure précise qu'elle ne contestera plus la décision de justice devant la cour d'appel qui opposait la direction de la STAP et les syndicats au sujet du double statut des agents, sujet qui a provoqué plusieurs grèves ces derniers mois. La mairie de Pau qui confirme par ailleurs renoncer à grillager le parc Lavrance, projet lancé par François Bayrou dans les derniers mois de son mandat et laissé en plan depuis. Les travaux pour rénover les murets autour du parc vont reprendre d'ici deux semaines et dureront jusqu'en fin d'année.
0: Un octogénaire coincé dans sa voiture sur l'autoroute A64 cet après-midi.
4: À hauteur de Mont à Rance-Gouze, dans le sens Bayonne-Toulouse. Peu avant 15h, sa voiture a fait sauter le rail de sécurité après un écart sur sa droite. Elle a fait plusieurs tonneaux et s'est retrouvée retournée sur le bas-côté. Les pompiers ont sorti le conducteur, cet homme de 83 ans, de sa voiture et l'ont transporté en urgence absolue à l'hôpital de Pau. Et puis cet autre accident près de Vic-en-Bigorre sur la départementale 6, celle à l'ouest de Vic. Un camion s'est renversé dans le fossé au niveau de la frontière Pyrénées-Atlantique. Haute Hautes-Pyrénées. Un camion rempli de sable qu'il faut vider avant de pouvoir l'évacuer. Une déviation est en ce moment mise en place.
0: Une manifestation demain après-midi à Pau pour défendre les salariés de la polyclinique Pau-Pyrénées.
4: 161 emplois menacés, on le rappelle. La maternité de Navarre doit fermer et tout le bâtiment Marzé. Certains services seront transférés à Navarre, comme la chimiothérapie, et plusieurs médecins, kinés, dermatos ou chirurgiens orthopédiques qui louent des salles de consultation à Marzé en ce moment vont aussi devoir déménager, mais sans vraiment savoir quand et comment. Pour l'instant, la direction communique très peu. C'est très frustrant pour les soignants, comme pour les patients, raconte le docteur Vincent Silufo, médecin du sport à Marzé.
6: Nous, le problème, c'est que si on lit pas les journaux, on n'écoute pas la radio ou on regarde pas la télé, on a l'impression qu'il y a rien qui s'est passé. On continue de recevoir nos patients, la clinique, elle tourne.
7: Il n'y a pas de communication, quoi.
6: Officiel, non. Après, il y a des bruits de couloir avec... les différents personnels qu'on peut croiser ici, mais rien d'officiel. Et donc on a des infos un peu paradoxales. Nous, oui, on est locataire des locaux. Donc probablement que si la clinique ferme, automatiquement, on va devoir partir. À quelle échéance, on ne sait pas. On ne sait pas si on parle de semaines, de mois ou d'un an ou deux. Et on le voit à travers le retour qu'on a de nos patients. Les gens, ils étaient attachés à cette clinique en général. Oui, une réelle inquiétude en disant, vous allez déménager, quand, etc. Donc on rassure en disant, maintenant on a des moyens de communication. On vous dira les choses dont on voulu et qu'on ferait le maximum pour préserver une bonne continuité des soins, même si on doit déménager, quoi.
4: Le médecin du sport Vincent Silufo au micro ici Bernd Bigor de Fanny Narvart. Et donc cortège de soutien demain aux salariés de la polyclinique Pau-Pyrénées à partir de 14h devant la préfecture de Pau. Après les malaises des élèves à l'école mairie de Billère ces deux derniers vendredis, les résultats d'analyse sanguine des élèves et des analyses de l'eau n'ont rien donné. L'agence régionale de santé n'est pour l'instant toujours pas capable d'expliquer ce qui a provoqué deux fois les malaises de 10 élèves. D'autres analyses sont prévues. Vu ces prochaines semaines, les parents d'élèves seront mis au courant à partir de lundi.
0: C'est un dysfonctionnement inacceptable pour Emmanuel Macron.
4: Le fait que l'homme mis en examen pour l'enlèvement et la séquestration de Liana dans le Gers, qui faisait l'objet de plusieurs signalements et plaintes, notamment pour viol sur mineurs en 2022 et 2025, n'ait jusque-là jamais été entendu par des enquêteurs ou la justice. Il est le principal suspect dans cette affaire. Le corps d'une fillette dont tout laisse à penser qu'il s'agit de Liana a été retrouvé hier. Une semaine après sa disparition, à quelques kilomètres de chez elle, le parquet d'Agen, saisi de cette affaire, doit communiquer de nouveaux éléments d'ici quelques minutes.
0: Trois quarts des futurs bacheliers ont reçu au moins une proposition d'orientation sur Parcoursup, annonce le ministère de l'Éducation.
4: Oui, depuis aujourd'hui et jusqu'à lundi soir, ces futurs bacheliers doivent classer les vœux qu'ils souhaitent conserver par ordre de préférence pour, à partir de mardi, recevoir de nouvelles propositions en fonction de ça et des places qui seront éventuellement libérés. Mon sport, avant de passer au MAG Rugby, justement, Grégoire Arfeuil et Jocelyn Bouillet, deux joueurs de la section paloise, sont eux avec l'équipe de France de rugby à 7 à Bordeaux pour disputer la finale du circuit mondial. Les Bleus battus tout à l'heure pour leur entrée en lice par la Nouvelle-Zélande malgré un essai de Grégoire Arfeuil. Prochain match de l'équipe de France ce soir face à l'Argentine. L'équipe de France féminine aussi est concernée par cette étape finale bordelaise.
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4: Et un ciel toujours gris demain, Nicolas.
0: Oui, ça va pas trop changer, même si demain matin on aura encore droit à quelques éclaircies. Dans l'après-midi, ce sera très nuageux et des averses vont apparaître, notamment sur les reliefs en cours d'après-midi. Ne vous inquiétez pas, Damien, demain au hameau, il fera sec. Bon. C'est déjà ça.
4: Vous lisez dans mes pensées.
0: Mais oui, on va voir du beau jeu demain. Pour les températures demain matin, à Oloron, Lourdes, Rontignon et Monin, il fera 19 degrés. À Pau et Orthez, 20 degrés. Les maximales demain après-midi, 18 à 20 degrés en Béarn et Bigorre.
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0: Jusqu'à 19h, vous avez rendez-vous avec le MAG Rugby. Damien Gozioso va évidemment parler de ce match, ce dernier match de la saison entre la section paloise et Montauban. Mais juste avant, c'est un classique, Téléphone et Cendrillon tout de suite.

0: Téléphone et Cendrillon à l'instant sur ICI, Bern Bigorre. Damien Gozioso, oui. Je vais vous laisser la place, il y a plein de questions ce soir. Est-ce qu'on va rester invaincu à domicile? Est-ce qu'on va jouer à la maison ou pas le barrage? Il y a plein de choses à savoir.
1: Des questions, on n'en manque pas, on espère. Et on compte sur nos invités du soir pour avoir les réponses surtout. Et normalement avec tout ça, on sera pas mal. Bonne soirée Nicolas,
0: merci.
1: À lundi.
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1: Bonsoir à toutes, bonsoir à tous. 18h12, l'heure du rugby sur ICI Béarn Bigorre, comme tous les soirs de la semaine. On est ensemble jusqu'à 19h. Et ce soir, on se parle de la section paloise, la section 4e du top 14, qui doit faire au moins match nul pour le rester demain soir face à Montauban. La section qui connaîtra demain, à l'issue du dernier match de la saison régulière, son classement donc, son adversaire pour le barrage. Et où est-ce qu'elle jouera ce barrage, même si a priori, ce sera au Hameau. On se parle de tout ça ce soir donc avec nos invités. Notre coach du soir, Nicolas Labec. Bonsoir Nicolas.
7: Bonsoir à tous.
1: Merci d'être avec nous ce soir encore. Et notre confrère de Sud-Ouest, Georges Lanessence. Bonsoir Georges.
8: Salut Damien.
1: Rejoint tout à l'heure par Romain Belli, évidemment. Vous connaissez rendez-vous 18h15, Belli Rambobi.
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1: On va se parler de ce section Montauban et des compositions dans un instant puisqu'elles viennent de tomber, mais le retour habituel sur le dernier match de la section paloise, cette défaite à Montpellier, 26-18 le week-end dernier. Est-ce qu'il faut avoir des regrets, Nicolas? Est-ce que la section doit avoir des regrets sur cette défaite?
8: Ouais, alors je dirais pas des regrets, mais je pense que la section est sortie avec des certitudes de ce match.
1: Malgré tout, ok.
8: Ouais, notamment, moi j'ai trouvé une très bonne section de paloise défensivement. Je pense qu'on est arrivé à contrer la puissance des Montpelliérains.
1: Ouais, sur la ligne d'avantage, il faut s'opposer.
8: Mais on s'est opposé. Ouais. Défensivement, c'est quelque chose, on n'était pas forcément habitué à avoir une section aussi performante que ça contre les équipes du haut du tableau. Donc sur ce point-là, ça a été très rassurant. Et offensivement, on a vu une section dominatrice dans les airs, ouais, avec avant tout un très bon jeu au pied, notamment de Thomas Auverby, et une section dominatrice dans les airs. Mais après, on peut avoir des regrets, notamment sur l'utilisation du ballon, notamment après ces gains de jeu au pied où on a manqué de qualité technique dans la finition. Et je pense qu'on a aussi manqué de justesse technique ou de puissance au centre du terrain. Gorgadze, pardon, qui a fait deux ou trois en avant.
1: Plus maladroit qu'à son habitude.
8: Ouais, rarement habitué, ouais, depuis les années où il est à Pau. Donc on a manqué de justesse technique offensive pour ramener quelque chose de mieux de Montpellier, parce qu'à 16-11 avec... on n'était pas loin de renverser le match.
1: Et c'est ce que disait à la rigueur ce matin Thomas Chauveau, qu'on a vu en point presse. Georges, au moins retenir les leçons. Il n'est pas exclu que les deux équipes se retrouvent d'ici quelques semaines en phase finale. Il y aura de quoi bosser. C'est ce que voulait retenir Thomas Chauveau.
9: Oui, alors j'ai pas vu le match parce que pour le coup j'avais la finale de la Ligue des Champions.
1: Ouais.
9: Et je l'ai regardé à moitié, disons. Je l'ai regardé à moitié. Mais,
1: non, mais sur ce que disait Thomas Chauveau, les enseignements sont là, quoi.
9: Effectivement, les enseignements sont là. On a eu droit à un vrai match de phase finale avec le pack probablement le plus impressionnant de top 14. Rien que la ligne de stade de 6 pénalités à 0 en mêlée, elle fait un peu froid dans le dos. Ça va permettre de sonner les cloches un petit peu à tout le monde. Et malgré l'infériorité béarnaise dans ce secteur, on a quand même. Ils peuvent être fiers, nos Béarnais, d'avoir produit une telle performance. Ça veut dire que même dans les jours où il y a des secteurs qui marchent vraiment pas, cette équipe elle est encore capable de s'en sortir par d'autres moyens, au premier rang desquels effectivement cette efficacité dans le jeu aérien,
1: la reconquête aérienne,
9: la reconquête aérienne, Sébastien Picouri, après un petit coup de mou en milieu de saison de ce point de vue, section repart sur les mêmes standards qu'en début d'exercice.
1: Mais ce que nous disait lundi soir Aaron Grandidier-Canang, qui en a récupéré pas mal quand même, c'est qu'effectivement, la section est de mieux en mieux lue et préparée dans ce domaine-là. Et donc c'est difficile de garder un petit peu l'avance qu'elle avait en début de saison. Les reculés en mêlée, Nicolas, est-ce que c'est grave? C'est impressionnant, mais est-ce que c'est grave?
8: Alors la mêlée, c'est un secteur qui est hyper compliqué et c'est aussi un secteur de caractère. Donc je pense que ce match, il va aussi

0: servir aux avant-palois si on est amené à rejouer Montpellier,
1: c'est ça.
0: Je l'espère, en demi-finale. Mais c'est un secteur où déjà il y a beaucoup d'intox qui est fait avec les arbitres, avec des vidéos envoyées par les entraîneurs. Donc voilà, j'ai pu écouter le manager qui parlait d'une équipe square, donc c'est d'une position du pilier gauche qui était pas forcément bonne pour eux, qui était un peu en travers, qui était voilà. Bon, il y a des consultants de Canal+ qui ont vu faute. Moi, je suis pas de cet avis-là parce que je pense qu'on a subi.
1: Oui, sur donc, la mêlée où Papizet se retrouve voilà, les quatre fers en l'air.
0: Je pars du principe qu'au rugby, quand on subit, on est pénalisé, ce qui est normal. Par contre, je pense que cette force de caractère de la section paloise qu'elle a montré dans d'autres secteurs, elle est capable de le prouver avec deux ou trois joueurs en plus. Je pense à Jimmy Maximin.
1: Parce que les titulaires, entre guillemets, à droite, Laclaïa en première ligne, Maximin en deuxième, n'étaient pas là non plus.
0: Voilà, donc ça prouve aussi que peut-être le réservoir de la section paloise, il est limité aussi dans ce secteur-là. Mais avec la section paloise au complet, j'ai envie de revoir un match contre Montpellier et revoir un match dans ce secteur-là.
1: Eh ben, en demi ou en finale, il n'y a plus que ça maintenant pour ça. On verra pour les deux équipes et pour la section. En attendant ça, peut-être, il y a déjà Montauban demain soir.
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1: Section Montauban demain 21h05 à vivre bien sûr en intégralité sur ici Béarn Bigorre, et on vous donne les compos qui sont fraîches d'un petit quart d'heure. Pour la section paloise, première ligne Bibi Bizivu, Rey Sabala, deuxième ligne Piquette Maximin, troisième ligne centre Loïc Credos encadré par Xander Yosefo et Thomas Jolmes en troisième ligne, une charnière avec le demi de mêlée capitaine Thibaut Dobagna, demi d'ouverture Joe Simmons, à l'arrière Clément Mondina, sur les ailes Emeric Luc et Clément Laporte, et une paire de centres qui fleurent bon les saisons 2023-2024, Nathan
3: Decron,
1: presque vintage Nathan Decron et tout moi Manu pour la section paloise, les remplaçant très vite Delomel, Parou, Tokolaï pour la première ligne, Capelli, Pelessassa, Souverbi, Gaëton, Maddox. C'est un banc en 5-3. Donc si la semaine dernière on se demandait dans cette émission si la section faisait tourner pour aller à Montpellier Georges, là c'est même pas la peine de se faire de se poser la question, de se faire des nœuds au cerveau, c'est tourner manège.
3: Ah ouais, complètement. Alors, il y a une part de risque, hein, on va pas se le cacher, même si la section a affaire à la lanterne rouge, même si Montauban n'a gagné qu'un match. La section, quelque part, c'est un choix audacieux d'avoir fait tourner dans ses proportions. Je me souviens plus exactement de la compo à Montauban, mais ça devait être à peu près pareil. Bon, la section s'en était bien sortie. Je crois qu'ils font quand même encore plus tourner. Alors les considérations, enfin le hasard calendaire fait que la section affronte le dernier au meilleur des moments, sachant qu'elle est qualifiée avant cette rencontre et que l'essentiel est déjà acquis. La catastrophe, évidemment, qui pourrait arriver, ce serait une défaite et une conjonction de mauvais résultats faisant que la section pourrait terminer sixième. Mais voilà, le staff palois a pris le parti de vraiment saisir cette opportunité de laisser du repos à la plupart des tauliers. Et voilà, c'est un choix, c'est un choix audacieux, mais néanmoins ultra logique.
1: Bougez pas, Nico. Là, je vous demande votre avis dans un instant. Juste après, la parole à la défense, on va le dire comme ça. Thomas Chauveau, l'entraîneur de la touche, qui nous explique pourquoi alors ce choix de faire autant tourner.
4: Autant tourner, déjà on a des blessés, notamment devant. Donc déjà il y a des choses qui sont contraintes. Et puis après, nous on assume totalement nos choix. Après moi je vais te dire autre chose. Qu'est-ce qu'il faut dans un match comme ça quand tout le monde a la tête tournée la semaine prochaine? Des mecs qui ont un truc à gagner ou des mecs qui veulent se protéger? Donc on verra si c'était le bon choix ou pas. Nous on a totalement confiance dans l'énergie et même pour certains le mérite qu'ils ont eu à préparer, à travailler cette saison. Quand je regarde l'équipe, je me dis pas que je joue un match qu'avec des novices. Forcément, il faut qu'on gère notre énergie. Il faut qu'on mette de l'énergie sur le match de Montauban parce que le risque c'est que vous avez tous la tête à la semaine prochaine. Donc il faut qu'on mette les mecs qui ont le plus d'énergie et d'enthousiasme à jouer ce match. Ça ne veut pas dire que ceux qui ne sont pas l'ont pas. Et puis aussi, on est très clair que si on veut avoir des ambitions dans ces phases finales, il va falloir aussi être capable de performer, idéalement plusieurs week-ends d'affilée. Donc tout ce qu'on va économiser à des moments, ça sera utile. Donc pour nous, c'est un très bon équilibre, honnêtement. Je suis très content de l'équipe qu'on a fait ce week-end et je pense qu'elle serait arrivée à un autre moment de la saison, on aurait fait la même.
1: Nicolas Labègue, est-ce qu'il vous a convaincu, Thomas Chauveau?
0: Oui, je pense aussi qu'il y a une vision à long terme aussi, à long terme.
1: Sur la saison, en tout cas,
0: moyen terme sur la saison. pour être champion de France, il faudra gagner 3 matchs.
1: Ouais.
0: On connaît tous les difficultés de ces matchs qui sont.
1: Et Montauban ne fera pas partie des 3.
0: Qui sont âpres et où on peut avoir des blessés. Donc de relancer des joueurs, de leur donner du temps de jeu, ben c'est aussi important parce que c'est des joueurs qui peuvent être amenés à rentrer dans une éventuelle demi-finale ou dans une éventuelle finale. Si ces joueurs-là ont pas performé et ont pas joué depuis un certain temps, et ben ça va manquer de rythme et ça peut être pénalisant. Donc il y a des joueurs qui ont eu un faible temps de jeu et qui reviennent dans la course et en faisant un bon match, alors certes contre un Montauban remanié, mais voilà, en faisant un bon match, ben ils vont postuler pour une place dans les matchs qui comptent.
1: Il y en a qui jouent gros demain soir, Nicolas, je pense. Alors pour une place dans les 23 sur les futures feuilles de match, un Lucas Rey, puisqu'il y a un duel à 3 pour deux places avec Montoya et Delhomel. Dobania face à Robson, il joue peut-être une place de titulaire pour la suite aussi. Il y en a qui jouent gros comme ça demain soir.
0: Oui, il y en a pas mal qui jouent gros. Je pense que toute la première ligne déjà.
1: Ouais.
0: Ouais, puisque le gaucher titulaire Kolachvili est au repos, donc Parou, Bibi Biziu, il y en a un des deux qui jouera. Pareil pour le droitier, Lucas Rey, c'est la même chose. Rémi Piquet qui a pas été sur une feuille de match depuis un petit moment, qui est de retour comme Capelli, donc c'est des joueurs qui vont postuler pour une place. Il y a des cadres, Thibaut Dobania qui a pas joué depuis un certain temps, qui lui va repostuler, mais à quelle place? Est-ce que ça sera titulaire ou pas? Eh bien, ça dépendra peut-être de sa performance de demain.
1: La section face à Montauban, demain soir, 21h. Vous connaissez les rendez-vous. Je joue l'avant-match dès 20h sur ici Béarn Bigorre. L'après-match jusqu'à minuit. Et on en parle dans le Mag Rugby jusqu'à 19h ce soir. On revient juste après ça.
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0: Les Fugees, Killing Me Softly sur Ici Béarn Bigorre.
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0: On est ce soir avec Nicolas Labègue, avec Georges Lanessence pour parler de la section paloise qui reçoit Montauban demain soir pour reconnaître son classement et son adversaire en barrage. On a parlé de ceux qui jouaient gros, c'est ceux qui vont pouvoir jouer. Il y en a aussi pour qui c'est la fin de l'aventure à la section paloise et qui ne joueront pas. On l'imagine qu'ils n'auront pas de dernier match. Je pense à Carwin Tripoulotou, à Thomas Carroll, Georges, ben pour qui le dernier tour de piste, ce sera sans doute un au revoir au milieu de la pelouse, au moment de la cérémonie des partants. Quoi.
2: Voilà, pour eux, ça va être dur. Un collier de Twix et de sneakers.
0: Ils auront leur maillot encadré. Vous connaissez la formule. Et le magnum de Jurançon.
2: Leur bouteille de piquette. Et voilà.
0: Rémi, non.
2: Non, ben oui, franchement, c'est affreux ce qui leur arrive.
0: Bah, c'est le haut niveau.
2: Après, c'est peut-être pas un problème justement de niveau, c'est peut-être un problème que Sébastien Piccheroni, ce qu'on supputait ce matin dans les tribunes du Hameau, c'est qu'il laisse la place à ceux qui seront là l'an prochain.
0: Aussi.
2: Mais ça me rappelle à cette section d'il y a quelques années où certains joueurs ne jouaient plus du tout, passaient des saisons planches. Alors, vous pouvez mettre dans le tas le pauvre Clément Laporte. Clément Laporte, la stat qui tue, ce sera ses premières minutes en top 14 de la saison.
0: Ouais.
2: Alors que Clément Laporte, il n'a jamais été vraiment mauvais. Il a même parfois, et je dirais presque souvent, été bon sous le maillot de la section. Il y a des cas comme ça, 2-3 cas où vraiment la section performe et voire surperforme tellement que de facto certains se sont retrouvés au frigo. Je pense évidemment Thomas Carroll, comme on le disait, Carwin Tupoulotou. Bon, après il y a des questions de blessures, Toumoua Manou, Nathan Decron, Emeric Luc. Ouais, ce sera leur dernier tour de piste pour tous, et le plus dur dans l'histoire, c'est que je pense que tous les joueurs dont on parle repartiront avec un goût amer au vu de cette saison très compliquée sur le plan individuel qu'ils ont dû vivre. Ça a dû être un sacré chaud-froid.
0: Et c'est malheureusement des choix. Quand on a des choix à faire, qu'on est entraîneur, manager, Nicolas, c'est pas le plus sympa, mais c'est ça aussi.
3: Ouais, puis là, c'est d'autant plus compliqué qu'il y a une suite et qu'il y a des matchs de phase finale à préparer. Donc, il y a des joueurs à remettre en forme. Je pense que le cas de Tuipulutu, qui s'entraîne depuis un moment, celui-là, il est un peu plus bizarre du fait qu'en plus, en troisième ligne, il y a beaucoup de cas.
0: Beaucoup
3: de joueurs absents. Donc, c'est que ce joueur-là, il rentre pas dans le projet et qu'il n'est pas invité. Thomas Carroll, c'est un joueur blessé qui ne s'est pas entraîné avec le groupe depuis un moment. Donc lui, je pense que c'est regrettable, mais il ne doit pas avoir beaucoup de regrets parce que je pense qu'il n'est pas apte à jouer. Et après, oui, Clément Laporte, c'est vrai que c'est une question. Parce que honnêtement, ce joueur-là, il a tout le temps été performant, il est polyvalent et là, zéro feuille de match. Donc voilà. Est-ce que c'est la concurrence? Est-ce que c'est le comportement? Voilà, ça, on n'est pas dans le secret du groupe, mais ça fait plaisir de le voir.
2: Le niveau des titulaires, tout simplement.
0: Mais c'est ça aussi.
2: Tu parlais des choix de Piccheroni, mais ils sont facilités, les choix, quand on a trois ailiers qui se partagent tout le temps le jeu.
0: Voilà.
3: Et lié à la section paloise, c'est pas le meilleur des postes.
0: Non, c'est en tout cas, oui, il faut se gagner la place, effectivement. La section aura besoin de tout le monde et ne pas négliger cet adversaire Montauban, évidemment. Ça, c'est ce qu'ont beaucoup répété les joueurs. On écoute Joe Simmons, demi d'ouverture, dire que ceux qui vont jouer, mine de rien, ils vont avoir la pression de tout ce qui a été fait avant. Personnellement, je me lève et je prépare chaque match du top 14 de la même manière. Chaque adversaire nous propose quelque chose de différent. Cette semaine, ça sera d'être mentalement concentré sur ces 80 minutes sans penser déjà à la suite. Ceux qui vont jouer savent qu'ils ne sont pas là juste pour boucher les trous. On attend d'eux qu'ils soient performants. Le niveau de jeu qu'on a montré cette saison les oblige à être à la hauteur. C'est une bonne pression, je pense. D'autant que l'objectif, c'est de rester invaincu. Au Hameau, c'est le moment de finir le boulot. Et c'est pas parce qu'on a été bon ici toute la saison qu'on le sera forcément ce soir. Il faut qu'on soit encore à la hauteur. La section Montauban demain soir. Et on en parle jusqu'à 19h.
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4: Nous sommes à vos côtés et vous êtes aux nôtres également, puisque vous partagez vos bons plans de sortie, d'idées, loisirs, sur notre répondeur au 05 59 98 30 60. Ce week-end, par exemple, c'est le rendez-vous au jardin.
5: Le samedi 6 juin, le Centre hospitalier des Pyrénées participe au rendez-vous au jardin et ouvre exceptionnellement son parc habituellement fermé au public. Au programme, il y aura des visites guidées par nos professionnels du service parc et jardin, l'observation et la découverte des papillons, la visite d'une ruche vitrée avec un apiculteur, une rencontre avec notre troupeau en éco-pâturage et l'exploration de notre patrimoine paysager remarquable. Cette sortie est gratuite, familiale et accessible à tous.
4: N'hésitez pas à aller jeter un œil. Si vous êtes du côté de Tarbes, l'animation Rendez-vous au jardin a également lieu au jardin Masset. Sinon, à Tarbes, demain, samedi piéton, voilà l'été, de 14h à 19h. Pas de voiture dans le centre-ville, que des piétons, des animations et attention, stationnement interdit par endroit.
0: Merci Émilie de Kegel.
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0: Je fais vite, on n'est pas en avance. 18h35 sur Ici Bern Bigorre avec Georges Lanessence de Sud-Ouest, avec Nicolas Labègue, entraîneur de beaucoup de clubs chez nous. On parle de la section paloise jusqu'à 19h.
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0: Je fais pas la liste, Nicolas, parce que déjà qu'on n'est pas en avance, si je dois la faire, on n'aura plus grand chose à raconter derrière. Section Montauban, est-ce qu'il sert à quelque chose, ce match, Nicolas?
3: Alors, est-ce qu'il sert à quelque chose? Ben oui, pour les joueurs qui ont des places à prendre, on en a déjà parlé.
0: Ouais.
3: Je pense qu'il peut servir aussi à se rassurer en termes de jeu offensif, parce que je pense que sur les derniers matchs, on est voilà, en termes de qualité technique, en termes de finition, je pense qu'on est habitué à mieux. Et pour la fin de saison, ça va être important de retrouver au moins de la confiance et des circuits qui marchent bien. Et puis, ça va aussi, c'est des matchs où ça permet de se faire plaisir aussi. Pour les joueurs, en mettant les choses dans l'ordre en termes de conquête, d'agressivité, pour permettre à tout le monde de passer une belle soirée.
0: Georges, Thomas Chauveau nous le disait aussi ce matin, il a donné aux joueurs des cases à cocher, marquer sur ballon porté, plus reculer en mêlée, prendre un bonus offensif, pas prendre beaucoup de points. Enfin voilà, il y a quand même une liste de courses du staff de la section pour demain soir.
2: Oui, bien sûr. Mais encore une fois, la section, c'est une vraie opportunité que lui offre le calendrier d'avoir cette espèce de répétition générale. Enfin, c'est un test grandeur nature. Après. Il va quand même falloir faire attention, pas trop mettre la charrue avant les bœufs, pour reprendre cette bonne vieille expression, parce que Thomas Chauveau, on a eu affaire à un excellent client ce matin en conférence de presse. Hein, c'était peut-être la meilleure de toutes les conférences de presse de la saison, ou parmi les meilleures. Mais quand on entend Thomas Chauveau qui nous dit mais moi je me satisferai pas d'un 58-26 ou d'un truc comme, enfin, où il nous a dit s'il doit y avoir 25 essais, j'espère qu'il y en aura 23 pour la section et 2 pour Montauban, je me satisferai pas d'un match à 16 essais avec 10 pour la section et 6 pour Montauban. Voilà, bon, je sais que l'humilité fait foi dans le rugby, peut-être c'est parfois trop, mais il faut en garder un peu quand même par rapport à l'adversaire et voilà, et encore une fois, pas mettre la charrue avant les bœufs, parce que c'est le seul danger qui peut guetter pour.
0: C'est ça, la décompression éventuellement, Nicolas, ou quoi craindre, ou là, pardon, d'autres de cette équipe de Montauban.
3: Ah mais... pas grand chose, très honnêtement.
0: Ouais, c'est pour ça. Il faut réussir à pas trop se le dire.
3: Voilà,
0: quand même.
3: Mais c'est une équipe qui a explosé complètement, parce que c'est une équipe qui est montée en finissant 6e de Pro D2, en gagnant 3 matchs à la fin. Alors c'est une équipe qui a super bien négocié ses matchs de phase finale, et la section va rentrer dans un autre championnat.
0: Exactement.
3: À partir de samedi soir, qui peut réussir aussi ou qui peut être un échec total. Donc ça serait notre compétition. Et Montauban avait réussi. Ces matchs-là.
0: Compétition-là.
3: Et là, ils ont tapé le mur du top 14, où ils ont existé au début. Et là, c'est trop compliqué. Au bout de 20-25 minutes, physiquement, ils n'ont plus d'énergie.
0: Ouais.
3: Et donc, c'est. Voilà. Là, en plus, ils ont fait tourner encore au niveau de leur compo. Donc, ça va être un match qui doit être facile pour la section paloise, mais il faut que la section paloise se le rende facile, avec un engagement et une intensité dès le début. S'il y a beaucoup d'approximations, que ce soit en conquête ou en qualité technique, mais oui, on pourrait voir un match à 10 essais, à 6, oui.
0: Et s'installer, oui, dans une soirée un petit peu poussive, c'est pas ce qu'on souhaite au Bernais. Un petit peu de musique, et on revient sur les Cyber Bigorre avant ce section Montauban.

0: Les problèmes de cœur de Bonnie Tyler, 18h42 sur Ici Béarn Bigorre.
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0: 18h42 avec Nicolas Labègue, avec Georges Lanessence et dans quelques minutes avec Romain Belli pour Belli Rembobine. Avant ça, messieurs, on va jouer à combien la section va terminer et qui elle va jouer en barrage, si vous voulez bien. Donc on dit 5 points à 0 pour la section demain face à Montauban, ça vous va? Celui à qui ça ne va pas crie très fort. La Rochelle, Stade Français, c'est ça qui va compter. Qui gagne? Et combien de points? La Rochelle?
2: Vu la forme de La Rochelle, en tout cas, je pense que un 4-0 La Rochelle.
0: Ou 5 points, Nicolas?
3: Et il va falloir qu'ils aillent chercher 5 points, parce que je pense que le Racing va battre Toulouse et que Bordeaux va battre Clermont, donc La Rochelle, ils vont être dans l'obligation d'aller chercher 5 points pour se qualifier.
0: Bordeaux 4-0 face à Clermont aussi? 5? 5?
3: Ouais, mais Bordeaux sans Jalibert, Tammy Funa.
0: Alors, si je mets 5 à Bordeaux, 4 à La Rochelle, 0 au Stade Français, voyons voir ce que ça nous donne. La section 3e qui affronterait le Racing 6e. Et si maintenant j'enlève un point à l'UBB et que j'en rajoute un à La Rochelle, on peut jouer longtemps à ça. Hein. La section qui reste 3e et qui jouerait les Rochelais.
2: Mais c'est l'arme atomique, votre logiciel.
0: C'est
2: là.
0: Pas mal. Hein. C'est,
2: vous êtes bon à France. Ah, ici.
0: Ouais. On sait surtout le demander aux bonnes personnes.
2: Le seul enjeu, Damien, vous prenez pas trop le chou, le seul enjeu c'est de savoir si le Stade Français prendra un point à La Rochelle, pour savoir si on affrontera Toulouse en demi à Marseille ou si ce sera Montpellier.
0: Est-ce que 3e ou 4e, effectivement, ça change quelque chose, ça, de jouer Toulouse ou pas? Mais est-ce que Toulouse c'est pire aujourd'hui que Bordeaux ou Montpellier, Nicolas?
3: Mais on n'est pas à l'abri non plus que le Stade Français prenne un point et que Montpellier en prenne pas à Lyon et que le Stade Français finisse...
0: Devant,
3: aussi devant, voilà. Aujourd'hui, je pense que dans les têtes de la section, c'est de finir 3e pour éviter le Stade Toulousain en demi-finale et retrouver, j'espère, Montpellier pour ce qui serait une revanche de ce qui s'est passé la semaine dernière.
0: Si Montpellier ne gagne pas à Lyon et que le Stade Français prend un point à La Rochelle, la section termine 4e, reçoit le Racing. Voilà, pour un petit peu continuer ce genre de choses et de joyeuseté. Une chose est certaine, une fois effectivement que la phase finale a démarré, Nicolas, on rentre dans un nouveau championnat, dans une nouvelle dimension, dans une terrain incognita pour la section, mais qui sera sur la même ligne de départ que les autres.
3: Oui, bien sûr, dans des matchs sous pression, dans des matchs où tout va compter, et c'est un tout autre championnat, on a vu des surprises, que ce soit en Pro D2 ou en National, avec des cinquièmes qui sont champions de National, par exemple. Donc voilà, les phases finales du rugby, ça a son charme, et tout peut être renversé, donc on rentrera dans un autre, c'était un peu la machine à laver là du top 14 sur les 26 journées.
0: Les sauveuses pendant 10 mois.
3: Voilà, là on va rentrer dans
0: 3 semaines.
3: Dans un autre championnat où il y aura 3 ou 2 matchs pour certaines équipes pour être champion.
0: Et pour la section paloise, forcément 3 plus que barrage il y aura, c'est pour l'instant la seule certitude.
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0: 18h45, pile l'heure de votre chronique hebdomadaire avec Romain Belli de Sud-Ouest, ça s'appelle Belli Rembobine. Bonsoir Romain.
4: Bonsoir Damien.
0: Section Montauban, vous avez trouvé des précédents desquels nous parlait?
4: Pas grand chose, j'ai un peu tricoté. Ça va se voir, mais...
0: Ça va s'entendre.
4: Oui, un petit peu. Bon, de toute façon, c'est un match hyper attendu, j'ai pas besoin de le présenter. D'ailleurs, j'imagine que, comme moi, Damien, vous croulez sous les textos, tu sais comment se procurer des places pour Montauban
0: par centaines.
4: Eh oui, ça n'arrête pas. Bon, on va vite emballer l'affaire. Hein. Section Montauban à la maison, il faut remonter à la saison 2014-2015, celle de la remontée.
0: Ouais.
4: C'était donc en Pro D2. Couglan, Bouillou, Trail, Boutati. Il y en a 2 ou 3 qui pourraient rendre service aujourd'hui. Surtout si on a regardé le match du week-end dernier. Nos verts et blancs avaient roulé sur les locataires de Sapiac 31-5, 4 essais à 1. Ça suffirait à notre bonheur.
0: C'est vrai, pour un bonus offensif.
4: Exactement. Et pour tout dire, ce serait plutôt sympa pour la diaspora béarnaise locale qui a vécu une saison en enfer. 1278 points encaissés, 51 par match. Quand même, comme on dit à Arlex.
0: Oh oui.
4: Bon, on va finir le boulot qu'on aurait bien terminé le week-end dernier. Vous avez vu le match à Montpellier, Damien. D'ailleurs, on dit comment alors, Montpellier?
0: Montpellier. Ah oui. Et Montpellier, si on veut le dire en entier.
4: Ah oui, c'est ça, donc Claire Chazal avait tort. Je vous avais dit qu'il ne fallait pas croire les grands discours sur le barrage à la maison. On est allé là-bas pour gagner, et on n'est pas passé si loin malgré un pack légèrement malmené.
5: À peine.
4: Non, mais vous avez vu cette image. Papizé dans les étoiles sur une poussée d'air d'Ossio.
5: Pardon,
4: un bouchon de champagne, le pauvre.
5: Ouais, ouais.
4: Mais oui, il y avait faute.
5: Merci.
4: En mêlée, on pousse tout droit. Pas en haut, pas à gauche, pas à droite. Mais il paraît que toutes les mêlées sont grugées. C'est Trieb qui le dit. Et moi, je contredis jamais Trieb.
5: Exactement.
4: De toute façon, j'y connais rien, vous le savez. La preuve, j'ai trouvé qu'Axel Despérès avait fait un excellent match.
5: Oui, mais vous n'êtes pas le seul, si ça peut vous rassurer.
4: Ah, voilà. Ce petit par-dessus dans les 22, pour moi, c'est 8 sur 10 dans Sud-Ouest direct et tourné du patron. Bon, il manque un peu de réussite au pied, je vous l'accorde, mais je le connais, mon Axelito. Quand les copains vont faire les barbeaux à Cancun cet été, lui, il va passer toute la saison à enquiller les pénalités sur le toit de la médiathèque de Garlin. C'est celle qui est juste derrière les poteaux rouges et bleus de Norbert.
5: Ah, ouais, d'accord.
4: Et Jo Simon, il n'aura pas besoin de revenir de congé. Il pourra se contenter de filer des places de match à tous les copains. Guichetier, je pense que c'est un bon taf à la section ces temps-ci.
0: Belly rembobine la chronique de Romain Belly le vendredi soir dans le Mag Rugby, le samedi matin en réécoute à 8h10 et quand vous voulez sur ici.fr. Merci Romain.
4: Merci Damien.
0: Et c'est vrai que, allez, pour dire deux mots quand même de cette équipe de Montauban, Georges, on est obligé de se rendre compte que on était très content pour eux en fin de saison dernière parce que c'est l'équipe qui a déjoué les pronostics de la phase finale de Pro D2. Mais bon, ils se heurtent aux mêmes difficultés que les autres promus des saisons précédentes. C'est que la marge, c'est même pas une marge, c'est un building qu'il y a entre la Pro D2 et le Top 14.
2: Non, bien sûr, évidemment. Vivement qu'on retrouve Van, RCV, j'espère.
0: Mais même la saison dernière, Van n'a pas fait grand-chose
2: mais
0: de
2: ouais,
0: mieux.
2: Mais c'était autre chose, voir des équipes qui terminent avec une victoire en top 14. Alors vous, en début de saison, je me souviens, on
0: avait
2: des
0: trucs. Merci de le rappeler.
6: 6 et 8, vous aviez dit entre 6 et 8 victoires
0: au moins 6. Je pensais que Montauban gagnerait au moins 6 matchs.
2: Là, c'était entre 0 et
0: 6 mi-temps, je ne sais même pas s'ils les ont gagnés.
2: Non, mais c'est... Oui, parce que le problème, c'est que c'est mauvais pour tout le monde. C'est, déjà, ça peut comporter une part de danger. Et puis, par journée, il n'y a plus que 6 matchs de top 14 qui sont intéressants pour l'attractivité du rugby, ça va pas. Mais effectivement, on se rend bien compte de la marge énorme qu'il y a entre le top 14 et la Pro D2, et ça se fait pas sur se pérenniser en top 14, ça se fait pas sur une montée, ça se fait comme le font les 20 en faisant 2-3 saisons sur 6 ans de top 14 et donc voilà, on se dit, enfin, le championnat, le top 14 est fou. On se dirige vers un championnat de plus en plus. Enfin, le niveau en tout cas par le bas, le niveau semble toujours plus élevé quand on voit qu'ils trustent les dernières places, si on accepte les 13e et 14e. Donc voilà, oui. Franchement, à part Van, vous pouvez espérer voir exister en top 14. Pas grand monde.
0: On prend un tout petit peu d'avance, oui, Nicolas Labeg. Est-ce que si Van monte, parce que c'est pas fait, ça non plus, mais est-ce que vous les voyez réexister, ou mieux exister, que la saison passée?
3: Ouais, parce que je pense que c'est une montée qui est programmée. Ils avaient prévu déjà au moment de la descente.
0: Dessus,
3: que,
0: en tout cas. Ouais.
3: Voilà, que ça sera en 3 ans. Ils ont augmenté le budget. Je pense que j'ai vu passer un article comme quoi ils s'approcheraient des 30 millions.
0: Eux aussi.
3: Voilà, c'est quelque chose d'énorme. Je pense que la finale contre Provence qui a aussi un mécène et qui a des infrastructures et une opportunité de s'y installer aussi en top 14. Alors eux, ça prendra peut-être une montée, une descente, comme ça prend. Mais oui, là, il y a deux équipes qui vont monter avec d'autres arguments. Alors je vais pas taper sur Montauban. Il y a deux entraîneurs béarnais, deux mecs que j'aime bien et deux entraîneurs, notamment Sébastien Thiousbord qui a montré toute sa compétence.
0: Bien sûr.
3: Et Antoine Petit qui monte en puissance et ils ont vécu une saison en enfer, mais parce qu'ils avaient pas les moyens d'exister. Donc voilà, est-ce que le 6e de Pro D2 il peut monter en top 14? Et bien, la preuve que non, et la preuve que la réflexion sur est-ce que le premier de la saison régulière de Pro D2 doit monter, qui a été mise par les présidents, et bien voilà, oui, aujourd'hui je pense qu'elle s'impose peut-être.
0: Et effectivement, ça fait partie de ces débats quasi éternels quand on parle de rugby. Bon, dernière pause du Mag Rugby, on revient conclure cette émission ensuite.
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1: Encore 5 minutes en compagnie de Nicolas Labégué et Georges Lanessence pour parler de la section face à Montauban demain soir, à lire demain dans Sud-Ouest. Une interview de Loïc Credos. Georges qui aimerait goûter un peu plus à la lumière.
3: Ouais, ben évidemment. Enfin, c'est quand même un joueur hyper sous-coté. Alors, de par son poste, hein. En termes de médiatisation, les flanqueurs, c'est souvent les vilains petits canards comme les deuxièmes lignes. Mais effectivement, il jouit pas de la même cote de popularité que les autres tauliers de la section parade. Mmh. Alors que lui, c'est quand même un taulier en puissance. Depuis qu'il est arrivé, le bougre, il cumule le deuxième meilleur temps de jeu de la section derrière Hugo Radou et Ferrar. Ce sont deux avants qui trustent ce classement des minutes jouées. Donc oui, bah, c'est quand même des compétiteurs, en plus ils sont bons, et puis ça flatte toujours l'ego d'un joueur. On aura aussi un papier sur cette prise de risque certes mesurée, mais prise de risque quand même de la section paloise qui fait tourner dans des proportions inédite.
1: Dans ça qu'on pourrait un mot du coach Nicolas Labégué sur Loïc Credos, effectivement, qui est qui brille dans sa couverture du terrain, dans sa couverture défensive, mais qui voilà, pour que sa cote monte, il reconnaît lui-même que gratter des ballons, ce genre de choses, ça fait voir aussi, ça met un petit peu d'étoiles dans les yeux parfois.
4: Ouais, et puis je pense qu'il fait un gros travail de l'ombre, notamment sur la touche.
1: Parce que aussi,
4: c'est vrai. Hugo Radou et Loïc Credos, c'est eux qui ont le plus grand temps de jeu, mais c'est les deux capitaines de touche.
1: Ouais, bien sûr.
4: Et je pense qu'ils compensent aussi peut-être la faiblesse de certains autres dans ce secteur-là. Et la touche, encore à Montpellier, elle a été très performante, le contre en touche. Voilà, donc ça, c'est. Mais il faut leur reconnaître, Thomas Chauveau et ses leaders de touche, que sont Hugo Radou et Loïc Credos, un énorme crédit. Donc ce joueur-là, oui, je pense même dans le jeu, il a passé un cap, puisqu'il fait beaucoup de travail de l'ombre, mais sur la touche. Et dans le jeu, il a passé un cap. Aujourd'hui, il s'est installé dans le top 14. Pas toujours vécu dans le top 14 avec Oyonnax.
1: C'est sa deuxième saison seulement à la section.
4: Fait des allers-retours.
1: Troisième dans le top 14, je pense. Ouais, je sais plus. Il en a joué une ou plus.
3: Deux, sa deuxième.
1: Non, mais avec Oyonnax aussi en top 14, il en a joué une sûre. Bon, bref. Mais à la section paloise, effectivement, c'est un des nouveaux tauliers, un des nouveaux visages de cette équipe. Vous voyez en lui un sosie de Didio Donnarumma.
3: Ouais, carrément.
1: Ça n'engage que vous. Je sais pas si Nicolas valide le sosie. Moi, ouais. Je suis partagé.
4: Ouais, moi aussi quand même.
1: Bon, de loin. voilà, c'est un sosie de loin, c'est un sosie de dos. De dos, très bon sosie. En revanche, effectivement, mes rapports.
3: Vous parlez de la calvitie, Damien, ça c'est pas cool. Hein.
1: Ben, parce que je suis déjà concerné aussi, donc je peux me permettre. C'est pour ça. La suite. Et la fin surtout de ce Mag Rugby avec le programme sport de ce week-end. On l'a pas redit dans l'émission, mais donc c'est la finale du circuit mondial A7 à Bordeaux jusqu'à dimanche soir. Il y a Greg Arfeuille et Jocelyn Bouillet qui sont avec le 15 de France.
3: Ils ont gagné leur premier match.
1: Ils ont perdu face à la Nouvelle-Zélande.
3: Ah, mais ils ont gagné contre l'Afrique du Sud. J'avais pas le dernier.
1: C'est pas l'équipe de France féminine qui a battu l'Afrique du Sud.
3: Ah non.
1: Bon, bref, ils ont perdu face à la Nouvelle-Zélande malgré un essai de Grégoire Arfeuille. On va vous dire tout ça comme il faut et avec les matchs dans l'ordre. Sur Ici Béarn Bigorre, il joue l'Argentine ce soir aussi à 21h10, je crois, quelque chose comme ça. La section demain soir face à Montauban à 21h. Avant-match dès 20h sur Ici Béarn Bigorre. L'après-match jusqu'à minuit et plus si affinité pour avoir les réactions de tous les joueur et du manager de la section paloise. Et puis l'autre gros rendez-vous sport demain, c'est la demi-finale retour de l'élan béarnais à Orléans. L'élan qui s'est imposé au Palais mercredi soir. Si l'élan gagne demain, l'élan sera en finale des playoffs d'élite 2 pour jouer la remontée. Et sinon, il y aura un match 3 mardi soir au Palais des Sports. Tout ça à vivre sur Ici Béarn Bigorre. Il me manque juste l'horaire que je ne vous ai pas donné. 15h45 demain, l'élan béarnais. Et donc à vivre avec nous en intégralité dès 15h30 aussi. Merci à nos invités du soir. Merci Nicolas Labégué.
3: Merci à vous.
1: Rendez-vous en play-off. Merci Georges Lanessence.
3: Toujours un plaisir.
1: À
3: Damien.
1: Très vite.
3: À lundi pour
1: aussi.
3: Le
1: merci à Jérémy Delisle à la réalisation de cette émission. Merci à vous de nous avoir écoutés. Le Mag Rugby revient lundi soir, bien sûr, entre 18h10 et 19h. La section sera à ce moment-là en préparation de son match de barrage. Elle est pas belle la vie. Très bonne soirée. À l'écoute d'Ici Béarn Bigorre. Salut.

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2: Très bonne soirée à l'écoute d'Ici Béarn Bigorre, 19h. C'est le journal de Benjamin Mathieu.
3: Il n'y a désormais plus de doute. Le corps retrouvé est bien celui de la petite Liana, la fillette de 11 ans, disparue il y a une semaine dans le Gers. Le procureur d'Agen vient de le confirmer. Le principal suspect, Jérôme Barella, un père de famille d'une quarantaine d'années, était pourtant visé par au moins 5 procédures concernant des violences sexuelles sur des mineurs sans avoir été inquiété. Le ministre de la Justice, Gérald Darmanin, sera sur TF1 dans le 20h pour s'expliquer. Nicolas Joly, bonsoir.
4: Bonsoir Benjamin, bonsoir à tous.
3: Vous revenez du ministère de la Justice, et car dans cette affaire, c'est une véritable succession de dysfonctionnements administratifs qui sont mis au jour.
4: Oui, des dysfonctionnements à tous les niveaux et notamment des délais incompréhensibles, notamment dans l'affaire d'août 2025. Selon une source proche du dossier, le parquet de Toulouse met plusieurs semaines pour se dessaisir auprès du parquet d'Auch. Surtout, il ne donne pas d'alerte, aucune trace d'un appel téléphonique ou d'un échange de mail pour dire « Attention, on vous envoie une affaire de violence sur mineur, il faudrait demander une garde à vue immédiatement. » L'ordre papier met 13 jours pour faire Toulouse-Auch. On met plusieurs semaines à désigner un magistrat, plusieurs jours pour désigner un service enquêteur, les gendarmes. Entre janvier et le 14 février, ils font plusieurs actes d'enquête. La mère de la jeune fille est auditionnée à nouveau, l'entourage est interrogé, mais le principal suspect n'est pas mis en garde à vue alors qu'il y a une expertise médicale qui atteste des violences et une expertise psychologique de l'enfant qui crédibilise son témoignage. Ils ont traité cette affaire comme n'importe quelle affaire, déplore-t-on du côté de la chancellerie, alors que 3 circulaires demandent aux tribunaux de mettre la priorité sur les violences faites aux enfants. Une mission d'inspection est en cours pour identifier les responsables de ces dysfonctionnements, avec un premier rapport prévu le 19 juin. Le ministre de la Justice ne peut pas sanctionner lui-même les magistrats, mais il proposera des sanctions individuelles au Conseil national de la magistrature.
3: Merci Nicolas. Dans la commune de Florence, là où la collégienne était scolarisée, la cellule d'urgence médico-psychologique ouverte en début de semaine dans son collège a été renforcée aujourd'hui, car Adèle Belloumri, les élèves et leurs parents sont particulièrement émus. Vous êtes sur place pour Ici.
5: Plusieurs élèves ne sont pas venus ce matin. Devant l'établissement Hubert Reeves, un bal incessant de voitures. Quelques parents confient au micro être apeurés et vouloir désormais systématiquement être présents pour déposer ou récupérer les enfants. Angélique, maman de 2 collégiens, est toujours en état de choc.
6: Totalement abasourdie, parce que on s'imagine pas que ça peut arriver ici.
5: Et ça va être impossible de tourner la page, poursuit-elle.
6: C'est pas quelque chose qu'on oublie, et puis il n'y a pas qu'elle. Enfin, avant, il y avait Marion, il y a Maïlis, le petit Émile.
5: Alors autant en parler, dit cette maman, pour extérioriser ce que son fils de 6e a eu du mal à faire jusque-là.
6: Hier, on a discuté à table, avec BFM derrière, et du coup, il s'est mis à pleurer.
5: Une émotion contenue par cet enfant depuis une semaine, Nathan, 11 ans, a fini par réaliser et par parler.
7: Je me sens un petit peu mal, quoi, pour elle et pour sa famille.
5: Les cours n'étaient pas imposés ce matin, nous dit-il, alors on a beaucoup parlé entre camarades.
7: Ça m'a choqué, tout le monde en parlait, j'étais avec mes potes, on essayait d'esquiver, mais au bout d'un moment, on s'est dit, vas-y, tout le monde se sentait mal pour elle.
5: Et certains enfants se sont mis à pleurer, plusieurs ont sollicité la cellule d'écoute mise en place lundi, renforcée depuis ce matin. En tout, 40 professionnels de santé sont là pour écouter les enfants, les professeurs, mais aussi les parents, s'ils le souhaitent.
3: La mairie qui va organiser ce dimanche une marche blanche et puis des appels à rassemblement citoyen se multiplient pour faire entendre la colère face à l'impunité des pédocriminels. Des manifestations seront organisées lundi à 19h devant les tribunaux un peu partout en France. À Marseille, le narcotrafiquant Félix Bengui, chef présumé du clan Yoda, condamné à 12 ans de prison par le tribunal correctionnel. Il était jugé depuis 3 semaines dans un procès sous haute protection judiciaire. Une centaine d'établissements hospitaliers vont expérimenter un filtrage pour permettre d'accéder aux urgences cet automne. La ministre de la Santé indique vouloir lutter contre leur engorgement en obligeant les usagers à d'abord appeler le 15 pour régulation, une campagne de communication. Les urgences, ce n'est pas une évidence, est également lancée dans ce sens. En sport, et si c'était son année à Roland-Garros, Alexander Zverev s'est qualifié pour la finale du tournoi après sa victoire sur le Tchèque Jakub Mencik. Plusieurs fois finaliste d'un grand chelem, l'Allemand n'a jamais gagné une finale. Il traîne depuis une réputation de loser dont il s'amuse un peu à la fin du match.
8: Mon coach m'a rien dit en 25 ans, donc j'aimerais d'ailleurs qu'il me dise quelque chose.
9: No, I lost so many matches in my life and you still haven't said anything, so it doesn't change.
10: J'ai perdu tellement de matchs dans ma vie.
9: It's okay. No, look, I think the atmosphere here is always amazing. I think
10: l'atmosphère ici est toujours incroyable. Le public français est vraiment là, c'est vraiment un événement historique.
9: The atmosphere is amazing and I just enjoy
10: incroyable.
9: Playing on this beautiful court.
10: And for me, like, fabuleux de jouer sur ce magnifique court.
3: Et dans l'autre demi-finale, Matteo Arnadi, victime d'un virus et forfait, c'est son compatriote Flavio Coboli qui jouera la finale.
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12: Ce soir, les nuages sont bien présents, Béarn et Bigorre. Demain matin, on aura quand même droit à quelques éclaircies. Dans l'après-midi, ça va de nouveau se couvrir demain. Et des averses seront possibles sur les reliefs. Les températures demain matin à Oloron, Lourdes, Rontignon et Monin, 19 degrés. À Pau et Orthez, 20 degrés. Dans l'après-midi, les maximales, 18 à 20 degrés. Oui, on va pas avoir une journée dingue demain. Il est l'heure de retrouver Laurent Petit-Guillaume et 100% années 80.
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13: Bonsoir à tous. On a tous des chansons qui accompagnent des souvenirs perso. On a tous des refrains qui sont synonymes de rencontres, de lieux, de moments de vie perso. Et il y en aura encore ce soir, je vous promets, d'ici 20h. Et ça commence comme ça.

0: Minogue, c'était The Locomotion.
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0: 1987, c'est le premier tube mondial de la jeune Australienne et de nombreux vont suivre jusqu'à aujourd'hui. Et c'est pas fini, Kylie vient d'annoncer une tournée anniversaire pour fêter ses 40 ans de carrière. Et si vous voulez en savoir plus, actuellement elle se raconte dans une série documentaire en 3 épisodes disponibles sur Netflix, ça s'appelle Kylie. Les années 80, c'est aussi bien sûr les années Gold. Un groupe de Bâle au départ, qui s'est formé dans les années 60. En 87, ils sont numéro 1 avec Capitaine Abandonné.
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0: Le groupe Double, c'était Captain of Her Heart. C'est un duo suisse qui laisse son empreinte dans l'histoire de la musique des années 80 avec ce titre que toutes les jeunes radios libres de l'époque s'approprient pour en faire un tube. C'était en 85. Alors et vous, vous écoutiez quoi comme nouvelle radio à cette époque-là? Bon, je vous laisse avec vos souvenirs et pour la suite, on avance de 4 ans. Encore un duo, mais suédois. Roxette, Listen to Your Heart, c'est juste après ça.
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0: Ici Béarn Bigorre, 100% années 80, ça continue. Mais avant, quelques infos près de chez vous.
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2: Et le week-end qui arrive, il y a plein de belles choses à faire en Béarn, en Bigorre, notamment ce week-end, le festival de flippers qui a lieu à Pontac. C'est le plus grand rassemblement de flippers en France. Ça a lieu samedi et dimanche à la salle Pierre Lacasse de Pontac. Pas moins de 150 flippers sont présentés, des bornes d'arcade, tout est accessible. Il y a les classiques des années 80 aux machines les plus modernes. L'entrée, c'est 8€, c'est gratuit pour les enfants de moins de 10 ans. Et après, vous avez partie illimitée. C'est l'occasion aussi de faire découvrir aux enfants l'ambiance des salles d'arcade de l'époque. Sinon, du côté de Trébons, ce week-end, c'est la 51e édition de la Fête de l'Oignon. 3 jours de fête, sport, concert, bandas, cabaret, course de cochons. Vous avez rendez-vous dès ce soir 21h avec un concours de belote ou manie à la salle polyvalente. Et demain, concours de pêche dès 7h. Et tout au long de la journée, énormément d'activités. Avant le bal traditionnel avec le podium expérience et la banda Los Beletes.
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0: Jean-Jacques Goldman, c'était Il suffira d'un signe.
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0: C'est le premier tube de Goldman et pourtant cette chanson qu'il compose à la fin des années 70 ne lui était pas destinée. Et oui, un producteur lui avait demandé des chansons pour une jeune chanteuse qui a participé à l'émission de télé Le Jeu de la Chance. La chanson passe inaperçue, sauf pour un autre producteur qui demande à Goldman de la réenregistrer pour lui. Bah, la suite, vous la connaissez, sa carrière est lancée. C'est aussi grâce à une émission de télé qu'en 85, Paradise Mis à Mort du groupe Lune de Miel devient un tube.
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0: George Harrison, Got My Mind Set On You, qui à l'origine s'intitule I've Got My Mind Set On You. Et oui, l'ex-Beatle s'est offert une reprise, un titre créé en 1962 par un certain James Ray. Allez, dans un instant, dès 20h, Émilie Mazoyer pour Décibel, elle reçoit ce soir le groupe Neck Baron pour fêter leurs 30 ans de carrière. Bon, ce sera après, entre autres, un tube des années 80, High of the Tiger, Survivor, juste après ça.
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1: Il est 20h et vous écoutez Décibel sur votre radio. Ici, toute l'actualité musicale jusqu'à 21h avec ce soir, Jackie, Benji, les Nègres Marrons, oh oui!
2: Le temps passé, passé, beaucoup de choses ont changé. Qui aurait pu s'imaginer que le temps serait si vite écoulé? On fait le bilan, calmement.
1: Non, on fait le bilan en se réjouissant. 30 ans de carrière, 1 million d'albums vendus, un nouveau dans les starting blocks. Et les concerts à venir, un nouveau single aussi, tout va bien.
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1: Salut à toutes, salut à tous et bienvenue dans Décibel. C'est parti pour une heure autour de l'actualité musicale. Ce soir, on célébrera Astrud Gilberto, une des plus belles voix de la bossa nova, cette musique brésilienne. Astrud qui nous a quittés il y a 3 ans, jour pour jour. Alors voilà, la chanson anniversaire, c'est pas toujours pour souffler des bougies, c'est parfois pour se souvenir. Et c'est ce qu'on fera à la fin de l'émission. Le coup de cœur du jour, c'est un jeune homme que nos invités connaissent bien, c'est Tommy Bugsy, qui vient de sortir une nouvelle chanson, Revolver Lover. Vous allez la découvrir tout à l'heure. 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Jackie, Benji, les Nègres Marrons, bonsoir.
4: Bonsoir. Bonsoir.
1: Ah, je suis contente de votre actualité parce que ça me permet à chaque fois de vous inviter à nouveau.
4: C'est vrai.
1: Dans Décibel.
4: C'est toujours un plaisir pour nous de te revoir, Emilia.
1: Merci.
4: C'est cool.
1: 30 ans d'amour. Vous êtes ma relation la plus longue depuis ça.

0: Nègre, premier album de Nègre Marron. Et donc, je le disais tout à l'heure en intro, avec ses quasi 30 ans de carrière, arrive ce chiffre canon de 1 million de disques vendus. Félicitations.
1: Merci, bravo
0: messieurs. Et bravo pour la longévité aussi, parce que on sait que c'est pas forcément évident. Alors, dans la chanson, on dit, on fait le bilan calmement. Mais si vous faites le bilan posément, est-ce que vous vous dites qu'effectivement, c'était pas un long fleuve tranquille ces 30 dernières années?
1: Ouais, c'est vrai qu'on peut dire que c'est pas un long fleuve tranquille, mais c'est aussi ça, le charme et la magie de la musique. Et c'est, il y a des périodes où tout va se passer très bien, il y a d'autres périodes où ça va être un petit peu plus compliqué. Comme on dit, il y a les hauts, il y a les bas, mais l'essentiel, c'est de garder toujours cette envie. L'envie de retrouver le public, l'envie d'aller en studio, l'envie de créer. Tant qu'on aura toujours cette envie en nous, on pourra dire que tout va bien malgré tout.
0: Et entre vous alors, parce que moi je le dis, c'est une histoire d'amour sans nuage entre vous et moi depuis 30 ans, mais c'est normal, vous m'avez pas sur le dos tous les jours. Vous en revanche, vous avez passé énormément de temps ensemble. Vous êtes sans doute la personne qui connaît le mieux l'autre sur Terre. Est-ce que ça c'est une relation qui s'entretient d'une manière particulière?
2: Il y a de fortes chances effectivement.
0: Ouais, hein. Que...
2: Ben écoute, franchement c'est assez naturel. Ce qui est intéressant aussi, c'est qu'au-delà de la musique, on a surtout des liens d'amitié qui sont très forts.
0: Ça a commencé par ça.
2: Tout à fait, ça a commencé par l'amitié d'abord, et puis la passion est venue consolider tout ça. Et aujourd'hui, on a des vies de famille, on est des darons, donc pour le coup, les enfants aussi sont proches, et donc toutes sortes d'occasions et de célébrations sont bonnes pour qu'on se retrouve ensemble, bien au-delà de la musique en fait. Et donc, oui.
0: Vous diriez que ça ressemble à une relation de frère ou c'est encore autre chose?
1: Bah oui, c'est une relation familiale, une relation frère, une relation de couple. D'une certaine manière.
0: On était
2: au bord du divorce il y a pas longtemps. Là.
1: Donc ils font des concessions, des consensus. Mais après voilà, tout ça ne tient pas s'il y a pas une réelle fraternité entre nous, une réelle amitié. Et c'est vrai que Benji, je le vois plus que ma femme carrément, quasiment, parce que entre les studios, les concerts, le travail, il y a tout plein de choses qu'on fait ensemble. Mais en fait, je pense que ce qui continue de nourrir cette amitié, cette fraternité, c'est justement le fait qu'on se voit pas uniquement pour le boulot, quoi. On va s'appeler pour aller voir un match de foot, on va s'appeler pour aller manger au resto ensemble, on va s'appeler pour aller dans une soirée, on va s'appeler comme il disait Benji, quand il y a des événements familiaux, mariage, baptême. Donc tout ça fait que ça va au-delà de juste de gars qui travaillent ensemble. Non, on est des frères pour de vrai, quoi.
0: C'est beau. Alors, il y a un nouveau single qui s'appelle Diaspora avec un clip qui vient de sortir. On va l'écouter et en parler tout à l'heure, le décortiquer, mais juste pour vous mettre l'eau à la bouche, enfin aux oreilles exactement.

Petit clin d'œil à Exodus de Bob Marley, on en parlera tout à l'heure. Pour le moment, il faut qu'on parle de cet énorme tube qu'on passe régulièrement ici dans cette émission. Dès qu'on a envie de se réconforter avec un petit peu de nostalgie, mais de la nostalgie douce et lumineuse.

0: Le bilan, c'est une chanson que tout le monde a dans ses playlists, que plein de gens qui n'iraient pas au même concert ont quand même en commun. C'est des chansons comme ça qui font un peu ciment pour pas qu'une génération, d'ailleurs pour plusieurs. Quand elle est née, cette chanson, est-ce que vous vous êtes rendu compte que vous étiez en train de créer un truc à part qui allait durer vraiment?
1: En fait, je me rappelle bien du jour de l'enregistrement de ce titre. Dans le studio, il planait une atmosphère assez particulière, une forme de mélancolie, quelque chose de très touchant et d'assez sincère. Mais on était loin de s'imaginer quand même que ce morceau traverserait le temps, les années, les générations à ce point-là. Ouais. Par contre, ce qui est intéressant, c'est que à chaque fois que des gens nous rendaient visite en studio et que les gens l'écoutaient, il y avait toujours des réactions de surprise. Les gens étaient vraiment touchés par le propos, par l'histoire, par le côté authentique en fait aussi de cette chanson et de notre histoire. Donc ouais. Donc on sentait qu'on tenait quelque chose d'intéressant, mais de là à prédire que ça allait voyager, traverser le temps à ce point-là, franchement, on n'y était pas vraiment.
0: Et c'est fou quand même d'avoir, parce qu'à l'époque, c'est que le deuxième album de Negmaron, on est en l'an 2000, vous êtes encore très jeune, et pourtant déjà, donc très, oui, tu parlais de mélancolie, très nostalgique, et en fait, j'ai l'impression que c'est un truc qui est vraiment partagé par tout un tas d'artistes. Je sais pas si vous écoutez de temps en temps, par exemple, les albums de Big Flo et Oli, dès qu'ils ont eu 22 ans, ils commençaient à faire des chansons sur la nostalgie de leur adolescence, etc. Comment vous l'analysez, ça? De chérir des moments qui viennent à peine de se passer?
2: Parce que déjà, faut rappeler le parcours des Negmaron. Nous, on a grandi à Gare Charcel, banlieue parisienne, dans le 95. Et on n'était pas prédestinés à faire cette carrière. Nous, la musique, on a toujours fait de la musique, mais c'est vrai que ça, pour nous, ça a été très vite.
0: Oui, il fallait les défoncer, les portes. En tout cas, elles n'étaient pas ouvertes pour vous.
2: Justement, nous, non.
0: Ah ouais?
2: On n'a pas trop eu à les défoncer parce que c'est voilà, il y a eu un film qui a été tourné à Garges, le film de Thomas Gilou, le film Rail. Ouais. Et donc il y avait
0: la monnaie. Dedans.
2: La monnaie, ouais. Voilà, qui est sortie dans la BO du film. Et c'est vrai que tout s'est accéléré, tout s'est enchaîné très vite. Sortie du single, ensuite on sort un album assez rapidement. Ensuite il y a un projet Bisson à Bisson. On crée le label Première Classe. En 4-5 ans, il y a un énorme changement dans notre vie. De rien, de amateur, on passe au statut de professionnel. Il y a tout plein de choses qui se passent. Et c'est vrai que... Et c'est à ce moment-là qu'on a l'idée de faire ce titre, le bilan, pour raconter tout ce qui se passe en 4-5 ans. On vit peut-être ce que d'autres personnes peuvent vivre en 20 ans. Quoi.
0: C'est ça. Et en écrivant justement cette chanson, les paroles, et en se rappelant de tout ça, en le remettant dans l'ordre, est-ce que vous avez réalisé que vous en aviez profité, ou bien est-ce que c'était tellement rapide que vous n'avez peut-être pas tout kiffé au maximum?
1: Non, quand même, je pense qu'on était quand même conscient d'avoir vécu des moments extraordinaires, d'avoir bien profité. J'ai même envie de dire d'être un peu des privilégiés quelque part. Parce que on a signé nos contrats en maison de disque, on avait 18 ans, on sortait du lycée, on était, comme le disait Jackie, on était super jeunes. Et on était encore à l'époque où, je dis bien entre guillemets, le show business, il se passait beaucoup de choses, tout ce qui est vraiment des moyens dans la musique, des budgets. Donc on a mis tout ça à notre disposition pour qu'on enregistre dans des super bonnes conditions, pour qu'on ait un environnement assez sain. Donc on se rendait bien compte qu'on vivait des choses assez magiques pour notre jeune âge. Tu vois.
0: Ah, c'est beau. Allez, on va la réécouter cette chanson, et puis ensuite on va se plonger dans Diaspora, puis on va essayer surtout de récupérer des informations essentielles, à savoir à quand le prochain album des Negmaron. Pour le moment, si vous vous demandez à quand la tournée des Negmaron, ça je peux vous le dire, après quelques festivals d'été, attaque une tournée belle comme tout, le 2 octobre au Zénith de Paris, rendez-vous le 6 novembre au Havre, Lons-le-Saunier le 27 novembre, Auxerre le 5 décembre et Grenoble le 11 décembre. J'ai fait le bilan des concerts, on écoute.

0: c'est bon.
1: Bilan, les Nègres Marrons sont les invités de Décibel ce soir. Je ne cache pas ma joie, alors ne boudez pas votre plaisir, les amis. Les Nègres Marrons en tournée, on en a parlé. Les Nègres Marrons qui préparent, l'air de rien, un nouvel album, il faut qu'on en parle. La dernière fois, on s'est vu pour un peu de...

0: On va l'écouter en entier tout à l'heure, ne m'engueulez pas, mais je voudrais qu'on en parle avant avec Jackie et Benji des Negmarons qui sont avec nous. Le mot diaspora, ouais, qui peut rappeler évidemment plein de thématiques de l'album Exodus de Bob Marley. Et puis le petit clin d'œil aussi à Alpha Blondie, Brigadier Savali. Voilà, donc il y a vraiment plein de trucs qui se passent dans cette chanson. Racontez-moi comment elle est née.
1: Alors Jackie, je te...
2: comment elle est née? Elle est née lors d'une création, une séance de création au studio.
0: Ça ressemble à quoi, vos séances de création?
2: En fait, on est là, on écoute différentes musiques. Et c'est vrai qu'on avait dans un petit coin de la tête de reprendre ce morceau d'Alpha Blondie. Donc. Et ce jour-là, on était en studio et on s'est dit, on n'avait pas l'idée de reprendre le Alpha. Vas-y, on va se l'écouter maintenant. Et du coup, on a joué quelques accords du morceau et puis on s'est mis à faire un buff autour de ce titre-là et c'est comme ça. En fait, ce morceau, il n'a pas vraiment été trop pensé. Il est vraiment venu de manière assez naturelle,
1: spontané, ouais.
2: Très très spontané. C'est vraiment la musique qui nous a inspiré la thématique. Des fois, c'est en sens inverse. On a une thématique et on va chercher la musique qui va avec. Là, c'est le morceau qui nous a inspiré cette thématique et puis on est parti sur le mot diaspora. Enfin. On avait cette idée de parler de la communauté, de parler du pays, etc. Et c'est comme ça qu'est né ce titre.
0: Alors, c'est sûr que il faut voir le clip qui va avec cette chanson. Moi, je viens de le découvrir là, juste avant le début de l'émission. Il est magnifique. Il vient de sortir, tourné en Côte d'Ivoire.
2: Exactement. Abidjan, oui.
0: Racontez-moi pourquoi là-bas, d'ailleurs, et ensuite comment ça s'est passé.
1: On a fait le choix de tourner à Abidjan parce qu'on voulait tout simplement retourner à la source. Comme tu l'as si bien indiqué, c'est une reprise d'Alpha Blondie, Brigadier Savary, et donc ce titre Brigadier Savary est né à Abidjan, et on s'est dit qu'il serait intéressant d'aller tourner là-bas. Et donc on a travaillé avec un jeune réalisateur qui s'appelle Mindsef, qui s'est bien approprié la chanson et a fait une très belle retranscription en images. Donc on est super content. L'idée c'était aussi de dire que aujourd'hui quand on parle de la diaspora, on parle de toutes ces personnes qui comme nous ont la double culture. Moi je suis né à Sarcelles, Jackie est né à Paris et c'est vrai qu'à la maison on a reçu aussi une éducation avec des valeurs africaines et aujourd'hui voyant le continent africain, l'Afrique émergent, on a envie aussi d'apporter notre contribution à l'émergence du continent et voir comment on peut apporter notre pierre à l'édifice et donc c'est aussi de ça dont on parle dans ce titre quoi.
0: La double culture, alors arrêtez-moi si je me trompe, mais pour toi Benji, Congo et pour toi Cap Vert,
1: exactement.
0: Jackie, est-ce que c'est quelque chose qui est à géométrie variable dans votre vie, par moments hyper important, hyper devant, par moments un peu plus en retrait? Maintenant, comme tu l'as dit tout à l'heure, vous êtes des darons, et surtout, comment vous transmettez ça à vos enfants?
2: Pour moi, c'est une chance d'avoir cette double

0: cultures. Et surtout d'en être conscient et d'épouser les deux cultures, aussi bien la culture française que, pour ma part, la culture capverdienne. J'ai eu cette chance d'aller très très jeune au Cap-Vert. La première fois que j'ai mis les pieds au Cap-Vert, j'avais 2 ans. Donc mes parents, c'est vrai qu'ils m'ont toujours transmis voilà les valeurs du pays. À la maison, ça parle capverdien, ça mange capverdien, et puis j'ai grandi aussi dans le quartier avec plusieurs communautés, et c'est aussi ça le message qu'on veut passer à travers Diaspora. Nous, on a eu cette chance, tu vois, pendant un certain temps, je l'entends un petit peu moins maintenant, mais on a beaucoup parlé de diversité, etc.
1: Oui.
0: Et nous, en fait, tu vois, nous, la diversité, pour nous, ça a toujours été quelque chose de normal, parce qu'on a grandi avec plein de communautés autour de nous, plein d'origines différentes. Donc, et aujourd'hui, c'est vraiment une force. C'est une force de pouvoir, tu vois, nous, on sait dire quelques petits mots en créole, on sait dire des petits mots dans l'ingala, là, tu vois, il y a plein de trucs. Le fait d'avoir grandi avec plein de cultures différentes, moi, je trouve que c'est vraiment une force, quoi.
1: Ouais. Mais alors, grande force, grande responsabilité. La génération suivante, comment vous transmettez ça?
2: C'est une vraie question, parce que, effectivement, on a pu recevoir de la part de nos parents certains codes, parfois la langue, mais pas forcément pour tout le monde.
1: Ouais.
2: Et aujourd'hui, on a vraiment envie aussi que nos enfants connaissent une partie de leurs racines et puissent découvrir qu'ils ont aussi l'éducation française. Mais il y a aussi historiquement d'autres choses et d'autres endroits auxquels ils sont liés. Donc je pense qu'il faut faire le travail, les emmener là-bas de temps en temps en vacances, leur en parler, leur lire pourquoi pas des BD adaptés aussi aux jeunes enfants avec l'histoire de pays d'origine et puis voilà, faire le travail comme on peut, mais c'est important quand même. Et nous, ça nous impacte aujourd'hui, ce côté diaspora nous impacte tout simplement parce qu'on a vu nos parents arriver, venir d'ailleurs et mener certains combats pour s'intégrer, pour exister, pour élever les enfants dans de bonnes conditions. Et forcément, ça nous a impacté dans notre manière d'aborder la vie, tout simplement, ouais, face à des obstacles, des difficultés, des choses à régler, voilà. Donc, même d'une manière inconsciente, finalement, c'est toujours là. Ce côté-là est forcément sous-jacent.
0: Si nous, des fois, on l'oublie, il y a les grands-parents qui sont là pour continuer à faire le travail.
2: Exactement.
1: Ça, c'est vrai. Non, mais du coup, des chansons comme Diaspora, ça fait aussi partie, finalement, enfin, c'est une manière douce et dansante, mais ne serait-ce que ce mot disparaisse pas.
0: Exactement, mais tu sais, nous, Diaspora, c'est la version 2026, mais en fait, on a toujours parlé de notre culture, toujours parlé de nos origines, toujours parlé de nos valeurs à travers nos albums, travers différents morceaux, et puis aujourd'hui, en fait, on le retranscrit différemment. Mais c'est quelque chose qui a toujours été ancré en nous, ou même via différents projets, des projets comme le Bissona Bisso, des projets comme la MC Malcriado. Donc ça, c'est vraiment quelque chose qui est propre à nous, cette double culture, parler du quartier là d'où l'on vient, là où on a grandi, mais également parler de nos origines et de nos racines.
1: Alors il y a des doubles cultures évidemment qui sont beaucoup plus dures à porter que d'autres, difficiles et douloureuses. On en parlait il y a quelques semaines ici avec Abdelmalik et Matteo Falcone à propos des descendants d'esclaves, donc des africaines et des africains qui ont été arrachés à leur continent pour ce commerce de l'esclavage, le code noir, c'est fou, que la France avait mis en place à l'époque pour formaliser un petit peu tout ça, a enfin été abrogé, et c'est dingue parce que le code noir, c'était le cœur du film de Abdelmalik Fursi, Né Libre. Il y a un album qui est sorti de chansons inspirées par l'histoire de Fursi, et vous êtes dessus avec cette chanson qui s'appelle Justice.

auditeurs comme moi, hein, vous lisez les journaux et vous avez entendu la nouvelle, l'abrogation du code noir. Je vous pose la question parce que vous étiez à l'Olympia le 22 mai 98 pour célébrer les 150 ans de l'abolition de l'esclavage.

0: que c'est comme dans la chanson « Lève-toi, bats-toi » sur ces thématiques-là encore aujourd'hui ?
1: Ben, c'est bien sûr des thématiques qui sont très très importantes pour nous. Déjà parce qu'on s'appelle Nègre Marron et que c'est pas un nom anodin, c'est un nom qui est quand même lourd et chargé d'histoire.
0: Tu peux expliquer ?
1: Ben, les Nègres Marrons, en fait, c'était les esclaves insoumis qui refusaient tout le système colonial, qui s'organisaient pour s'évader, pour reconstituer des communautés loin du colonisateur, loin de l'oppresseur. Et ce sont des esclaves, en fait, rebelles. Et donc, nous, on a choisi de s'appeler comme ça, étant très jeune, avec un certain nombre d'informations, parce qu'on était quand même assez renseignés aussi sur toute cette histoire, l'histoire de l'esclavage. Et là, en l'occurrence, de voir aujourd'hui que les choses avancent, ça fait plaisir. C'est le fruit du travail de plusieurs personnes. On voit des députés aussi qui ont porté ce dossier à bras-le-corps, ouais. qui n'est pas évident. Il y a effectivement le film aussi d'Abdel Malik qui a fait bouger un petit peu les lignes. Donc ça, c'est très important de poser des sujets comme ça sur la table. Et voilà, mais il faut pas que la France ait peur de regarder son histoire dans les yeux, en fait. Parce que tant qu'on fera pas ce travail de mémoire, il y aura toujours un gap entre certaines communautés, les gens qui nous dirigent. Il faut qu'on crève les abcès et puis ensuite qu'on aille de l'avant. Mais tant que tout ça, ce ne sera pas finalement réglé, posé, inscrit dans les livres d'histoire avec tout le récit qui dans son intégralité, en fait.
0: Oui, parce qu'il y a ça, un vrai début, un vrai milieu, une vraie fin, des lois.
1: Exactement, il faut pas avoir peur d'en parler.
2: Sans modifier l'histoire, surtout.
1: Exactement.
2: La raconter telle qu'elle est.
1: Voilà. Et je mets le doigt sur quelque chose, mais c'est vrai qu'il y a de cela un ou deux mois, quand il y a eu le Conseil de sécurité de l'ONU et que la France n'a pas reconnu l'esclavage comme étant un crime contre l'humanité, voilà, il y a une partie de la population, en tout cas, qui a été vraiment heurté par ce manque de reconnaissance
0: et de réalisme
1: des faits historiques qui sont avérés, documentés, etc. Et donc là, de voir que le code noir est abrogé, c'est déjà un pas en avant, mais on a encore beaucoup de travail à faire.
0: Mais avant de se mettre au boulot, on danse, ça vous dit ? Diaspora, les Nègres Marrons, c'est tout nouveau, ça vient de sortir et c'est déjà sur votre radio, ici.
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0: Oh là là, le coup de maître. Sérieusement, incroyable cette chanson. Diaspora, Neg Marron. Allez, dites-moi, pas forcément une date exacte, mais donnez-moi une tranche, un semestre, comme à la fac, pour la sortie de l'album.
1: Bah écoute, c'est incessamment sous peu. Hein.
0: C'est vrai ?
1: Ouais, il y a déjà une date qui est le 3 juillet.
0: Mais non !
1: Ah oui !
0: Mais c'est bientôt !
1: Ah bah c'est très bientôt.
0: Mais c'est génial !
1: Bah c'est super. Et tu sais, je voulais, Émilie, revenir sur Diaspora, là,
0: en la réécoutant.
1: Et en fait, j'ai eu des flashs, parce que la première fois qu'on l'a chanté en concert, c'était ce week-end, on a fait deux concert ouais. à Bordeaux, et j'ai l'image des gens qui me reviennent en fait, et en le découvrant sur scène, les gens étaient vraiment très joyeux, tu vois, beaucoup, en fait c'est un morceau qui transmet beaucoup d'amour, il y a un message derrière ce morceau, mais il donne
0: mais il est lumineux,
1: voilà, il est extrêmement extrêmement lumineux, c'est un très beau mot pour le définir. Et voilà, j'avais ces images de personnes avec beaucoup de lumière dans leurs yeux quand ils l'ont découvert, et voilà, c'est ouais, je suis très fier de ce morceau. Et pour revenir à l'album, très fier également de ce nouvel album. On a mis du temps à trouver la direction, parce que ouais, quand on va en studio, bah faut trouver la magie, faut trouver la bonne DA, faut trouver la bonne couleur, et surtout quand t'as une longue carrière comme nous, faut essayer d'éviter de se répéter, tu vois, d'essayer d'être novateur. Et à travers cet album, je pense que vraiment les supporters de Neg Marron vont être contents. On a déjà pu faire découvrir un premier titre qui était un peu de temps, que les gens ont très bien accueilli. Ouais. Diaspora qui reçoit également un très bel accueil. Et je pense que l'album aussi va faire son effet.
0: Oh, et c'est un secret le titre ou pas de l'album ?
1: Pour l'instant, oui.
0: Okay. Bon. Attendez, il y a une minute de pub. Je vais essayer de trouver l'info.
1: Tu vas sonder.
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0: Décibel, deuxième partie. On est ce soir avec les Neg Marron qui sont nos invités. Et puis d'ici à 21h, on écoutera Astrud Gilberto, la nouvelle chanson de Stomy Bugsy, dites donc, qui fait son retour. Et puis un blind test autour des métiers en chanson. Inscrivez-vous, 0810 055 056. C'est Sadika qui est au standard. Le grand bilan, c'est le nom du concert des Neg Marron le 2 octobre prochain aux Élites de Paris.
7: 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On fait le bilan, calmement.
0: Il n'y a pas que Paris hein, dans les dates, attention, après les festivals d'été, il y a aussi Le Havre, Lons-le-Saunier, Auxerre ou encore Grenoble. Le grand bilan, ça veut dire concert avec tous les hits.
1: Ouais, c'est 30 ans de carrière, hein. Ouais. Donc effectivement, tous les hits, des invités surprises, et puis ouais, ça va être, je pense, une très belle fête, sachant que nous, on aime prendre notre pied sur scène, quoi. On aime vraiment envoyer, mouiller le maillot, et ce qui est intéressant, c'est que depuis toutes ces années, ben, c'est vrai qu'on a, réussi à conquérir un nouveau public, donc il y a les anciens qui nous suivent, qui sont là, mais il y a aussi toute une nouvelle génération là qui a pris le train, qui a pris le train en route. Donc ça fait un beau panel dans le public et c'est intéressant de voir ce mélange de générations qui et chacun a ses chansons préférées parce que ça leur évoque des souvenirs à différents moments, aux différentes époques. Mais en tout cas, tout le monde est dans la même ambiance et dans la même fréquence.
0: Et bonne nouvelle, ils seront sur scène pour le grand bilan et pour défendre un nouvel album au nom de code Fréquence. Mais on ne sait pas encore comment il va s'appeler cet album, en tout cas, de Sylvia Diaspora.

3 juillet, le nouvel album des Negmarons. Les gars, je vous ai entendu deux fois depuis le début de cette émission parler de Bissau Nabissau. Alors, même si on pleure tous ensemble, un bon coup, hommage à Calbo.

0: Gainsbourg qui nous a quittés au mois de janvier. Tout jeune, il avait 53 ans. C'était un rappeur incroyable, notamment dans Arsenic. Un parolier aussi de génie pour plein d'autres gens, même des tubes de Asia. Elle est à toi. Ben, c'est Calbo quand même.
1: Qui avait écrit.
0: Voilà. Et pour vous, c'était aussi vraiment un ami, un proche. Est-ce que vous avez envie, je ne veux pas vous forcer, parce que c'est triste et il est mort il y a vraiment peu de temps, mais de dire quelques mots sur lui?
1: Bah oui, Calbo, de toute façon, voilà, il sera toujours avec nous, on l'oubliera jamais, on lui rend hommage à chacun de nos concerts. C'est un frère qui nous a quittés trop tôt, malheureusement, mais son image, sa voix résonnera à tout jamais dans nos cœurs, à tout jamais dans le cœur des gens, parce que il a énormément apporté pour la musique avec son frère Lino. Voilà, Arsenic, ce sont des légendes de la musique, et c'est ça aussi la chance qu'on a de pouvoir faire ce métier, c'est que on fait des choses qui resteront.
0: Et
1: après nous, et aujourd'hui, Calbo est parti, mais son œuvre restera toujours là, et quelque part, son âme sera toujours avec nous, à travers ses morceaux, à travers sa musique, donc il sera toujours là avec nous, quoi qu'il arrive.
0: Merci beaucoup, Jackie. Merci, Benji. Longue vie et belle vie au Negmaron et à leur nouvel album qui sort le 3 juillet. On va écouter, une voix qui vient nous parler de l'au-delà avec la vôtre. Petites îles avec Césaria Evora pour se dire au revoir. Les Negmaron, merci les gars.
1: Merci, oui, merci.
0: À bientôt.
1: Vraiment, merci beaucoup.

0: Evora et les Negmarron, petites îles. Negmarron, nouvel album le 3 juillet, youpi!
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0: Parfois, on est pas en avance sur le planning, ce qu'on vient de vivre avec les Negmarron. Et parfois, eh bien, je suis en retard. Mais genre 6 mois de retard, je viens à peine de découvrir une version de Mauvais Garçon d'Elena. Voilà, comme ça, version orchestrale. Je savais pas qu'elle existait, je l'ai écoutée, je l'ai trouvée vraiment canon, vraiment réussie. Et puisque cette chanson a été couronnée chanson de l'année aux dernières victoires de la musique, je me suis dit qu'il était grand temps aussi pour vous de la découvrir. Mauvais Garçon, Elena, version orchestrale dans Décibel.

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0: franchement, je sais pas si on l'écoutera tous les jours, mais cette version, elle, il fallait qu'elle soit connue, voilà, de tout le monde. Je la découvre 6 mois trop tard, peut-être que pour vous c'est de l'histoire ancienne, ou peut-être que comme moi, vous la découvrez un peu ébahie en vous disant, eh waouh, la petite Elena, après une grande tournée de festival d'été, elle attaquera une tournée des Zéniths le 3 novembre au Zénith de Nantes.
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0: Le cahier de vacances pour adultes, 100% musique. Je sais, sur le papier, ça peut paraître étrange, mais croyez-moi, je l'ai reçu. Et vraiment, on s'amuse à remplir des quiz, des QCM, des tests, des textes à trous. Ou alors, vous savez, comme quand on était à l'école, on a 2 colonnes et il faut relier, par exemple, le bon papa avec la bonne fille dans une chanson. Vous voyez, genre Nougaro qui chante Cécile, ma fille, ce genre de truc. Bref, que de la culture générale que normalement, nous, les fans de musique, on a. Et enfin, un cahier de vacances pour lequel vous ne vous sentirez pas cancre. C'est ce qui est à gagner ce soir. Et c'est ce qu'on offre à Elisabeth et Stéphane. Salut à tous les deux.
2: Bonsoir.
0: Ah, je suis contente de vous avoir tous les deux pour jouer ce soir, Elisabeth et Stéphane. Le thème du blind test de ce soir, ce sont les chansons qui parlent des métiers. Est-ce que c'est un thème qui vous inspire? Tiens, je demande à Elisabeth d'abord.
2: Alors, je vais noter un petit, mais on va voir.
0: On va voir.
2: Noter le poissonneur des lilas.
0: Ah bah c'est celui qu'on écoutera à la fin. Donc déjà, tu peux te dire, Elisabeth, il sera pas dans le... Celui-là, il sera pas dans le blind test parce que c'est la chanson qu'on écoutera à la fin du blind test, le poissonneur. Ça faisait longtemps qu'on n'avait pas écouté Gainsbourg.
2: Je suis bonne.
0: Ah,
2: je
0: très forte. Bonne.
3: Si moi j'écoute la Marine Nationale, alors je pense à In the Navy.
0: Ah, de oui, c'est drôle ça. In the Navy. Des gars qui font YMCA. Comment ça s'appelle déjà? Village People, mais oui, c'est ça.
2: Village People, oui.
0: J'ai pas pensé à mettre Village People dans le blind test. Allez, Stéphane et Elisabeth. Ce sont des métiers en chanson et on cherche le nom des interprètes de ces fameuses chansons. 1 point par bonne réponse et à la fin, tout le monde gagne. N'oubliez pas de donner votre prénom avant de donner la réponse, hein. Vous le savez, c'est comme ça que ça marche ici. Une première chanson, un premier métier, dites-moi, qui chante ça?
2: Elisabeth.
3: Ah, c'est du tronc.
0: Oui.

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2: incroyable chanson de Jacques Dutronc. L'hôtesse de l'air. C'est Stéphane qui a trouvé en premier. Bravo Stéphane. Bravo, premier point qui va chez Stéphane. On continue, là c'est une chanson multimétier, mais un seul interprète.
3: Ah ouais, c'est Goldman.
2: Oui, bravo Stéphane. Le cordonnier, le professeur aussi.
3: Ouais.
2: Qui changeait la vie. L'hôtesse de l'air, le cordonnier, le professeur. On n'a pas encore fait le tour de tous les métiers ni de toutes les chansons qui parlent de métiers. Stéphane et Elisabeth, êtes-vous prêts pour la troisième chanson ?
4: Et Stéphane est plus fort que moi, hein, pour l'instant.
2: Ah, c'est pas grave, Elisabeth, c'est normal, c'est la fin de semaine.
3: Bonsoir.
2: C'est parce que Elisabeth, tu te relâches au troisième trimestre. C'est tout, c'est normal.
4: Maintenant, je suis bonne. Attends. Ça tue en elle-même.
2: Allez, on continue.
4: Oui. Ah,

0: J'ai un pote,
1: ouais.
0: Chauffeur de taxi, VSL. Et son surnom, c'est Joe le taxi.
1: Donc il y a un vrai Joe le taxi.
0: Son vrai nom, c'est Jean-Baptiste.
1: Ah, ben on l'embrasse, peut-être qu'il nous écoute.
0: Ah ben ouais, peut-être, ouais.
1: Bisous au vrai Joe le taxi. Et surtout plein de bisous à Stéphane et Elisabeth. Merci infiniment d'être venus jouer avec nous autour des métiers en chanson. Je suis ravie de vous offrir le cahier de vacances pour adultes en avant la musique. Et puisque ces métiers en chanson ont été complètement décodés dès le début du jeu par Elisabeth, ce n'est pas une surprise. On va écouter une chanson de 1958. Et oui, dès les années 50, Serge Gainsbourg, avec son album Du chant à la une, écrivait, composait et interprétait le poinçonneur des Lilas. Voilà un métier qui n'existe plus, hein. On ne poinçonne plus les tickets à la main dans le métro parisien. Il ne faut même plus maintenant poinçonner les tickets nulle part, enfin quasiment nulle part. Mais ce n'est pas grave, la chanson est toujours là. Et s'il y a des enfants à côté de vous qui veulent que vous leur expliquiez le métier de poinçonneur, je pense qu'on a tous le droit de mimer.
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0: poinçonneur des lilas. Arts et métiers directs par le Valois. 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
1: Serge Gainsbourg, le poinçonneur des lilas, c'est marrant, il a une voix tellement jeune sur ce titre qui date de son premier vrai album en 1958. Il avait 30 ans, Serge Gainsbourg, et seulement 62 quand il nous a quittés, beaucoup trop jeune, c'était en 1991.
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1: Allez, tant qu'on est dans les anniversaires, vous vous souvenez, la semaine dernière, on a célébré les 54 ans de Stomy Bugsy, 30 ans après son premier tube, Mon papa à moi est un gangster.
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1: Eh bien, Stomy Bugsy, qui a aussi été décoré, hein, il est désormais chevalier de l'ordre des arts et des lettres, a fait son retour discographique et il s'en sort super bien, hein, parce que les rappeurs des années 90 en 2026, ils sont parfois en territoire un peu dangereux. Bah là, c'est pas le cas. Vous allez entendre sa toute nouvelle chanson qui s'appelle Revolver Lover. Il y a les codes du rap moderne de 2026, mais il y a les fondamentaux qui font que, bah voilà, hein, si vous aimiez Stomy Bugsy dans les années 90, vous allez toujours l'aimer aujourd'hui. C'est tout nouveau, ça vient de sortir. Stomy Bugsy est de retour.

0: Le retour de Stomy Bugsy.
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0: C'est déjà l'heure de la dernière chanson de l'émission, la chanson anniversaire. Alors aujourd'hui c'est l'anniversaire de la mort de quelqu'un, donc c'est pas très joyeux, mais je pense que vous allez adorer la musique qu'on va écouter ensemble. Ce 5 juin marque les 3 ans de la mort d'Astrud Gilberto, une des voix les plus inoubliables de la musique brésilienne. Elle chantait la bossa nova, mais alors d'une manière incroyable. Et puis si vous regardez un peu, vous pouvez trouver ça sur YouTube ou sur les réseaux, les vidéos, en plus une attitude, un truc dans le regard. Elle était absolument incroyable. Et puis elle était grande chanteuse, mais aussi autrice et compositrice. Alors elle a chanté notamment The Girl from Ipanema. Mais c'est pas ça qu'on va écouter ce soir. On va écouter Água de Beber parce que c'est trop beau. Elle a des fans en France plein et un illustre, Étienne Dao, qui avait enregistré un duo avec elle en 1996. Une très jolie chanson qui s'appelle Les Bords de Seine, que vous écouterez plus tard peut-être. Pour le moment, un classique, Astrud Gilberto.

0: Agwadji Bébert, c'est la merveilleuse voix d'Astrud Gilberto avec le compositeur de la chanson Antonio Carlos Jobim, et leur version date de 1965. Allez, Décibel, qui tire sa révérence juste pour ce soir. Hein. Demain, on revient à 20h avec les chansons préférées de Tété, monsieur, à la faveur de l'automne. Ce sera superbe. Merci à l'équipe de l'émission, tout aussi superbe. Il y avait Iris Guitoni, Fred Vigneault, Christophe Hulens, Elodie Bianca Maria, Sadika Raoult et Franck Moilier. Je vous souhaite une belle soirée, les amis.
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5: On a commencé ensemble, vous savez, dans les disques RCA. Et le grand, grand président, c'était François Dacla, qui je dois tout. Il y avait Mylène Farmer qui débutait, il y avait Laurent Voulzy.

0: Il m'a dit, vous avez tous des baskets, allez, je vous emmène tous à l'usine. 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

0: Mai 1990, Vanessa Paradis a 17 ans et pour son titre Tandem, elle doit travailler avec Renaud et Souchon, mais le destin s'appelle Serge Gainsbourg.
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0: En découvrant les musiques, le grand Serge flash. Il veut écrire tout l'album. Entre le vieux lion et la jeune louve, le studio devient un ring. Vanessa ne se laisse pas faire, elle recadre le maître rue de Verneuil dès qu'une rime est trop facile. Gainsbourg en sortira une phrase mythique. Paradis, c'est l'enfer.

De ces étincelles naît le titre Tandem, place à une femme qui s'affirme. Jean-Baptiste Mondino sublime le tout avec un clip en noir et blanc, électrique et ultra sexy.

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0: Saviez-vous que le titre Gabriel de Johnny Hallyday est en fait une reprise?
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2: Gabriel.
1: Johan Guérin.
0: Johnny est allé chercher l'inspiration du côté de l'Australie en adaptant une chanson de Tony Cole intitulée The King is Dead.
3: Gabriel.
0: Si le thème de départ évoquait la mort d'un roi, le premier mot hurlé par le chanteur australien dans le refrain était déjà ce fameux prénom, Gabriel. Johnny flaire le potentiel rock de ce patronyme. Il en fait un cri de ralliement, une explosion d'énergie. Ce qui n'était qu'une simple piste sur un album se transforme en un hymne de stade, le symbole ultime du rock à la française. 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
4: C'est assez significatif de l'écriture de Louis, c'est-à-dire que quand on écoute la chanson deux fois, on s'aperçoit que ça raconte un truc.

0: talent particulier qu'à Louis, parce qu'il y a ceux en effet qui font des chansons justes, entraînantes et puis basta, et d'autres des fois on voit trop qu'il y a le travail du texte, et Louis il est vraiment il a trouvé vraiment une place très inattendue.
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3: Arnaud Fromage, bonjour, bonjour.
4: Bonjour, bonjour.
3: Oh, ça fait beaucoup de bonjour, dites-moi. Bon Arnaud, aujourd'hui, quand le général de Gaulle vient en Franche-Comté?
4: Eh bien, il se passe toujours quelque chose. D'autant qu'il y est venu plusieurs fois dans la région, trois fois déjà à l'automne 1944, pour préparer la libération de Belfort, lors d'une réunion secrète avec le général Delattre de Tassigny et Churchill au château de Montalembert, à Mèche, après la libération. Ensuite, quand de Gaulle est venu saluer les villes libérées, Besançon, Morteau, Grandcombe, Châteleux, mais ce n'est pas la dernière fois que de Gaulle va venir dans la région. En 1959, sur la route qui le mène en Alsace, il en profite pour aller faire quelques petites pauses dans le territoire de Belfort. À chaque fois, le grand homme descend de sa déesse noire et passe quelques minutes à discuter avec les habitants, stupéfaits de voir le général en vrai dans leur commune. À Rope, Saint-Germain, Felon, La Chapelle-sous-Rougemont, La Rivière, Fontaine, Foussemagne et à Angeau. Angeau, 206 habitants, où de Gaulle est accueilli par la foule dans l'unique rue ornée de drapeaux et de bandeaux bleu, blanc, rouge. Anecdote amusante, le village d'ailleurs, qui ne possédait pas autant de décorations, est allé les piquer chez les voisins de Del.
3: Ah, bon, mais Arnaud, la grande tournée de Gaulle en Franche-Comté, c'était en 1962.
4: Oui, la tournée des Grands-Ducs même. Le 14 juin, il atterrit à la base aérienne militaire de Luxeuil, avant de se rendre à Vesoul, puis de filer vers Dole, à bord cette fois d'une Simca présidentielle. Ensuite, direction Arbois, puis Poligny, Lons-le-Saunier, où à chaque fois, il est accueilli en héros. Le lendemain, il continue sa tournée par le Haut-Jura, Saint-Claude, Morée, Morbier, Saint-Laurent, Grandvaux, Cise, un petit quart d'heure à Champagnole, et ensuite direction Équevillon, Onglières, Plénise et Sanzeau, avant de remonter dans le Doubs, un discours à Pontarlier, à Besançon. Bref, le marathon présidentiel se termine le 17 juin dans le territoire de Belfort.
3: Et ben dis donc, et pendant toute la durée de ce périple, il a eu un problème majeur.
4: Oui, pendant ces quatre jours en Franche-Comté, le général de Gaulle ne s'est pas contenté de prononcer des discours et de serrer des louches. Non, il a bien fallu qu'il dorme aussi. Or, Charles de Gaulle est grand, très grand même, 1m96 au garrot. Donc les préfectures vont galérer à chacune de ces étapes pour lui trouver un paddock à ses dimensions. D'ailleurs, l'Élysée a fait réaliser en avance des lits sur mesure. Alors, pour la première nuit de sa visite à Vesoul, l'on apporte donc à la préfecture le lit spécial du général. Sauf que l'année 1962 est très tendue. C'est la fin de la guerre d'Algérie. Une partie des accords d'Évian est d'ailleurs négociée en secret au Fort des Rousses pendant ce voyage présidentiel. De Gaulle a échappé de peu à l'attentat du Petit Clamart, alors son service de sécurité est sur les dents. Ainsi, il lui déconseille de dormir à Vesoul même et préfère l'envoyer à la base aérienne de Saint-Sauveur, jugée plus sûre. Mais si les hommes et les véhicules ont pu faire le transfert, le lit, lui, eh bien, il est resté à Vesoul, dans les appartements du préfet. Et il y est toujours, d'ailleurs, parce que l'Élysée ne l'a jamais réclamé. Alors, l'histoire ne dit pas si de Gaulle a bien dormi ce soir-là, mais en tout cas, c'était pas dans un lit à sa taille.
3: Non, c'est certain, ça. Merci beaucoup, Arnaud Fromage, et puis à demain.
4: À demain.
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5: On sait qu'on est Lorrain parce qu'on prend des obus pour des cèpes. C'est une histoire qu'on m'a raconté.
6: Ça va aller dans les Vosges.
5: Non, du côté d'Amnéville. Non, j'ai croisé Frédéric, le Fred Kuntz. Vous le connaissez?
6: Non.
5: Il est maître d'école à Amnéville.
6: Je ne sais pas.
5: Il m'a raconté ses aventures. Ça va rappeler des souvenirs à tout le monde.
6: Allez-y.
5: Lorsque, adolescent, il partait en vacances en mobylette.
6: Mmh.
5: Trajet à Gondange, Niederbronn-les-Bains, 150 bornes en cyclo. Largement de quoi faire cuire le steak sous la selle, comme Attila le Hun.
6: Mon père faisait Paris, le Jura, en vélo.
5: Ouf, en vélo?
6: En mobylette?
5: En mobylette. Ah bah ouais, on essaye. Qu'est-ce qu'il avait comme mobylette?
6: Ça devait être un 103 à l'époque, ça devait être ces mobylettes-là.
5: S'ils étaient déjà là, ouais. Ou un Solex. Le Fred.
6: Mobylette.
5: Non. Ok, le Fred, il partait avec Bernard, dit Bébert, le Mac, le Bled. Le Bled, c'était son nom, pas la destination de ses vacances. Et Mounir, qui aurait dû être
6: au Bled.
5: Et Mounir, le passager de dernière minute, qui s'était dégoté une cacahuète improbable pour se joindre à l'équipage. Une mini-moto, vous savez?
6: Hey.
5: Il fallait laisser refroidir toutes les 10 bornes, l'enfer. Le Fred m'a dit, il avait l'air d'un singe sur un paquet de tabac. Mais une vraie équipée sauvage que ceux-là. Et puis ces bandes-là, ça roule en triangle, comme les oies sauvages. Pour ceux qui ont une meule moins puissante, profitent de l'aspiration. Comme mon Fred, il avait une 103 SP à refroidissement liquide et carbure 17.
6: Ah, la vache.
5: Autant dire qu'il roulait en tête. Sourire béat, les dents éclatées de moustiques. En route pour le camping, la gloire et les grandes découvertes. Parce que ces types-là étaient des chercheurs de trésors, des fanats de la Seconde Guerre mondiale, le genre qui arpente les champs et les forêts, poil à frire entre les pognes, à la recherche de vestiges. Résumé des vacances par le principal intéressé, je cite le Fred, deux points, ouvrez les guillemets, on allait chercher des bricoles qu'on ne trouvait jamais. Des chercheurs du trésor au pied de l'arc-en-ciel, en somme.
6: C'est joli, ça.
5: Tente plantée à Sturzelbrunn. Oh la vache, c'est pas facile.
6: Non, c'est pas facile.
5: Si tôt le matin. Le Beecherland comme terrain de jeu. Les gars vivent la grande vie. Pique-nique tous les jours et peu importe les guêpes qui les taquinent. Ils découvriront que le dernier jour que le nid était précisément sous la table du déjeuner. Les gars, ils s'en foutaient. Les grands soirs, ils sortent au casino de Niederbronn. 15 kilomètres en brêle à travers les bois. La 103 devant, Mounir loin derrière. Vers la fin du congé, alors qu'ils zonent dans un coin qu'on leur a vendu pour être un coin à champignons, ils se baissent pour ramasser des cèpes et là, bingo, tout un tas d'obus et de munitions de la guerre de 14. Pompiers, gendarmes, des mineurs, les ados sont au comble du bonheur. Des vacances 100% Lorraine, plus locales, tu meurs.
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7: Dans la rue Poncillon, il y a un atelier de gravure, Philippe Estrade. À mon avis, ça fait belle lurette qu'il est là, cet homme. On va essayer d'aller faire connaissance. Allez, on va aller dans l'arrière-boutique, discuter avec Philippe Estrade himself. Vous êtes là depuis combien de temps ?
8: 1987.
7: Le métier de graveur, c'est quoi en fait ?
8: Alors, je fais des plaques de toubib pour les bancs et des plaques de cercueil quand les toubib sont mauvais.
7: Et vous faites aussi les clés pour ouvrir certains cœurs ?
8: Non, malheureusement, non. Je fais des clés pour ouvrir les chambres des jeunes filles.
7: Vous avez des souvenirs de gravures un petit peu spéciales qu'on vous a eu demandé, parce que vous gravez un peu de tout, des plaques, j'imagine.
8: Alors, j'ai un souvenir, alors ça reste un peu dans le même secteur. Un jour, un monsieur m'a amené une jolie médaille, un bijou, quoi, où il m'a demandé de graver salope. Je lui ai dit que le bijou était beau, que c'était qu'il fallait pas le faire, quoi. Et il a insisté, je l'ai fait.
7: Et alors, c'est la fin, là ? Vous arrêtez votre activité ?
8: Oui, à la fin de l'année.
7: Content ou finalement, quand même, ça fait un petit pincement au cœur ? Parce que moi, je la vois, votre enseigne, depuis longtemps. Hein.
8: Alors, ça date des années 50. Mon prédécesseur, à qui j'ai racheté le magasin, on ne s'en est pas à la retraite, et je passe la main, et mon successeur est là, c'est mon fils.
7: Histoire de transmission, encore une fois. Votre fils qui, du coup, allez hop, reprend le flambeau.
8: Voilà, il me pousse au trou.
7: C'est difficile d'arrêter du jour au lendemain.
8: Ouais, faut se réinventer et j'ai encore pas eu l'idée. Je sais pas ce que je vais faire, je vais m'ennuyer.
7: C'est pas dit.
8: Je sais pas. C'est compliqué, hein.
7: Ah, il y a une inquiétude, hein, c'est clair. Mais rien ne vous empêcherait de continuer.
8: Si, lui.
7: On va aller lui dire deux mots.
8: J'aurais pas travaillé avec mon père, hein, donc il est pareil, hein.
7: Bah pourquoi pas ?
8: C'est infaisable.
7: Mais si, j'en connais plein, moi, qui travaillent avec leur père.
8: C'est toujours un vieux con. Là, la pièce tournée, c'était l'endroit où on cassait la croûte avec les copains. Il y avait donc les photos de mes copains, des quelques bringouilles qui se sont fait là. Il a tout viré.
7: Ils font plus la bringue, les jeunes ?
8: Il a mis des trucs comme ça. Là, c'est plus pareil. Mais mes copains étaient désespérés quand ils ont vu.
7: Bah, il y a de quoi ?
8: Ben oui.
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1: Nous partons à la découverte des Maranges, ce petit territoire partagé entre trois villages. Chéilly-les-Maranges, Sampigny-les-Maranges et Dezize-les-Maranges, au lieu de la prochaine Saint-Vincent tournante 2026. Alors, avec Plus belle la vigne, on zoome sur ce territoire viticole caché dans une petite vallée. Ici, les coteaux font partie de la côte de Beaune, mais en Saône-et-Loire. Explication avec Élodie Roy, viticultrice et vice-présidente du comité d'organisation de la Saint-Vincent.
2: La côte de Beaune s'étale d'une même exposition, mais il y a une faille géologique à Santenay et les Maranges, on est une vallée un petit peu à part, je dirais.
1: Alors là, Santenay, c'est dans quelle direction ?
2: Santenay, c'est juste en face. Voilà,
1: là-bas. C'est dans le petit creux là-bas.
2: Là, vous voyez des bâtiments en face. Oui. Là, c'est tout le début de Santenay.
1: D'accord. Voilà. Et donc après, il y a les hauteurs, en fait, il y a les collines.
2: Les coteaux, voilà. Les coteaux. C'est une vallée, en fait. Les Maranges, vous avez la vallée de la Causanne et la vallée de la Deune. Donc la Causanne, c'est une petite rivière qui circule sur Chéilly, sur Sampigny, qui prend sa source en fait à Vauchignon, au bout du monde. Donc c'est un nom qui ça s'invente pas.
1: C'est joli.
2: C'est une petite rivière qui fait 14 km et qui se jette dans la Deune juste à la sortie de Chéilly. Donc cette rivière, elle passe au milieu là. Le petit village de Sampigny qui est ici, très étriqué, très enclavé, et sur les hauteurs, vous avez Dezize et tout en haut le petit hameau de Borgy. Et la montagne des Trois Croix qui est en face de nous, connue aussi sous le nom de Mont de Seine. Alors, bon, moi je les vois les croix, mais je connais. C'est vraiment juste en face de moi. Je sais pas si vous voyez.
1: Non, mais je
2: le petit
1: lunettes,
2: point culminant.
1: D'accord.
2: Oui, là, on est à 521 mètres d'altitude, je crois. Et le vignoble des Maranges, ben, est vraiment devant nous.
1: Alors, qu'est-ce qui fait que ça reste tout de même la côte de Beaune, alors qu'on décroche quand même de cette côte de Beaune?
2: On décroche de cette côte de Beaune, légèrement, hein, c'est quand même pas... Parce qu'après, une fois passé la côte de Beaune, on est sur la côte chalonnaise. Mais la côte chalonnaise, on est sur la plaine de Saône. Nous, on est quand même très éloignés. La côte chalonnaise, elle est vraiment derrière cette colline-là.
1: D'accord.
2: Avec le village de Bouzeron qui commence la côte chalonnaise, Ruilly, Mercuret, etc. On a des terroirs distincts. Là, on a une carte géologique. Vous voyez qu'il y a beaucoup de couleurs différentes en fonction du type de sol.
1: Ah oui, je vois, jurassique, plutonique.
2: Donc ça, ce sont des niveaux géologiques. Donc là, on parle de millions et de millions d'années. Pour faire simple, c'est argilo-calcaire, mais pas que. On est un vignoble assez tardif. On vendange souvent plus tard que les autres appellations de la côte de Beaune.
1: Vous êtes entre la côte de Beaune et les hautes côtes, finalement.
2: Oui, exactement.
1: C'est ça.
2: Les Maranges, ils sont exposés sud-sud-est, on va dire. Les hautes côtes, moi, personnellement, j'ai des parcelles, elles sont exposées vraiment plein sud.
1: Nouvelle confirmation de la définition hyper millimétrée des terroirs bourguignons.
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0: Mercier, le temple vénéré de la gastronomie populaire à Paris, appelé Bouillon, a fait des émules ces dernières années. Pas moins de 12 bouillons se sont créés depuis 2019. Des indépendants, des groupes, Pigalle et République, Julien, Faramond et autres. Mais c'est bel et bien Chartier qui tire son épingle du jeu en ajoutant deux bouillons à la maison mère du 7 de la rue du Faubourg Montmartre, à Montparnasse et Gare de l'Est, avec l'assurance de trouver dans les trois établissements le même menu à prix mini doux.
1: Aujourd'hui, nous aurons un saucisson à l'ail ou alors une salade de tomates pour 2 euros, un rôti de porc pomme normande ou bien une saumonette sauce poivre vert à 9,60 euros, une mousse au chocolat ou une coupe vanille chocolat, une glace, pour 2,80 euros.
0: Et c'est bien ça qui fait le succès des bouillons depuis 130 ans. Prenons l'exemple du navire amiral, le Chartier des Grands Boulevards. 325 places, 6 à 800 repas servis chaque jour dans un décor 1900. Rien n'a bougé sauf l'ajout du chauffage central. Imaginez il y a 100 ans, dans la salle de 25 mètres de long et 6 mètres de hauteur sous plafond, un énorme poêle à charbon au centre brûlait les clients qui en étaient proches et laissait geler tous ceux qui en étaient éloignés. Pour le reste, c'est de l'authentique et dès la porte à tambour franchi, la magie opère.
2: Alors nous approchons, vous voyez, pour entrer, on va être obligé de pousser cette porte à tambour qui était posée en 1912 et qui a vu tous les clients depuis. Poussez fort, allez-y, nous allons entrer.
0: Et si l'on est bien dans ce premier quart 21e siècle, grâce à Chartier, on entre chez Balzac ou Maupassant. Et on doit ce privilège à Camille Chartier. Il suffit de se balader rue Racine, admirer la devanture du grand bouillon Camille Chartier, un joyau de l'art nouveau.
3: Vous êtes au premier étage du bouillon Chartier, aux 3 rue Racine. C'est historiquement un bouillon Camille Chartier ouvert en 1906. On est allé jusqu'à environ 200 bouillons sur Paris à une époque. Ils ont été à l'origine très populaires et puis après sont devenus un petit peu plus bourgeois. Il y a eu différentes variantes qui ont été créées. Toujours avec un souci du décor et un soin amené à l'esthétique. Hein. Le début du siècle, c'était l'apogée de l'art nouveau.
0: La devise de la maison Chartier, souvent copiée, jamais égalée. Pour preuve, cette altercation en 1900 entre Camille Chartier et Alexandre Duval, un autre grand patron de bouillon parisien. Chartier, un jour, va déjeuner chez son concurrent. Duval, le voyant rentrer chez lui, l'apostrophe d'un ton ironique. « Alors, Chartier, vous venez manger chez moi parce que c'est meilleur que chez vous ?» Et Camille Chartier de répondre « Eh non, parce que chez moi, c'est complet. »
4: Merci beaucoup Thierry Boeuf. 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
6: 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C'est la cabine minute sur ICI Picardie. J'espère que vous allez bien. Aujourd'hui, on va parler d'amour ou alors de célibat. Enfin, je sais pas, parce que on voit tellement de choses sur les réseaux sociaux. Oui, les hommes ceci, les femmes ceci. Une femme, elle m'a fait du mal au cœur. Mon mec m'a fait du mal au cœur. Il m'a trompé. Il est parti. Mais en fait, pourquoi vous vous mettez en couple? Vous savez qui vous vous mettez en couple? Vous vous mettez en couple avec un être humain. Alors un être humain, je vous rappelle quand même ce qu'il est capable de faire. Un être humain, ils ont créé la guerre, l'esclavage, la torture, le viol, le génocide et la télé-réalité. Et après, vous êtes surpris quand votre partenaire, qui est un être humain, il vous a mal parlé ou alors il vous a trompé, machin et tout. C'est vous qui choisissez de sortir. Pourquoi vous sortez avec un être humain? Et après, vous êtes surpris quand ça se passe mal. Vous avez l'arrogance de croire qu'un être humain, il va bien vous traiter pendant 30 ans. Il y a des êtres humains, ils trichent au Scrabble. C'est quoi l'intérêt de tricher au Scrabble? Et vous, vous leur confiez vos émotions, vous leur confiez votre cœur à un être humain et vous êtes surpris quand l'être humain il vous fait un coup de Trafalgar, mais vous n'êtes pas bien. Arrêtez de vous mettre en couple. Mettez-vous en couple avec un esprit. Voilà. Un humain en couple avec un esprit, voilà, l'esprit, au moins, il va pas t'emmerder. En même temps, un esprit, c'est un ancien être humain, donc si, ça peut être emmerdant. Non, mais pas les esprits. Arrêtez de faire confiance aux êtres humains. T'as cru que ton partenaire, c'était qui? C'était Jésus. D'ailleurs, même Jésus, ils l'ont tué, les êtres humains. Même lui, s'est fait avoir. Et vous, vous exigez une loyauté pendant 30 ans. Arrêtez ça. Arrêtez de vous mettre en couple avec des humains. Mettez-vous avec un arbre. Voilà. L'arbre, c'est solide, calme, silencieux, stable. Et en plus, il est enraciné, il peut pas partir. Voilà. Ton ex, il aurait dû essayer. L'arbre, tu peux lui faire des câlins. Il parle pas, il t'engueule pas. Tu peux oublier les sacs poubelles, il dit rien. Tu peux lui raconter ta journée, il te juge pas. Et c'est mieux qu'un mec. C'est mieux

0: une meuf, c'est mieux qu'un psy. Alors après, niveau sexe, bah écoute, c'est du bois. Il est toujours dur. Alors après ça dépend de ce qu'on aime, hein, ça dépend de ce que t'aimes, tu vois. En même temps, si c'est pas très fun, au moins il te ghoste pas, l'arbre, tu vois. Il a pas d'Insta, il poste pas de story ambigu en mode je suis dans une forêt chelou. Et le pire, c'est que des fois tu parles à un arbre dans la vie, tu vois. T'as plus de réponses que quand tu parles à une copine, parce qu'un arbre, lui, il te fait pas rien, non rien. Non, c'est pas ça, mais laisse tomber. Alors moralité, si vous vous mettez en couple avec un être humain, n'oubliez jamais qu'en face de vous, bah vous avez un être humain. 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
1: Si vous portez le nom de famille Salin, restez à l'écoute. Mais avant cela, je vais vous parler d'un bretonisme bien connu qui est le lagen.
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1: Moi, je suis dans le lagen. Bon, voilà une expression typique dans le français local. C'est inspiré par notre belle langue bretonne. On l'entend souvent aujourd'hui, en particulier les lendemains de fête. Quand on est un peu dans le brouillard, on a tendance à dire « ouais, je suis dans le lagen ». Alors ce mot a pourtant une signification un petit peu différente en breton. En breton, ar lagen, c'est en général de la boue bien collante, impossible à cultiver, dans laquelle on a difficulté à marcher, voire on s'enfonce un peu. Mais pas que ça, ça désigne donc les fondrières, les mares d'eau boueuse. Donc béa et lagen, être dans le lagen, c'est devenu une expression permettant de dire que l'on est dans un état qui n'est pas des plus sympathiques. Vous saurez maintenant que lagen, c'est pas la gueule de bois, mais c'est de la boue en langue bretonne, à lagen.
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1: Et j'en arrive maintenant à un nom de famille très commun. Vous en connaissez peut-être, hein, peut-être qu'il y en a dans votre entourage, ou peut-être le portez vous-même. C'est Salin. Alors, déjà en breton, on prononce Salahun. Pas Salin, mais Salahun. Comme le célèbre ermite de la forêt de Landévennec, ou encore du Folgoat, près de l'Esnevin. Salahun ar fol, Salin dit le fou. Salin est donc un nom ou un prénom, et son origine remonte à loin, très loin, et vient aussi de très loin. C'est avec l'évangélisation de l'Armorique que ce nom est sûrement arrivé, car Salin, ou Salahun, n'est rien d'autre que l'adaptation bretonne du prénom Salomon. Salomon, fils de David, roi d'Israël. Donc, un nom de famille biblique aujourd'hui. Salomon, devenu Salahun en breton, mais aussi Salou ou encore Salik. C'est la même origine pour ces noms de famille. Salin ou Salomon, si vous voulez, fut d'ailleurs le nom d'un autre roi, mais de Bretagne, cette fois-ci au 9e siècle. Donc, un nom de famille plus que royal. Les Salins pourront à l'avenir se vanter d'avoir un nom de famille prestigieux. Je vous dis à demain, même heure, même radio, en Mans. Ici Evel Just, Canemarquois.
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4: Un curé en soutane et en charentaise. Un curé farfelu, hein, mais aussi romancier et brocanteur, est capable de faire venir Jacques Brel ou Pierre Dac à Tusson, ce village situé dans le Nord-Charente. Bienvenue dans la vie trépidante de l'abbé du curé. Roger Ducouré, il est ordonné prêtre en 1937. Il arrive à Tusson en 1942, il a alors 30 ans, et il restera près de 40 ans dans le village charentais. Très vite, il devient une figure incontournable de Tusson. Alors, bon, il faut dire que l'abbé Ducouré, c'est un sacré personnage. Alors, c'est un homme cultivé qui vit avec ses chats et ses livres au milieu d'un énorme bric-à-brac installé dans le presbytère. Alors, il s'est aussi distingué par les échanges réguliers et parfois musclés, avouons-le, qu'il avait avec le maire, qui était un instituteur athée. Évidemment, difficile de ne pas faire le parallèle avec le célèbre duo Don Camillo et Pépone. Et c'est d'ailleurs ce parallèle que faisaient les habitants de Tusson à ce moment-là. Et cette relation, elle va inspirer un premier roman policier à notre curé en 1954. Le titre de ce roman, écoutez bien, « On a assassiné Monsieur le maire », tout un programme. Mais l'abbé Ducouré ne se contente pas d'écrire. Pour financer l'école privée qu'il a fondée, il organise des spectacles. Et il arrive à faire venir à Tusson des vedettes de l'époque. Pierre Dac, Fernand Reynaud ou encore Sacha Distel. Ce qui est quand même incroyable pour un village de cette taille dans les années 1950-1960. L'abbé Ducouré publie des contes pour enfants, des ouvrages historiques et même un livre intitulé « L'humour en soutane ». Salué à l'époque jusqu'au Vatican et le pape en personne. En 1970, il est élu membre de l'Académie d'Angoumois, en reconnaissance de son travail littéraire et surtout de la place accordée à la Charente dans ses écrits. À côté de ça, c'est aussi un rêveur. On raconte qu'un jour, il a oublié d'aller célébrer un mariage dans une commune voisine. Pourquoi ? Parce qu'il regardait un match de foot à la télé. À la fin de sa vie, l'abbé Ducouré entreprend une vaste monographie consacrée à l'histoire de Tusson. Deux volumes sont parus, le troisième n'a pas pu être édité en raison de son décès le 3 mars 1990. 36 ans après sa mort, l'abbé Ducouré demeure une figure singulière du paysage de Tusson, mais du paysage charentais, un prêtre écrivain profondément attaché à son village et dont l'empreinte dépasse largement les murs du presbytère de Tusson.
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5: Là, on est sous la tribune.
6: Sous la tribune gouache, oui, exactement. Donc, la tribune historique du stade Gilbert Brutus. Et on va aller réveiller la mascotte qui sommeille ici depuis le dernier match.
5: Et vous, Nicolas, vous faites quoi ici?
6: Alors moi, je suis donc président de la Peine de Canoës. Et depuis la saison dernière, j'endosse aussi le rôle de mascotte lors des matchs.
5: D'accord, c'est-à-dire on ne vous voit pas.
6: On ne me voit pas.
5: Voilà, et vous enfilez le costume.
6: Le costume là, qui se trouve juste ici. Donc les différents éléments, donc la tête et le reste du corps qui sort du pressing.
5: Donc là, on est un peu dans votre loge.
6: Voilà, dans ma loge à moi, donc avec mon coéquipier qui fait Drago, moi je fais Drax et on fait l'animation, l'entrée des joueurs, on salue les supporters et donc les photos avant le match.
5: Voilà, les mascottes, l'une est jaune, l'autre rouge.
6: C'est ça, aux couleurs des dragons, donc avec le nouveau maillot qui va être porté par la mascotte aussi. On fait toutes les animations liées avec les dragons, donc tous les événements qu'il peut y avoir et les différents matchs tout au cours de la saison.
5: Et alors, comment vous avez eu cette opportunité de devenir mascotte? Il y a eu un appel d'offres? Comment ça s'est passé?
6: Alors non, je connaissais l'ancienne mascotte. Je lui ai demandé si jamais il y avait quelqu'un intéressé pour faire la mascotte, comment ça se passait. Et j'ai testé et ça m'a plu. Et du coup, je continue depuis l'an dernier.
5: D'accord, là on ressort.
6: On ressort de la tribune et généralement quand je ressors ici, c'est habillé avec le costume de la mascotte et on va saluer les supporters anglais lors des matchs et on va faire quelques photos près de la boutique et après on revient ici pour aller sur le terrain sortir avec les joueurs.
5: Mais dites-moi, vous aviez une âme d'artiste parce que c'est un petit peu spectacle là ce que vous faites?
6: Non, pas vraiment, mais bon, je suis un peu dans les associations, tout ça, donc ça me plaisait bien. Et une fois qu'on a la tête, ça, on change de rôle et ça permet de faire des gestes, aller serrer les mains avec les supporters, aller prendre les gens dans les bras quand ils nous tendent les bras, aller faire des photos avec des petits, voir les petits aussi contents de nous voir arriver en mascotte, de voir la mascotte, ça réjouit les petits. Les photos, les Anglais, beaucoup de supporters anglais aussi veulent leurs photos avec la mascotte.
5: Donc finalement, les gens ne savent pas que c'est vous à l'intérieur?
6: Non, ils ne savent pas. Bon, maintenant, certains vont savoir, mais dans mes proches et dans les membres de la peigne, il y en a qui savent que c'est moi à l'intérieur. Oui. Beaucoup ignorent et après j'aime bien leur dire je t'ai vu au match. Et eux, ils m'ont pas vu, mais je leur dis moi je t'ai vu. Moi j'aime bien, ça me fait voir autre chose du match.
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1: Dans Toujours à la page, je vous emmène dans une forêt extraordinaire. Extraordinaire et inquiétante à la fois. Celle de Chimère tropicale, dernier livre de Corinne Morel-Darleux, paru chez Dalva. Femme politique repentie, écologiste convaincue, Corinne Morel-Darleux a d'abord écrit des essais pour transmettre ses convictions, mais depuis quelques années, c'est aussi à travers le roman que cette drômoise a choisi d'exprimer sa fascination pour la nature. Et c'est en Inde du Sud, lors d'une résidence d'écriture, que l'autrice a imaginé cette histoire, l'histoire d'Ariane, infirmière en psychiatrie qui n'a jamais quitté ses montagnes, mais rêve de jungle. Alors le jour où un double accident d'avion improbable se produit dans une forêt tropicale éloignée, Ariane trouve l'occasion de rejoindre cet univers fantasmé. Un univers de moiteurs, de crocs, de mystères, de magie, où elle croisera un homme jaguar, des chamans, des morts inaccomplis et l'inquiétant Cadillac qui la poursuit comme une ombre. Vous l'aurez compris, la place de l'imaginaire dans le livre de Corinne Morel-Darleux est centrale. Alors je lui ai demandé quelle était pour elle la place de l'imaginaire, son importance dans la vie.
2: Ouais, j'ai l'impression que c'est un sujet d'une actualité brûlante, cette question de la place de l'imaginaire. D'abord parce que j'ai l'impression qu'on est nombreuses et nombreux à avoir de plus en plus besoin de se réfugier dans l'imaginaire pour de temps en temps échapper au réel qui semble de plus en plus dystopique et difficile à affronter. Et ensuite parce que l'imaginaire, c'est aussi ce qui nous permet éventuellement d'imaginer autre chose. Comment le monde pourrait être de manière différente, de cultiver une forme d'empathie aussi, de pouvoir se mettre à la place de l'autre, d'envisager qu'il puisse y avoir des réalités multiples et pas une seule manière d'aborder la vie, d'aborder les événements, les faits. Toute ma question, moi, c'est de savoir comment on nourrit nos imaginaires, qu'est-ce que ça nous permet de produire qui n'est pas encore là, qu'est-ce que ça peut faire advenir dans nos vies.
1: Alors dans ce que vous nous racontez, il y a de l'extraordinaire, il y a du magique, il y a cette jungle qui est presque hantée.
2: Oui, cette forêt tropicale, elle est à l'image de la symbolique de la forêt qui est à la fois dans l'imaginaire collectif, un endroit, un milieu qui attire et en même temps qui a souvent provoqué aussi la peur, la crainte, parce que c'est un lieu mystérieux, étrange, sombre. Parce que finalement, je trouve que c'est beaucoup à l'image de notre époque, de nos vies, d'apprendre à cheminer sur cette ligne de crête entre émerveillement et inquiétude. Et donc, c'est finalement assez logique que ça se soit retrouvé dans mon écriture et dans l'histoire de Chimère tropicale.
1: Chimère tropicale, c'est un objet littéraire étrange, un roman organique qui nous enlace, nous emporte, sans laisser voir ce qui relève de la réalité ou de l'illusion. C'est sûrement pour cela qu'il est présélectionné pour le prix Ouest France Étonnant Voyageur, verdict attendu le 24 mai 2026. En attendant, à vous de vous plonger dans ces chimères tropicales parues chez Dalva.
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3: On raconte, on vous rappelle aussi les mille raisons d'aimer la Côte d'Azur. Tout ne se passe pas que sur le plancher des vaches. Salut Tom Aubry.
4: Salut Quentin, bonjour à tous.
3: C'est un bon moyen justement d'ouvrir la page du jour.
4: Allez, c'est parti.
3: Allez hop.
4: Raison numéro 5, journée spéciale. Aujourd'hui, ce 28 novembre, on célèbre une vieille dame. Une vieille dame que l'on connaît tous. C'est la mère de centaines de millions de personnes, car elle borde notre littoral. Je parle bien sûr de la Méditerranée. Méditerranéum, la mer au milieu des terres en latin. Ou Mare Nostrum, notre mer. Et il faut bien dire, ici dans les Alpes-Maritimes, on est tous méditerranéens.
3: Alors, ça veut dire que la Méditerranée fait aussi partie de notre patrimoine.
4: Bien évidemment, un patrimoine que l'on partage avec des millions de personnes. C'est un carrefour de culture, un pont entre trois continents. La Méditerranée a vu naître des civilisations, des philosophes, des poètes et les plus anciennes routes commerciales. Et aujourd'hui encore, elle abrite l'une des plus fortes biodiversités du monde. Des herbiers, des coraux, des tortues, des mérous. Un patrimoine naturel incroyable, juste sous nos yeux.
3: Alors, qu'il y ait une journée mondiale de la Méditerranée, pourquoi pas? Mais pourquoi le 28 novembre? Pourquoi aujourd'hui précisément?
4: Car il y a 30 ans, jour pour jour, une décision historique a été prise. À Barcelone, le 28 novembre 1995, l'Union européenne et 12 autres pays bordant la Méditerranée se sont réunis pour signer un accord fondateur. C'est le lancement du processus de Barcelone, dont l'un des piliers stipule qu'il faut renforcer les échanges entre les peuples, promouvoir l'éducation, la culture, les droits humains et développer une identité méditerranéenne partagée. En bref, il faut faire de cette mer un lieu de dialogue plutôt qu'un lieu de fracture. Alors aujourd'hui, que l'on vive à Nice, à Menton, à Barcelone, à Tunis ou à Alexandrie, on partage tous un bout de cette mer, de cette histoire et de cette culture commune.
3: Mais on le sait, Tom, hein, la Méditerranée est aussi en danger.
4: Le changement climatique détruit cet écosystème hors norme. Des cachalots aux phoques moines, en passant par le corail rouge et le mérou brun. Car oui, il y a du monde qui vit sous la surface. 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
3: Et ça, c'est une très belle raison d'aimer la Côte d'Azur et d'aimer la Méditerranée.
4: En plein dans le mille.
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5: Dès la création de son entreprise, Thomas Giuntini s'est fixé un cap précis.
6: La première étape, c'était de vouloir apporter à la Corse un savoir-faire supplémentaire par le métier de siropier. La deuxième, c'était de proposer une alternative au sirop industriel en proposant des sirops naturel, à base de fruits, de plantes, sucre.
5: Le jeune Bourguignon, qui travaille avec sa mère et sa sœur, a appris le métier de siropier sur le tas.
6: Alors, il n'existe pas de formation de siropier, donc on s'est auto-formé, on a contacté des siropiers sur le continent pour nous transmettre aussi un peu leur savoir. On a fait beaucoup de recherche et de développement, beaucoup d'essais, pour pouvoir réussir à avoir une recette qui nous convient.
5: Et pour créer un sirop, il faut passer par différentes étapes.
6: Ça va être d'abord une base d'eau. Nous, on utilise l'eau de Dyle. Un bon produit, donc ça peut être du fruit, ça peut être de la plante. En l'occurrence, aujourd'hui, on est sur une production de sirop de menthe avec des feuilles de menthe fraîches. Alors la première étape, ça va être déjà de laver les produits, de les découper. Par exemple, la menthe, on va l'équeuter. Ensuite, on va venir faire une infusion du produit pour libérer tous les arômes. Alors en fonction du produit, on peut aussi faire une macération ou une extraction, comme aujourd'hui une infusion. Ensuite, on va venir faire un sirop neutre, donc une base d'eau et de sucre. On va ajouter cette infusion ou notre jus directement dans ce sirop neutre, qu'on va monter en température, à une certaine température, qu'on va redescendre puis remonter. Et ensuite, on passe à la mise en bouteille, après stérilisation des bouteilles bouchons. On embouteille, voilà, à chaud. Et ensuite, on va laisser refroidir, on va passer à l'étape de nettoyage des bouteilles, étiquetage et numérotage.
5: Thomas travaille avec des produits locaux.
6: La myrte, la clémentine, la figue. Quand on a des fraises, on travaille avec de la fraise de Corse. Après, sinon, on se limite pas qu'à ça. On aime bien travailler plein de produits différents, mais on privilégie énormément les produits corses comme l'eau et le reste.
5: Développer sa gamme, être implanté sur toute la Corse, conquérir un jour le continent, telles sont les perspectives pour Thomas Giuntini, le jeune siropier de bord.
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7: Tous les jeudis, vous partagez avec nous un lieu de Provence. Et ce matin, vous allez nous faire découvrir une source.
8: Eh ben non.
7: Ah bon?
8: Non.
7: Et qu'est-ce que vous m'avez écrit alors? C'est faux ce que
8: non, mais sur le coup, je voulais, puis après, je me suis dit non, une source, ça se dit pas.
7: Vous faites un peu comme vous voulez.
8: Exactement. Non, ça se dit pas une source. Alors, c'est pas moi qui le dis, c'est Lily Desbellon dans le château de ma mère. Voilà. Mais je vais quand même vous parler de source à travers ces gentils Manon.
7: Oui.
8: Hier, vous vous rappelez, je vous ai parlé de l'expression patin couffin, qu'on emploie dans le sens de etc. Et j'ai mentionné l'expression et le con de Manon. Et pour n'offenser personne, j'ai dit ne le prenez pas pour vous les Manon, c'est juste une expression. Et j'ai ajouté on vous aime d'amour. Ok. Le problème, c'est qu'à peine ma chronique finie, ma chérie m'a demandé c'est qui cette Manon que tu aimes d'amour? Alors, c'est vrai. Alors je lui ai dit mais personne, c'est une expression. Et elle me dit mais pourquoi tu me dis que tu l'aimes d'amour? J'ai dit mais non, mais t'as pas la ref, c'est Pagnol, c'est Manon des Sources, c'est Hugolin. Hein. Vous savez, Manon, je t'aime d'amour.
7: Vous le faites, non, Eric?
8: Manon, je t'aime d'amour.
7: Je t'aime, Manon.
8: Voilà, on est d'accord. Voilà. Mais désolé, on va quitter la poésie bucolique et romantique de Manon des Sources et les collines pour que je vous explique cette expression, le conte de Manon. Alors pour tout vous dire, on ne sait pas trop d'où elle vient, elle ne semble pas typiquement provençale, en tout cas on la connaît dans le sud-ouest, chez Francis Cabrel, même si elle est très attachée à la Provence, notamment à travers l'œuvre de Pagnol, bien sûr. Comme je vous l'ai dit, on l'emploie pour exprimer là aussi une suite que l'on n'énumérera pas, comme pour dire etc. Exemple dans un roman de Jean-Paul Delfino, et tout le conte de Manon et tout le tremblement. Ou encore chez Maurice Gouirand, il regrettait la prospérité de Marseille, mais aussi le respect de la religion, de la morale, de la discipline, du patin couffin et du conte de Manon. Oui, le conte de Manon, c'est l'équivalent de patin couffin et tutti quanti. Autre subtilité décrite par Rivo Nora dans son dictionnaire des parlers régionaux, l'expression serait utilisée pour couper court aux exigences de son interlocuteur. Exemple, et le conte de Manon, non, pendant que tu es, leur dire, allez, c'est bon, hein, arrête-toi, tu m'as gonflé. Dans la lignée des fatueux de, fan de chichoulo, fan de pute, ou même, autre expression avec d'autres prénoms, je suis désolé, la putain d'Adèle ou la putain de la Caroline, c'est, on va avoir des problèmes.
7: Je pense, oui.
8: Cette interjection est aussi utilisée pour marquer la surprise. En voici un exemple sous la plume de Maurice Gouirand, cette fois dans le théorème de Langambi, le conte de Manon, mais c'est mon riri. Et on la trouve aussi chez Gilles Del Papas, sous la variante la conne de Manon. Selon Robert Bouvier, dans le Parler Marseillais, l'expression exprime aussi le dépit ou l'irritation, hein, et il donnait cet exemple, le conte de Manon, ça a encore foiré. On trouve aussi des variantes avec le conte de Madon, et on vous aime aussi d'amour, les Madon. Non, je vais rien dire, parce que je vais avoir des problèmes avec Magaté. Magaté, c'est toi que j'aime d'amour. En tout cas, tous les auteurs s'accordent à dire que Manon est sûrement là juste pour la rime, sans aucun lien avec une quelconque Manon qui aurait existé.
7: Mais bien sûr.
8: Et je vous le confirme parce que j'ai vérifié toutes mes sources.
7: Parfait. Un petit bonjour à votre gâté qui nous écoute ce matin.
9: Manon des Sources.
7: Oui, non, mais c'est pardon.
9: Il avait bien Manon des Sources.
8: Non, j'ai vérifié mes sources. Manon, je ne sais pas s'il l'a vérifié.
7: Oui, non, mais bien sûr. Bien sûr. Mais vous me prenez.
8: On vérifie.
7: C'est possible, ça.
8: C'est comme ça.
7: Non, mais si vous voulez, je vous laisse.
8: Mais non, t'as pas d'amour, Eric.
7: Bon, donc un petit bonjour à votre gâté. Oui. Je le confirme, mais Eric est sage comme une image.
8: Mais exactement.
7: Enfin, chérie, je t'aime.
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11: Et nous sommes à Châteldon, un charmant village du Puy-de-Dôme, connu pour son eau minérale et ses ruelles pittoresques. Et désormais également pour une illustratrice, Christine qui est avec nous, Christine Flamand. Qu'est-ce qui a été le plus rude, Christine? Racontez-nous sincèrement, plutôt le climat ou les Auvergnats?
12: Ni l'un ni l'autre. Le climat, ça m'a beaucoup plu parce que de nouveau, on trouve vraiment les saisons, l'automne, l'été, l'hiver et l'hiver vraiment quoi, avec de la neige. Donc ça m'a beaucoup plu. Les Auvergnats, j'ai été très bien accueillie dans ce village, donc ça m'a pas pesé. Ce qui a été plus dur, c'est en fait pour moi, ça a été de l'éloignement de Paris, c'est-à-dire plus voir mes amis, ma famille, pas pouvoir aller au cinéma en sortant de la maison. Il faut prendre la voiture pour tout faire, faut prendre la voiture alors qu'avant je prenais mon vélo. Bon, ben ici, c'est pas possible. C'est plutôt une vie complètement différente de la vie parisienne. Cela dit, je m'y attendais. Et en fait, j'ai aimé Châteldon et l'Auvergne pour des choses différentes. Hein. Pour la nature, pour les balades.
11: Et est-ce que le changement d'environnement a influencé votre travail?
12: J'ai pas eu cette impression-là, quoique. C'est-à-dire que quand j'arrêtais de travailler, je pouvais aller marcher dans la montagne, dans la campagne alentour. Et ça, c'était très agréable. Beaucoup plus agréable. Avant, je veux dire, fallait que je prenne mon vélo, que j'aille soit dans Paris, soit au bois de Vincennes, c'est pas pareil, quoi. Donc peut-être une espèce de quiétude.
11: Moi, j'aimerais savoir, Christine, comment vous êtes devenue illustratrice? Qu'est-ce qui s'est passé? Qu'il y a eu un déclic à un moment ou à un autre? Ou alors, dans la famille, il y avait déjà des gens qui avaient ce genre de talent?
12: Non, alors, mais on lisait beaucoup, on a eu des livres pour la jeunesse. Moi, j'admirais énormément les livres qu'on nous offrait ou qu'on pouvait lire quand j'étais enfant. Ce qui me plaisait pas, c'est que les princesses, elles étaient toujours blondes aux yeux bleus, ce qui n'est pas mon cas. Donc, je pensais que moi, si j'avais dû faire l'illustration, je l'aurais fait autrement, évidemment. Et puis, donc, j'ai suivi des études de lettres. Je n'ai pas vraiment écrit de livre pour la jeunesse. Par contre, j'ai commencé à prendre des cours de dessin. Et j'ai commencé, donc...
11: C'était en vous. C'était vraiment une certitude.
12: Oui, oui, mais sans savoir si ça allait marcher.
11: Oui, mais c'est ce que vous vouliez faire.
12: Exactement, voilà. Mmh. Donc, j'ai travaillé en autodidacte à illustrer des contes, des comptines, des petites histoires que j'inventais, que j'allais présenter régulièrement aux éditeurs, qui me refusaient parce que c'était quand même très, très maladroit ce que je faisais. Mais à l'époque, c'était quand même assez facile.
11: Donc, maladroit, c'est-à-dire ?
12: C'était mal dessiné, quoi. Vraiment,
11: ah oui.
12: Oui, oui. Mais
11: c'est voilà. Avec du recul que vous dites ça.
12: Oui, bien sûr. Ah oui, à l'époque, je trouvais que c'était pas mal.
11: Vous étiez très fière de vous, à l'époque.
12: Non, quand même, non. Non, non, quand même, je voyais bien par rapport à d'autres. Mais je trouvais que, malgré tout, ça allait.
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9: On doit faire un reportage avec les R3, Moggio Carnon, mais je ne sais pas sur quel terrain ils sont.
13: Ils vont venir là ou là-bas?
14: Là, le terrain ici, il est allumé.
9: 24 sur 24.
14: 24 sur 24.
0: Virginie et vous. Il y a quelques jours, le monde du football héraultais a vécu un moment historique. Quatre clubs étaient en effet en 7e tour de la Coupe de France.
15: Le numéro que vous demandez n'est pas attribué.
0: Point P foot pour ceux qui n'y voient pas très clair. En gros, on part des professionnels de la Ligue 1, 2, 3, ensuite les semi-pros avec les nationales 1, 2, 3, et les amateurs avec les régionales et départementales 1, 2, 3. La Coupe de France a cette particularité qui permet aux équipes de toutes les divisions de s'inscrire et de se rencontrer entre elles. Avoir quatre clubs à ce niveau de la compétition est donc dingue. Quelques jours avant leur élimination, je suis allée à l'entraînement des R3 de l'Union sportive Moggio Carnon. Rendez-vous à la plaine des sports de Moggio, un mercredi soir, 19h. Il fait déjà bien nuit. Tous les terrains sont allumés, ça joue dans tous les sens. Arrivé sur le bord du terrain avec Mathis, le technicien du son, on tombe sur Mehdi, le directeur sportif du club. Posté juste à la sortie du vestiaire, il voit tous les joueurs arriver.
16: Bonsoir.
17: Bonsoir, vous allez bien?
16: Bonsoir,
17: vous
16: aussi, merci.
17: Je suis super bien, vos jeunes
16: me disposent. Moi, il le sort. Ce que je leur dis souvent, c'est qu'il y a des gens qui préparent la buvette, qui préparent celui. Quand vous finissez le match, première chose que vous faites, vous allez leur dire bonjour, vous mangez un morceau, vous dites bonjour à tout le monde. Là, c'est... Le respect, c'est...
0: Tout en regardant les joueurs faire des jongles et des passes en attendant le coach, je demande à Mehdi depuis combien de temps il est au club.
16: Moi, je suis resté pendant 30 ans à Vendargue.
0: Ah.
16: Après, je suis parti dans un gros club à Palavas, R1, tout ça. Là. J'ai fait 2 ans, puis après, ceux qui sont venus me chercher ici. Après, la politique d'ici ne m'a pas plu, je suis reparti. Après, ils sont revenus me rechercher.
0: La politique a changé ou quoi?
16: Ouais.
0: Ah oui, d'accord. Mais c'est quoi le boulot d'un directeur sportif?
16: Toute la coordination des éducateurs, des joueurs, quand il y a un problème, au lieu de se prendre le chou avec l'entraîneur, de venir me rencontrer, discuter,
0: d'accord.
16: Faire les planifications des matchs à l'extérieur quand on se déplace, tout gérer, tout.
0: Ah oui, c'est un sacré boulot.
16: Ah oui.
0: Et ça, c'est du bénévolat?
16: On me paye mes frais d'essence,
0: ouais, d'accord.
16: Mais après, je j'attends pas ça pour vivre.
0: Oui, d'accord.
16: Moi, j'ai un boulot. Hein.
0: Vous faites quoi dans la vie?
16: Je suis responsable de maintenance dans une grosse société, Vendargue.
0: Et donc, le foot, ça a toujours été votre truc?
16: Ah, toujours, toujours.
0: Vous avez toujours fait deux métiers tout le temps?
16: Ah oui, moi, le foot, c'était... J'y jouais, j'ai entraîné.
0: Il n'y a jamais eu de truc de... Quand je serai grand, je serai Zidane?
16: Les Zidane, il y en a... On croit tout le monde les Zidane, mais il n'y en a pas beaucoup. Hein. Oui. Après, il y a des regrets, bien sûr, parce que nous, quand à notre époque, on avait des copains et... Quand tu avais tes copains, tu restais avec tes copains, j'aurais pu partir ailleurs, hein. Je dis la vérité, j'aurais pu partir ailleurs. Mais quand les copains du village et tout, bon, après, c'est des choix qu'on a fait de la vie. Hein.
0: Bon. Et les copains, ils sont toujours là?
16: Oui, oui, je les vois toujours. Les
0: amis, alors, ça voulait, alors ça valait la peine peut-être.
16: Alors, mon collègue, c'est cool. Ah, pour dire.
0: On ne sait pas si Mehdi aurait été un grand joueur pro, mais comme directeur sportif du club amateur de Moggio Carnon, il fait l'unanimité.
16: Ça va, bon,
0: bonsoir. Bonsoir.

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2: Un sacré gang formé autour de Pascal Obispo pour son nouvel album. Un album de chansons originales, interprété en duo avec Julien Clerc, Francis Cabrel, Zazie, Renaud, Axel Bauer, Michel Jonas, Benabar.